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1: Lola Baye, m'ennuyer.

Lola Baye est une chanteuse, autrice, compositrice qui mêle douceur, humour et spontanéité. Si vous avez pu la voir dans l'émission The Voice, ce qu'elle affectionne aujourd'hui, c'est sillonner le monde rural pour chanter dans les tout petits villages.

0: M'ennuyer, Lola Baye. Un coup de cœur ici même. 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
1: Ma tata, elle est petite. Quand elle a un truc qui est haut, elle n'arrive pas à l'attraper.
2: Vous préférez être grand ou petit ?
1: Moi, j'ai envie d'avoir 15 ans comme ma cousine Olivia qui a un appareil dentaire. Parce que j'ai envie d'être grande comme elle et j'ai envie de sortir avec mes copines quand il fait beau. Ma mère, elle est très grande, mais elle y arrive quand même à rentrer. Elle n'est pas obligée de baisser la tête. Mon papa, elle est grand, mais a des grands doigts. Elle peut pas attacher les chouchous de ma petite sœur Lisa.
2: T'as envie d'être grande ou de petite ?
1: Comme ma maman. Ma maman, elle est moyenne. J'ai envie d'être pas trop petite, mais pas trop grande. Ma tata, ouais. Elle est petite. Et du coup, quand elle a un truc qui est haut, elle n'arrive pas à l'attraper. Et mon père, il est plus petit que ma mère. Je préfère être grande, mais être petite, c'est aussi bien parce que, enfin, on peut passer partout, c'est un peu plus pratique, c'est tout ça. Juste être un peu plus grand, mais pas beaucoup. Je rêve que je sors avec mes copines, que j'ai 15 ans et que j'ai mon portable.
2: Donc, en fait, quand on est grande, on a...
1: un portable, et mon père, il m'avait donné son portable qu'il avait cassé quand il était grand. J'ai envie d'avoir un portable parce que, comme ça, je pourrais appeler mes copines, je pourrais envoyer des messages et je pourrais envoyer des photos. Moi, en fait, j'ai envie d'avoir un portable mais pour faire des jeux, pour faire plein de choses. Ben, moi, j'ai un téléphone rose, mais il est pour enfants. Il y a des jeux, des vidéos, de la musique... On peut envoyer des messages, on peut envoyer des photos et je peux jouer à mes jeux. Et même, j'ai envie d'avoir un portable pour de vrai, comme ma mère, vu que ma mère, elle a un jeu de Disney et un jeu pour construire des manèges. Moi, j'ai trop envie d'en avoir un.
2: Pour faire quoi ?
1: Je sais pas.
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3: L'attraction ouvre ses portes, on va rentrer dans une première salle. Et déjà, quand on vient de dehors et qu'il fait 2 degrés, on est content de retrouver un peu de chaleur.
4: Bienvenue dans le monde de la technologie. Ici, vous trouvez les plans qui faisaient trop.
3: Ce qui est assez incroyable, c'est qu'on traverse plusieurs salles avec plusieurs ambiances. On va pouvoir voir de nombreuses plantes, sentir, interagir en parlant. Et on va voyager à travers un jeu de lumière, un jeu de mapping assez incroyable. Et franchement, je l'avoue, c'est assez bluffant.
4: Transférons l'énergie récoltée vers les serres via le système racinaire de mes plantes. Au rendez-vous de l'autre côté. Je sens que ça va être spectaculaire.
3: Alors pour ceux qui ont déjà eu l'occasion d'aller au bassin des lumières à Bordeaux, on est un petit peu dans ce même univers. On va voyager dans une serre éclairée avec un mapping qui va interagir aussi en fonction de nos pas. Et ça, c'est plutôt sympathique. On marche, la lumière s'éclaire au sol, les murs sont éclairés avec des décors paradisiaques, fleuris. Et franchement, c'est extrêmement bluffant. Allez, on quitte la serre pour un autre monde, un autre univers. Direction la toute dernière salle où là, normalement, j'avais eu l'occasion de venir dans les coulisses lors de la construction de l'attraction il y a quelques semaines. Là, on va se retrouver face à un arbre imposant et il va falloir lui...

0: redonner vie en tapant en rythme sur des énormes tambours qui ont été mis à disposition. Et ça, je suis persuadé que ça va plaire aux petits, mais aussi aux grands. Ok, donc là je vais me greffer avec une famille. On va taper à fond sur le tambour. Et en fait, à chaque fois qu'on donne une impulsion sur le tambour, ça envoie de l'énergie dans l'arbre, l'arbre prend vie. Et pour le reste, je vous laisserai le découvrir par vous-même, mais c'est, faut le dire, assez magique. Est-ce que je peux vous demander qu'est-ce que vous en avez pensé ?
1: Bah franchement, c'est super top, c'est une belle expérience, c'est très joli.
0: Ça vous a plu ?
2: Ça change beaucoup de toutes les attractions qu'on peut voir partout en fait. Et là, c'est vachement ludique, même pour les enfants. C'est très visuel. Le fait de la fin de taper sur les tam-tams, franchement, c'est juste génial.
0: Est-ce que ça vous a plu, les filles ?
3: Oui.
0: Pourquoi ça vous a plu ?
3: Parce que, en fait, les plantes, elles nous avaient suivies. Et c'était trop bien. On a beaucoup aimé. Et voilà.
0: Bon ben voilà, je vous l'avais dit, ça marche sur les petits, ça marche sur les grands. Maintenant, il vous reste plus qu'à venir ici au Futuroscope pour venir découvrir la Serre des Mondes. C'est l'une des deux nouvelles attractions de cette saison 2026, la 39e pour le Futuroscope. Bon, je vous souhaite quand même qu'il y ait un peu plus de soleil qu'aujourd'hui. Quoique, franchement, pour aller dans la Serre des Mondes, vous serez quand même content de retrouver un peu de chaleur.
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5: Ce matin, on a rendez-vous avec un Caulois, il s'appelle Éric Castet, et avec sa femme Juliette, ils ont intégré il y a quelques années l'organisation internationale JRS, c'est Jesuit Refugee Service Welcome. Il s'agit en fait de réseaux de familles qui mettent à l'abri des migrants le temps de leur régularisation pour éviter qu'ils dorment à la rue, avec tout ce que ça comprend évidemment. Alia Zegaoula a rencontré Éric, qui se décrit d'abord en trois mots.
6: Déterminé, ça c'est sûr. Déterminé, deux fois, ça compte. Optimiste. On a l'impression de que notre action est une goutte d'eau dans l'océan des souffrances. Il y en a une, toute sa famille a été massacrée. Elle est venue à pied, elle a traversé du désert, en prison, en Libye, esclavage, viol. Des fois, ils abandonnent leur famille. Ça nous oblige à faire un peu de géopolitique, à comprendre ce qui se passe dans les autres pays. On a l'impression de toucher à l'essentiel. Et pendant 6 mois, nous accueillons Myriam. C'est une magnifique aventure à plusieurs titres. D'abord, la rencontre de ces gens qui vivent toutes les horreurs qu'on peut imaginer. Vraiment toutes.
7: Qu'est-ce que vous en retirez de ces rencontres que vous n'auriez sans doute pas faites sans ce réseau ?
6: Bon, moi, ça a été un choc. Il y avait des préjugés sur les religions et les coutumes. Moi, je vais parler franchement. On a accueilli une femme qui a vécu toutes les horreurs, mais qui a un rayon de soleil. Et grâce à sa foi, qui n'est pas la mienne, qui est foi musulmane, et je découvre que sa foi lui permet de faire triompher la joie. J'étais très touché par la capacité de résilience.
7: Au-delà de ces semaines passées ensemble, est-ce que vous arrivez à avoir des nouvelles de ces personnes accueillies auparavant ?
6: Oui, il y en a qui reviennent nous voir, il y en a qui ont réussi à s'installer, qui ont réussi vraiment à se régulariser, à trouver du travail. Elles viennent voir maman Juliette, papa Éric.
7: Est-ce que vous diriez que ça vous a davantage encore ouvert à l'autre ?
6: Merci pour la question. Je suis ouvert à l'autre. Mais jusqu'à quel point je consacre du temps à celui qui est en face de moi ? Jusqu'à quel point je le considère ? Je peux faire distraitement en pilotage automatique, mais quand la personne est en face de moi, est-ce que j'ai l'impression de perdre mon temps ou est-ce qu'au contraire, je considère que chérir la personne qui est en face de moi est peut-être l'action la plus directe pour la paix ? C'est la question que je me suis posée. Évidemment, je suis très occupé, mais quand j'ai pris du temps pour apprendre à Myriam à faire de la trottinette et du vélo, je me disais, Eric, t'as tellement de choses à faire, mais en fait, non. Non, à la fois c'est un investissement et à la fois moi-même je suis bouleversé par ce qui se joue quoi. Il y a quelques mois, il y avait les 10 ans de JRS Welcome. Je sais pas combien de personnes mises à l'abri dans le 06 étaient réunies et sur l'estrade quand il y a eu la trentaine de migrants 10 ans après, c'était séquence émotion. Vraiment, des gens magnifiques, des témoignages, c'est un grand moment d'humanité.
7: À ceux qui osent pas ou ceux qui se disent c'est trop compliqué, vous direz quoi ?
6: Bah, c'est cette fameuse parabole de l'homme qui marche au bord de la mer et qui jette à la mer toutes les étoiles de mer qui sont sur la plage. Et un autre lui dit, mais tu te rends compte, il y en a des milliers. C'est complètement vain. Il dit, oui, c'est vain, mais pour celles que je mets à l'eau, ça change tout, c'est leur vie qui en veut. Donc, de voir des existences sauvées, entre guillemets. Quand je dis des existences, c'est parce que ces jeunes sont des futurs parents, j'espère, et c'est pas juste une personne, c'est une lignée. Enfin voilà, c'est des vies dans leur durée qui sont modifiées. Se soucier d'une personne, il faut commencer par ça, quoi. Voilà, voilà où j'en suis de mes réflexions, de ce que je reçois en faisant ça.
5: Ah, le portrait très fort et mouvant, hein, d'Éric Castet. 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
2: Bonjour Olivier, on parle donc de cuisine aujourd'hui?
1: Tout à fait, et on fait un viron du côté du nord du département. Bonjour les amis, petit tour du côté du pays rouennais aujourd'hui. Comme on y dit là-bas, la gastronomie c'est très important à Rouen, vous en avez peut-être écouté parler. Sur le plan linguistique, le Y pronom neutre, on y aime bien dans le nord du département. Et je vous rappelle que le verbe entendre n'existe quasiment pas. À Rouen, on écoute. Donc vous avez peut-être écouté parler de l'importance de la gastronomie là-bas. Alors la figure tutélaire, c'est la maison Trois Gros, 3 étoiles au guide Michelin. Le restaurant tenu à partir de 1930 à Rouen par Jean-Baptiste Trois Gros et son épouse Marie, puis par leurs fils Jean et Pierre, et enfin par leur petit-fils Michel, qui s'est installé depuis quelques années à Ouche près de Rouen, et maintenant son fils César. Vous avez remarqué comment je dis Rouen en une syllabe plutôt que Rouen en deux syllabes? C'est comme ça qu'on y dit dans la région. Donc vous l'avez compris, la gastronomie c'est important, c'est number one. Les gens aiment bien les douceurs aussi. Hein. La région rouennaise, c'est la terre où l'on a fait la vraie papillote, celle qui est faite chez Révillon en Coteau. Ça va être de saison. Et puis, nous avons la praluline, une brioche au beurre et aux pralines roses, créée par Auguste Pralu en 1955. Au fait, la pâtisserie et chocolaterie Pralu, c'est bien d'origine rouennaise, même si on en trouve un peu partout aujourd'hui, et même si les Lyonnais tentent de se l'approprier. Non, les gones, Pralu, c'est rouennais. Les pralulines, ils en font tellement qu'il faut qu'ils prennent très tôt le matin. Prendre, ça peut vouloir dire embaucher, commencer le travail dans le parler rouennais. Alors, attention quand même avec les papillotes et les pralulines, hein, si vous avez une chemise blanche, parce que vous pouvez vous faire une catole, c'est-à-dire une tache. Par contre, après avoir mangé, vous aurez la caisse. À d'autres termes, vous serez en forme. Les ch'tis, ils adorent. Oui, à Rouen, on parle volontiers de ch'tis pour désigner les enfants. Ne pas confondre avec le ch'timi du Schnorr. Un événement incontournable de la région rouennaise, c'est Rouen Table Ouverte, RTO pour les intimes, dans lequel gastronomie et spectacle vivant se rencontrent pour le plaisir des papilles, des yeux et des oreilles. Un autre grand rendez-vous, c'est le Salon de la Gastronomie, organisé par le comité des fêtes au Coteau et qui se tient depuis quelques années dans la grande salle du Scarabée à Riorges. On y propose le meilleur de la production d'une centaine d'exposants et leur savoir-faire. Et même si ça pleut, et si la pluie vous y craignez, comme on dit volontiers à Rouen, c'est-à-dire si vous n'aimez pas ça, vous serez bien à l'abri au Scarabée. Au Scarabée, on peut s'étendre, mot du patois rouennais qui veut dire se réchauffer. Voilà, voilà.
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3: Juan Manuel Fangio a débuté et terminé sa carrière de pilote de F1 sur le circuit de Gueux. Et en 1958, c'est le Grand Prix de Cuba, un pays secoué par l'insurrection menée par Fidel Castro contre le dictateur en place. La veille de la course, le 23 février, Fangio fait les derniers essais sur le circuit. Il a 47 ans, la retraite sportive est proche, mais il est très attendu. C'est la star. Le soir, il est à son hôtel quand il est enlevé par des membres du mouvement révolutionnaire cubain. Une manière d'embarrasser le régime et d'attirer l'attention sur la misère du peuple. La course est finalement lancée dans un climat tendu. Fangio, lui, qui sera retenu 26 heures, sera bien traité. Il sera libéré sain et sauf. L'enlèvement fait la une des journaux du monde et sert la cause révolutionnaire. Après la révolution de 1959, la F1 disparaît de Cuba, jugée incompatible avec le nouveau régime communiste. Fangio est né au début du XXe siècle en Argentine. Il arrive tard en Europe. Hein. Il approche des 40 ans quand il se lance dans le premier championnat de F1 en 1950. Il va rapidement impressionner par son talent exceptionnel. Il se distingue par son intelligence de course, sa régularité, sa maîtrise de la mécanique, capable de préserver une voiture tout en restant incroyablement rapide. Fangio court pour les plus grandes écuries de l'époque, Alfa Romeo, Maserati, Mercedes-Benz et Ferrari. À une époque où les voitures sont extrêmement dangereuses et les circuits bordés d'arbres, de bottes de paille ou de simples barrières, sa constance force le respect. Parmi les circuits marquants de sa carrière figure notre légendaire tracé de Gueux à côté de Reims. Un circuit ultra rapide, composé de longues lignes droites sur route nationale, où les voitures dépassent souvent les 250 km/h. Fangio y brille dès le premier Grand Prix de France, le 2 juillet 1950. Il est champion du monde l'année suivante. Il va remporter 5 titres de champion du monde jusqu'en 1957. Un record qui va tenir près d'un demi-siècle. Et même quand il ne gagne pas, il impressionne par sa combativité et son sens tactique. Fangio prend sa retraite en 1958 avec un palmarès exceptionnel. 24 victoires en 51 Grands Prix. Aujourd'hui encore, c'est une référence absolue. Juan Manuel Fangio sur le circuit de Gueux, c'est l'un des trésors de Champagne-Ardenne.
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4: Impossible de ne pas céder à la tentation des macarons de Boulay, la plus ancienne enseigne de la ville depuis 1854. Et la transmission est aussi une affaire de famille puisque Jacques-Alexandre vient de passer la main à sa fille. Bonjour Mathilde.
5: Bonjour.
4: Les macarons de Boulay sont fabriqués dans la tradition de manière artisanale. Il y a une volonté de garder une production de qualité.
5: Moi, c'était vraiment une priorité pour moi, comme ça l'a été pour mon père il y a 31 ans, quand il a pris la suite donc, de sa maman, donc ma grand-mère. C'est de perpétuer le savoir-faire et donc bien sûr la qualité et l'artisanat. Donc je modifierai absolument pas du tout la façon de les fabriquer. Ça restera tel que ça l'est depuis le début.
4: Quels ont été les mots de votre papa ?
5: Pour être honnête, ça fait quelques années qu'on en discute, hein, que le sujet est sur la table. Mais ça lui tenait bien sûr à cœur voilà, qu'il y ait une suite. Il ne m'a mis aucune pression. Hein, ça s'est fait d'une manière très naturelle, très douce également. Je pense qu'il est fier et surtout heureux de savoir que je vais conserver ce savoir-faire et pas faire de changements majeurs qui puissent entacher notamment la qualité de nos macarons.
4: Les macarons de Boulay, ils sont célèbres, Mathilde, dans le monde entier. L'export peut être encore plus performant.
5: Ça peut être encore plus performant parce qu'aujourd'hui, avec Internet, les possibilités sont illimitées. Mais j'ai surtout à cœur de maintenir notre ancrage dans la région parce que c'est tout de même essentiellement en Lorraine, hein, qu'on a nos clients de plus longue date. Donc l'export fait partie de mes projets, mais je tiens surtout à trouver de nouveaux distributeurs dans la région et à continuer de les faire connaître autour de nous.
4: Vous êtes en possession d'un secret de fabrication. Qu'est-ce qui fait ce petit goût si particulier des macarons boulageois pour qu'on les aime tant ?
5: Ce qui fait vraiment leur particularité, c'est ce goût de l'amande, parce que nous on travaille donc des amandes entières qu'on reçoit dans leur peau. C'est pas de la poudre d'amande, hein, c'est des amandes qui arrivent entières chez nous et qu'on va ensuite aller émonder. Du coup, on ne casse pas la fibre de l'amande lors de la fabrication. Donc ça permet vraiment à nos macarons d'avoir un goût très fin, très subtil, le goût de l'amande qui se développe très longuement dans la bouche après l'avoir mangé. Et le dressage à la cuillère, qui est une technique très rare hein, sur les macarons. On a quand même beaucoup de macarons aujourd'hui posés avec une dresseuse. Les nôtres sont faits un par un à la main à la cuillère en argent et donc ils ont un moelleux que vous trouverez sur aucun autre macaron.
4: Vous représentez la 7e génération à travailler dans l'entreprise. Est-ce que c'est une pression supplémentaire de faire perdurer cette tradition ?
5: Comme voilà toute reprise d'une société d'aussi longue date, il y a une pression, aussi beaucoup beaucoup de fierté. Puis je resterai bien entourée par mon papa, ta compagne qui travaille ensemble depuis longtemps ne seront pas très loin. Donc je suis quand même bien entourée. Donc assez confiante tout de même.
4: Question gourmande, Mathilde, comment aimez-vous déguster le macaron de Boulay ?
5: C'est vrai qu'avec un petit café à 16h, pour moi c'est l'idéal. Mais honnêtement, même avec une coupe de champagne, il n'y a pas d'heure pour en manger. Ça passe toujours très bien.
4: Un grand merci d'avoir été notre Lorraine du jour et très bientôt à Boulay pour goûter ces magnifiques macarons.
5: Avec grand plaisir, à bientôt.
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2: Quelle qualité doit avoir un sportif de haut niveau ?
3: Des forces, des muscles, manger sain
4: et beaucoup boire.
5: Il faut beaucoup, beaucoup s'entraîner pour faire le sport qu'on veut.
6: Pour faire marcher ses muscles.
5: On s'entraîne beaucoup, genre on fait de la muscule, prendre des poids de genre 40 kilos sur ses bras et tenir le plus longtemps pour avoir des muscles.
2: Et vous connaissez des sportifs de haut niveau ?
4: Oui. Cristiano Ronaldo,
5: Teddy Riner, Kylian Mbappé,
4: Lionel Messi,
7: Léon Marchand,
4: Félix Lebrun et Alexis Lebrun.
2: Et ils faisaient quoi eux ?
4: Du ping-pong.
2: Vous les avez regardés pendant les JO ?
4: Oui, de temps en temps.
5: Moi, je les ai pas regardés, mais j'ai vu Teddy Riner parce que j'aime bien karaté, mais j'ai arrêté.
4: Moi, j'ai vu beaucoup, beaucoup plus de fois Léon Marchand, même si je préfère beaucoup plus le ping-pong. Il faisait vraiment des trucs magnifiques.
8: Will Bayama, je crois, pour la France, le basketteur. Et après, il y avait un Américain. Après, je sais pas comment on l'appelle, mais ma belle-mère, elle avait crié le King. Mais je crois pas que c'est son prénom.
2: Est-ce que vous aimeriez être un sportif ou une sportive de haut niveau, vous ?
5: Oui.
9: Non.
10: Parce que ça demande trop d'exercices.
5: Faire de la piscine, j'aime bien. Ça fait marcher les bras, les jambes en même temps. Et ça demande beaucoup d'entraînement, du coup j'adore.
4: Oui, parce que j'aimerais bien faire beaucoup de ping-pong. Parce que c'est mon sport préféré. Et Félix Lebrun, il m'a donné un bon coup d'énergie. Maintenant, j'en fais un club et voilà.
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11: Oh, j'en peux arrêter de beuvracher.
12: En Berrichon dans le texte.
11: Beuvracher, c'est boire des petits canons. Mais à force d'en mettre derrière la cravate, vous pourriez ben avoir le gerlet, puis devenir causant. Puis si vous continuez à beuvrailler, vous serez abreuvagé, plein comme une nœud. Mais quand c'est que vous en avez vos deux pleins patins, le lendemain, il y a le pivert qui vous colle dans le nez, yo. Ça fait qu'au goûter, vous buvez plus que de l'io. Vous faites un repas de bœuf. Les bonnes résolutions de plus toucher à une chopine, oh, ça dure jamais ben longtemps. On retrouve ben vite son avaloir, et puis on se remet en beuvée. Faut dire que chez nous, dans le Berry, j'encle l'embarras du choix. Châteaumeillant, Mentoux, Tchancy, Reuilly, Sancerre, Valençay. Sans compter Saint-Marcel et Venem. Comment voulez-vous en que ça que j'arrête de gobloter? Maurice Sandré, dans Plein Communeux, nous décrit son état. Cré bon Dieu, tchic, ça veut donc dire. V'là que je peux plus rester d'aplomb. Quand que je cause, je raconte des bêtises et j'ai la tête comme un vrai plomb. Je peux plus me tenir sur mes giboles. J'ai comme qui dirait mal aux cheveux. Je crée bien que je suis plein, ma parole. Là oui, je suis plein comme une nœud. Oh, c'est une chose qui est pas naturelle. Où que j'ai ben pu attraper ça? Ah, va m'endioler, ma fumelle, en me voyant dans cet état-là. Ah, pour une fois que je fête la Sainte-Barbe, je peux plus rentrer chez nous, bon Dieu, sans me cramponner à tous les orbes. Ah, ça y est, ben, je suis plein comme une nœud. C'est que pour arroser la bonne cuisine, en que le lieutenant, tous les deux, j'avons bu nos 17 chopines. Du coup, nous voilà plein comme une nœud.
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13: Les petits bonheurs, généralement, ce sont des sourires qui se récoltent tous les jours au hasard des rencontres. Il suffit d'un micro ici, de ne surtout pas prendre de rendez-vous et de ne pas se présenter. Ça marche très bien à Megève, par exemple. Nous sommes donc en Haute-Savoie, sur les hauteurs de Megève, au Mont d'Arbois, pendant que des chevaux sont en train de monter dans une bétaillère.
14: Bonjour.
13: Matin de bonne heure, venez vous occuper des bêtes.
14: C'est ça, on vient les mettre au chaud, ouais.
13: Ah, c'est-à-dire que là, ils quittent la montagne ?
14: Ouais, ce coup-ci, ouais, c'est bon. Ce coup-ci, on va les ramener, on va les mettre en pension pour cet hiver, ouais. Ils ont passé tout l'été en montagne, donc ce coup-ci, ça y est. Ils vont aller se mettre au chaud pour l'hiver.
13: Ah oui, ils font toute la saison
14: là,
13: ici ?
14: Ouais, ceux-là, ils font toute la saison ici. Il y en a qui sont là pour la monte, il y en a qui sont là pour l'attelage. Et puis, vu que nous, on est élevage, il y en a, ils sont juste là pour grandir.
13: Vous, c'est pas juste un loisir, c'est votre métier ?
14: Ouais, moi, c'est mon métier. Ouais. Je suis cocher palefrenier. Ouais.
13: Quand vous dites pour l'attelage, c'est les calèches qu'on peut voir à Megève, par exemple ?
14: Exactement, c'est ça.
13: Donc, les chevaux, quand ils sont pas attelés, on les voit ici sur les hauteurs de Megève ?
14: Ouais, c'est ça. Nous, on en a à l'Alpette, comme là en face, en haut de la côte 2000. On en a aussi au Mont d'Arbois, là, juste derrière. Et puis, après, au fur et à mesure de la saison, on les fait descendre petit à petit. Puis là, ils atteignent leur point le plus bas sur Megève. Puis après, on les change de département et puis voilà.
13: Donc là, ils montent dans le bus.
14: C'est ça, ouais. Ils montent dans le bus. Là, je vais en mettre 4. Là, après, j'ai mon patron qui va arriver. Il va prendre le reste. Et puis après, on va prendre un camion et une remorque. Puis on y charge tout dedans. Puis lui, il part cet après-midi.
13: Et là, il part où, hein, en résidence d'hiver ?
14: Ils partent dans l'Allier, ceux-là. Ils partent dans l'Allier. Ils ont des gros champs de plusieurs hectares où c'est qu'ils ont du foin, des abris pour eux, de l'eau à volonté. Puis voilà.
13: L'Allier, donc en Auvergne, si je ne m'abuse, il fait pas beaucoup plus chaud qu'ici l'hiver.
14: Non, il fait pas beaucoup plus chaud. Mais par contre, ils auront plus d'herbe qu'ici, on va dire. Ils auront moins de neige, ils auront un peu plus de foin, un peu plus d'eau. Parce que nous, ici, c'est qu'on est tout de suite dans la neige. Et puis nous, on n'a pas assez de foin pour tous les nourrir l'hiver. Donc on préfère les mettre en pension. C'est beaucoup plus agréable pour eux. Puis pour nous, l'hiver, on a déjà bien assez de boulot comme ça. Donc au moins, ils sont un peu tranquilles aussi de leur côté.
13: Alors justement, vous faites quoi l'hiver si vous avez plus de chevaux ?
14: Alors c'est pas qu'on en a plus, c'est qu'on en a moins. Toute la partie élevage en fait part tout en pension et en fait l'hiver nous on fait énormément de calèches. Sur Megève, on a des grosses calèches qui montent jusqu'à 12 personnes. C'est qu'on fait les fondus en calèche en soirée ou le midi et on fait juste des balades en calèche.
13: Bon, vous, j'imagine que le cheval c'est une passion, on fait pas ce métier là par hasard.
14: Mon grand-père était déjà éleveur de chevaux, là maintenant je bosse chez un ami de mon grand-père. Puis voilà, après on fait ça par passion, de toute façon c'est pas par l'argent qu'on va le faire, hein, comme dans tout métier agricole.
13: Même à Megève.
14: Même à Megève, l'agricole, ça reste l'agricole, à Megève ou pas.
13: Je peux vous demander votre prénom ?
14: Moi, c'est Mathieu, moi.
13: Et c'est quoi le dernier petit bonheur de Mathieu, s'il vous plaît ?
14: Mon dernier petit bonheur, c'est d'avoir fait un galop sur les crêtes de la côte 2000 en plein été avec le soleil couchant. Et ça, je pense que je m'en souviendrai jusqu'à ma mort.

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1: Le 30 octobre 1812 à Montpellier, le préfet de l'Hérault, Pierre Barthélemy Joseph, comte de Nogaret, a mis les petits plats dans les grands. Il organise un mirifique dîner pour faire plaisir à ses hôtes, mais surtout à un hôte, le comte de Borroméo, qui va intercéder en sa faveur auprès de l'empereur Napoléon pour le faire grand croix de la Légion d'honneur. Sa délicieuse épouse, Marie-Julie Boudon de la Roquette, a fait préparer des dindonneaux aux truffes et de la croustade de bécasse. On est nickel, les invités arrivent, parmi lesquels le fameux comte de Borroméo, général des armées, accompagné de son état-major. Il est en uniforme, il a des favoris noirs très beaux, il raconte aux invités ses faits d'armes, cette soirée est extrêmement réussie. Et là, bam ! La porte du grand salon de la préfecture s'ouvre en grand. Le commandant de la gendarmerie déboule avec une dizaine de ses agents et se rue sur le comte de Borroméo. Monsieur le préfet hallucine. Madame la préfète Marie-Julie Boudon de la Roquette tape une crise de panique. Ses copines l'éventent et le comte de Borroméo est arrêté. Le comte de Borroméo, en vrai, il s'appelle Anthelme Collet. Et avant d'être général et avant d'être comte de Borroméo, il a été sous-lieutenant, déserteur, missionnaire dominicain, marquis, abbé à Gap où il a tapé 80 000 francs à ses fidèles, évêque sous le nom de Monseigneur Don Pasqualini, puis faux lieutenant, chanoine honoraire à Saint-Augustin, avant de enfin devenir le général comte de Borroméo, ce qui lui a permis de taper dans les caisses d'argent public par-ci par-là pour, prétendument, organiser l'armée de Catalogne. Et juste pour que le tableau soit complet, en 1812, Napoléon, il était en train de galérer au fin fond de la Russie. Vous voyez, je pense qu'il avait peut-être potentiellement d'autres choses à gérer que faire grand croix de la Légion d'honneur, le préfet de l'Hérault. Ah non, attendez, stop, pousse, c'est pas fini. Donc il fout Anthelme Collet en tôle, hop, au cachot, pendant 3 semaines. Et notre préfet, un gros malin, décide de sortir Anthelme Collet du cachot pour le présenter à ses invités lors d'un autre dîner, histoire d'amuser la galerie. Ils le mettent dans la cuisine, Anthelme Collet est seul. À la porte, il y a 2 gardes. Il avise une tenue de cuisinier, un gilet rond, un tablier, un bonnet blanc. Il enfile tout ça, prend 2 plats, hop, un dans chaque main, met un coup de pied vigoureux dans la porte de la cuisine, genre « je suis pressé, ok, il y en a qui bossent ». Il passe devant les 2 gardes et le voilà libre.
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2: Le vin, ça prend du temps. 18 mois en général en Bourgogne avant d'être mis en bouteille. En ce moment, le millésime 2024 finit son élevage en fût comme à Beaune chez Philippe Pacalet. C'est dans le calme de ses caves qu'il nous raconte les notes aromatiques de son Gevrey 2024.
3: Donc là, on a changé de cave. On est plutôt sur du 2024, c'est ça ?
4: On est sur des 2024 rouges.
3: Attendez, vous voulez que je prenne votre micro ? C'est peut-être plus pratique. Hop, voilà. Donc là, vous avez ouvert le tonneau. Vous plongez la
4: pipette. Et on se retrouve avec un misime classique. C'est pour ça qu'on voit. On a une belle robe rubis, Gevrey Village. C'est 4 parcelles différentes. Gevrey, c'est toujours beaucoup de fruits. Hein. Ça fait un vin assez gourmand et toujours beaucoup de structure. Il y a les deux. Si on prend 10 personnes, toujours 7 qui l'apprécient. On va les soutirer pour les mettre en bouteille l'année prochaine.
3: Quand vous dites préparer, ça veut dire que...
4: On a mis un bouchon.
3: Ça, donc là, c'est le bouchon qui est à l'intérieur du...
4: Voilà, après on met le robinet.
3: D'accord.
4: Parce qu'on n'utilise pas de pompe, on fait par gravité. Ça évite d'aspirer le vin, c'est moins stressant.
3: C'est plus doux.
4: Voilà.
3: Ah, on peut stresser des vins.
4: Ouais, c'est de la matière vivante. Ouais. C'est comme nous, ça évolue. C'est un peu à l'image de l'homme, le vin. C'est un produit culturel. Il y a beaucoup de points communs.
3: Donc il faut lui apporter beaucoup de douceur. Ouais.
4: Même si la forme du vin, là, c'est le tonneau après la bouteille. Nous, on a un squelette, c'est différent. Mais c'est une construction différente.
3: Oui, mais nous, on se trimballe avec le même squelette toute la vie.
4: Voilà.
3: Et eux, ils changent de squelette quand même.
4: Mais on ne grandit plus à partir de 21 ans, normalement.
3: Non.
4: Et les vins, dès qu'on les a mis en bouteille, ils grandissent, mais différemment, parce qu'ils sont aussi coincés dans cette bouteille.
3: C'est pour ça qu'on a cette forme de tonneau, finalement, parce qu'on aurait pu mettre ça dans des cubes, finalement. Enfin...
4: C'est un œuf coupé au debout. L'œuf sous la terre, la gestation, enfin, il y a toujours une jolie philosophie avec tout ça, mais c'est... Hein, il y a un sédiment qui se forme au fond du tonneau, qui s'appelle l'ali, donc quand vous remuez le tonneau, ben, ça remélange, ça dynamise, quoi. C'est un peu comme un bébé avec son placenta, quoi. C'est... Il y a une naissance. et ça protège le vin, donc ça dure un certain temps, c'est pour ça qu'on doit soutirer. J'ai un rôle protecteur et nourricier, c'est bien fait quand même.
2: Philippe Pacalé à Beaune est le papa de 50 000 bébés quand même, bouteilles par an, c'est pas rien et ça fait partie de la fierté de notre région.
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5: Magali, taxi TPMR à Limoges.
6: Les Limousins sont formidables. Stéphane Pigato.
5: J'ai fait des études en sanitaire et sociale. C'était le métier de ma maman, qui était aide à domicile. Quand j'ai eu l'âge de travailler, j'ai fait des remplacements avec elle les étés. Je travaille pendant mes études, je fais mes études, j'ai les examens. Et puis, j'ai travaillé dans des hôpitaux, des maisons de retraite, à domicile. J'ai fait mes premières expériences professionnelles aussi à domicile. Et c'était juste parfait, en fait. J'aimais être avec les personnes âgées, j'étais là pour elles, dans leur quotidien. Donc, moi, ça m'allait.
7: D'accord, jusqu'à 25 ans, vous faites ça ? Et qu'est-ce qui fait changer le parcours finalement de vie ?
5: C'était pas des CDI en fait, donc j'étais à durée déterminée, donc il fallait que je trouve quand même à un moment donné un travail qui allait m'aider à vivre pour le reste de la vie.
7: Vous avez déjà des enfants à cette époque ou pas ?
5: Ah non, du tout.
7: Non.
5: Du tout. Mais j'envisageais, il fallait que j'envisage un métier qui allait m'aider à construire une vie. Et j'ai accepté, en fait, une nouvelle formation qui n'était pas du tout dans le même domaine, parce que c'était parti dans l'industrie électronique.
7: D'accord, oui, vous changez complètement de...
5: Complètement.
7: Qu'est-ce qui vous plaisait là-dedans ? C'était le hasard ou c'était...
5: Ah, ça a été le hasard, en fait. C'est le métier qui m'a trouvé. J'ai suivi une formation, j'ai eu les examens, j'ai fait de l'apprentissage. Et après, du coup, j'ai travaillé 20 ans avec eux. Je fabriquais des cartes électroniques. C'était moi qui les fabriquais, j'étais sur la chaîne, sur des machines.
7: Et alors là, qu'est-ce que vous vous dites ? Parce que c'est pas du tout dans ce que vous vouliez faire, l'aide à la personne, et puis on se retrouve à travailler à l'usine, à la chaîne.
5: Non, mais l'électronique est très intéressant, donc ça m'a comblé pendant 20 ans.
7: D'accord, oui, ça vous a pas... le changement a pas été si brutal que ça,
5: non.
7: Finalement ?
5: Non, non. J'ai comblé pendant ces années-là en faisant de l'associatif, lié à mes enfants, dans le sport.
7: Et comment arrive ce second changement ?
5: J'en avais pas marre de l'usine, c'est les maladies professionnelles qui m'ont amené là.
7: C'est des circonstances de vie qui font que finalement vous changez, quoi.
5: C'est ça.
7: Et qu'est-ce qui se passe à ce moment-là ? Dans la tête de Magali, qui a un métier visiblement qui lui plaît,
5: oui.
7: Dans l'électronique, et qui se dit, va falloir changer.
5: C'était la santé d'abord, donc il a fallu rebondir et trouver un nouveau métier. Je suis forcément revenue sur l'aide à la personne. C'était d'abord l'aide à domicile, après le transport. J'ai essayé d'allier les deux et le transport de personnes à mobilité réduite est arrivé.
7: Et puis arrive donc le transport, le taxi, ce que vous faites aujourd'hui. Mmh. Ça, c'est pareil, c'est pas forcément une évidence de se dire je vais devenir taxi. Comment ça arrive dans votre vie ?
5: C'était la meilleure solution pour pouvoir allier les deux. Donc je suis devenue taxi de Limoges. Un collègue m'a dit que ce métier m'allait comme un gant, donc c'est un beau compliment, on continue. Parce que le transport de personnes en fauteuil, c'est quand même bien particulier. On n'amène pas des gens que d'un point A à un point B. On rentre dans leur domicile, on les aide à se préparer, à pouvoir monter dans notre véhicule. Et à l'arrivée, c'est la même chose. Il faut les aider.
7: Et qu'est-ce qui vous plaît le plus dans ce métier aujourd'hui ?
5: C'est le fait d'être présent, d'être utile pour eux et de les aider à vivre normalement.
7: Mais qu'est-ce que ça change finalement par rapport à un taxi normal ?
5: On est bien plus utile dans leur vie en fait. On leur permet vraiment des choses qu'ils ne pourraient pas faire si on n'était pas là.
7: Et aujourd'hui, vous êtes heureuse comme ça ?
5: Très, je ne changerai rien. Il va falloir qu'ils me supportent encore longtemps.
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1: Sur la route de la Guinguette à Anzem, en venant de Guéret, vous verrez sur votre gauche une maison avec des fenêtres blanches. C'est l'atelier du sculpteur Scal. Mais c'était quoi avant?
2: Je suis Scal, sculpteur. Avec joie de vous accueillir.
1: Donc votre maison, c'était la boucherie du bourg.
2: Une des boucheries du bourg, oui. Alors je crois que c'était la famille Fell qui aurait fermé, d'après les anciens qui habitent le village, dans les années 50. Mais il y a encore les traces.
1: Et donc là, le carrelage...
2: C'est ce qu'on appelle, je crois, du casson. Alors, je ne sais pas si c'est l'expression qui est employée en Creuse, mais en général, on appelle ça du casson, parce que ce sont des bouts de carrelage de toutes les couleurs, qui ont servi à faire le sol de l'atelier de boucherie. Et puis, il reste encore au plafond, encore des suspentes pour les bouchers, où ils accrochaient les morceaux de viande. En atelier, apparemment, c'était dans cet endroit qu'on accueillait les clients qui venaient. Donc ici, pareil, le même carrelage que dans l'autre partie. Et là, maintenant, j'ai transformé ça dans mon atelier de sculpture. Sur les matériaux, principalement des métaux, mais aussi du bois. Moi, ce qui m'importe, c'est le rendu dans les formes. J'apporte beaucoup d'importance à la lumière posée sur les pièces, les reflets, enfin. Et puis surtout, j'aime pas les lignes droites. Les gens qui aiment ce que je fais, c'est Jules Verne, Tim Burton, par exemple, me définit mieux comme recréateur.
1: Et là, par exemple, qu'est-ce qu'on a devant nous?
2: Je dirais un manège, mais qui est issu de plein de pièces différentes. Une montre, des engrenages. Alors évidemment, c'est un petit moteur de jeu d'enfant. Et il y a un plateau qui tourne dessus avec comme un manège pour enfants. Mais là, au lieu que ça soit des chevaux, des voitures, ben là, c'est des symboles du temps.
1: Et est-ce que, comme les anciens clients de la boucherie, on pourra passer la porte et venir voir le manège du temps?
2: Dès cet été, j'accueillerai les visiteurs. Notre partie qui est sans carrelage, peut-être leur bureau, peut-être pas leur comptage, j'en sais rien. En tout cas, là, il y a une grande partie qui est carrelée en casson, comme je disais tout à l'heure, qui est très pratique à entretenir quand on a un atelier de sculpteur.
1: Donc il y a un pont entre le passé et le présent quand même, ça reste de la boucherie à l'atelier.
2: Ah oui, tout à fait, j'ai choisi cette maison pour ça aussi, hein, parce qu'il y avait vraiment un passé, une architecture un peu curieuse, un peu décalée, et ça a fait beaucoup dans le choix, ouais, tout à fait.
1: Comment vous avez mené votre enquête?
2: Principalement, je fréquente la bibliothèque La Cop, donc dans Zem. On est quelques-uns, et j'ai rencontré Brigitte, par exemple, à qui j'ai posé des questions. En tout cas, c'est grâce aux anciens du village que j'ai pu avoir quelques infos, quoi. J'ai fait une belle rencontre, je suis bien ici.
1: Dans cette maison, on ne découpe plus de la viande, mais des matériaux recyclés pour fabriquer des œuvres.
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3: Le saviez-vous, tous les jours, on prend 2 minutes pour découvrir les histoires méconnues du Vaucluse, et ça c'est avec vous Maxime Perron. Bonjour.
4: Bonjour Mathieu et bonjour à toute l'équipe.
3: Et aujourd'hui vous nous parlez d'un surnom assez surprenant. Je pense que même les habitants de Villeneuve-les-Avignons ne connaissent absolument pas cette histoire. Alors certains des habitants ont des surnoms, alors c'est le cas à Nîmes, hein, on les appelle les crocodiles là-bas. Et donc Maxime, vous nous dites qu'à Villeneuve-les-Avignons, les habitants sont surnommés les lézards.
4: Oui. Alors les lézards, ouais, c'est plutôt étonnant parce que derrière en fait ce surnom un peu amusant se cache une véritable histoire médiévale à la frontière entre la réalité et la légende. Une histoire qui commence donc au XIVe siècle avec un personnage aujourd'hui presque oublié, Pierre de Luxembourg.
3: Vous parlez de Pierre de Luxembourg, c'est qui ce monsieur? C'est un roi, un pape, un cardinal?
4: Un cardinal, oui. Oui, c'est ça. Un cardinal très jeune d'ailleurs, connu pour sa vie pieuse, son humilité et sa générosité. Il vit à Villeneuve-les-Avignons, dans un palais où il refuse le luxe et meurt d'ailleurs au même endroit en 1387 à seulement 26 ans. Après sa mort, sa réputation de sainteté est telle que ses reliques deviennent immédiatement un enjeu majeur. Et c'est là en fait que la rivalité avec Avignon commence. La ville d'Avignon souhaite récupérer les reliques pour les honorer, mais les habitants de Villeneuve-les-Avignons considèrent ces restes comme un trésor inestimable, presque sacré. Voilà. Alors les Avignonnais font une proposition spectaculaire. Nous vous donnerons autant d'or que la caisse des reliques peut en contenir. Ah, c'est une proposition alléchante. Et pour les habitants de Villeneuve, cette offre est difficile à refuser. Alors ils vont accepter. L'échange se fait entre les deux rives du Rhône, d'une manière très solennelle. Les reliques partent à Avignon dans l'église des Célestins, construite spécialement pour ces reliques quand même. Et les Villeneuvois repartent avec une caisse identique, censée être donc remplie d'or.
3: Censée, parce que ça veut dire qu'il y a un problème quelque part, c'est ça?
4: Bah oui, parce que selon la légende, une fois la malle ouverte, les pièces d'or se transforment en milliers de lézards. des lézards qui s'échappent aussitôt, qui filent dans les rochers de Villeneuve et disparaissent autour de la ville. Une histoire racontée dans des archives et des récits anciens comme une punition symbolique de la cupidité. Depuis plus de 6 siècles, on appelle les habitants de Villeneuve donc les lézards. Et aujourd'hui encore, il y a quelques symboles qui se cachent un peu partout, sur certaines façades et sur la place notamment Jean Jaurès, où vous avez une statue de lézard. Je vous ai mis la photo dans l'article web. Comme le disait Frédéric Mistral, « Gai lézard, bois ton soleil, l'heure passe trop vite et demain, il pleuvra peut-être. » À Villeneuve-les-Avignon, être un lézard, ce n'est pas juste une moquerie, c'est presque une philosophie de vie.
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5: Bernard, 68 ans, j'habite Marcilly depuis plus de 45 ans.
6: Votre grande passion, c'est la randonnée?
5: C'est la randonnée dans tous les terrains, dans toutes les régions de France.
6: Ça a commencé comment, cette passion? Enfin, qu'est-ce qui vous a mis le pied à l'étrier?
5: Aller à l'école, pas le choix. En pleine campagne, on allait à l'école à pied.
6: Ça représentait quoi comme trajet, comme longueur de trajet?
5: Quand j'ai commencé en primaire, dans la Nièvre, c'était 1 km 4 fois par jour. Et après, dans le Cher, c'était 3 km le matin et 3 km le soir, dans le milieu des bois, pour aller à l'école.
6: Et vous avez jamais eu les chocottes au milieu
5: non.
6: des bois?
5: Ben non, c'est sain là-bas, au milieu des bois c'est sain, il n'y a que du gibier. Le gibier est la peur de l'homme. Les oiseaux qui viennent le matin devant vous, là qui se réveillent, le petit rouge-gorge, le petit merle, qui marche devant vous là dans la lumière, c'est magnifique. Le lever du soleil sur une dans un sentier où il y a une biche qui est en train de ou un cerf qui est en train de dormir, un chevreuil, c'est magnifique.
6: Je crois que la randonnée, ça commence tôt chez vous.
5: Oui, ça commence tôt. Même les enfants, mon fils, lui, il avait 6 mois, il commence à randonner avec nous.
6: À 6 mois, il marchait.
5: Ah bah, il était dans le dos, je le portais sur moi, mais j'avais ma fille avec moi aussi. Ils ont commencé de bonne heure.
6: Généralement, vous partez pour des randonnées de combien de kilomètres?
5: Alors, quand on est sur Marseille dans la journée, c'est 8, 10, l'été, 12. Et que les week-ends, en dessous de 20, vous n'allez pas me faire plaisir. Je préfère 20, 25.
6: Et vous faites ça en combien de temps?
5: Alors, on marche à une vitesse moyenne de 6 km/h.
6: C'est un bon rythme, ça?
5: Oui, c'est un bon rythme.
6: C'est du plaisir, mais c'est aussi une mission. Une fois que vous êtes parti, on vous arrête pas.
5: Voilà. Alors, il y a des gens qui ont du mal à me suivre. Alors, ils aiment pas randonner avec moi, parce que...
6: Ah, il y a des prises de bec, déjà?
5: Non, jamais, jamais. Non, mais avec le sourire.
6: Et vous pensez à quoi quand vous marchez?
5: À rien. À rien.
6: Ça a l'air génial.
5: Oui, c'est génial. À rien, on est là, on regarde la nature, on regarde tout. Le moindre petite chose, eh ben, ça n'est merveilleux.
6: Et quand vous partez en randonnée, vous êtes équipé comment?
5: Sac à dos, avec de la boisson, de la nourriture, des affaires chaudes, des affaires froides, de la crème solaire, des lunettes, une casquette.
6: Vous avez tout, quoi?
5: Oui, il faut tout. Je marche aussi avec des bâtons pompes.
6: Des quoi?
5: Bâtons pompes. C'est des bâtons avec un ressort à l'intérieur qui a différentes puissances qui fait que là, c'est toute la partie supérieure du corps qui travaille. Les muscles, le cardio, les abdos, le dos, ça les fait travailler. Et après, avec ce principe-là, ça allège toutes les articulations basses. Les hanches, les genoux, les chevilles. C'est comme on appuie dessus, ça nous relève le corps.
6: Le surnom de Robocop de Marseille, il est mérité.
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2: Et à 20h sur votre radio ici, c'est l'heure de Décibels, toute l'actualité musicale avec ce soir un invité dont je sais que dès que vous entendrez le nom, une musique mystique démarrera dans votre tête. Le nom de mon invité, c'est Hera. Et la musique, c'est ça. C'est l'œuvre d'un homme, compositeur et producteur, Eric Lévy, dont le parcours commence avec le rock, le hard rock, passe par les États-Unis, croise le pape Jean-Paul II et jacouille la fripouille. Et au milieu de tout ça, Hera, donc un succès énorme et un 8e album qui vient de sortir et qui va vous surprendre.
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2: Salut à toutes, salut à tous. Merci de nous avoir rejoints. On passe ce lundi soir ensemble, le premier jour de juin, les amis. Décibels en direct jusqu'à 21h avec l'anniversaire du jour, Alanis Morissette. La découverte, Monte Marco, un jeune artiste dont vous n'avez pas encore entendu parler. Si c'est le cas, c'est pas grave, c'est normal, ça vient de sortir. On découvrira Monte Marco ensemble tout à l'heure. Et puis, un blind test autour des moyens de transport en musique. Si ça vous inspire, appelez dès maintenant Sadika, qui est au standard, Sadika, le numéro 0810 055 056, 0810 055 056. Le cadeau du soir, c'est 8, le nouvel album d'Hera. Bonsoir Eric Lévy.
4: Bonsoir.
2: Je suis ravie de vous accueillir dans Décibels. Je le disais tout à l'heure, j'ai vu que ça vous a fait sourire. On entend le mot Hera et tout de suite on entend... Incroyable la marque laissée par cette musique.
4: Oui, c'est
2: Ameno.
4: Vrai. Oui, oui.
2: D'ailleurs, votre prochaine tournée s'appelle Ameno Tour.
4: Oui.
2: Elle est toujours donc au cœur de vos concerts.
4: Oui.
2: Est-ce que vous pouvez me raconter si au moment où vous avez créé Ameno, qui n'est pas juste une musique, mais aussi une création linguistique,
4: oui.
2: Est-ce que vous sentiez que vous teniez quelque chose de particulier?
4: Absolument. J'étais assez sûr de moi, je dis ça en toute humilité bien sûr, mais depuis ma jeune enfance, j'ai toujours aimé tous les grands tubes, quels qu'ils soient, du classique, du hard rock, de tas de musiques différentes. Donc j'ai une oreille assez, quand j'aime, vous voyez, j'entends les choses qui marchent bien.
2: Vous entendez ce qui marche.
4: J'ai une bonne oreille, ouais, pour ce qui marche. Et j'ai réussi, alors, j'ai eu cette oreille pour moi-même, donc c'est un peu bizarre à dire, mais... voilà, donc j'étais persuadé que ça allait bien marcher, mais pas dans ces proportions-là. Mon rêve, c'était de faire 500 000 albums. Je me rappelle, je me dis, je fais 500 000 albums entre l'Allemagne, les pays de l'Est, parce que je sais qu'ils sont assez friands de,
2: oui,
4: de dramatique, de l'épique, tout ce qui est un peu opératique comme ça. Non. Et voilà, on a fait 10 fois plus. Donc
2: ça... ouais, vous avez vendu 15 millions d'albums en
4: oui,
2: tout, hein, avec,
4: oui, entre tous les albums.
2: Ouais,
4: voilà, ouais.
2: C'est ça. Et alors, vous parliez d'oreille, cette oreille du tube que vous avez. Les patrons de maisons de disques et les programmateurs radio, à l'époque, ne l'ont pas eu, en fait. Hein.
4: Oui. On va dire même pas du tout.
2: Ils ont dit, mais non, ça ne marchera jamais.
4: Oui, oui, oui, on me l'a carrément dit, oui, ça ne marchera pas.
2: Ouais.
4: J'ai eu le droit à tout. Enigma, c'était il y a 20 ans, il y a 10 ans. Enfin, bref. Et puis, bon, je crois que je ne suis pas le seul à qui ça arrive, honnêtement. Mais là, c'était particulièrement général, quoi. Je crois que j'ai fait tous les labels, tous les gros labels, on ne va pas les nommer. Et voilà, c'est une personne, en fait, dans un label, aux éditions, qui m'a dit, ah, ça, c'est vraiment très bien. Et voilà,
2: Et la suite vous a donné raison. À vous et à lui, d'ailleurs.
4: Oui, oui, exactement.
2: Exactement. Alors, avant de parler de ce 8e album d'Hera qui vient de sortir et de la belle tournée qui l'accompagne, alors comme vous avez un emploi du temps de ministre, la tournée, on en parle maintenant et elle aura lieu en 2028.
4: Oui.
2: Enfin, de ministre. Non, c'est mieux qu'un ministre même parce que vous, c'est dans le monde entier. C'est plus
4: oui,
2: qu'un ministre.
4: Oui, oui, on va dire ça. Bon. Mais la tournée, c'est vrai qu'on dit 2028, on a l'impression que c'est dans 2 ans, mais en fait, c'est dans 1 an et demi, ça
2: oui,
4: passe assez vite parce qu'on démarre.

0: en hiver, là on est déjà, on est à l'été quasi.
1: Ah bah, donc, premier jour de juin, voilà. Ça s'approche, exactement. Donc, mais avant ça, donc, j'aimerais qu'on explore votre parcours, Éric Lévy, parce qu'avant ERA, il s'est passé plein de trucs intéressants musicalement pour vous. Ça commence par le rock, je le disais, le hard rock,
0: oui,
1: et le groupe Shaking Street.
0: Absolument.

0: groupe Shaking Street et la chanteuse Fabienne Shine.
1: Absolument.
0: C'est ça. Ça, c'est vos débuts sous votre nom à vous,
1: oui,
0: en fait. Avant, vous jouiez un peu avec Higelin.
1: Non, Higelin, c'est vraiment, c'est même pas, c'est une petite parenthèse qui a duré quelques soirs.
0: D'accord.
1: Parce que j'avais rencontré, sa femme m'avait arrêté dans la rue en me disant, si j'étais musicien, j'avais une guitare à la main, donc c'était un peu évident. Et elle m'avait dit, je vais te présenter mon mec, elle me dit, et je vois un type, les mains couvertes de cambouis jusqu'au coude, il était en train de réparer son moteur, il avait un espèce de camionnette, vieille camionnette, et il me dit, voilà, je joue à la Pizza du Marais ce soir, je cherche un musicien pour m'accompagner, voilà.
0: Donc, le soir la même, Pizza du Marais qui est devenue après le théâtre des Blancs-Manteaux.
1: Possible.
0: Oui, c'est mais ça, après... c'est
1: pareil.
0: Ouais.
1: Et il y avait 40 personnes, vous voyez, au
0: excellent.
1: Sous-sol.
0: Ouais.
1: Et voilà, j'y vais quelques soirs avec lui. Après, on est resté amis un certain temps, mais avec tout le respect que j'ai pour lui, c'était pas du tout ce que ma direction musicale, vous voyez.
0: Ouais. Oui, vous, c'était pas... le hard rock. Hein.
1: Oui, absolument. Donc j'étais très loin de ce que voulait faire Jacques en même temps. Mais bon, on a sympathisé, il a trouvé un gars qui voulait l'accompagner ce soir-là, voilà, c'est fait comme ça.
0: Et quand on pense que le seul groupe français qui a été remarqué par les Américains, c'est Trust, alors c'est vrai, Trust a été remarqué, aimé par les gros groupes internationaux, mais c'est le cas aussi de Shaking Street, parce que vous avez tourné aux États-Unis.
1: Oui, oui, absolument. Vous saviez, à l'époque, il n'y avait pas les réseaux sociaux, il n'y avait même pas MTV, donc c'est pas du tout, mais je crois que s'il y a le seul groupe vraiment, qui a vraiment... fonctionner au niveau des tournées au niveau où on était, c'était Shaking Street en fait, parce qu'on a tourné avec des gros groupes, Black Sabbath, Blue Oyster Cult, AC/DC, on a fait des grosses tournées, et c'est vrai que pour des petits Français qui débarquaient, on est passé du... Oui, ça a été très, très vite.
0: Bah oui.
1: Oui, ça a été très rapide tout ça.
0: C'est un parcours dingue quand même.
1: Oui, mais c'est une belle époque, parce qu'à l'époque, il y avait à la fois Trust, Téléphone, on se connaissait tous. Hein. Dans Shaking Street, j'avais la moitié de Téléphone. Au départ, il y avait Louis Bertignac. Et pareil, très vite, on a vu que, voilà, on n'était pas parti dans les mêmes directions.
0: Il y avait
1: mais en toute amitié, il y a eu, tout s'est passé très bien. Et Trust, je connaissais très bien Nuno, le guitariste à l'époque. Enfin,
0: oui.
1: On se connaissait tous, et finalement, on a réussi ces trois groupes-là. Eux, ils ont choisi de faire du français, donc forcément, ils étaient... voilà. Et moi, j'ai choisi un parcours qui était autre, donc... et le fait qu'il n'y ait aucune communication via les réseaux sociaux qui n'existaient pas, la presse, on n'en parle pas. Donc, si vous voulez, on a eu un parcours un peu discret.
0: Ouais. Ah oui, moi j'ai appris la connaissance de Shaking Street en préparant notre interview.
1: Oui.
0: Et j'ai vu les salles que vous avez faites aux États-Unis, les tournées.
1: C'est vrai que... voilà, donc c'est une belle expérience. Et ça forme après, voilà.
0: Alors vous vous demandez peut-être, les amis, comment on passe de Shaking Street, que vous avez entendu, ton groupe de hard rock français, à ERA. Eh bien, ça passe par des musiques de films. Que trépasse si je faiblis.
1: Oui, c'est ça.
0: Les visiteurs, c'était pas votre première musique de film, puisque le réalisateur Jean-Marie Poiré vous avait demandé avant de faire la musique de l'opération Cornet de Bif.
1: Absolument.
0: Ouais. Et vous vous sentiez l'âme d'un compositeur de musique de film.
1: Je vais être très honnête avec vous, j'ai toujours pensé que la musique de film, c'était beaucoup plus facile à faire que l'exercice d'un artiste qui parle.
0: Parce qu'il n'y a pas de parole.
1: Non, parce qu'on fait une musique de film, on a un support image.
0: Oui.
1: Donc on n'a pas à se soucier de comment ça commence, comment ça termine, ça coupe directement.
0: Okay.
1: Déjà, voilà, à moins d'avoir aucune inspiration, je pense que n'importe quel compositeur digne de ce nom, si on lui donne un bon film, vraiment d'être vraiment mauvais, c'est un exercice relativement facile. Le plus dur dans la musique de film, c'est pas de faire la musique, c'est d'entretenir les relations avec les réalisateurs, les producteurs. Ça c'est autre chose.
0: Ouais.
1: C'est une personne. Il faut des un profil psychologique particulier. Vous voyez ce que je veux dire? Mais au niveau de la musique même, c'est un peu un cadeau. Un bon film, c'est un cadeau, vous voyez, pour moi.
0: Ouais. Et en tout cas, Jean-Marie Poiré, il a tellement aimé le travail que vous avez fait donc, sur l'opération Cornet de Bif, qu'il vous confie la musique des visiteurs. Et là, vous avez cette fulgurance qu'on retrouvera après dans ERA. C'est cette ambiance, évidemment, du Moyen-Âge qui est dans le film. Et vous créez ce générique des visiteurs qu'on a encore tous dans l'oreille aujourd'hui.
1: Voilà.
0: On voit Jaco, voilà. Il a fripouille, non mais c'est fou.
1: Ouais. Oui, et puis ça donne un côté, ça donne un côté, ça grandit les personnages.
0: Oui.
1: Au départ, Jean-Marie m'avait demandé par réflexe, fais-moi une musique à la Robin des Bois, un truc un peu, voilà. Et puis, entre vous et moi, la musique moyenâgeuse, il n'y a rien de plus embêtant, quoi. C'est assez ennuyeux, même ouais. très ennuyeux. Après, si on, après les musiques de films, Romain Desbois, bon, tout ça, c'est pas très. C'était un peu facile, je sais pas comment vous dire. Donc, comme je voulais faire Hera déjà en amont depuis quelques temps, c'était le bon timing, c'est le hasard en fait. Ouais. Hein. Et je lui ai proposé donc ce morceau que vous venez d'écouter, qui s'appelait Ena et Volare. Et tout de suite, bien sûr, bon, ça lui a plu, c'est normal. Et bon, je l'ai dit plusieurs fois déjà depuis quelques temps, mais c'est vrai que le film est bien sûr génial. Hein, avant même que j'arrive, les dialogues, les acteurs, tous les personnages, le scénario. Mais disons que la musique a amené ce côté mystique.
0: Oui, oui, qui aurait manqué autrement.
1: Épique.
0: Oui.
1: On n'était pas dans une musique de comédie. Vous voyez, ça donnait un peu de les personnages. Voilà, Godefroy de Montmirail. Ça devient un grand personnage avec la musique, vous voyez ce que je veux dire?
0: Oui, et ça donne un cachet historique un peu aussi.
1: Oui,
0: on
1: oui,
0: se dit,
1: voilà.
0: Ah, c'était comme ça le Moyen-Âge. Enfin, oui, c'est
1: oui,
0: fou
1: oui,
0: comme la musique a ce pouvoir. Hein.
1: Ouais. Voilà, donc elle est indissociable du
0: oui,
1: film.
0: Complètement.
1: Du succès et du film.
0: Alors, d'où vient cette idée, Éric Lévy, pardon, mais il faut nous expliquer.
1: Oui.
0: C'est ce langage, alors qui n'est pas du grec, mais qui pourrait ressembler un peu à du grec, mais en même temps, c'est une langue inventée. Et je pense que c'est la langue du morceau des visiteurs qu'on a entendu, mm-hmm. et qui est la langue d'Ameno aussi.
1: Oui, oui, c'est pareil. Enfin, oui, c'est. J'essaye de trouver des sonorités qui correspondent aux émotions projetées par la musique. Vous voyez ce que je veux dire ?
0: Mm-hmm.
1: Pour être simple. Parce qu'en fait, la raison pour laquelle, si vous dites pareil, j'apparais pas sur les pochettes.
0: Ah non, c'est comme Daft Punk. Hein. Vous ne connaissez pas le visage
1: oui,
0: de Hera.
1: Daft Punk, ils avaient leur casque et tout.
0: Donc,
1: il y avait un côté un peu branché, futuriste et tout, qui était parfait d'ailleurs.
0: Ouais.
1: Mais Hera, il n'y a carrément personne.
0: Ouais.
1: Et il n'y a pas non plus de texte en donc les gens si vous voulez ils peuvent pas écouter une musique qui leur plaît avec un des phrases qui donnent un sens à la chanson. Il reste que les émotions de la musique.
0: C'est ça.
1: Donc on part chacun part un peu dans ce qu'il veut. Après bien sûr, j'ai des textes en anglais qui accompagnent aussi les entre les passages de chorale. Ce sont toujours un peu sur les thèmes du
0: oui,
1: bien.
0: Oui, on entendra voilà. tout à l'heure d'ailleurs sur le 8e album, il y en a.
1: Oui, ouais. voilà. Oui, ouais. voilà.
0: Donc, en tout cas, l'idée est dingue et c'est vrai que ça fonctionne parce que comme personne ne comprend, ça parle à tout le monde.
1: Oui, c'est un peu ça. Ça donne la place, la musique prend toute la place.
0: C'est ça. Alors pour le plaisir, on va réécouter Ameno et pour que vous puissiez chanter donc en yaourt, mais j'allais dire, c'est même pas du yaourt là.
1: Non.
0: En fait, chacun peut chanter comme il veut, ce sera toujours correct.
1: Absolument.
0: C'est ça la beauté avec Hera. C'est parti. Éric Lévy est notre invité ce soir dans Décibels.

0: Hera Ameno, vous avez bien chanté hein, chez vous. Bah oui, c'est normal, Décibel, c'est fait pour ça. Éric Lévy, l'homme, le compositeur, le producteur derrière Hera, est avec nous ce soir, car Hera 8, 8e album bien nommé donc, vient de sortir, et la tournée 2028, les amis, qui passera partout en France en février-mars 2028, dans les Zénith, dans les Arénas. Ne ratez pas Hera, le 15 février à Rouen, le 17 à Lille, le 18 à Strasbourg, je parle bien de février 2028, mais la billetterie est déjà ouverte, le 20 février à Nice, puis Aix, Dijon, Nantes, Brest, Poitiers, Bordeaux, Toulouse, et au mois de mars 2028 à Lyon, à Bruxelles, à Paris et au Colisée de Chartres. Comment ça se fabrique votre musique? Je parle de la musique de Hera. Quand on entend ses chœurs et ses orchestres, etc., racontez-moi, Éric Lévy, comment ça se fabrique?
1: J'aborde ça, enfin, on parlait de film tout à l'heure, pour moi, comme si je faisais la musique d'un film, en fait. Sauf le film, on va dire, il est un peu dans ma tête, il est pas... Voilà, c'est un film qui n'a pas été écrit ni réalisé, mais c'est vraiment une musique de film pour moi. Les thèmes de chorale, après, il y a toute une production où bien sûr, j'ai des batteries, des basses, enfin, vous voyez, il n'y aura pas dans un film, forcément. Ouais. Mais tous les thèmes de chorale, les thèmes de voix... J'aborde ça comme ça, ouais. C'est comme une saga, vous voyez, premier album, deuxième album. Il y a toujours un lien entre les albums après.
0: Donc les fans peuvent suivre en fait l'histoire.
1: Oui, un fil conducteur vraiment.
0: Au fil des albums.
1: Oui, voilà. Après l'inspiration, il n'y a pas d'explication, vous savez, ça reste, c'est un mystère, hein, moi, pas.
0: Ah bah si on savait comment ça marche. Oui. Ah oui, oui, évidemment, on en ferait des pilules. Oui. Mais ça n'est pas possible. Alors, si vous connaissez de Hera, notamment Ameno, vous vous dites, ah bah je sais, l'influence principale, c'est Carmina Burana, par exemple. Alors, quand vous écouterez Hera 8, vous ne serez pas dépaysé. Il y a, effectivement, ces influences que vous aimez, ces chorales et ces musiques épiques qui sont toujours là.

0: Mais, arrêtez-moi si je me trompe, Eric Lévy, il y a aussi plein d'autres choses dans ce 8e album. Plein d'autres influences.
1: Oui, oui, il y a toute la partie aussi un peu, j'irais dire, nostalgie, romantisme. Il y a du romantisme.
0: Ouais.
1: Avec Saint-Pierre et Déo, il y a une très belle voix ténor, une mélodie cœur. J'ai fait aussi une reprise dans tous les 8 albums d'Era. J'ai fait une fois une reprise et là, c'est la deuxième fois. J'ai fait Everything's Gonna Be Alright.
0: Mais oui, incroyable.
1: Mais il y a la voix du pape Jean-Paul II au début et dans le morceau. Et pour moi, c'était comme une espèce de boucler la boucle avec, vous savez, quand j'ai écrit le I Believe pour la venue du pape à Paris.
0: Ah oui.
1: Donc c'est une manière de, voilà, juste un peu fermer le truc.
0: Mais voilà. Faut qu'on parle de cette histoire-là. On est en 1997. Oui. Donc vous avez cartonné avec la musique des visiteurs. Vous avez été nommé au César, etc. Ouais. Et donc le chef d'orchestre Myung Moon Chung, qui est en charge du programme musical du Vatican, prévoit évidemment la musique pour la venue du pape Jean-Paul II.
1: Oui, voilà, exactement.
0: Pape, en France. Non, mais c'est The Pape quand même, Jean-Paul II.
1: C'est celui qui nous a tous marqué.
0: Bah oui.
1: Plus que les autres. Il avait un côté star.
0: Et puis, il avait un tel visage de gentil.
1: Oui,
0: enfin,
1: oui.
0: C'était incroyable.
1: Et puis, il a une voix incroyable.
0: Et on vous a demandé d'écrire un morceau.
1: En fait, Myung Moon Chung, dont vous parlez, ne voulait pas reprendre une œuvre du classique, il voulait une œuvre originale. Alors, au départ, ils ont fait un appel d'offres, hein, comme on fait. Un peu habitué, Vangelis, Jean-Michel Jarre, on m'avait dit, peut-être deux, trois autres. Et on m'a raconté, alors, je sais plus qui m'a dit ça, mais ça plaisait pas trop à Chung. Et il a écouté, il entend une musique à travers la porte il avait un fils qui écoutait de la musique, il dit, ça, c'est quoi ça? Il a dit, c'est quoi? Il a dit, c'est Era. Et donc, c'est comme ça que j'ai été contacté.
0: Ah, d'accord. D'accord.
1: Voilà.
0: Et cette musique a été jouée, voilà, en présence du pape.
1: Oui, c'est une belle musique en plus parce qu'elle est rentrée un peu dans le répertoire des ténors. Elle est quasiment rentrée dans le répertoire classique, enfin moderne classique, je sais pas comment on appelle ça. Il y a plein de ténors qui l'ont repris. Il y a Catherine Jenkins, je sais pas si vous connaissez.
0: Oui.
1: Qui a même appelé son album I Believe. Donc c'est un morceau qui a beaucoup circulé et il a été chanté par Didi Bridgewater et Andrea Bocelli le jour de l'événement.
0: Devant 900 000 personnes, parce que quand Jean-Paul II faisait un concert, croyez-moi, ça faisait des dizaines de stades de France.
1: Ouais, lui, il fait directement 10 stades de France. Et en plus, ce qui était très bien, il y avait une très très belle énergie, puis il n'y a que des jeunes.
0: Ouais.
1: Donc c'est 900 000 jeunes quand même, c'est assez incroyable.
0: C'est magnifique.
1: Oui.
0: C'est magnifique. Alors ce Everything's Gonna Be Alright, c'est une chanson que vous connaissez, qui avait été chantée par
1: Sweetbox.
0: Un groupe qui s'appelle Sweetbox. Samplait déjà de la musique classique. Hein.
1: Oui, c'était sur la musique de Bach. Oui.
0: Exactement. Et donc, vous en avez fait un des premiers singles du nouvel album d'Era. Vous savez quoi? On va l'écouter, on va se rendre
1: absolument.
0: Compte pour dire à tout le monde que oui, bien sûr, Era, c'est si, mais c'est aussi ça.

0: Moment de douceur dans Héra 8 et la voix du pape Jean-Paul II.
1: Voilà.
0: C'est un beau moment.
1: Oui, c'est un beau mélange.
0: Vous aviez pu lui parler à Jean-Paul II?
1: Non, je vous dis, lors de cette occasion, il était fatigué à cette époque-là. Donc,
0: ouais.
1: À un moment, j'étais sur scène, il était, voilà. Mais il a impressionné. Enfin, comme le cardinal Lucinger ou le pape Jean-Paul II sont des gens. On est impressionné, pas forcément parce que c'est le pape, mais ils ont. Il n'y a pas de hasard, vous voyez.
0: Oui, II, on ne leur a pas donné le job en se disant « oui, ça fera l'affaire ».
1: Ils ont un charisme incroyable. Enfin, ces gens, on sent quand même que ce n'est pas... Oui, c'est pas une opération de marketing. Quoi.
0: Non, mais c'est dingue, vous avez vraiment croisé des
1: figures. C'est intéressant parce qu'on passe de Black Sabbath au pape, tout ça, c'est assez... C'est ce qui est bien dans la musique, c'est...
0: Moi, j'ai hâte de lire votre bouquin de souvenirs. Hein. Ça c'est évident. Alors je le disais avant qu'on écoute Everything's Gonna Be Alright, qui franchement si on tombe dessus on se dit pas tout de suite ah bah oui c'est Héra évidemment.
1: Oui bien sûr.
0: Il y a dans l'album plein d'influences. Il y a par exemple le hard rock. On a compris que ça c'était vos racines et ça c'est hyper important. Je pense à la chanson Freedom.

0: Ça pourrait être du Black Sabbath.
1: Oui, oui.
0: On en parlait tout à l'heure.
1: C'est vrai. Ah bah oui.
0: Ah oui. Avec un petit côté aussi Ronnie James Dio.
1: Absolument.
0: On y est. Hein.
1: On y est.
0: Donc, quand on commence avec le hard rock à l'adolescence, de toute façon, on l'oublie jamais.
1: C'est pour la vie.
0: Et il y a aussi des moments acoustiques.

0: for the Braves.
1: Oui.
2: Ça, c'est votre petit côté hippie, un peu.
1: Hippie?
2: Non, je sais pas. Bon, un peu hippie,
1: Si vous voulez, il y a la version acoustique, mais juste après, il y a la version symphonique, pour les braves, justement.
2: Pour les vrais braves.
1: C'est pas pour effrayer les gens tout de suite, il fallait un peu les amener doucement.
2: D'accord.
1: La vraie version.
2: Donc en fait, vous les préparez avec la version acoustique et
1: exactement,
2: ensuite vous envoyez les guitares électriques.
1: Oui, enfin, c'est plutôt une formation symphonique assez puissante. Voilà.
2: Mais le sens de ma question, c'était aussi, en fait, avec ERA, vous ne vous refusez rien, même si vous savez que les gens ont Ameno dans la tête et donc un canevas assez précis de ce qu'on va entendre.
1: Oui.
2: Vous, ça vous amuse finalement d'aller sur d'autres territoires?
1: Oui, tant que les voix sont belles, si vous pour moi, la base, voilà, faut trouver des belles voix, des belles mélodies, la puissance des voix, voilà. Oui, c'est un peu le tant qu'il y a ça, ça va.
2: Comment vous organisez vos castings de voix?
1: Alors, les castings de voix, écoutez, sur YouTube. Je n'organise pas, je vais chercher tous les chanteurs que j'ai eus, j'ai trouvé sur YouTube.
2: Ah, incroyable!
1: Oui. Et tout ce qu'on m'a proposé via les canaux pro, c'était toujours une catastrophe. Mais on m'a posé. Non, mais donc, YouTube, on trouve tout, en fait, c'est génial. On contacte les gens. J'ai un ténor qui vient d'Australie. J'ai une soprano qui vient du Canada. C'est vraiment le. Je passe du temps sur YouTube et voilà.
2: Et vous après, écoutez les voix.
1: Oui, j'écoute, oui.
2: C'est beau. Et la chorale, alors?
1: Alors, la chorale, c'est particulier parce que faut que je trouve des gens qui soient ouverts à. Faut un peu casser les codes de tout ce qu'ils ont appris. Oui, déjà, faut savoir chanter sans vibrer. Parce que les trois quarts des gens dans le classique, ils chantent, en fait, c'est un trémolo, un vibrato.
2: Ouais.
1: Et ce qu'on a, c'est pas très un peu ennuyeux ce que je vous dis, mais il y a très peu de gens qui savent chanter
2: droit
1: sans. Dans Noéra, il y a pas un vibrato. Si vous écoutez bien n'importe quel titre, il y a zéro vibrato. Imaginez une seconde Ameno avec un vibrato, ce sera assez terrible.
2: On y croirait pas.
1: Voilà, c'est horrible, je pense.
2: Donc en fait, faut désapprendre certaines techniques.
1: Non, ils le savent déjà au départ. Donc ça réduit considérablement le voilà. Et puis au fil du temps, j'ai réussi à créer une équipe. Ce qui compte pour moi, c'est les qualités aussi souvent humaines des gens avant, voilà, pour que ça se passe bien, vous voyez.
2: On a hâte de découvrir tout ça sur scène. On va parler de la tournée The Ameno Tour, la tournée de ERA partout en France en 2028. D'ici moins d'une minute, à tout de suite.
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2: On a appris plein de choses depuis le début de cette émission. ERA, c'est Éric Lévy. Et si vous connaissez bien sûr par cœur... Déjà, dites-vous que vous n'êtes pas les seuls, hein, puisque ERA est 12 fois platine en France, mais cette fois en Argentine, triple platine en Italie ou encore aux Pays-Bas. ERA, c'est le deuxième artiste français le plus vendu à l'étranger en 2024. Parce que s'exporter, c'est important. 15 millions d'albums vendus à travers le monde. Ça aussi, c'est très important comme chiffre. Les streams et YouTube, parce qu'on peut dire, oui, ok, mais c'est du passé. Pas du tout. Vous avez dépassé le milliard de streams sur les plateformes de streaming et 3 milliards de vues sur YouTube. Donc c'est encore complètement d'actualité.
1: Oui, c'est intemporel en fait.
2: C'est intéressant comme statistique.
1: Oui, c'est vrai.
2: Vous regardez ça, vous faites attention
1: pas
2: à
1: vrai,
2: ça.
1: Pas vrai, ça m'intéresse, mais je regarde pas trop, non.
2: Non.
1: Non.
2: Il y a des gens pour vous qui font ça très
1: oui,
2: bien, j'imagine.
1: On dit, non, mais j'ai pas, ça me fait plaisir, bien sûr. Et le côté intemporel, je m'en aperçois par rapport au public qui rajeunit. Au fur et à mesure que le projet vieillit, le public rajeunit. C'est-à-dire qu'on a plus en plus de. Vous savez, vous regardez les statistiques, tranches d'âge, et je crois qu'on a de plus en plus de 18-25.
2: Qui écoutent en streaming 35. Et qui viennent au concert.
1: Oui, de plus en plus, oui.
2: C'est génial.
1: Parce que vous savez pourquoi ? C'est tout ce monde du Seigneur des Anneaux jusqu'à Game of Thrones, tout cet univers qui est devenu les jeux vidéo, qui plaît beaucoup. Et c'est vrai que ERA, c'est pile la musique qui va bien avec cet univers, oui. Donc, Ouais, ça, ouais. Ça leur plaît.
2: C'est ça, c'est toujours d'actualité. Donc, réjouissez-vous, peuple de France. ERA sera chez nous, donc en tournée, en février-mars 2028. Mmh. Les billetteries sont déjà ouvertes. Et comme disait Eric Lévy tout à l'heure, c'est pas dans deux ans, en fait, février 2028, c'est dans un an et demi.
1: Voilà.
2: Donc voilà.
1: Et en plus, il y a un truc enfin, qui est nouveau pour moi et tous les gens avec qui on joue, c'est on fait l'Accor Arena. Parce que d'habitude, on a fait la scène musicale, le Palais des Congrès. Et l'Accor Arena, c'est quand même. C'est un peu un événement en soi. Enfin, moi, en tant que musicien, l'Accor Arena, c'est quand même. Il y a un truc un peu plus. C'est one step.
2: Je précise pour ma mère qui écoute. Maman, c'est Bercy. Parce que, oui. Voilà, Accor Arena, c'est pas tout le monde hein, qui a la ref. C'est Bercy.
1: Ah oui, c'est Bercy, oui.
2: Bah ouais.
1: C'est une très belle salle. En plus, j'ai été voir Jamiroquai il y a quelques mois. Le son est très bon. Ouais. C'est très grand. C'est une belle salle.
2: C'est très, très beau, Bercy.
1: Donc, ça va nous permettre de faire un très beau show et j'ai hâte.
2: Paris Accor Arena, le 4 mars 2028. Voilà. ERA sur scène, ça ressemble à quoi?
1: Ça ressemble à un opéra.
2: Okay.
1: Parce qu'on est 23 sur scène.
2: Oh, et si je vous suis voulez, contente que vous me disiez ça. J'avais peur que. Ah oui, vous êtes nombreux sur scène.
1: Ah oui, vous pensez que j'étais tout seul à ma guitare?
2: Non, pas tout seul. Okay. Mais je me demandais comment on pouvait restituer.
1: Oui, bah écoutez, il faut restituer comme il y a un côté un peu puissant. Voilà. On ne peut pas le faire à 4, hein, c'est clair.
2: Ah, c'est bien.
1: Donc 23, c'est... à un moment on était 28. C'est un... Mais là on est 23, c'est le chiffre parfait.
2: Okay.
1: Et ça ressemble à un opéra parce qu'il y a 14 choristes, 4 chanteurs, 2 solistes qui sont deux issus du métal, deux du classique, ténor, soprano, et les choristes dont je vous parle, ils sont constamment en mouvement comme dans un opéra. C'est un opéra, tout le monde bouge, se déplace.
2: Ouais.
1: Il y a pas des gens qui restent à l'idée, donc ils connaissent tout par cœur. Il y a pas de partition, vous voyez, tout est avec les costumes, les lumières. Donc ça, pour moi, c'est un vrai opéra.
2: On ne verra pas votre visage.
1: Ah bah si, je suis sur scène.
2: Ah, on verra votre visage.
1: Oui, moi je joue de la guitare comme
2: ouais,
1: sur scène.
2: Hein.
1: Ouais, je suis là. Vous n'allez pas manquer ça, quand même. C'est un peu la récompense ultime d'aller sur scène.
2: Bah, c'est ça.
1: Ouais.
2: Donc, 23 musiciens sur scène. Eric Lévy, l'homme que vous n'avez peut-être jamais vu. Eh bien, vous le verrez, puisqu'il sera là avec sa guitare. Et ERA, donc The Ameno Tour. Est-ce que vous allez d'ailleurs apporter un traitement particulier à ce méga tube Ameno? Est-ce que vous réorchestrez?
1: Oui, oui. On a déjà une version qu'on appelle Ameno Metal en concert qui marche très, très bien. Oui, bien sûr, je vais trouver une idée pour que ça fasse un truc un peu spécial, bien sûr. Oui, aussi sur ERA, on a des versions, c'est vraiment pas. Quand les gens viennent au concert, on est très loin de l'album. Mais c'est toujours mieux que l'album. Je ne sais pas comment vous dire. Si on jouait les versions d'album sur scène, ça serait un peu ennuyeux. Vous, voyez, les
2: vous
1: gens,
2: avez envie d'encore plus d'intensité.
1: Ouais, voilà. C'est ce que j'ai appris, si vous voulez, à travers le hard rock. Et en faisant des tournées avec Black Sabbath, AC/DC, où c'est toujours super efficace. Et, ouais. Donc, moi, j'ai cette école-là, vous savez, de comment. Faire pour que...
2: Vous avez vu. Vous avez vu de vos yeux vus et de vos oreilles entendues. Voilà. The Ameno Tour en 2028 à Rouen, Lille, Strasbourg, Nice, Aix, Dijon, Nantes, Brest, Poitiers, Bordeaux, Toulouse, Lyon, Bruxelles, Paris et Chartres. Les billetteries sont déjà ouvertes. Eric Lévy, c'était un plaisir de
1: pour
2: vous avoir
1: aussi, dans moi aussi, merci beaucoup.
2: Merci beaucoup.
1: Merci à vous.
2: On se quitte en écoutant Will You Call My Name, qui est tiré de ERA 8, qui vient de sortir et qui est à gagner à tout à l'heure au Blind Test. À bientôt.
1: À bientôt.
2: Merci beaucoup.
1: Merci.

0: Era 8 est disponible. Nouvel album d'Era, on en reparle tout à l'heure puisque je vous le fais gagner au Blind Test.
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0: Le concert de Santa au cinéma, c'est pour cette semaine, les amis, jeudi soir. Alors, si ce n'est pas déjà fait, essayez de trouver des places. Donc, pour cette projection unique dans 80 cinémas partout en France, ce sera donc ce jeudi, le 4 juin, histoire de vivre en immersion le concert qui a valu à Santa une nomination Victoire de la musique. Cette tournée Recommence-moi qui a été magistrale, 50 zéniths à guichet fermé, une performance très spectaculaire avec Santa qui chante tout en haut avec son piano dans les airs.

0: moi, Santa. Et rendez-vous sur Google. Vous écrivez Santa au cinéma, tout simplement, et vous trouverez facilement les séances près de chez vous. Une date unique, ce jeudi 4 juin.
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0: Et on joue au blind test avec... Ah ah ! Gilles et Caroline, bonsoir.
2: Bonsoir Émilie, bonsoir Caroline.
3: Salut.
0: Salut, fait Caroline. Je fais un petit point hein, pour celles et ceux qui se demanderaient mais qu'est-ce qui se passe au standard. Gilles et Caroline se sont rencontrés en direct dans Décibel pour jouer au blind test. Ils ont continué la discussion au standard et puis ensuite un peu dans la vraie vie, quoi. Gilles et Caroline, on peut dire ça comme ça.
2: Ben voilà, oui.
0: Ben ouais, ça fait plaisir. Ouais. Alors, vous en êtes où ? Vous allez vous marier ?
2: Non,
0: Caroline, elle ne veut pas. Caroline, elle a dit non direct. Elle fait, oh non.
2: Elle ne veut pas se marier, Caro ?
3: Ben non, on n'est pas rendu là encore.
0: Bon, Gilles, il y a peut-être une étape à passer avant, je ne sais pas. En tout cas...
2: Non, mais oui, déjà, il faut se rencontrer, déjà.
0: Ah ben, c'est ça, voilà. Dans la vraie vie. Mais
2: oui,
0: ça fait
2: déjà.
0: Plaisir d'entendre vos voix ensemble. Moi, ça me fait toujours très, très plaisir. Parce qu'en plus, vous êtes de très bons joueurs au blind test. Et Gilles, voulant toujours un peu draguer Caroline, de toute façon, la laisse gagner à la fin. Donc, c'est parfait.
3: C'est pas forcément vrai.
0: C'est vrai ? Bon, alors on va voir. De toute façon, vous le savez, le blind test de Décibel est un blind test qui récompense tous les participants. Donc, et Gilles et Caroline, vous allez chacun recevoir un exemplaire de Hera 8, le nouvel album qui est magnifique, de Hera, donc, et dédicacé, puisqu'il était avec nous.
2: En plus, super.
0: Voilà. Donc, vous en aurez un chacun. Puis, si un jour vous vous installez ensemble, vous en mettrez un chez Gibert. Enfin, où vous voulez. Pour le revendre vos disques, quoi. Voilà, à la brocante. Bref.
3: Un chez Aldo Péa, un chez l'avenir.
0: Oh, exactement. On peut faire ça aussi. Caroline a le sens pratique. Quand je m'étais installée, c'est fou ça. Quand je m'étais installée avec le père de ma fille, alors on s'est séparés depuis, mais comme. Je tenais beaucoup à mes disques et qu'on en avait certains en double. Il avait dit, ah bah tiens, ceux qu'on a en double, on a qu'à les mains. J'ai fait non. Et j'avais mis des gommettes vertes sur mes exemplaires que j'avais planqués dans un placard. Et du coup, après le Covid, quand je me suis tirée, je savais où prendre mes disques.
3: Je prends les gommettes vertes et je me casse.
0: C'est ça, elle a dit, les gommettes vertes, c'est à moi. Salut. Donc voilà, non mais les objets de valeur, genre les disques, foutez des gommettes, on sait jamais. Voilà, c'est ma leçon du jour. Gilles et Caroline, on va donc jouer avec les moyens de transport en chanson. Il va falloir retrouver le plus rapidement possible le nom des interprètes de ces chansons et à la fin, tout le monde gagne, ok ?
2: D'accord, sans problème, Caroline.
0: Non, moi c'est Émilie. Gilles est un petit peu obsédé par Caroline. Mais je comprends.
2: Ah oui, non, mais c'est un truc de fou, oui.
0: Je comprends, Gilles, Caroline.
2: On va se voir au mois d'août, là.
0: Ah, mais c'est formidable. Très bien. Oui. Vous nous raconterez, vous passerez à l'antenne en septembre.
2: Ah, mais je vous raconterai, Émilie.
0: Ben oui. Bon, Gilles et Caro. On y va. Un premier extrait, une première chanson et un premier moyen de transport. Dites-moi, qui chante ça ?
2: Vive mon temps.
0: Oui !
4: Quand on partait de bon matin, quand on partait sur les chemins...
0: À bicyclette. Mais oui.
3: On cherchait pas le chanteur.
0: On cherchait le chanteur Yves Montand. Mais de toute façon, Gilles, il a tout donné. Il a dit le nom de la chanson, le moyen de transport. Il a même chanté un petit bout du. Non, là, le point va chez Gilles. Même avec toute la mauvaise foi dont je suis capable, et vous savez que j'en ai une bonne raison, un silo. Mais là, c'est pour Gilles. Hein. Non, là, je peux rien faire, Caro. Mais on continue. Autre moyen de transport, autre chanson. On cherche bien l'interprète. Qui chante ça ?
3: Rocamadour, je sais pas quoi là.
0: Ah, c'est pas Rocamadour, mais bien tenté. C'est un groupe de rock français, Caro.
3: Ah, téléphone.
0: Oui, c'est téléphone.
2: Bravo, Caro.
0: C'est trop, téléphone. Bah oui, après la bicyclette d'Yves Montand, on durcit le ton avec le métro. de téléphone. On était à égalité. Caroline a trouvé téléphone, Gilles a trouvé Yves Montand. Dernier moyen de transport et dernière chanson du Blind Test de ce soir. Je rappelle que quoi qu'il arrive, vous avez tous les deux gagné l'album d'Era.
3: Oh putain.
0: Alors, c'est...
3: Le petit train.
0: Oui, et comment s'appelle le groupe?
3: Et Camille Chico.
0: Oui.
2: Bravo.
3: Elle a gagné.
0: Enfin, Gilles, tout va bien. Un point pour Gilles, deux points pour Caroline. Petite précision aussi, si vous faites une fête ou une boum autour du train, n'oubliez pas que cette chanson d'Erita Mitsuko parle des trains de la mort qui emmenaient les déportés dans les camps en Allemagne ou en Pologne. Donc voilà, c'est pas un train à prendre à la légère, même si la chanson est extrêmement sautillante et la voix de Catherine Ringer est absolument époustouflante. Il s'agit d'une histoire triste racontée dans cette chanson. Caroline, oui. Caroline a gagné. Qu'est-ce qui s'est passé,
2: Gilou? Félicitations, Caro.
0: Ah,
3: c'est bien. Joli joueur.
0: Oui, il est très beau joueur, il faut bien le dire. Gilles a cette qualité-là et bien d'autres, j'imagine, que tu nous décriras, Caro, à la rentrée prochaine, puisque vous allez vous voir en août. Donc moi, je veux, dès la première émission, on rentre de vacances le 31 août. Hein. Décibel, 31 août, rentrée. Donc voilà, moi, le 31 août, je veux un petit blind test avec vous et surtout un compte-rendu de votre date du mois d'août.
2: Non mais sans problème, et puis si on fait une cérémonie, promis, on t'invite, Émilie. Hein.
0: J'espère bien.
3: Il a vu,
2: je l'ai dit en plus.
0: Génial. Allez, je vous embrasse tous les deux, Caroline et Gilles, et je vous propose d'aller conduire une bagnole avec les Beatles.

0: la face A de Rubber Soul, magnifique sixième album des Beatles, sorti en 65. C'était Drive My Car.
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0: La découverte du jour, c'est un jeune garçon qui s'appelle Monte Marco. Il vient de Marseille et ne fait pas de rap. Incroyable, non? Bah oui, quand même, c'est assez dingue. Il est agrégé de mathématiques, auteur, compositeur, interprète. Et je pense que vous allez adorer sa toute nouvelle chanson qui s'appelle Monde.

0: s'appelle Monte Marco et c'est notre coup de cœur du jour. Son premier EP 1, 2, 3 est disponible. Et cette chanson-là, oh, quel tube! Ça s'appelle Monstre.
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0: Et c'est déjà l'heure de la dernière chanson de l'émission, chanson anniversaire. Et aujourd'hui, direction le Canada pour les 52 bougies d'Alanis Morissette, qui avait tellement cartonné en 95 avec son troisième album Jagged Little Pill. Et cette chanson dingue avec l'harmonica Hand in My Pocket.

0: Il était incroyable, ce troisième album d'Alanis Morissette, sorti il y a donc un peu plus de 30 ans, 1995. Jagged Little Pill, donc dessus il y avait ce tube là, Hand in My Pocket. Il y avait aussi You Ought to Know, la pire chanson de vengeance après rupture du monde. Un truc incroyable, tellement venimeux. Et puis il y avait Ironic aussi. C'est vraiment un album à réécouter. Et voilà, c'était l'occasion de souhaiter un très bon anniversaire à Alanis Morissette. Allez, Décibel, c'est terminé pour ce soir. Merci à l'équipe. Il y avait Iris Guitoni, Christophe Hulens, Elodie Biancamaria, Sadika Raoult et Franck Moilier. Oui, il faut du monde pour préparer cette émission. Que voulez-vous que je vous dise? Parce que l'animatrice est un peu feignasse. Demain, on sera avec Mishka Assayas qui vient de sortir un super bouquin sur les Rolling Stones. Very Good Stones Trip. Demain, 20h. Bisous.
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4: Alors, vous savez, moi, ma carrière commence à être un petit peu longue. Je sais, je ne fais pas mon âge, mais quand même, c'est toujours difficile. Qu'est-ce qu'on va faire? Ça va être le prochain tube, le pas de tube, quelle chanson? Enfin, voilà. Okay.

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1: Bonjour la France, j'espère que tu vas bien la France et que tu as passé un très très bon week-end. Comment ça va Éric Bastien?
2: Ça va mieux, il fait un petit peu moins chaud dans toute la France, c'est plutôt pas mal. On est bien, bonjour.
1: Oui, alors cette semaine, qui dit nouvelle semaine dit nouveau cadeau. Là, on continue dans la culture et le bonheur, car cette semaine, ici, vous offre un week-end exceptionnel au Festival Off d'Avignon.
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2: C'est pas fini Valérie, on a encore des cadeaux, bien sûr. Vous me parlez de la Cité des Papes.
1: Oui.
2: Est-ce que vous savez que c'est la grande dynastie Malongo, Joe, le père fondateur,
1: bien sûr,
2: qui alimente en café l'ensemble de la papauté, à l'époque où les papes étaient en Avignon. C'est la famille Malongo qui a donné le meilleur des cafés aux papes. 32 dosettes, 6 verres en verre, tous les papes s'en souviennent.
1: Magnifique.
2: Joe Malongo, c'est le pape du café.
1: Allez, jingle. On accueille nos deux candidats du jour, Virginie et Laurent. Comment ça va?
3: Bonjour. Bonjour à tous. Bonjour Valérie, bonjour Eric.
2: Bonjour Virginie.
1: Alors,
4: bonjour à vous.
1: Ah, Laurent,
2: salut,
1: il est
2: Laurent.
1: Là. Je ne t'aime pas.
4: Bonjour Laurent.
1: Il est au fond.
4: Bonjour.
1: T'es au fond du couloir, Laurent. Alors, Virginie, tu as 44 ans, tu habites à Valognes dans la Manche.
4: Oui, c'est ça, avec un super soleil aujourd'hui.
1: Ah bah ça, oui, il fait beau.
4: Eh ben oui.
1: Eh oui, après, de toute façon, quand on est dans la Manche, on n'est pas loin de la mer, le temps n'est jamais le même.
4: C'est ça.
1: Alors, tu es mariée à Gilles et tu as 2 enfants, comment s'appellent tes enfants?
4: Alors, Lucas, qui va avoir 19 ans, et Gabin, qui va prendre 12 ans.
1: Oh, bah dis donc, t'es pas sortie de l'auberge avec les crises d'adolescence, toi.
4: Ça se passe pas trop mal. Si ça fait comme avec le premier, c'est pas trop mal.
1: Ah, pas mal. Alors, tu as un chien qui s'appelle Reine. Qu'est-ce que c'est, ce chien?
4: Un petit York tout petit.
1: Oh, et tu as un chat qui s'appelle Oups.
4: Alors lui, par contre, c'est un gros, gros pépère.
1: Ah, mais il s'entend bien avec le chien?
4: Chien et chat.
1: Ah, d'accord.
2: Ah, c'est l'expression, hein.
4: Voilà.
1: Bon, moi, mes chiens...
4: Voilà. Chien et chat, ils sont tout le temps en train de se sauter l'un sur l'autre, de se donner des petits coups de patte et tout, c'est rigolo, mais c'est amical, c'est amical.
1: Non, parce que moi, mes chiens s'entendent très bien avec mon chat, je suis désolée. Alors, tu es famille d'accueil pour 3 enfants, en plus des 2 enfants.
4: Oui, c'est ça.
1: Et il paraît que tu as ouvert une boutique chez toi dans ta véranda.
4: C'est ça, je peux dire le nom ou pas?
1: Ah bah, bien sûr.
4: Ah, donc c'est le dressing de Lou Gab.
1: Ouais.
4: Lou Gab, parce que Lucas, on l'appelle Loulou, et Gabin, donc Lou Gab. Donc voilà, j'ai une petite boutique en fait qui est installée dans ma véranda, donc je reçois des clients tous les jours.
1: Bah, dis donc, ça fait combien de temps?
4: Ça va faire 7 ans.
1: Bah, dis donc, c'est pas mal ça.
4: Ouais.
1: Bah, voilà.
4: Ravie, c'est trop bien.
1: Bon, bah écoute, c'est super.
4: D'ailleurs, je remercie toutes mes petites clientes, j'en fais un petit coucou, s'il y en a certainement qui m'écoutent.
1: Eh bah, voilà les petites clientes de Lou Gab. Allez, on va tout de suite marquer, j'ai envie de te dire, le premier point avec la première question, vrai ou faux. Alors, tiens, je t'emmène en Corée. Alors, figure-toi, Virginie, qu'en Corée, il existe des œuvres d'art qui n'apparaissent que lorsqu'il pleut. Est-ce que c'est vrai ou faux qu'en Corée, il y a des œuvres d'art qui n'apparaissent que quand il pleut? Top chrono, 5 secondes.
4: Je dirais vrai.
1: Eh bien, tu fais bien parce que c'est vrai.
2: Tu vois cette histoire.
1: Parce qu'il y a des artistes coréens qui ont créé des œuvres urbaines qui n'apparaissent qu'au contact de l'eau grâce à une peinture spéciale qu'on appelle l'hydrochromique. Donc voilà, bah, écoute, un point pour toi.
2: Et bon, ce début de semaine, on accueille Laurent avec ici, Pays de Savoie, la Balme de Sillingy. Est-ce que c'est comme ça qu'on prononce l'endroit où tu vis, Laurent?
5: C'est parfait.
2: Ah, écoute, je suis content. La Balme de Sillingy, je ne saurais pas dire comment on appelle les habitants, mais tu vas me le dire peut-être, Laurent, toi.
5: Balnéen.
2: Ah ok, sympa, Balnéen. On vous salue, c'est en Haute-Savoie. T'es de la Haute-Savoie, t'es né là-bas ou
5: non, pas
2: t'es
5: du
2: d'ailleurs
5: tout. Non, je suis du Nord.

0: côté du Nord. D'où ça? Où ça dans le Nord?
1: Valenciennes.
0: Ok, Valenciennes. Dis-moi, tu connais Avignon? T'as envie d'aller au festival?
1: Ouais, ça a l'air sympa.
0: Ah bah c'est sympa le festival d'Avignon, le théâtre. T'aimes le théâtre? Vaut mieux hein, quand même.
1: Oui, pourquoi pas, ouais,
0: c'est sympa, ouais. C'est plus sympa quand même. Avec un bel hôtel à gagner là pour le off d'Avignon en juillet. T'es en couple, tu vis avec qui, Laurent?
1: Avec Michel.
0: Michel, ça fait longtemps que t'es avec Michel?
1: Bon, ça fait une quinzaine d'années.
0: Ah ouais, d'accord, ok. Bon, belle histoire, marié, pas marié, paxé.
1: Non, on vit dans le péché, nous.
0: Dans le péché, mais c'est ce qu'on aime,
2: c'est
0: le péché.
2: Bien,
0: mais le
2: péché.
0: C'est ce qu'il faut. T'as une princesse japonaise, c'est-à-dire?
1: Oui. C'est mon petit chien, il s'appelle Ime.
0: Ime, c'est, c'est ce qui veut dire donc princesse en japonais. Alors Valérie, elle aime bien savoir, c'est quoi comme chien?
1: Ah, c'est un mélange de bichon caniche, bichon frisé caniche, ouais, entre les deux, entre porter et la fenêtre.
2: Ah bah bichon. Voilà, oui, bon.
0: Bon. On t'appelle Lolo, bien sûr, les potes t'appellent comme ça, puisque t'appelles Laurent, mais aussi Charlie. Pourquoi on t'appelle Charlie? Ça n'a rien à voir avec Laurent, pour le coup.
1: Non, c'est vrai, bon, j'aime bien ce prénom, j'avais un chien avant ça, qui est parti, et qui s'appelait Charlie.
0: D'accord. Donc il y a encore des potes qui t'appellent Charlie, l'ancien nom de ton chien.
1: Oui,
0: très
1: vrai,
0: bien.
1: C'est vrai.
0: Laurent, t'es chauffeur-livreur, t'as travaillé dans l'hôtellerie, t'as fait plein de trucs, t'as même été dans la pâtisserie, on va se régaler avec toi dans les prochaines minutes. Mais là, on a envie de t'envoyer en Avignon, et on va t'offrir peut-être un premier point. Attention, ça fait mal aux dents, hein.
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0: De la pub. Marrant, il y avait un type, je crois, qui, sur un plongeoir, il plongeait, forcément sur un plongeoir, dans une piscine, il perdait son slip à la fin.
2: Ok, d'accord.
0: Ce n'est pas cette pub-là, le carambar. Bon. Ok, c'est pas grave. Avant 1950, les blagues carambar, on connaît tous les blagues carambar, elles étaient rédigées par des bonnes sœurs, par des religieuses. Est-ce que c'est vrai ou faux? Top chrono, 5 secondes. Les blagues carambar.
1: Bon, moi, je dirais. Allez, vrai.
0: Eh ben non, les blagues carambars n'ont jamais été écrites par des religieuses. D'ailleurs, à l'origine, les carambars ne contenaient même pas de blagues. Elles n'apparaissent qu'à partir des années 60 et ça a été tout simplement imaginé par une équipe de marketing pour fidéliser les pots de choux. Désolé, Laurent.
2: Alors, Virginie, un point. Laurent, pas deux points. Et là, tout de suite, 5 heures du match, j'ai des frissons. 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
0: Il faut y aller.
2: Non, il faut y aller. Vous écoutez ici, chagrin d'amour.
0: Il faut manger.
2: Chagrin d'amour, chacun fait ce qui lui plaît, vous écoutez ici.
0: Oui, c'est mieux.

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0: 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C'est ce qu'on fait tous les jours dans Au Taquet. 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
3: Nous sommes avec Virginie qui joue avec Ici Cotentin, qui a marqué un premier point. Alors, il paraît que... Attends, t'as quand même... quand t'étais petite, tu voulais être coiffeuse. Mais d'accord.
4: Oui, c'est ça. Tout à fait.
3: Il paraît que tu voulais tout sauf famille d'accueil parce que ta mère faisait ça.
4: C'est ça, c'est ce que je disais tout le temps. J'ai dit, non, mais moi, c'est sûr, je ne serai jamais famille d'accueil.
3: Ah oui, bah, c'est raté,
4: et
3: non?
4: Mais oui.
3: Et oui.
4: Bah, comme quoi, voilà, on change d'avis.
3: Oui, mais
4: et je suis comblée, ravie, et je ne me verrai pas faire autre chose.
3: Bah, et puis oui, et puis en plus, tu ne fais pas que ça, puisque tu as ta boutique aussi.
4: Voilà, c'est ça.
3: Donc ça te permet aussi de t'occuper un petit peu, de faire d'autres trucs.
4: Oui, de voir du monde, ouais, c'est surtout ça, de pouvoir parler, parce que je suis un petit peu bavarde, donc il me faut du monde.
3: Ah bon, t'es bavarde? Non, pas du tout. Alors, il paraît que tu adores repeindre ta maison.
4: Oui.
3: Ouais, voilà. Ça maroufle?
4: C'est ça, carrément.
3: Ah, et alors, tu changes souvent la peinture, c'est selon ton
4: avis? Oui, je repars les meubles, je les change de place. Enfin, voilà, faut qu'il y ait de la déco tout le temps qui change, qui. Voilà. Ah, oui. Bien changer.
0: Pardon, excusez-moi de m'immiscer, comme je le fais régulièrement, mais vous savez que dès que j'entends ce générique, excusez-moi, mais il se passe des choses en moi.
3: Oui.
0: C'est bien le générique de déco.
3: Oui.
0: L'émission que vous avez animée longtemps.
3: Oui.
0: Vous êtes la cultissime animatrice.
4: Que j'aurais aimé vous venir à la maison, je me suis inscrite
0: mais
4: plusieurs
0: attends,
4: fois.
0: Hein. Mais oh on là a là mieux là. Que ça. Elle revient sur M6. Moi, je l'ai lu dans la presse.
3: Hein. Oui, vous l'avez lu dans la presse.
4: Voilà, écoutez.
0: Alors, c'est vrai
4: si
0: ou pas?
4: Quelqu'un, je suis là.
3: Oui, Virginie, je garde ton contact via Maître Coupez. T'inquiète.
0: À la rentrée.
3: Voilà. Alors, on va parler tout de suite. On va tout de suite marquer un deuxième point. Surtout, tiens, je te mets une petite ambiance. Alors moi, j'ai pas pris allemand hein, à l'école parce que, comment te dire, je crois que mes grands-parents n'auraient jamais voulu. L'allemand, figure-toi que l'allemand est une langue officielle de la en Belgique. Est-ce que c'est vrai que l'allemand est une langue officielle en Belgique? Top chrono, 5 secondes.
4: Je dirais vrai.
3: Eh bien, t'as bien raison, parce que la Belgique a trois langues officielles, le néerlandais, le français et l'allemand, parce que la Belgique se situe à la frontière historique de plusieurs grandes aires culturelles européennes. Le nord, la Flandre, on parle néerlandais, le sud, la Wallonie, on parle le français, et puis bon, le reste, on parle en allemand. Bravo, 2 points.
0: Laurent, tu parles combien de langues?
5: Un peu d'anglais quand même,
0: je me débrouille. Ah d'accord, ok, je suis très admiratif des gens qui
3: parlent anglais.
0: Qui parlent anglais,
5: en général. Super bien,
0: Eric. Ah yes, of course.
3: Ah t'as remarqué qu'il parlait bien? Je comprends.
5: Oui, souvent,
0: ouais. J'ai progressé toute la saison quand même. Je passe dans la classe supérieure, non Valérie?
3: Laurent, qu'est-ce que t'en penses? On le fait passer en classe supérieure ou pas?
0: Pléase.
5: Ouais, alors demi-supérieure.
0: Ouais, oh là là là.
3: Demi-supérieure, voilà, c'est pas moi qui dis, c'est nos auditeurs.
0: Alors comme ça, t'as eu un CAP de pâtissier, mais t'as jamais travaillé dans la pâtisserie. Mais qu'est-ce que c'est, Laurent?
5: En fait, je suis pas très bon.
0: Ah oui, d'accord. Donc, tu passes un CAP, mais tu n'y vas pas. Après, tu as été cuisinier, mais tu n'as jamais été dans une cuisine? Ou tu as été quand même?
5: Si. Quand même.
0: Et tu as été ce qu'on appelle groom. Alors, les grooms, c'est quoi les grooms? C'est dans des palaces, il me semble. Hein.
5: Oui, c'est ça, ouais. Exactement.
0: Et
5: ça,
0: ils font quoi, les grooms?
5: Ben, ils font, par exemple, on ouvre la porte. On aide les gens à monter dans l'ascenseur.
0: D'accord.
5: On les accompagne jusqu'à la chambre. On va porter des messages.
0: Ah, vous faites tout, quoi.
5: Touche à tout.
0: Ah, c'est l'homme à tout faire. Je me souviens, c'est dans Spirou, on les voit, il y a de tenues. Puis dans Tintin aussi, ils sont tout en rouge, généralement, avec un chapeau, c'est ça. Ben oui.
5: Tout à fait.
0: Et toi, t'as fait ça. Ben écoute, c'est cool, hein. Et puis petit, tu voulais être Indiana Jones. Ah oui, comme tous les petits-enfants, les garçons, souvent.
3: Bah toi, t'aurais jamais pu, hein, t'es hypochondriaque, Indiana Jones, là les aventures que tu nous aurais fait.
0: Moi
3: quoi.
0: J'ai fait le fouet.
3: Oui, bien sûr.
0: Laurent, puisque tu es aventurier, voici l'aventure d'un point qui arrive tout de suite pour toi. Tu as encore mal aux dents, le carambar t'est resté au travers de la gorge. Il est temps de te rattraper.
6: Moi j'aime bien.

0: Ah bah dis donc, sympa ça. Les vaches de race Primolstein sont des vaches à viande. Top chrono, vrai ou faux, 5 secondes, les vaches de race Primolstein. Est-ce que c'est des vaches à viande? T'as raison, la Primolstein, c'est une race exclusivement laitière originaire des Pays-Bas. On lui doit 80% de notre production de lait. C'est pas du tout comme la charolaise ou encore la limousine. Et ben voilà un point, Laurent.
1: Allez, 2 pour Virginie, 1 pour Laurent. Et là maintenant, rappelez-vous. Ah, oh, c'était magnifique. Vous êtes sur la plage au Brésil.
0: Ah oui, on y est.
1: Et là, vous avez des corps musclés et vous avez tout un univers. Et là, Essamos a ta diferente. Allez, Chico Buarque, Essamos a ta diferente.
0: Vous écoutez ici.
1: Caliente.
0: Ah, c'est chaud.
1: Ouais.

0: Et Samosa, t'as différentes. Chico Buarque. Je vous le fais bien avec l'accent quand même, sur ici. Chico Buarque.
1: Jingle.
0: Buarque.
1: C'est bien quand même, non?
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4: Non, mais de toute façon, on va pas se mentir.
0: C'est peine perdue.
4: T'es pas foudre de guerre sur les langues étrangères. Déjà, ouais. Au niveau de la culture générale française, on n'est pas sur un.
0: C'est limité. Voilà. Ouais.
4: Donc l'anglais, et l'espagnol.
0: Ouais. En termes de vitesse, par contre, pour un week-end, vous êtes resté sur du 33.
4: Oui, bah écoute, elle a toujours mal au dos, ralenti, elle est toujours vieille. Alors, dis donc, il y a un truc qui m'a fait beaucoup rire, Virginie. Il paraît que bon, vous adorez avec ton mari et tes enfants la 7e compagnie.
5: Oui, c'est ça.
4: Et que ton frère ressemble à Tassin, alias Jean Lefebvre.
5: Exactement, aussi bien physiquement que pour les bêtises, quoi.
4: D'accord. Et donc, il lui ressemble tellement.
5: Il a compris.
4: Eh oui, il lui ressemble tellement qu'il a même appelé son bateau Haut et Tassin.
5: C'est ça. Le bateau de pêche s'appelle Haut et Tassin.
4: Est-ce qu'il pêche bien avec Haut et Tassin?
5: Il pêche super bien, que des bonnes choses de la pêche. On se régale à chaque fois.
4: Bon, bah d'accord. Mais donc,
5: il est allé ce week-end. Voilà, c'était très, très bien.
4: Ok. Vous pêchez quoi quand vous pêchez?
5: Alors, eh ben, on pêche du homard, beaucoup de maquereau. Là, ce week-end, on a eu une belle raie. Voilà, on pêche beaucoup d'araignées aussi, d'araignées de mer.
4: Eh ben ça,
5: voilà. Grâce à Jean Lefebvre. Ouais, des beaux petits plateaux de fruits de mer sont à disposition.
0: J'ai glissé, chef.
4: Ah oui, c'est la sœur de Jean Lefebvre. Je joue avec la sœur de Jean Lefebvre.
5: Exactement ça.
4: Alors, on va jouer au quiz musical. Je t'explique, tu vas écouter deux titres enchaînés avec deux chanteurs différents.
5: Ouais.
4: Et à la fin, tu auras 10 secondes pour me dire qui chantait, qui sont ces deux chanteurs. On écoute.
5: Ok.
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0: Allez, qui est le premier, qui est le deuxième?
1: Oh, j'en ai aucun. Je les connais, hein, mais.
2: Mais oui.
1: Y a Sacha Distel, non, le deuxième?
0: Le deuxième, Sacha Distel.
1: Non.
2: Désolé.
0: Véro, le premier, c'est Bernard Lavilliers.
1: Ouais, voilà.
0: Et alors le deuxième, c'est Freddie Mercury du groupe.
1: Oui, je suis nulle.
0: C'est-à-dire que bon, là, si Sacha Distel était en vie, je pense qu'il pourrait prendre un bon forêt. Ouais,
2: qu'est-ce qu'on a fait des tuyaux, quoi.
0: Allez, la grande échelle.
2: Ouais, tout ça.
0: Bon, bah, tu restes à 2 points.
2: Bon, Laurent est avec nous, avec ici, Pays de Savoie. Laurent qui a 1 point. Laurent qui, qui a été pâtissier, mais qui a jamais exercé finalement, qui a fait plein de choses, qui a été groom dans les palaces, et qui a un petit côté Charles Ingalls. T'as la même chemise ou c'est encore autre chose, le point commun?
3: Non, je crois que ça doit être autre chose.
2: Bah, tu coupes du bois, comme lui, comme Charles.
3: Ah oui,
2: ben
3: ouais,
2: oui.
3: C'est vrai.
2: Ben oui. Bah si, tu coupes du bois pour la cheminée, c'est une de tes passions.
3: Oui,
2: bah,
3: t'adores exactement.
2: Ça.
3: Ouais.
2: Tu bricoles un peu, tu fais de la peinture, oui. Tu maroufles, oui. Tu jardines aussi.
3: Oui.
2: T'as un petit peu des légumes, là, d'été, en ce 1er juin? Qu'est-ce qu'il y a dans ton jardin?
3: Non, j'ai que des fraises.
2: Ah,
3: ouais, des fraises, j'ai beaucoup d'aromates, mais en ce moment, c'est que des fraises. Les tomates, c'est un peu trop tôt.
2: Ok, t'as de la menthe, du thym, de la ciboulette?
3: Oui.
2: Ah, ça,
3: oui.
2: C'est bien. Ben oui.
3: Oui.
2: On a faim, là, écoute. Et du laurier? Ah, ça, c'est bien aussi.
3: Ouais, aussi.
2: Ok, qui cuisine à la maison? C'est toi ou c'est Michel?
3: C'est madame aussi.
2: Madame aussi. Et qui est le spécialiste des desserts?
3: C'est madame aussi.
2: Ben alors, mais tu fais quoi, toi? T'es doué dans quoi?
3: Laurent. Un peu de ménage, quand même.
2: Ouais. De quoi?
3: Le ménage.
2: Ah, t'es doué dans le ménage.
3: C'est pas mauvais.
2: Ah, mais je sais pas, je découvre. Donc d'accord, ta qualité à toi, c'est le rangement, le ménage. Bah, elle doit être contente, Michel.
3: Bah voilà.
2: Bah oui, c'est très bien. Dis-moi, malgré ta formation, donc Michel cuisine, ça on a compris, t'es passionné par les appareils photo.
3: Oui, j'adore ça depuis l'Argentique, depuis tout petit.
2: T'en as combien à la maison?
3: Oh, j'en ai 6 ou 7, ouais.
2: Ouais, ouais. Avant de jouer, quelle est la photo la plus dingue que t'es faite? Et dont tu es très fier?
3: En photo, j'ai Johnny Depp, par exemple.
2: Ah oui, que tu as pris en photo, donc voilà, donc oui. Tu l'as approché.
3: Elle est belle, ouais.
2: Ah ouais, bon, tu nous le diras, parce que tu as rencontré des stars, effectivement.
3: Oui.
2: Allez, passons tout de suite à ton quiz, ton double mix à toi, deux artistes que l'on connaît tous. Allez, s'il te plaît, fais honneur, il y a 2 points à prendre.
4: Et je vais dire, toi, tu me fous les glandes, puis t'as rien à foutre dans mon monde. Arrache-toi de là, t'es pas de ma bande, casse-toi, tu pues, et marche à l'ombre.
2: Ça fait tellement de la peine parce que Valérie peut pas danser alors que d'habitude elle aurait dansé sur ce truc-là.
0: Ah, Valérie, elle est immobile.
2: Allez, envoyez le chrono. Qui chante, Laurent?
3: Et Renaud, c'est sûr.
2: Oui. Et allez, tente.
3: C'est pas Rayana, non, c'est l'autre.
2: Rayana.
3: Non, c'est l'autre.
2: C'est l'autre. Ah, je sais pas qui tu penses.
3: C'est Barbade.
2: Si c'est pas de la Barbade, bah c'est Rihanna.
3: Non, pardon.
2: Non, alors vérifions. C'est Marche à l'ombre. Effectivement. C'est Renaud.
0: Marche à l'ombre. Ça fait un point.
2: Et alors c'est plutôt du côté de l'Amérique de l'autre côté. Hein. C'est la Colombie même. C'est Shakira.
3: Ah,
2: oui. Rihanna, c'est la Barbade, c'est les Antilles britanniques.
0: Alors ça fait 1 point 1 pour Laurent. Ça fait 2 pour Virginie et 2 pour Laurent. Égalité.

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2: 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Alors, Virginie, elle adore cuisiner. Oh là là, Virginie, elle adore. Il paraît qu'on te... On te réclame ton chili con carne.
4: Oui, c'est ça. Mon mari, les enfants, ils en raffolent, on va dire.
2: Eh oui, mais parce qu'il paraît que donc, t'improvises. Tu ne suis pas les recettes, toi. Tu fais de la créa.
4: C'est ça, voilà. J'ai horreur de suivre une recette, donc...
2: Donc
4: j'improvise, je change tout le temps quelque chose. Voilà, j'ai horreur de suivre les mesures, les machins. C'est pas pour moi.
2: Bah oui, mais t'as raison. Il paraît que tu fais des délicieuses génoises à la crème de citron.
4: C'est ça. J'ai fait pour l'anniversaire de mon fils un énorme gâteau comme ça pour ses 18 ans. J'en ai fait un au citron et un au chocolat. Ils étaient tous les deux excellents. J'étais ravie, très contente de moi.
2: Et voilà.
4: Et avant, je n'aimais pas du tout faire de la pâtisserie. Donc là, je me suis lancée dans ça et en fait, ça me plaît beaucoup.
2: Eh ben c'est bien parce
4: que Laurent pourra peut-être me donner des conseils du coup.
2: Bah Laurent apparemment il est pâtissier.
3: Il a pas pâtissé hein, je vous rappelle que
2: Laurent, il est mort de rire quand tu lui dis ça parce que Laurent, je crois qu'il pâtisse
3: le ménage, il aime le ménage.
2: Pâtisse l'aspirateur.
3: Voilà, l'aspirateur.
2: Alors, il paraît que t'aimes la pêche à pied ou en bateau, t'adores ça.
3: Bah sur le Tassin.
4: C'est ça.
2: Sur le bateau de Jean-Lefebvre.
4: Voilà, pour aller pêcher des coques.
2: Eh bien, ça, c'est bien.
3: Des
2: coques, ouais.
3: Pêcher des coques.
4: Oui, excellent en ce moment.
2: C'est bon, les coques.
3: D'accord.
2: Okay,
3: coques de bateau.
2: Allez, une fois de plus, la culture générale, c'est pas son fort.
3: Ah non, maritime, pas trop.
2: Nous allons gagner 3 points de plus grâce à la question à choix multiples. Je te pose la question, je te propose des choix et tu me donneras à 10 secondes au top chrono la réponse après. Écoute bien, quel instrument de musique possède en général 47 cordes? Écoute bien, le piano, la harpe, le clavecin, la colonne vertébrale d'Éric Bastien.
3: Elle va mieux que la vôtre.
2: Ah, c'est sûr. Ah. Allez, quel instrument de musique possède 47 cordes? Le piano, la harpe, le clavecin ou la colonne vertébrale d'Éric Bastien?
4: Et pourquoi pas le piano?
3: 47 cordes.
2: Et non, c'est cet instrument-là. C'est la harpe. Et oui, c'est la harpe. Voilà, bon, bah pas de points, ma chérie.
3: Bon, Laurent ici, Pays de Savoie. Laurent à la Balme de Sillingy, en Haute-Savoie. Laurent qui a été groom quand même dans des palaces. Alors du coup, t'as rencontré, on l'a un peu évoqué tout à l'heure, pas mal de gens connus. T'as photographié Johnny Depp. Qui est-ce que tu as rencontré encore?
5: Johnny Hallyday.
3: Ouais.
5: Jeanne Moreau.
3: Ouais.
5: Oh, Sharon Stone.
3: Ah, Sharon Stone. Ah oui.
5: Ouais.
3: Alors ça tombe bien parce que si tu pouvais déjeuner avec quelqu'un là dans les prochaines minutes à 13h... Ça serait justement Sharon Stone.
5: Ouais, je la trouve parfaite.
2: Ouais, tu voudrais rejouer Basique Instinct, ouais.
3: Hein? Faudrait se faire un petit revival de la scène, là, hein? Attends. Bon, alors, en tous les cas, voilà, t'as rencontré beaucoup de gens. Et alors, ça va même plus loin, parce que quand tu habitais sur la Côte d'Azur, même si t'es du Nord, t'as participé à un casting pour un film avec Meg Ryan. Raconte.
2: Bah, t'as failli pas le dire.
3: Je suis aussi doué de la langue que vous de votre dos en ce moment.
2: Comme Laurent et Virginie n'ont pas la vision, au moment où il a dit Meg, il y a l'intégralité de sa bouche, sa langue, les dents.
3: Qui a été
2: au milieu du studio. Ouais. Bon,
3: j'ai ramassé ma gorge et je l'ai eu finalement.
2: Voilà.
3: Meg Ryan. Bah alors.
5: Oui, ils font beaucoup de films sur la Côte d'Azur, donc c'est vrai que je vais essayer quand même de faire un petit casting et un petit peut-être au moins de la figuration. Donc je me suis présenté, donc j'ai été pris, j'ai fait de la figuration,
3: ouais.
5: Et super, ça s'est bien passé, voilà. Et j'ai regardé le film ensuite et je ne me suis pas vu.
3: Et voilà.
5: Je pense que j'ai été coupé au montage.
3: Coupé au montage de French Kiss.
2: Ah, ça, c'est un petit peu, c'est souvent.
3: Ah,
2: moi,
3: c'est la mauvaise, ça. Voilà, sorti en 95, n'allez pas le voir, vous le verrez pas. Enfin, allez le voir le film, ouais. Mais vous verrez pas Laurent, quoi. Bon, allez, on est le 1er juin, on a envie de partir loin, en Polynésie. Alors, tu connais déjà, a priori ?
5: Moi ? Ah non, j'aimerais.
3: Ah, t'aimerais ? C'est ton rêve, les îles polynésiennes.
5: Ah oui.
3: Pourquoi ? Parce que c'est loin quand même, 24 heures de vol.
5: Oui, justement.
3: Bah,
5: non, mais ça a l'air paradisiaque.
3: Bah ouais, mais c'est loin. Hein.
2: Bah moi, je préfère aller à Tahiti que... voilà, je ne dirai pas de nom.
3: Ah, vous n'avez pas osé. Bon, bah, je te souhaite de vivre ce beau voyage et de retourner aux États-Unis. Ça fait partie des pays que tu as découverts comme la Suisse, l'Italie ou encore l'Espagne. Il est temps de jouer avec cette question à choix multiples. Extrait. C'est de la guimbarde, ça, non ? C'est ça, hein, c'est de la guimbarde. Hein. C'est Inuit. Comment s'appelle ce phénomène lumineux, coloré, que l'on retrouve dans le ciel autour du pôle Nord ? Est-ce qu'il s'agit d'une pluie stellaire, d'aurore boréale, d'une éclipse polaire ou d'un limbago mido ? Un mélange, comme tu l'as compris, d'un limbago et de Valérie Damido. La pluie stellaire, 10 secondes, l'aurore boréale ou l'éclipse polaire ou le limbago mido.
5: L'aurore boréale.
3: Ce que l'on voit dans le ciel autour du pôle Nord, en Islande par exemple, au Groenland, oui, c'est l'aurore boréale évidemment. C'est provoqué par la rencontre entre des particules émises par le soleil et l'atmosphère terrestre. C'est magnifique à voir une fois dans sa vie.
2: Magnifique. 5 pour Laurent, 2 pour Virginie. Et là, tout de suite, nous allons faire une petite pause musicale.
3: Ah bon, d'accord.
2: Tout en ASMR.
3: Ok.
2: Vous écoutez ici.
3: Super.
2: On vous aime. On vous écoute. Et on vous aime. Musique.

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1: Ici, nous sommes avec Virginie qui a 2, Laurent qui a 5. Virginie qui est un petit peu notre Pierre Richard de la semaine. Alors. Comme ça, une fois on va dans un parc aquatique, on descend en toboggan et quand on arrive en bas, qu'est-ce qui s'est passé?
2: Eh ben, c'était très drôle, je rigolais beaucoup parce que mon frère était mort de rire. Mais en fait, j'avais un sein qui était passé par-dessus le maillot de bain.
1: Bien sûr.
2: Et je ne m'en étais pas aperçue, donc lui, il trouvait ça très très drôle. Mais moi, de le voir rire comme ça, c'était vachement drôle. Sauf que j'avais un sein tout blanc qui était passé par-dessus. Voilà.
1: Ben voilà, c'est...
2: Ben oui.
1: Mais ce n'est pas tout. Ben non, c'est pas tout. Alors, il paraît qu'on part à la pêche à pied, ma petite Virginie.
2: Oui.
1: Et on laisse ses sandalettes sur le sable.
2: Ben ouais.
1: Et alors, qu'est-ce qui
2: s'est... très belle, donc ben, je les ai pas revues.
1: Et
2: on les a piqués.
1: Oui, et?
2: Et du coup, mon mari voulait me payer le restaurant, donc j'ai eu une paire de chaussons chez mes parents, il y avait une vieille paire de chaussons roses. Donc je dis, ouais, non, ça serait trop dommage de rater le restaurant, donc j'y suis allée en chaussons roses, et puis les enfants marchaient devant moi pour essayer de me cacher au maximum mes petits pieds.
1: Tu as été dîner dans un restaurant amoureux avec des chaussons roses, je trouve ça...
3: Très, c'est romantique.
1: Moi, je trouve ça romantique. Voilà,
2: Oui, bah après, je pense que des gens ont vu, parce que, voilà, assise quand même à table, les gens ont dû voir. Mais bon, j'ai bien mangé quand même.
1: Bah voilà, à un moment donné, c'est pas de ta faute si on t'a volé tes petites sandalettes.
3: Bah, ouais. Au bord de la mer.
2: Non, c'est pas sympa. D'ailleurs, c'est un avis de recherche.
3: Ah, le gang des requins, ils sont pas sympas. Hein.
1: Alors, il paraît que... elle est mignonne parce qu'elle a dit que si elle devait déjeuner avec quelqu'un de connu, elle déjeunerait avec moi. Voilà, c'est tout.
2: Oui, c'est vrai.
1: Bon, voilà.
2: Ah ouais, je confirme.
1: Oui, on mangerait des génoises avec de la crème de citron, ce serait magnifique.
2: Non, je ferai tout ce que vous voulez.
1: Oh, mais qu'elle est mignonne celle-ci, mais je t'adore. Ah là là, bon allez, il faut que tu gagnes. Tu vas me gagner tout de suite les 5 points. Tiens, je te mets la BO de E.T.
3: Oh, elle fait des gestes, c'est de l'à peu près.
1: Fous-toi de ma gueule, j'ai tellement mal, j'ai envie de mourir. J'ai l'impression de prendre des coups de poignard dans le dos.
3: Vous ne serez pas comme ça à l'entrée sur M6?
1: Ah, je ne sais pas. Alors, quel réalisateur a créé E.T. l'extraterrestre? Top chrono.
2: Je sais pas, c'est Spielberg. Steven Spielberg.
1: Voilà, tu vois quand tu veux. Évidemment, c'est Spielberg en 1982, mon petit E.T. Bravo, ça fait paquet, 7.
3: Bien, alors, Laurent, est-ce que tu t'amuses bien? Est-ce que tu passes un bon moment avec nous?
4: Oui, on rigole bien.
3: Bon, on rigole bien. Est-ce que tu as envie d'aller au Festival d'Avignon quand même cet été au mois de juillet? C'est sympa ça.
4: Yes.
3: Croise des artistes, on voit des spectacles cool, il fait beau, il fait chaud, on mange des glaces, c'est la cité des papes quand même, c'est pas rien ça. Et puis j'y présente mon spectacle quand même, cet été, vous le savez, ben oui.
1: C'était beau.
3: Je l'ai répété toute l'année à l'antenne. Alors t'as une histoire avec le café, toi, et on va en parler un peu, parce que déjà ta rencontre avec Michel, il y a une histoire de café dans tout ça.
4: C'est vrai. C'est pas très romantique. Hein.
3: Bah vas-y quand même, raconte.
4: Oui, c'est une rencontre en fait, c'est via les réseaux sociaux.
3: Oui, vous êtes inscrit sur un site de rencontre. Bon, ok.
4: Voilà, on se donnait rendez-vous, mais bon, moi je peux pas trop, il n'y a pas d'originalité, je lui ai donné rendez-vous dans une galerie marchande.
3: D'accord, bon, pourquoi
4: pas. Pour aller boire un café.
3: D'accord.
4: Voilà, c'est pas très romantique, je trouve, pour un premier rencard.
3: Bah, tu t'en fous, la finité était là, ça a roulé quand même, ça fait 15 ans que t'es
4: avec elle. Voilà, exactement.
3: Bon, tu veux que je parle? Non, mais j'ai compris. Tu veux qu'on mette le café vraiment à l'honneur. Une fois, Laurent, t'as acheté un paquet de café à 2 euros. C'était sans doute du café de Malongo, j'en sais rien. Qu'est-ce que ça t'a permis, ce café à 2 euros?
4: J'ai gagné un voyage aux États-Unis.
3: Un road trip américain de 15 jours, tout frais payé, grâce à un paquet de café. Non, mais c'est énorme.
4: C'est vrai. C'est énorme. C'est super.
3: T'as visité Vegas. Qu'est-ce que t'as fait? T'as été où?
4: Flagstaff, j'ai fait tout l'Est américain, San Francisco. J'en ai fait des villes,
3: la route 66, les réserves indiennes, la zone 51, les extraterrestres. Ouais. Bah voilà, écoute, merci le café. Bah oui.
4: Bah
3: oui, bah tu connais pas?
1: Bah si, je connais mon prochain. Enfin, je crois pas qu'il a visité la zone 51.
3: Bah si.
4: la zone 51.
1: Oui, enfin, c'est un désert, quoi. Il n'y a rien à voir.
4: Oui, on ne peut pas la visiter.
1: Bah non,
4: ouais,
1: tu ne peux pas la visiter. Non, tu peux pas. Il y a des grilles et tu fais coucou derrière les grilles. Voilà.
3: Il
1: ne
3: vous dira pas ce qu'il a vu, mais bon.
1: Oui, enfin, tu ne vois rien, tu es dans le désert.
3: Il est au courant, il sait. Il sait.
1: La vérité est ailleurs.
3: Il est comme Obama, il sait que ça existe, tout ça. Laurent, la vérité est au bout du couloir et non pas ailleurs, je vous le rappelle. Et on salue Bataille et Fontaine, bien sûr. Voici cette question. Oh, bah, elle adore l'hymne olympique, Valérie.
1: Oh.
3: Ah, mais là, c'est l'ancien.
1: C'est l'ancien, ça.
3: Ah oui.
1: Ça, c'est magnifique, celui-là.
3: Ouais, c'est vrai, celui-là.
1: Ça, c'est l'hymne olympique.
3: Ça, c'est Mont-Laurent dans 10 minutes, triomphant
1: sur
3: le char de Bénur pour dire oui, j'ai gagné la manche. Quel héros mythologique grec était connu pour sa force exceptionnelle. Quel héros mythologique grec était connu pour sa force exceptionnelle. 10 secondes pour me proposer un nom.
4: Hercule.
3: Hercule, je le note. L'un des héros les plus célèbres de la mythologie grecque, le plus fort, c'est Hercule, bravo.
1: Non, 5 points. C'est Hulk.
3: Bien sûr.
1: Voilà. Allez, ça fait 10 pour Laurent, 7 pour Virginie. Vous serez départagés par le bingo. Mais auparavant, nous allons écouter le nouveau titre de Zazie. Il s'appelle Peu importe, vous écoutez ici, on vous aime, à tout de suite.

0: Elle était l'invitée mardi dernier de Décibel, Émilie Mazoyer, Zazie, pour nous présenter ce nouveau single, Peu importe.
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2: Nous sommes au taquet avec Virginie qui a 10 points. Non, pardon, 7 points.
0: Non,
2: et Laurent qui a 10
3: merci
2: points.
3: Valérie.
2: Non, t'as vu. Oui, mais c'est parce que tu sais, je vais t'expliquer.
0: Elle peut me faire gober ce qu'elle veut. Hein.
2: Il a tellement, ah, oui. Il a tellement envie de remporter tous les jours les manches pour que le vendredi, il ait plein de candidats. Bon, voilà. Donc, il espère évidemment que tu ne vas pas gagner. Bien. Alors, dis donc, on est très romantique dans ta rencontre avec Gilou, toi. Oh là là.
3: Ouais.
2: Ça s'est passé à la sortie de la discothèque. Comment s'appelait cette discothèque?
3: Le Moulin Normand.
2: Oh, voilà. Le Moulin Normand,
3: oui,
0: on connaît.
3: Dieu.
2: Et donc, vous étiez avec, toi, t'étais avec ta meilleure amie, et puis vous avez proposé aux copains de venir prendre le petit-déj. Et c'est Gilou qui est monté dans ta voiture alors que tu ne le connaissais pas.
3: Je ne le connaissais pas du tout, donc c'était normalement un copain, Arnaud, qui devait prendre le petit café, le petit déjeuner, comme on faisait régulièrement ensemble. Et puis là, il nous dit, non, je peux pas. Et puis du coup, il avait deux autres copains qu'on ne connaissait pas du tout, qui sont arrivés dans le derrière de ma voiture. Et puis ils ont dit, nous, on est dispo. Donc, on les a ramenés. Et puis voilà, on a été faire un petit tour sur la plage et tout. On a pris le petit déj et du coup, on est mariés, ça va faire 20 ans.
0: Oh là là.
2: Shabada. Alors, tu t'es promenée sur la plage et alors, qu'est-ce qui t'a séduite? Absolument, dis-moi tout, qu'est-ce qui t'a séduite chez Gilou?
3: Écoute, il était rigolo.
2: Ah voilà, tu vois, mais ça c'est...
3: Ouais, voilà, on a bien rigolé, et puis voilà.
2: Ok, bien.
3: Et revu, et puis voilà.
0: C'est à ce moment-là qu'il a retrouvé ses chaussures roses, alors donc voilà, elle a tout de suite été conquise à ce moment-là.
2: Alors, ma chérie, pour t'encourager, on va te faire écouter un petit Goldman, tiens.
4: Elle a fait un bébé toute seule.
2: Voilà, un bébé toute seule, et tu vas me faire un bingo de folie. Alors écoute-moi bien, pour le bingo du jour, à mon top chrono, tu vas devoir me donner un maximum de prénoms de filles qui commencent par la lettre P, comme pingouin, papa, pirouette, et donc un maximum de prénoms de filles qui commencent par la lettre P, comme papa. Top chrono, 10 secondes.
3: Patricia, Paulette, Pauline, Pascal, Pierrette, Paul, Perrine, Peggy...
2: Tu m'en as donné 8, c'est très très bien 8.
0: Voilà.
2: Tu m'en as donné 8, c'est parfait.
0: Ah ouais, non, franchement, là...
2: Ouais, c'est parfait.
0: Ah oui, bon, oui, c'est pas mal.
2: Oui, c'est parfait.
0: Oui, c'est bien, c'est bien. Laurent, dont la fête est le 10 août, je ne me trompe pas.
5: Exactement.
0: Bien. Ben oui, mais je suis premier sur les fêtes. Voilà, j'y penserai. Je penserai à toi le 10 août. Laurent, à la balme de Silingy, Laurent, notre goom. Groom.
2: Alors,
0: lundi.
2: Alors Michel, je penserai à toi pour ta fête. Quel métier extraordinaire, le goom.
0: Non, mais vous savez que je laisse des mots en week-end, des lettres surtout.
2: Ouais.
0: Bon, Laurent, alors comme ça, on a fait un vol apesanteur aux États-Unis.
2: Apesanteur.
0: Oui, en apesanteur.
2: Voilà, en apesanteur.
0: Et en apesanteur.
5: Ouais, j'ai eu la chance de. Bah, c'est pareil, comme je suis assez fanateux, j'ai envoyé un SMS à 35 centimes dans un supermarché et j'ai eu la chance de gagner un voyage complet. Avec voyage en apesanteur aux États-Unis ou à Cap Canaveral.
0: Non, mais le gars, mais 2 euros dans un café et gagne un road trip aux États-Unis, mais 37 centimes dans je sais pas quoi, gagne un vol en apesanteur. Un jour, t'as gagné sur une radio une semaine à Monaco, avec les déjeuners, les machins, le truc. Non, mais sérieux, t'es un chounard, toi. Hein.
5: Ouais, c'est vrai que j'aime bien les jeux, ouais.
0: Alors, je voudrais juste rappeler que ton porte-bonheur, c'est le 13, et que t'es né un vendredi 13 à 13h. Et c'est pas une vanne.
5: Tout à fait.
2: Non, eh ben, on va voir si ça lui...
0: Ouais, c'est pas mal, ça. Hein.
2: Faut qu'il fasse plus de 8.
0: Ouais, tout s'aligne, là, tout s'aligne. On a le temps de se dire qu'il t'arrive des trucs sexy, parfois aussi, en tant que livreur.
5: Ah,
0: on a fait
5: oui,
0: de la rencontre. Hein.
5: Ah.
0: Bon, allez, on n'en parlera pas, on va refermer ce dossier, mais on imagine qu'il t'est arrivé plein de choses. Voici une chanson pour t'encourager. Jérusalem, Mister KG.
2: J'adore.
0: Bon, la barre est quand même assez haut, là. 8 points, il va falloir tenter de faire 9 pour encaisser les 10 points du bingo. C'est pas facile, hein.
2: C'est là, on va voir si...
0: Ouais, si t'es vraiment le nez le 13 à 13h. On va voir si t'as de la chance.
2: Voilà.
0: Je te demande, en 10 secondes, de me citer un maximum de prénoms féminins, donc des filles. Commençons par la lettre M. M, je donne un exemple, comme maison ou manivelle. Ça, tu as bien compris. M, des prénoms de filles en M. Top chrono, 10 secondes.
5: Marie-Bête, Marie, Marielle, Marietta, Marina, Marine, Marisa, Marisol, Marjolaine, Marlène, Martin, Mathilde,
2: Maya, 11, 12.
0: Eh, on est à plus de 9, là.
2: Oui, on est à 12.
0: On est bien, Laurent.
2: Laurent, c'est toi qui seras en finale vendredi. Bravo Virginie quand même, parce que
5: Merci.
2: Bien, je t'embrasse Virginie. Laurent, tu nous retrouveras
3: moi
2: vendredi.
3: Aussi, je t'embrasse.
0: Ils ont été forts les deux là.
2: Et oui, tu tenteras de gagner le week-end exceptionnel au festival Off d'Avignon pour dormir à l'hôtel Le Chardonnay, voir deux spectacles par jour. Sinon, tu pourras faire
0: Une machine à café.
2: Café avec.
0: Avec 32 dosettes et 6 verres en air.
2: Voilà, merci.
0: Un beau cadeau, Malongo.
2: Allez, on se retrouve tous demain. Je remercie Pierre et Kinan à la technique. Je remercie Céline à la réalisation, Maître Coupez au savoir, Alex au standard et Eric Bastien.
0: Oui.
2: À l'ego surdimensionné.
0: Oh, ça attendait. J'étais sympa avec vous. Je vous ai supporté. Je vous ai aidé dans votre mal.
2: Oui, allez, c'est bon. Allez, allez, bisous. À demain. Il est 5h, Paris s'éveille et Yoann Guérin arrive.
0: Il est très en forme, Yoann Guérin. Il vous accompagne jusqu'à 6h du matin. Donc c'est dans les prochaines minutes. On vient quand, nous, Valérie?
2: Oh bah nous, on revient à midi, mon chat.
0: Ah bah on va se faire une petite chaise quand même avant, hein.
2: Évidemment.
0: À tout à l'heure.

0: Sophie Preston pour vous souhaiter la bienvenue. Bon réveil.
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0: Bonjour, bon lundi, heureux de vous retrouver, de lancer cette semaine à vos côtés. On espère que votre week-end a été agréable. L'équipe des Lève-Tôt est au rendez-vous. Emeline, Saveria, Mélodie, Pierre et Aude Razo. Bonjour Aude.
3: Bonjour mon cher Johan Guérin.
0: Oui.
3: Oh, c'est lundi, écoutez, je bafouille un petit peu. On s'échauffe ce matin. Oui. Nos footballeurs français affrontent l'Irlande du Nord ce soir en amical avant de décoller pour les États-Unis et le mondial tant attendu.
0: Parlons tiens aussi de votre facture d'électricité ce matin. Vous connaissez les heures pleines et les heures creuses. Oui. Et bien ce matin, on vous présente les heures super creuses.
3: Ah, je connais pas.
0: Oui, comment en profiter ? Réponse avec Valère Coréard dans 5 minutes. 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
0: Lundi 8 juin, très bon réveil, soyez les bienvenus, il est 5h. Après la mort de la jeune Liana, une réunion au sommet se tient ce matin au ministère de la Justice.
3: Le ministre Gérald Darmanin réunit les 36 procureurs généraux, en clair, les plus hauts magistrats de France placés sous son autorité. L'exécutif sous pression. La justice accusée de laxisme dans une affaire où le tueur présumé était déjà visé par de multiples signalements et des plaintes pour viol. Alors, que va donner cette réunion ? La réponse avec Mathilde Lemaire.
4: Les représentants de magistrats ont beau demander que soit respecté le temps de l'enquête administrative, dont les premières conclusions seront rendues publiques dans 2 semaines, les politiques n'ont pas attendu pour dénoncer des défaillances, des dysfonctionnements, voire des fautes dans ce dossier. Le garde des Sceaux, Gérald Darmanin.
5: L'inspection verra qui sont les responsables de ces défaillances. Les sanctions, elles sont possibles, prévues par la Constitution. Si cela mérite la révocation, je proposerai la révocation.
6: Ce lundi, convoquez.

0: enfants à l'appui, n'avait pas été entendu 9 mois après la plainte. Lui, comme le garde des Sceaux, exclut de démissionner. Il promet d'œuvrer ces prochains mois pour qu'il n'y ait plus, je cite, de nouvelles lianas.
1: Et pour dénoncer les dysfonctionnements, plus de 150 rassemblements sont prévus en France ce soir 19h devant les tribunaux, devant le ministère de la Justice à Paris, devant aussi le palais de justice d'Auch dans le Gers, accusé de ne pas avoir traité assez rapidement les plaintes pour viol visant le principal suspect Jérôme Barella.
2: Un gendarme est mort hier dans le crash d'un hélicoptère.
1: Il était un peu plus de 16h30 quand l'hélicoptère s'est écrasé dans le Loiret sur la commune de Bray-Saint-Aignan. Deux autres gendarmes ont été transporté dans un état grave à l'hôpital d'Orléans, Vincent Giraldo.
3: Selon nos informations, cet hélicoptère était mobilisé depuis la matinée pour une disparition inquiétante signalée la veille au soir. En l'occurrence, un adolescent originaire de Bouzy-la-Forêt, retrouvé depuis. L'appareil a survolé la zone une bonne partie de la journée, mais en fin d'après-midi, à 16h40, l'hélicoptère s'écrase en pleine forêt domaniale sur le territoire de la commune de Bray-Saint-Aignan. À bord se trouvent 3 gendarmes. De très nombreux moyens de secours sont alors déployés pour d'abord repérer le lieu du crash. Une 50aine de pompiers et plus d'une 40aine d'engins se rendent sur place. Le bilan, annoncé peu avant 22h, est lourd. 1 mort et 2 blessés graves en urgence absolue, indique la préfecture du Loiret. Le militaire décédé est l'adjudant d'Orion Larry Gaudry de la brigade de gendarmerie de Châteauneuf-sur-Loire. Il accompagnait 2 autres militaires, la pilote de l'appareil et le mécanicien issu des forces aériennes de la gendarmerie de Villacoublay, venu spécialement des Yvelines pour cette opération de recherche.
1: Et une cellule psychologique est ouverte à la brigade de gendarmerie de Châteauneuf-sur-Loire. Une enquête est ouverte pour déterminer les circonstances de ce crash.
2: À 5h03 sur votre radio ici, France-Irlande du Nord, c'est l'affiche football à suivre ce soir.
1: Ultime match amical, répétition générale pour nos Bleus avant le grand départ pour le Mondial en Amérique. Jean-Pierre Blimeau, la rencontre ce soir se joue à Lille et il s'agirait cette fois de ne pas se rater.
4: Malgré une ambiance plutôt détendue lors du dernier entraînement sur la pelouse du stade Pierre-Mauroy, les Bleus sont déterminés à faire mieux que face aux Ivoiriens pour ce dernier match avant les États-Unis, même si le groupe est loin d'être affecté par la défaite de jeudi, qui n'a pas entamé leur ambition, selon Adrien Rabiot.
5: Moi, de ce que je vois, l'ambiance qui règne autour du groupe, il y a beaucoup d'humilité. Le coach est là pour nous rappeler toujours d'être ambitieux, évidemment, mais avec beaucoup d'humilité, et c'est ce qu'on se dit tous ensemble.
4: Hier, Didier Deschamps a également voulu tempérer la petite phrase lâchée par Ryan Cherki. On n'ira pas à la Coupe du Monde pour être favori, on ira pour écraser tout le monde. Pour le sélectionneur, ces mots reflètent davantage la motivation du joueur qu'une éventuelle prétention dans un groupe qui d'ailleurs ne doit pas douter.
6: Ça ne fait pas plaisir de perdre, ça ne nous arrive pas souvent, mais il n'y a pas à avoir de doute. L'objectif, c'est que l'ensemble du groupe soit prêt pour le 16 face au Sénégal.
4: Pour cette dernière répétition avant le Mondial, Ousmane Dembélé et Désiré Doué, ménagés contre les Ivoiriens, devraient rejouer sans qu'il n'y ait une revue d'effectifs aussi large que jeudi. Didier Deschamps officiera d'ailleurs pour la dernière fois sur le banc des Bleus pour un match en France.
1: Allez les Bleus, coup d'envoi 21h10 pour ce France-Irlande du Nord. 2 images sport à retenir du week-end. Déjà les larmes d'Alexander Zverev allongé sur la terre battue de Roland-Garros. Premier Allemand chez les hommes à remporter un tournoi du Grand Chelem depuis Boris Becker en 1996. Ça remonte à l'Open d'Australie. 2e image, la joie des handballeuses de Metz, championnes d'Europe. S'il vous plaît, jamais un club français féminin n'avait remporté la Ligue des Champions. Elle renverse les favorites, les Hongroises de Győr. La météo, Johan, une nouvelle perturbation arrive par l'ouest.
2: Oui, pluvieuse qui arrive par la Bretagne ce matin avec un ciel déjà bien chargé sur tout l'ouest du pays. Quelques averses orageuses qui peuvent éclater entre les Charentes et le Berry. À l'est, la matinée est ensoleillée, parfois légèrement voilée. Puis cet après-midi, les nuages et les pluies gagnent du terrain. Seules les régions méditerranéennes conserveront un beau soleil. Les pluies s'étireront de l'intérieur de la Bretagne à la Normandie jusqu'au Hauts-de-France. À noter les orages qui pourront être forts avec même de la grêle dans le centre-est et qui pourront remonter vers le nord-est en soirée. Le mercure ce matin à Metz, 11 degrés justement, à Strasbourg et à Rennes, 12. Nous avons à Paris, Lille, Caen, Nantes, Tours et Chambéry, 13. 16 à Nîmes, 17 à Bordeaux, 19 à Marseille et à Toulouse. Pour les maximales, on attend entre 16 et 25 sur la moitié nord. On atteindra encore entre 25 et 30 sur le reste du pays, même localement 32 degrés près de la Méditerranée.
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2: 5h06, excellent début de semaine. Un plaisir de vous retrouver après ce week-end qui a été reposant pour vous. En tout cas, on l'espère. Le réveil vient de sonner. Rien de mieux que de lancer ce lundi en musique avec Félix Gray, La Gitane.

0: Alex Gray, La Gitane à 5h10. Très bon début de semaine avec nous.
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0: On l'évoquait Aude, jeudi, c'est le coup d'envoi du Mondial 2026, Mondial de foot. Oubliez clairement ce matin les boules de cristal, parce que ce sont les banquiers de Wall Street qui font les pronostics.
3: Oula.
0: Selon le modèle mathématique de la banque Goldman Sachs, basé sur 20 000 matchs historiques, c'est l'Espagne qui serait la grande favorite, avec 26% de chances de soulever la coupe le 19 juillet prochain. Et nos bleus dans tout ça, vous allez me dire. Eh ben, la France arrive juste derrière, donc en deuxième position, avec 19%. Pourquoi pas mieux?
3: Ben oui, pourquoi?
0: À cause d'une probable demi-finale explosive contre qui? Contre l'Espagne. Ah. Et donc, l'Espagne serait grande favorite face à la France. Alors, l'Argentine, elle, est freinée par le syndrome du champion en titre, tandis que l'Angleterre est plombée par son historique plutôt décevant en tournoi. Évidemment, les algorithmes ne courent pas sur la pelouse, mais Goldman Sachs promet en tout cas de mettre à jour ses calculs après chaque match. En attendant, ce soir, nouveau match amical France-Irlande du Nord. Et nous, franchement, on sera derrière les Bleus.
3: Nous, on dit 100% de
0: chance. Mais oui, mais franchement, 100%.
3: Très, très objectivement, ouais, d'ailleurs.
0: Mais, non, mais c'est vrai, d'ailleurs, c'est ce qui ressort. Mais soyons fiers de notre équipe de France. Allez, 5h11, dans l'actualité, ce lundi, Aude.
3: Gare aux fautes d'orthographe dans les copies du baccalauréat. Le ministre serre la vis et ça stresse nos lycéens. On leur tend le micro.
0: Mais si j'aurais su, j'aurais pas venu. Côté musique, on lance la semaine de la meilleure des façons. Toto, Hold the Line, on l'écoute dans 5 minutes, mais avant, par ici les économies.
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0: Bonjour Valère Coréard.
5: Bonjour Johan, bonjour Aude.
3: Bonjour.
0: À chaque jour avec vous, un bon plan pour notre pouvoir d'achat. Aujourd'hui, vous vouliez nous parler électricité.
5: Et vous avez parfaitement raison d'employer le conditionnel. Parce que si cette méthode fait le buzz en ce moment sur les réseaux sociaux, enfin le buzz, disons qu'on en parle pas mal, elle n'a absolument pas fait ses preuves. Mais je vais quand même vous en parler afin de vous éviter de vous lever tôt pour rien. L'idée est qu'il serait plus avantageux de faire son plein très tôt le matin ou très tard le soir, au moment où il fait le plus froid. Cette idée se base sur le fait que le carburant est sensible au changement de température et a tendance à se contracter quand il fait froid. On lit donc qu'un carburant plus concentré serait plus avantageux. Mais c'est oublier que les technologies de stockage en 2026 protègent évidemment l'essence, donc pas la peine de vous lever à 5h du mat pour aller faire votre plein. Faites plutôt le plein d'énergie, ça c'est encore gratuit.
3: Mais bon, et ça va pas nous faciliter la tâche pour s'y retrouver.
5: Le plus efficace, c'est d'aller là où c'est le moins cher. Et pour savoir quelle est la station-service la mieux placée autour de vous, allez jeter un œil sur la carte des prix du carburant de votre radio locale ici. C'est gratuit, et ça... ça marche, vous avez le lien sur ici.fr, sur la page de la chronique par ici les économies. Alors parfois on n'y pense pas, mais si vous devez prendre l'autoroute, évidemment vous faites votre plein avant ou alors quand vous sortez de l'autoroute, ça c'est idéal. Et puis pensez à rouler un peu plus doucement, l'éco-conduite c'est un vrai levier d'économie, je vous l'ai souvent dit, mais pas se lever à 5h du matin pour faire son plein. Si vous en tout cas vous avez des bons plans sur le sujet carburant pour faire des économies, bien sûr, mon mail vous le connaissez, c'est parici.les.economies@radiofrance.com.
0: Bon, on parlait de carburant, demain on parlera évidemment des heures super creux justement de votre électricité. On est là en tout cas chaque matin pour vous apporter tous les bons plans qui pensent à votre budget.
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0: 5h14, Aude, c'est la dernière ligne droite avant le bac de philo.
3: La boule au ventre,
0: oui.
3: On la connaît bien, les citations de Platon, de Socrate qu'on surligne frénétiquement dans son cahier. Le bac de philo, oui, ça approche, c'est lundi prochain pour les terminales générales et technologiques. Et attention à l'orthographe. Aïe. Les copies qui font trop de fautes n'auront pas la moyenne, dit le ministre de l'Éducation. De quoi faire paniquer un peu plus nos adolescents, Alexandre Thibault.
7: Devant son lycée parisien, sac à dos noir sur l'épaule, Ethan est stressé, mais fataliste face à ce tour de vis sur l'orthographe au bac.
8: Tellement le temps, il reste une semaine et demie. On va pas se concentrer sur ça.
9: Je pense pas que je vais plus réviser l'orthographe, mais je pense que pendant l'épreuve, je vais essayer de faire plus d'efforts, je vais plus me relire et tout. Mais en vrai de vrai, si on prend que l'écrit, ouais, ça me fait un peu peur.
7: En somme, une adaptation plus qu'une véritable préparation à cette nouveauté. Nouveauté que le lycéen ne comprend pas vraiment.
8: C'est assez sévère, dans le sens où on a déjà beaucoup de choses à empiler sur nos copies, beaucoup de connaissances, beaucoup de concepts qu'on doit retenir. C'est pas une simple relecture en 5 minutes à la fin de l'épreuve qui va nous sauver. On aurait peut-être dû insister sur ça tout au long de l'année et pas nous retrouver comme ça le jour du vrai bac.
7: Un de ses camarades, Solal, tient même à adresser un message à Édouard Geffray, ministre de l'Éducation.
10: J'aimerais, monsieur Édouard, vous prévenir que vous aussi vous faites pas mal de fautes d'orthographe, comme votre passage sur l'émission C'est à vous. Voilà, vous avez fait pas mal de fautes d'orthographe. Alors le mot accueil, ça s'est créé avec un E et un U. Et puis c'était le mot dilemme, il n'y a pas de N à dilemme, monsieur le ministre.
7: Il ajoute quand même qu'il comprend la mesure, mais ce que pointent la plupart des élèves comme Léo, c'est surtout une décision très soudaine.
11: On a déjà nos SP qui demandent pas mal de révisions, il faut beaucoup de connaissances. Donc en 2 semaines, avoir le temps d'en plus réviser des règles de français, je ne sais pas si c'est faisable. Même les profs n'étaient pas au courant, eux ils sont un peu sur les fesses.
7: Professeurs de terminale qui ont le même sentiment que les élèves, Vincent Renaud, président de l'association des professeurs de philosophie.
12: Ils ont raison. Il est absurde de parler de révision de l'orthographe. Il y a un ensemble d'habitudes qui ne peuvent évidemment pas s'acquérir donc en quelques mois. C'est, pourrait-on dire, presque une façon de détourner les élèves de l'essentiel que de leur dire ce qu'il faut, c'est réviser l'orthographe. C'est présenter les choses d'une façon totalement simpliste, évidemment.
7: Et selon lui, le conseil le plus simple pour les 700 000 lycéens qui passent le bac lundi prochain, ça reste encore de prendre 10 minutes à la fin de l'épreuve pour bien se relire.
0: Et bon courage pour les ados en pleine révision bac de philo lundi prochain, épreuve de spécialité aussi la semaine prochaine.
3: Je suis stressé rien que d'en parler, vous voyez.
0: Ça rappelle des souvenirs, ça c'est clair.
3: J'ai rêvé il n'y a pas longtemps que j'avais raté mon bac.
0: C'est pas... Oh là là.
3: Comme quoi, ça reste.
0: Un stress comme ça, mais le bac vous l'avez eu du premier coup.
3: Tout à fait, mais je... Voilà.
0: Non mais c'est vrai, il y a des petites angoisses comme ça qui nous tracassent. Bon, hier soir, France 5 diffusait La Fabrique du mensonge. C'est une enquête remarquable sur une théorie du complot massivement relayée. Dès le premier quinquennat d'Emmanuel Macron, sa femme Brigitte serait un homme. Replay dont on parle dans les coulisses télé avec Patrice Gascoigne, mais avant Hold the Line, c'est Toto. Bon réveil.

Toto, All the Line, parfait pour bien démarrer la semaine avec votre radio ici. L'éphéméride de ce 8 juin, tiens, c'est l'anniversaire du chanteur Amore Vassili aujourd'hui, 37 ans, et puis 75 ans pour Bonnie Tyler. 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

0: anniversaire, Bonnie Tyler. Et puis hier, qu'est-ce qu'il y avait? Il y avait le Grand Prix de Monaco.
1: Oui.
0: L'occasion de parler de voiture ce matin, c'est Kimi Antonelli qui a remporté avec Mercedes ce Grand Prix de Monaco. Et bien le 8 juin 1948, c'était quoi? La naissance d'une légende automobile, la toute première Porsche 356 qui recevait son homologation pour la route en Autriche. Point de départ officiel donc de la marque de voitures de sport lancée par Ferdinand Porsche.
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0: Retrouvons Patrice Gascon avec ses coulisses télé. Aujourd'hui, Patrice, vous nous proposez une séance de rattrapage puisque hier soir, France 5 proposait un passionnant numéro du magazine d'investigation La Fabrique du Mensonge. Et vous nous dites pourquoi il faut le regarder en replay.
3: Sur France 5, le magazine La Fabrique du Mensonge est remonté aux origines d'une rumeur qui a fait le tour du monde.
4: Parmi ces rumeurs, une en particulier va prendre une ampleur spectaculaire sur les réseaux. Brigitte Macron aurait effectué une transition de genre. Elle serait Jean-Michel Trogneux, son propre frère. Derrière cette théorie, une femme, vivant en Charente-Maritime, âgée d'une cinquantaine d'années.
3: Tout le monde a entendu cette rumeur visant Brigitte Macron, elle serait un homme et même son propre frère. Eh bien, cette histoire abracadabrante est née dans la tête d'une inconnue vivant en Charente-Maritime. La Fabrique du Mensonge a mené l'enquête pour nous raconter comment cette théorie aussi folle soit-elle, comment est-elle devenue l'une des théories complotistes les plus massivement relayées en France et même dans le monde lorsque des influenceurs d'extrême droite proches de la Maison-Blanche et du Kremlin vont la relayer. C'est passionnant, un peu flippant aussi. Alors, pour vous donner envie de regarder cette enquête, j'ai joint par téléphone celle qui l'a signée, elle s'appelle Elsa Guillol, et je lui ai demandé est-ce que pour faire cette enquête qui concerne Brigitte Macron, a-t-elle demandé l'autorisation à la première intéressée, la femme du président en personne. Écoutez la réponse de Elsa Guillol.
5: Alors Brigitte Macron n'a pas été prévenue de ce sujet, on a envoyé à Brigitte Macron une demande d'interview assez tôt, mais comme à tous les protagonistes du film, pour savoir si elle accepterait de nous raconter en fait comment elle vit la propagation de cette théorie, comment elle l'a appris la première fois. Mais voilà, il y a eu une demande d'interview officielle envoyée et je n'ai pas eu de contact avec elle. Voilà, c'est son directeur de cabinet qui s'exprime dans le film et qui raconte comment lui a pu observer la manière dont elle vivait la propagation de cette théorie.
3: Elsa Guillol qui nous éclaire sur la fabrication de cet épisode qui en dit beaucoup sur justement la fabrique du mensonge. Et effectivement, la prise de parole du directeur de cabinet de Brigitte Macron, Tristan Bromé, est très instructive. On comprend qui se cache derrière cette théorie qui a poussé la première dame à porter plainte 4 fois. La Fabrique du Mensonge, Brigitte Macron, l'ombre de la rumeur, disponible gratuitement sur la plateforme de France Télévisions, France.tv. Et ce qui n'est pas une rumeur, mais une certitude, je reviens demain avec de nouvelles coulisses télé.
0: Merci beaucoup Patrice Gascoigne, 5h24. Tiens, l'expression c'est la bérésina.
1: C'est pas terrible ça.
0: On l'emploie parfois, c'est vrai, c'est quand on est dans la panade. Oui, mais comment est-elle née cette expression? Réponse de Stéphane Bern, mais avant, place à Marine avec Escroc. Bon lundi.

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1: Marine et le titre Escroc, 5h27, un peu d'histoire avant l'actu. Stéphane Bern, ce matin, on voyage au temps où les campagnes militaires se faisaient sans GPS et sans bulletin météo.
2: Pour vous, l'expression « c'est la Bérézina » signifie une catastrophe totale. Oubliez ce qu'on vous a appris à l'école, si ce n'est pas déjà fait. Car derrière cette expression se cache une histoire un peu plus nuancée. Le 26 novembre 1812, l'armée de Napoléon Bonaparte bat en retraite au cœur de l'hiver russe. Le genre d'hiver où même les bonhommes de neige mettent un bonnet et des gants. Épuisés, affamés, des dizaines de milliers de soldats arrivent devant la rivière Bérézina dans l'actuelle Biélorussie. Le problème est simple. La rivière est large et les ponts ont été détruits. Derrière eux, les armées russes se rapprochent et c'est pas pour trinquer de la vodka. Devant, l'eau est glaciale. C'est là qu'intervient Jean-Baptiste Eblé, commandant des pontonniers de la Grande Armée. Dans un froid extrême, 400 pontonniers plongent dans l'eau jusqu'à la poitrine pour construire deux ponts de fortune de 100 mètres de long sur 5 mètres de large avec le matériel qu'ils ont sauvé pendant la retraite. Séance bricolage dans un bac à glaçons, mais pas d'autre option. Pendant trois jours, du 26 au 29 novembre, soldats, civils, canons et chevaux franchissent la rivière sous les tirs russes. Beaucoup meurent dans le chaos, la panique et le froid. Mais une grande partie de l'armée parvient malgré tout à passer. Autant dire que c'est pas exactement un pont du 15 août. Militairement, la manœuvre permet à Napoléon d'échapper à l'encerclement complet. Une retraite terrible, mais pas l'anéantissement que l'on imagine souvent.
3: C'est la guerre, Napoléon. On ne peut pas toujours gagner.
2: Quand on parle de Bérézina, on retient surtout la catastrophe. Mais sans les pontonniers du général Eblé, l'expression serait peut-être aujourd'hui synonyme de disparition totale. Autrement dit, sans eux, il n'y aurait même plus personne pour dire « c'est la Bérézina ».
1: Merci beaucoup Stéphane Bern pour ce voyage dans le temps. Et pour ne pas être justement dans la Bérézina lors de vos prochaines vacances, on vous offre ce matin le guide ultime, un exemplaire du guide de voyage Michelin qui fête ses 100 ans. 0810 055 056. Nous sommes le lundi 8 juin, il est 5h30. 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
4: D'autres plaintes pourraient bientôt être déposées contre Jérôme Barella, le tueur présumé de la jeune Liana, annonce du ministre de l'Intérieur. Le ministre de la Justice, lui, réunit ce matin les procureurs généraux. Il leur donne jusqu'au 14 juillet pour reprendre les 70 000 plaintes qui touchent les enfants pour des viols ou des attouchements. L'indignation nationale après la mort de Liana, plus de 150 rassemblements sont programmés ce soir 19h en France devant les tribunaux. Un gendarme est mort et deux autres sont dans un état grave après le crash d'un hélicoptère de la gendarmerie hier après-midi dans le Loiret. Il patrouillait depuis plusieurs heures pour retrouver un adolescent porté, disparu et retrouvé depuis. Une enquête est ouverte pour déterminer les causes de l'accident. Un espoir pour les malades atteints de sclérose en plaques. L'Agence européenne du médicament autorise la mise sur le marché d'un traitement prometteur. Il réduit de près d'un tiers le risque de progression du handicap. 150 000 personnes en France sont atteintes de sclérose en plaques, essentiellement des jeunes femmes. À suivre ce soir, les Bleus face à l'Irlande du Nord. Match amical, ultime match de préparation avant le départ pour le mondial de foot et les États-Unis. Coup d'envoi 21h10 au stade Pierre-Mauroy de Lille. Ousmane Dembélé, le ballon d'or, sera titulaire. Je serai toujours un champion de grand chelem et personne ne pourra me l'enlever. Déclaration d'Alexander Zverev après sa victoire en finale de Roland-Garros. C'est son tout premier titre en grand chelem. La dernière victoire allemande à Roland-Garros, c'était en 1999 avec Steffi Graf.
1: L'info du jour, c'est l'émotion très forte hier à la Marche Blanche pour la jeune Liana.
4: D'autres rassemblements, je vous le disais, sont prévus ce soir un peu partout en France, mais l'image est forte, bouleversante. C'est 6000 personnes rassemblées dans les rues de la petite commune de Fleurance, dans le Gers. Liana, on t'aime et tu nous manques. La banderole était brandie par la famille. Notre reporter ici, Théo Cobel, y était.
5: C'est une foule immense, compacte et silencieuse qui s'élance derrière la famille de Liana. Une banderole avec la tête de la jeune fille et ses mots « Plus jamais ça » ouvre la marche. Rose blanche à la main, Cassandra cache ses larmes derrière ses lunettes de soleil.
6: Je suis émue,
0: très émue. J'ai pleuré, j'en ai fait des cauchemars, je mange plus, je dors plus. Quand on habite ici, on se dit que c'est plutôt calme et qu'on n'aura jamais. Et là, de voir tout ça aujourd'hui, ben, vraiment, ça me choque. Voilà.
5: Au moment de passer devant le collège, les participants déposent les fleurs. C'est le cas d'Alfoncia, elle connaissait Liana. Elle avait fait des ateliers avec elle au CCS de la ville.
6: Oh, elle aimait la vie, elle était adorable. Quand elle était contente, quand on faisait les petites perles. C'est une petite fille, voilà. Je ne suis pas bien même, je ne suis pas trop bien.
5: Alfoncia qui peine à poursuivre face à l'émotion dans la foule. Il y a cette tristesse très forte qui se ressent, mais aussi cette colère. Juanita, une jeune mère de famille, n'arrive pas à la cacher.
6: C'est quelque chose d'horrible, quoi. On ne sait pas à qui en vouloir, à l'administration, à la justice, à l'État. Mais on aimerait bien que ça change, quoi.
5: Une marche blanche qui s'est conclue par une lettre de la famille, lue par la tante de la jeune fille.
7: Liana, pardon pour ce que tu as vécu, nous t'aimons tellement.
5: Moment suivi par ces quelques notes de musique et cette chanson composée spécialement pour cet hommage.
1: Émotion très forte après la mort de Liana. Vous avez sur ici.fr, d'ailleurs notre site internet, la liste des rassemblements ce soir en France devant les tribunaux. 5h33, un coup d'œil à la météo avec une perturbation pluvieuse qui arrive par la Bretagne ce matin avec un ciel déjà bien chargé sur tout l'ouest du pays. Quelques averses orageuses qui peuvent éclater entre les Charentes et le Berry. À l'est, la matinée est ensoleillée, parfois voilée. Cet après-midi, les nuages et les pluies gagnent du terrain. Seules les régions méditerranéennes conserveront un beau soleil et puis des pluies qui vont s'étirer de l'intérieur de la Bretagne jusqu'à la Normandie et Hauts-de-France. À noter les orages qui pourront être forts avec de la grêle dans le centre-est et qui pourront même remonter vers le nord-est en soirée. Les températures ce matin à Strasbourg et à Rennes, 12 à Paris, Lille, Caen, Nantes, Tours et Chambéry, 13 degrés, 16 à Nîmes, 17 à Bordeaux, 19 à Marseille ou encore à Toulouse. Vos messages sur la page Facebook ici, Alain qui est en Moselle a relevé 8 degrés. Dans le département de l'Eure, Gilbert, lui, a relevé 12 degrés, même température à Mulhouse, on salue Stéphane, idem à Falampin, c'est dans le nord, on embrasse Annie et puis Didier qui est dans le Puy-de-Dôme, lui a relevé 13 degrés. Pour les maximales, entre 16 et 25 sur la moitié nord, on atteindra 25 à 30 degrés ailleurs et localement 32 près de la Méditerranée.
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1: On espère que vous êtes en forme, que le week-end a été bon. Une nouvelle semaine qui se lance encore et encore. Et c'est toujours mieux de la commencer avec votre radio ici et avec Monsieur Francis Cabrel. 5h35.

0: Francis Cabrel, encore et encore, et je peux vous dire que ça fait du bien. De bon matin, ça met en joie, Audrey Azoulay, c'est ça?
1: J'ai bien dansé.
0: Bah oui, vous êtes en train de danser, en train de chanter. Franchement, une telle énergie un lundi matin.
1: Pour un lundi matin, je suis plutôt en forme.
0: Ça fait plaisir.
1: Merci Francis.
0: 5h39.
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0: Et je pense que Francis, lui derrière sa radio, est en train de se dire mais merci Aude pour votre rendez-vous, c'est pas vrai, vous voyez? Parce que c'est vrai que parfois au réveil, la première chose que vous faites, souvent au petit déjeuner, c'est de regarder le portable, notamment les messages Instagram. Mais attention Aude, parce que les arnaques, elles ne sont pas loin.
1: Oui, si une artiste vous propose, Johan, sur Instagram de vous peindre, vous êtes flatté.
0: Bah oui,
1: c'est plutôt pas mal. Désolé, mais elle veut surtout vous piquer de l'argent en fait.
0: Vous allez tout nous dire dans un instant. Côté musique, c'est avec Teddy Swims. Lose Control, on l'écoute dans 5 minutes, le temps de retrouver Johnny qui est dans le département de Lyon ce matin. Bonjour Johnny.
3: Bonjour Johan.
0: Ravi de vous accueillir, comment ça va ce matin?
3: Plutôt bien.
0: Ouais. La petite voix, la grosse voix rock comme ça aussi qu'on aime bien en ce lundi matin, Johnny.
3: C'est gentil, merci.
0: Ah ben oui, exactement. Quel est le programme de ce lundi pour vous?
3: Ça va être petit-déj, ensuite vaisselle, forcément, tout à la main, pas de machine.
0: Ouais.
3: Ensuite, plantation, bon matin.
0: Ouais.
3: Surtout en aromates, je suis assez passionné par la cuisine.
0: Ah génial, qu'est-ce que vous allez planter justement en aromates?
3: Là je vais faire basilic, aneth, coriandre, que j'ai d'autres à repiquer, de l'ail.
0: Eh ben franchement c'est pas mal, c'est vrai que pour la cuisine, on viendra aussi avec Aude frapper à votre porte si on a besoin de quelques aromates, Johnny.
3: Avec grand plaisir.
0: Bah, parfait.
3: Bienvenue, les grands bras ouverts.
0: Johnny, je découvre que vous êtes un fan de musique. Parmi les groupes que vous adorez, il y a notamment celui-ci. Pink Floyd, Johnny? Les Pink Floyd?
3: Ah oui, complètement, oui.
0: Ah, c'est vrai que c'est un groupe légendaire. Il y a d'autres artistes comme ça qui vous accompagnent?
3: Oui, mes copains.
0: Les copains, ouais.
3: On joue un peu dans Lyon, voilà.
0: Ok, vous avez donc vous avez un groupe?
3: Ouais, plusieurs, enfin, c'est un peu... j'aime pas être dans une formation, je préfère... faire de l'improvisation à l'occasion.
0: Et vous jouez de quel instrument, vous, Johnny?
3: Percussion.
0: Ah, franchement, c'est canon. Vous nous proposerez une date de concert et puis on viendra y assister. Moi, j'ai hâte de découvrir vos talents de musicien. Johnny, nous, en attendant, ce matin, on vous offre un exemplaire du guide de voyage Michelin qui fête cette année ses 100 ans et qui arrivera très bientôt chez vous. On vous souhaite une bonne journée, Johnny.
3: Très, très gentil. Merci beaucoup.
0: Et à bientôt.
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0: C'est pas vrai, le rendez-vous anti-arnaque. Aude, vous nous alertez sur des messages Instagram auxquels il ne faut surtout pas répondre.
1: Oui, c'est une collègue qui m'a montré ça l'autre jour, collègue que certains auditeurs connaissent bien, puisque c'est Saveria. Ah. C'est elle qui décroche au standard tous les matins. Une certaine Jackie envoie à Saveria un message privé sur Instagram. « J'aimerais beaucoup travailler avec vous », lui dit-elle. « J'aimerais utiliser une photo de votre profil pour en faire... » un tableau, okay. Une peinture acrylique. En échange, Jackie propose 300 euros. Avez-vous, demande-t-elle, un compte PayPal? Alors, Saveria est venue me voir parce qu'elle ne savait pas trop quoi en penser. Sur le coup, j'avoue que moi non plus, mais que bon, oui, clairement, ça a l'air un peu suspect.
0: Bon, donc, Aude, vous avez cherché, c'est bien une arnaque.
1: Oui, okay. C'est un piège. Une petite astuce que je vous donne, quand vous avez un doute, arnaque ou pas, copiez-collez dans Google le message que vous avez reçu. Vous allez vite trouver des gens qui ont reçu le même que vous. C'est ce que j'ai fait. Certains internautes ont répondu à notre artiste peintre. Et en fait, l'arnaque, c'est que vous ne verrez jamais les 300 euros. C'est même vous qui allez devoir payer. L'escroc vous demande votre adresse mail. Vous recevez un mail d'un faux PayPal. Il vous dit que le virement est bloqué et qu'il faut verser de l'argent, plusieurs centaines d'euros parfois, pour le débloquer. On vous parle de frais d'activation. Bon, stop, hein. Vous arrêtez tout. Deuxième astuce, je suis allée voir le profil de Jackie, notre arnaqueuse, et il est vide. Zéro publication. Okay. C'est un peu bizarre pour une artiste. Je vois quand même un lien sur son profil vers une appli de photos. Je clique et là, Instagram m'affiche tout de suite. Méfiez-vous des arnaques potentielles. N'allez pas plus loin. Tout est suspect.
0: Merci beaucoup Aude et tout est résumé dans votre chronique C'est pas vrai, à retrouver sur ici.fr. Saveria, je vais réaliser le portrait, ce sera de l'abstrait, mais ce sera quand même un portrait gratuit. Voilà.
1: Il dessine très mal, je préviens tout de suite.
0: Ce sera cadeau. 5h45, voici Teddy Swims avec Loose Control sur votre radio ici.

0: La voix de Teddy Swims, Lose Control. Tiens, une date symbolique ce lundi, 150e anniversaire de la mort de George Sand. On revient sur la vie de cette femme au parcours hors norme qui a bousculé les codes de la société en France. Rendez-vous dans moins de deux minutes. 5h48, retrouvons l'équipe d'ici matin pour un point sur l'actualité qui va marquer votre journée. L'info près de chez vous, c'est ici. Bonjour.
1: Bonjour, bonjour. Très heureux de vous retrouver pour cette journée en jaune et bleu ou en bleu et jaune. Bonjour François Pelleret.
2: Bonjour Fred Vialet. Journée effectivement historique pour la ville de Metz, pour le handball français, pour le sport français.
1: Pour le sport.
2: Non, cette année, on a eu le Paris Saint-Germain.
1: Ouais.
2: Et on a Metz handball.
1: En fait, c'est la même chose. C'est le même trophée.
2: Metz Handball, vainqueur de la Ligue des Champions. C'est la grande coupe d'Europe. C'est la première fois dans l'histoire du sport français qu'une équipe féminine remporte une Ligue des Champions. C'est donc à la hauteur de l'explosion de joie des supporters qui étaient à Budapest hier.
3: On est champions ! On est champions ! On est champions !
1: Ça va les pastilles, sinon ?
2: Ils étaient 700, un mur jaune et bleu à Budapest pour cette victoire en finale contre la grande équipe de Győr en plus.
1: Ouais.
2: Voilà, tout est parfait, 31-29, alors matinale 100% Dragon ce matin, 6h-9h. On sera en direct avec Thomas Lavaux, en direct de Budapest, qui lui aussi, je suis sûr, n'aura plus de voix.
1: On va voir le président aussi, évidemment. Qui
2: à 7h45, Thierry Weissmann, puis on commencera avec Lucie Granier dès 6h, une des grandes joueuses de cette équipe. Bravo, on est fiers, c'est incroyable, c'est à la hauteur du PSG ce titre.
1: Oui, c'est la même coupe, c'est le même trophée. Bravo, bravo, bravo. Vive Metz, vive les Dragons, vive le Hand et vive les filles. Quel exploit. On se donne rendez-vous dans 11 minutes pour un premier journal.
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0: 5h49, la une de la presse.
5: On revient sur la vie d'une des plus grandes figures littéraires de France. J'ai nommé Georges Sand. Et pourquoi ? Parce qu'elle fait l'actualité aujourd'hui, Johan.
0: Oui, et on en parle avec Alexandre Latreuil, rédacteur en chef de La Fringale Culturelle. Bonjour Alexandre.
6: Bonjour Johan et bonjour à tous vos auditeurs.
0: Un plaisir de vous retrouver ce matin. Aujourd'hui, c'est une date importante parce qu'on fête le 150e anniversaire de la mort de Georges Sand, de son vrai nom Aurore Dupin. En quelques mots, qui était Georges Sand ?
6: C'était une romancière extrêmement politique. Elle a écrit plus de 70 romans. Elle a aussi été journaliste, dramaturge, intellectuelle engagée. Donc quand même une figure de la vie littéraire du 19e siècle, très importante. Alors j'aimerais aussi ajouter 2-3 éléments. Son œuvre est marquée par un attachement profond à la liberté, à la justice sociale, et à la nature, et elle fait partie de toutes ces personnalités du 19e siècle qu'on aime tant, à savoir Baudelaire ou aussi Victor Hugo. Mais là où Baudelaire se méfiait du progrès, de la morale bien-pensante et de ce qu'il considérait comme le sentimentalisme démocratique, Georges Sand, elle, incarnait une littérature accessible, généreuse, souvent portée par des idéaux sociaux et humanistes.
0: Ouais, une femme moderne pour son époque, Alexandre. On lui a d'ailleurs souvent aussi reproché son indépendance.
6: Oui, tout à fait. Imaginez quand même, déjà, elle s'appelle Georges Sand. Son pseudonyme, elle prend le nom d'un homme. Donc, elle a très vite incarné une forme de liberté féminine assez audacieuse pour son temps. Elle a choisi de vivre de sa plume. Elle a revendiqué son autonomie financière, ce qui est quand même impossible à l'époque. Elle s'est séparée de son mari. Elle a exprimé publiquement ses opinions politiques. Alors, c'est une déflagration, Georges Sand. Cette indépendance, elle fascinait autant qu'elle scandalisait. Il faut quand même l'imaginer. Parce qu'elle a assumé des choix de vie qui remettaient sans cesse en cause les normes sociales et aussi les rôles traditionnellement assignés aux femmes.
0: Mais justement, je rebondis là-dessus, mais elle va jusqu'à revendiquer le droit de porter un costume. Elle a obtenu aussi une permission de travestissement.
6: Oui, absolument. À Paris, elle a adopté parfois des formes de vêtements masculins. Elle portait le pantalon. Donc, à l'époque, les femmes devaient obtenir une autorisation administrative pour porter des habits d'hommes dans l'espace public. Georges Sand a effectivement bénéficié de cette permission. Cela lui permettait de circuler plus librement dans la capitale. Et c'est elle-même qui le dit. Elle était beaucoup plus dans le confort en pantalon qu'en robe longue. Et ce choix est devenu l'un des symboles de son refus des conventions imposées aux femmes, justement.
0: Parlons aussi côté cœur, parce que elle a eu des amants de renom.
6: Absolument. Alors, deux de ses relations sont restées particulièrement célèbres. La première est celle qu'elle entretient avec le poète Alfred de Musset. Ils vivent une passion très intense, mais aussi très tourmentée. Ensuite, elle a partagé aussi une passion avec le compositeur Frédéric Chopin, qui est une des relations les plus célèbres, encore une fois, de l'histoire culturelle européenne. Ils ont séjourné ensemble à Majorque, c'est un voyage qui est d'ailleurs resté célèbre grâce aux récits de George Sand elle-même et aussi de la musique de Chopin.
0: Mais c'est passionnant, en tout cas, Alexandre Latreuil. Merci pour ce coup de projecteur ce matin. On vous lit dans la fringale culturelle qui est à la une des kiosques, 5h53. Tiens, on va parler d'un phénomène télé qui se développe de plus en plus, notamment sur France Télé, qui nous invite à ralentir dans notre vie. C'est la slow télé.
5: Ah oui.
0: Qu'est-ce que c'est concrètement? On voit ça avec Muriel Jordan. Mais avant, place à la dernière séance d'Eddie Mitchell. Bon lundi.

0: La légende, Eddy Mitchell, la dernière séance, 5h56. Chaque jour avec Muriel Jordan, on découvre un phénomène de société, une rencontre, une tendance qui raconte notre monde. Et Muriel, avec vous ce matin, on s'intéresse à la Slow TV.
1: Oui, vous allez rester scotché, non pas devant la dernière série Netflix, mais devant un gorille qui se réveille ou des gnous qui déjeunent. Et dans ce terme slow TV, il y a bien sûr un slow, lent, l'éloge de la lenteur. Alors oui, offrons-nous de la lenteur à l'heure des réseaux sociaux et de l'écoute en accéléré. Merci, ça va nous faire du bien. Je vous parle de cette tendance de télé-réalité, mais une vraie réalité, hein. Pas celle de bimbo dans une villa, ni de mâle bronzé au bord d'une piscine qui scénarise des clashs. Ah non, la réalité de la terre, la réalité du vivant, du réel. Une télé pleine de réalité donc, mais sans visage humain à l'écran, sans commentaires, sans musique, seulement le ciel, la terre, la nature et les animaux sauvages qui sont là. Un jour, vous êtes au-dessus de l'estran ou en train d'observer une chouette couvant ses œufs. Le lendemain, vous assistez au brame du cerf. Avant de suivre la migration des élans, comme si vous étiez avec eux. La Slow TV, c'est ça, c'est l'éloge de la lenteur, de la télé au ralenti, et ça cartonne. Jusqu'au 24 mai dernier, on a pu découvrir le Sacre du Printemps en Normandie, une Slow TV diffusée en direct sur la plateforme France.tv. En Suède, la migration des élans est filmée en live depuis 2019 et diffusée sur une chaîne publique qui s'appelle SVT. On est donc totalement à l'opposé des formats nerveux, ultra produits et survitaminés de TikTok. Avec la Slow TV, eh ben on filme les choses telles qu'elles sont, et c'est un grand bol d'air à l'intérieur de soi.
2: La Slow TV, c'est donc, Muriel, de la nature filmée 24 heures sur 24, 7 jours sur 7, et ça marche, hein, même sans action ni suspense, une émission peut capter un public.
1: Exactement, et nous faire écouter et aimer le silence. En 2009, en Norvège, la Slow TV naissait avec le succès d'une vidéo, celle d'un voyage de 7 heures en train entre Bergen et Oslo. On voyait tous les paysages défiler, donc vous avez vu, déjà en 2009, on voulait ralentir. Et en 2026, en France, on a eu donc France Télé et Eden Productions dans leur Sacre du Printemps, qui ont installé au plus près de la nature normande 12 caméras, bien dissimulées, pour qu'on suive ce spectacle discret de la nature. Grégoire Olivreau, le producteur de ce programme, au micro de Patrice Gascoigne.
3: La Slow TV, c'est un mouvement qui naît à la fin des années 2000 en Europe du Nord pour critiquer la télévision qui va trop vite. Une télévision où, dans le documentaire, on demande que le plan change vite pour ne pas ennuyer le téléspectateur, ou une télévision où, dans une émission, on interview très rapidement un invité pour surtout passer au suivant. Et à l'époque, c'était une façon de critiquer la télévision. Aujourd'hui, cette Slow TV, c'est une Slow TV contemplative et méditative.
1: Bah oui, ça fait du bien, une télévision qui laisse la nature faire sa vie en douceur et qui regarde l'horizon au lieu de regarder son nombril.
0: Merci Muriel. Et tiens, pour lancer la journée doucement mais sûrement, il y a l'équipe d'Ici Matin qui arrive ce matin en studio. Très bon lundi.
4: Et quelle équipe ! Bonjour à toutes et tous. Bonjour Monsieur Pelleret.
5: Bonjour Monsieur Vialet. Alors doucement, je ne suis pas très sûr. Hein. On va continuer à faire la fête sur l'annoncée d'hier soir avec les jaunes et bleus. Bleu. Les championnes d'Europe.
4: Les championnes d'Europe, le Metz Handball, quelle victoire. On va y revenir évidemment toute la matinée. C'est Théo qui est notre éditeur visuel et qui nous permettra d'illustrer justement une partie de vos propos. François Pelleret à partir de 6h30 sur France 3 et sur ici.fr. Julien est au standard ce matin, ça va sonner le standard. Vous pouvez aussi nous joindre grâce au WhatsApp 03 87 52 13 13. C'est le même numéro de téléphone, c'est Alban qui réalise l'émission. Voilà pour les présentations, on y va, c'est parti, il est 6h du matin.
5: Coup d'envoi.
4: Coup d'envoi.
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4: Bon début de journée, merci d'être avec nous, il est 6h. Et à la une ce matin, quel bonheur, quelle performance, quelle fête, les Messines sont championnes d'Europe.
5: Metz Handball qui a renversé la grande équipe de Győr, puis les Dragons ont maîtrisé les Hongroises et elles ont mené jusqu'à 6 buts pour finir à 31-29. Explosion de joie des 700 supporters jaunes et bleus qui ont fait le déplacement à Budapest pour ce Final Four. Metz Handball qui devient la première équipe féminine française à remporter une Coupe d'Europe. La cinquième participation à un Final Four de la Ligue des Champions aura donc été la bonne. Première réaction, premières hallucinations de l'ailière Lucie Granier qui a rejoint sa famille en tribune.
7: Punaise, putain, non, putain, putain, on l'a fait, c'était un match de dingue, c'était incroyable. J'ai pleuré, je suis trop heureuse pour elle, c'est merveilleux. J'ai pas les mots, franchement.
8: On jouait contre la plus grosse équipe d'Europe. Et donc, ils l'ont fait, c'est fantastique, c'est génial. En tant que Marseillais, bravo Metz.
9: Elle est déjà là, la première étoile.
7: Mais oui, on avait tout prévu. On savait que c'était l'année. L'année ou jamais. L'année de tous les possibles. De la joie. Que ça. De la joie, de la joie. Il y a encore de la joie. Tous ensemble, tous heureux. Grande communion, grande fête.

0: Si je me vois en finale, j'ai vraiment envie d'y aller, mais le rêve c'est pas de la jouer, c'est de la gagner, et on l'a fait. Je pense qu'il y a eu plein de tournants et à la fois pas de tournants, parce qu'en fait c'était un match engagé des deux côtés tout le long. On l'appelle l'Armada Gyor depuis des années, mais on s'était dit qu'est-ce qu'on a à perdre. Aujourd'hui c'est pas l'Armada de Gyor, c'est une grande équipe de Gyor contre une grande équipe de Metz, et je pense qu'il fallait pas avoir le syndrome de l'imposteur. On a mérité notre place aussi pendant cette finale là, on est allé la chercher. C'est de tout, c'est du caractère. Quand Atadou fait deux arrêts d'affilée, bah, ça se démonte pas. Sarah, elle en rate un, mais elle en met deux derrière. C'est une défense de fer. Je fais que parler, waouh. C'était incroyable.
1: Alors si vous avez envie de partager votre joie comme Lucie Granier, envoyez-nous un message vocal ou écrit sur WhatsApp. Vous composez le numéro d'ici Lorraine, tout simplement 03 87 52 13 13. Sur ici.fr, vous retrouvez les Dragons en vidéo, ainsi que la fête sur le terrain. Ce matin, votre radio ici Lorraine est entièrement jaune et bleu, comme vous, ouais, comme moi, Fred.
2: On est en jaune et bleu ce matin.
1: Absolument. Alors, on sera en direct de Budapest à 7h avec Thomas Lavaux. À 7h45, nous serons avec le président du Metz Handball, Thierry Weissmann. Et puis, la fête continuera à 19h à Metz avec le retour des joueuses à la mairie. On pense à l'autre club français dans cette finale à 4 de la Ligue des Champions, Brest, qui termine 4e. Les Brestoises qui se sont inclinées dans la petite finale face au CSM Bucarest, 32 à 26.
2: Au même moment que la finale des Messines, il y avait la finale de Roland-Garros.
1: Remportée par le numéro 3 mondial, l'Allemand Alexander Zverev, son premier titre en Grand Chelem, où il lui a fallu 5-7 pour battre l'Italien Flavio Cobolli, 14e au classement mondial. Et puis ce soir, un dernier match de préparation des footballeurs tricolores avant de s'envoler pour les États-Unis et le mondial. Rendez-vous 21h10 face à l'Irlande du Nord après la défaite de jeudi contre la Côte d'Ivoire.
2: Des appels à se rassembler ce soir pour Liana devant les tribunaux de Metz, Thionville et Sarreguemines.
1: Oui, à 19h, devant en fait tous les tribunaux judiciaires de France. Le ministre de la Justice demande à tous les procureurs généraux de reprendre l'intégralité des plaintes qui touchent les enfants dans le pays. Il y en a environ 70 000 et ils ont jusqu'au 14 juillet pour le faire. Le suspect arrêté pour la mort de cet enfant de 11 ans dans le Gers est visé par au moins 7 plaintes ou signalements depuis 2017 et il pourrait y en avoir d'autres, prévient le ministre de l'Intérieur. Cette affaire est un échec, un drame qui aurait pu être évité, admet Laurent Nunez. Un hélicoptère de la gendarmerie s'est écrasé hier dans le Loiret en menant des recherches pour un adolescent disparu. Bilan, un gendarme est mort, deux sont dans un état jugé grave. On ne connaît pas les raisons du crash. Quant à l'adolescent, il a été retrouvé. Deux maisons, heureusement vides, ont brûlé hier après-midi à Château-Salins, deux habitations mitoyennes. L'alerte a été donnée à 15h30. Et puis samedi soir, c'est dans un restaurant de Mézières-les-Metz que les pompiers sont intervenus. La Nolita, aux alentours de 21h30, le feu a pris dans la hotte. Une dizaine de personnes ont été évacuées, aucun blessé, mais la toiture est très endommagée.
2: Allons découvrir Thermapolis à Amnéville après ses 15 mois de travaux.
1: Oui, alors on sait quand ils commencent les travaux, jamais quand ils se terminent. Le groupe Arénadour, qui exploite ce centre aquatique, et la SPL Destination Amnéville, la société publique locale qui en est la propriétaire, ont correctement éprouvé cette maxime. Cela ne devait durer que 4 mois, il en aura fallu quasiment 4 fois plus à cause de mauvaises surprises. Mais bon, depuis une dizaine de jours, les baigneurs sont bel et bien dans l'eau, ils redécouvrent leur Thermapolis. Tous les travaux ne sont pas visibles, à part les nouveaux vestiaires et ce nouveau bassin extérieur dont nous parle le directeur du pôle thermal d'Amnéville, Guillaume Dumas.
3: Les gens sont plutôt contents de ce nouveau bassin, c'est une nouvelle animation, une nouvelle activité, et puis les gens sont surtout contents de retrouver le Thermapolis qui leur avait manqué pendant 15 mois. C'est comme tout, dans le cadre d'une réouverture, il y a aussi un peu de mécontentement par rapport à certaines choses. Les gens s'attendaient peut-être à un peu plus d'offres suite à une fermeture de 15 mois. Cette fermeture, elle a permis de remettre l'établissement sur pied pour les 30 prochaines années. Donc ce qui a été fait pendant cette fermeture, c'est traitement d'eau, traitement d'air, électricité. On a refait la toiture. Alors c'est sûr, c'est pas une activité en soi, mais par contre c'est quand même important d'avoir une toiture qui tient. Et puis après, électricité, structure béton, tout ça. Donc effectivement, c'est des travaux qui sont pas forcément visibles. C'est pour ça qu'on tenait aussi à apporter un nouveau parcours au niveau des vestiaires et des sanitaires, et puis un nouveau bassin. Mais sinon, ce qui a fait le succès de Thermapolis sur ces 30 dernières années, c'est encore là, les bassins, les saunas, les hammams, tout y est.
1: Je vous donne rendez-vous dans pas très longtemps, 6h30 dans l'info d'ici, pour la visite complète du nouveau Thermapolis.
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1: Ah, on pourrait avoir quelques gouttes en fin de journée pour
2: possible.
1: Le retour des dragons.
2: C'est possible,
1: à la mairie de Metz.
2: C'est possible qu'il y ait des gouttes. Alors, certains indicateurs disent ce matin, d'autres disent cet après-midi. Effectivement, François, on peut s'attendre à avoir quelques précipitations, quelques coups de tonnerre, même si normalement on devrait profiter aussi d'une journée assez lumineuse. La preuve en est, c'est qu'en ce moment même, au moment où je parle, 6h07, on a un super soleil là, qui traverse notre studio, donc il sera aussi présent. Les températures, ce matin j'avais 12 degrés moi, en arrivant. 12, c'est pas chaud hein, 12 hein.
1: Ah bah,
2: ça caille hein.
1: Non,
2: je vois que vous avez mis les manches longues.
1: Je reconnais que j'ai mis même une veste en plus des manches longues.
2: Nos auditeurs le savent désormais, François, vous êtes frileux, mais tout de même.
1: Ouais.
2: Tout de même.
1: Vous trouvez?
2: Je plaisante. Cet après-midi.
1: Ils étaient tous comme moi.
2: C'est moi.
1: Et pas comme vous.
2: C'est moi qui aura un problème. Il fera entre 18 et 21 degrés cet après-midi à Thionville et à Metz. Vos conditions de circulation en ce moment. Ça bouchonne pour aller vers le Luxembourg après Thionville. Voilà, la physionomie pour l'heure. Pas d'autres perturbations et celle-ci, vous en êtes habitué. Et là, si vous allez travailler au Luxembourg tous les matins, vous pouvez nous appeler d'ailleurs. 03 87 52 13 13.
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2: Et vous pouvez aussi nous joindre pour manifester votre enthousiasme et féliciter les dragons. C'est possible au 03 87 52 13 13, mais aussi par le WhatsApp pour nous laisser un message si vous le souhaitez. Si,
1: voilà. Écrit ou vocal.
2: Absolument, les deux, ça fonctionne.
1: Selon les préférences.
2: Exact, François. Bon début de journée, j'espère que vous avez passé un bon week-end. Bah, ça y est, c'est reparti pour une nouvelle semaine de boulot pour la plupart d'entre vous. Mais réjouissez-vous, on est le 8 juin. Je veux dire que les vacances arrivent, je l'espère du moins pour une bonne partie d'entre vous.
1: Pour les juilletistes.
2: Pour les juilletistes, exact. Bon, on n'en est pas là, on s'enflamme pas. Bon lundi, avec France Gall.

0: Débranche France Gall sur votre radio, ici il est 6h12.
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0: On est les champions. Metz Handball qui est effectivement champion d'Europe. Vous pouvez manifester votre enthousiasme, votre soutien au Dragon, au sport, au handball féminin, à la victoire, à Metz.
3: À ce moment historique dans l'histoire du sport français, première équipe féminine à devenir championne d'Europe.
0: Le WhatsApp est à votre disposition, 03 87 52 13 13 et le standard. On va traiter un tout autre sujet que celui du sport, et encore que le sport, semble-t-il, améliore cette pathologie. On va parler du foie gras, parce que c'est la journée internationale de la NASH. Qu'est-ce que c'est ? Explication avec votre médecin.
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0: Alors c'est le moment de retrouver Gérald Kierzek à 6h14 pour la consultation. Bonjour docteur, on s'intéresse au foie gras, pas celui dans notre assiette, hein, notre foie.
6: Bonjour à tous, aujourd'hui une maladie qui change de nom, un peu comme une star du showbiz qui veut oublier son passé. On l'appelait la NASH, on l'appelle maintenant la MASH parce qu'elle concerne bien sûr le foie, c'est la maladie du foie gras, mais c'est surtout une maladie métabolique, c'est pas que le foie, c'est vraiment tout l'organisme. Et le nouveau nom, bah, il est plus juste, il est moins stigmatisant, mais eux les symptômes ils vont pas changer, c'est justement le problème. Et les symptômes il n'y en a pas au début, votre foie il s'engraisse, le M c'est pour métabolique, c'est une inflammation du foie liée à un excès de graisse et rien à voir avec l'alcool. Les vrais coupables, c'est le surpoids, le diabète, l'hypertension, le mauvais cholestérol. Et le piège, c'est que le foie ne fait pas mal. Donc pendant des années, il va stocker, il va gonfler, il va s'enflammer sans rien dire. Et quand les premiers symptômes apparaissent, une fatigue inhabituelle, une gêne vague un peu dans le haut du ventre, à droite, sous les côtes, parfois une sensation de ventre gonflé, on met souvent ça sur le compte du stress ou d'une mauvaise nuit ou d'une mauvaise digestion. Grave erreur, car à ce stade, la maladie a déjà bien commencé son travail. Et si rien n'est fait, eh bien c'est la fibrose qui s'installe, puis la cirrhose, puis malheureusement certains cancers.
0: Alors, c'est justement ce qui inquiète nos auditeurs. Alors, quel geste simple peut-on adopter dès à présent pour protéger son foie ?
6: Plusieurs conseils simples. Conseil numéro 1, le sucre, c'est vraiment votre ennemi invisible. Le foie transforme l'excès de sucre en graisse. Alors on va réduire les sodas, les jus industriels, les pâtisseries, les céréales. Et un défi sympa, il y a un mois de juin sans sucre ajouté. Par exemple, on connaissait le dry January, ben là, les juins sans sucre ajouté. Et vous verrez, votre foie vous dira merci. Conseil numéro 2, c'est la règle des 5% et 10%. Perdre seulement 5% de son poids corporel. Si vous faites 80 kg, c'est 3 à 5 kg. Ça réduit la graisse dans le foie. Perdre 10%, ça fait disparaître l'inflammation dans 90% des cas. Bref, pas besoin de régime draconien, une petite marche de 30 minutes par jour, monter les escaliers, danser par exemple. Et puis conseil numéro 3, le bon gras contre le mauvais gras. On évite les aliments ultra transformés, les fritures, les charcuteries. En revanche, on privilégie les poissons gras avec de l'oméga 3, les fibres et les bonnes protéines. Allez, pour les plus motivés, vous demandez conseil à votre médecin. Il peut faire un bilan hépatique, il peut même faire une échographie du foie. Un fibroscan, ça permet de voir le degré de fibre. Fibrose ou pas. Allez, d'ici là, portez-vous bien.
0: Merci docteur, vous aussi portez-vous bien. Passez une bonne journée, il est 6h16. La suite avec le Lorrain du jour. On va rencontrer Bastien Simon, c'est le jeune chef montant de l'Hédoniste, c'est à Metz.

0: Étienne Dao, en duo avec Dany hein, pour cette chanson. 6h19, bon début de journée, c'est le moment de retrouver le Lorrain du jour. Alors, depuis 2 ans maintenant, ce Lorrain du jour, notre Lorrain du jour, compose une cuisine d'instant, inventive, précise, avec en ligne de mire un objectif assumé, décrocher une première étoile. Rencontre ce matin avec un chef inspiré, attaché au goût juste et au circuit court. Et bien sûr, il est au micro ici, Lorraine de Jérémica.
1: Après une décennie passée à faire ses armes dans des maisons réputées, le chef Bastien Simon a choisi Metz pour écrire sa propre histoire culinaire. Formé à la fois à la cuisine et à la pâtisserie, le jeune chef revendique une approche sensible de la gastronomie française. Bonjour Bastien.
2: Bonjour.
1: Vous avez travaillé dans des établissements renommés avant de reprendre l'hédoniste. Qu'est-ce qui vous a donné envie de vous lancer dans cette aventure à Metz?
2: En fait, je suis originaire de Metz à la base. J'ai fait mes études à Metz. Je me voyais pas m'installer autre part pour ma première affaire que chez moi.
1: Et qui vous a donné justement, Bastien, ce goût de la cuisine, ce goût de la restauration?
2: Ma grand-mère. En fait, j'étais tout le temps chez ma grand-mère. J'ai aimé apprendre à faire les tartes avec elle. Beaucoup de pâtisseries j'ai fait avec elle, qui m'a mené à faire donc pâtisserie à la base. Suivant les établissements où je suis allé, j'ai aussi pris goût à faire de la cuisine. Maintenant, je fais les deux.
1: Il y a une tarte en particulier, une odeur qui vous rappelle votre grand-mère?
2: La tarte aux myrtilles, ouais. Comme en Brimbelle, comme ils les appellent dans les Vosges. Ouais, c'est ma tarte préférée.
1: Vous évoquez souvent votre volonté de décrocher une première étoile. C'est un objectif qui est réalisable à l'hédoniste?
2: Réalisable, je l'espère. Après, l'idée d'avoir une première étoile, ouais, ce serait le premier objectif de la maison. Ce serait déjà une reconnaissance et surtout avoir une étoile de plus à Metz.
1: Comment travaillez-vous, Bastien, les produits du marché au quotidien? On sait que ça a une importance particulière.
2: Alors, les produits du marché, nous, on sélectionne nous-mêmes nos producteurs. Étant donné que je suis issu de l'agriculture, mon père est paysan, donc du coup, c'était un peu plus simple de trouver des produits locaux. Mais c'est quelque chose qui me tient à cœur étant donné que j'ai grandi avec le travail de la terre et j'essaye de mettre chaque jour en avant leur travail aussi de chaque producteur avec qui on travaille.
1: Est-ce qu'il y a un plat qui vous représente, qui est à la carte de l'hédoniste, un plat dont vous êtes particulièrement fier?
2: La selle d'agneau, ouais. J'aime beaucoup l'agneau. On travaille le carré entier, donc j'aime lever les filets des carrés. Et c'est surtout la garniture qui va avec, qui change au fur et à mesure de la carte, suivant ce qu'on trouve avec nos producteurs. Donc là, on est un peu sur de l'asperge, on est sur du céleri, de l'artichaut.
1: D'ailleurs, les plats végétariens occupent une vraie place dans votre carte, malgré votre amour de l'agneau. C'est une demande de la clientèle ou plutôt une conviction personnelle?
2: C'est une conviction. Je pense qu'on a besoin de laisser justement un végé. Par exemple, depuis maintenant 2 ans, tous nos desserts sont faits à base de gélatine naturelle. Donc pas de gélatine de porc. On travaille beaucoup pour pouvoir toucher un maximum de personnes en fait. Ce que je trouve que c'est dommage de mettre de la gélatine porcine entre guillemets. Mm-hmm. Et du coup tous les gens qui ne mangent pas de viande ne peuvent pas manger de dessert. Et du coup on pense à tout le monde.
1: C'est véritablement une table à découvrir, l'hédoniste à Metz avec son jeune chef Bastien Simon. Merci d'avoir répondu à nos questions dans le Lorrain du jour et bonne journée à vous Bastien.
2: Merci à vous aussi.
0: Le Lorrain du jour à retrouver sur l'application ici. Bon lundi matin avec Bruno Mars sur Ici Lorraine.

0: Il a pas repris Véronique et Davina.
1: Tout, tout, tout.
0: Vous avez entendu la fin de la chanson? Je me montre, c'est pas ça quand même un petit peu. Enfin, moi, une de ses inspirations. I Just Mag, Bruno Mars sur votre radio. Ici, la suite, c'est quoi? Eh ben, c'est l'horoscope juste avant les infos de 6h30 avec Catherine Viguet. Tout de suite.
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0: L'horoscope avec Catherine Viguet, c'est un début de semaine en douceur, Catherine.
10: Avec des émotions à fleur de peau.
11: Bélier, certaines réactions vous font bondir. Alors le mieux sera de ne pas insister, de rester plutôt en retrait.
10: Taureau, tout est lié à votre sensibilité et à votre vie affective. C'est une grande journée qui s'annonce.
11: Gémeaux, vous n'êtes pas forcément en accord avec une décision prise, sûrement au sein de votre travail.
10: Cancer, en amour, vous essayez de retenir une personne, mais ce ne sera peut-être pas la solution.
11: Lion, vous vous concentrez sur votre argent, votre budget et vous sublimez tout ce qui cloche.
10: Vierge, un début de semaine séduisant, il concerne un partenaire de cœur de travail, c'est à vous de jouer.
11: Balance, il faudra faire un effort si vous travaillez en équipe, en revanche, en solo, ça le fait.
10: Scorpion, des réjouissances pour votre jolie et passionnée personne, mais bon, ne soyez pas trop exigeant.
11: Sagittaire, climat délicat et ça se passe au sujet de la famille, à moins que ce soit lié à l'habitation.
10: Capricorne, une journée idéale parce que vous renforcez vos liens précieux.
11: Verseau, à votre manière, vous allez résister à une tentation de dépense ou vous allez négocier.
10: Poisson, mettez-vous à l'abri des orages sentimentaux, vous en perdriez des plumes. Et pour nous tous, eh bien, on se regarde différemment, affectueusement.
0: Oh, c'est mignon. Oui, on se regarde avec tendresse. C'est ce que nous faisons avec François. On se regarde avec, voilà, affectueusement, avec bienveillance. Il est 6h29. Bon début de journée. Bon réveil et bon lundi matin.
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0: Et bon début de semaine avec cette victoire des Dragons. On vous accueille à l'instant sur France 3 et sur ici.fr, vêtus de jaune et de bleu pour célébrer cet événement.
12: Évidemment.
0: Voilà, c'est
12: jaune et bleu comme les Dragons, comme le mur jaune et bleu. 700 supporters pour ce titre européen hier. Hein.
0: C'est comme le PSG, mais pour Metz. C'est pas Paris, c'est Metz.
12: Metz Handball et c'est la première équipe féminine française à remporter une Ligue des Champions. Donc vous réagissez quand vous voulez ce matin. Jusqu'à 9h, on est 100% Dragon, ça
0: avec,
12: se voit.
0: Avec le WhatsApp à votre disposition et avec le standard. Oui, ça se voit, dit François, parce que pour celles et ceux qui viennent de nous rejoindre sur France 3 et sur ici.fr, vous avez les images et nous sommes de jaune et de bleu vêtus. Ouais. On en reparle tout de suite après le 90 secondes info, François.
12: Pas dans 90 secondes, mais tout de suite, on balaye l'actu en français dans le monde avec Aude Razo absolument en 90 secondes info.
13: Plus de 150 rassemblements sont prévus ce soir, 19h, devant les tribunaux en France. À
1: après la mort de Liana. Associations et collectifs appellent à faire entendre la colère face à, je cite, l'impunité des pédocriminels. Cette mort aurait pu être évitée, c'est ce que déclare le ministre de l'Intérieur, Laurent Nunez.
5: Malheureusement, il y a eu ce drame, c'est un échec, mais je me bats tous les jours pour qu'il n'y ait pas de nouvelles petites Liana.
1: Laurent Nunez, il annonce que d'autres plaintes contre le tueur présumé pourraient bientôt être déposées. Le ministre de la Justice, lui, convoque ce matin les procureurs généraux. Il leur donne jusqu'au 14 juillet pour reprendre les 70 000 plaintes qui touchent des enfants dans des affaires de viol ou d'attouchement. Un gendarme est mort et deux autres sont dans un état grave après le crash d'un hélicoptère de la gendarmerie hier après-midi dans le Loiret. Il patrouillait depuis plusieurs heures pour retrouver un adolescent porté disparu et retrouvé depuis. Les causes de l'accident ne sont pas encore connues. Une enquête est ouverte. Tout dernier match amical avant le mondial ce soir pour l'équipe de France de foot. Nos Bleus affrontent l'Irlande du Nord. C'est à 21h10 au stade Pierre-Mauroy de Lille. Répétition générale avant le grand départ pour les États-Unis. Le ballon d'or Ousmane Dembélé sera titulaire, annonce Didier Deschamps. Les larmes d'Alexander Zverev allongé sur la terre battue de Roland-Garros pour son tout premier titre en Grand Chelem. Je serai toujours un champion de Grand Chelem, dit-il, et personne ne pourra me l'enlever. Première victoire allemande à Roland-Garros depuis Steffi Graf en 1999.
0: Et victoire des Dragons, dois-je le rappeler, championne d'Europe, les Dragons qui ramènent la coupe à la maison. On y reviendra dans différents moments de la matinale.
12: À 7h, on sera en direct de Budapest, hein, le théâtre de ce Final Four à jamais les premières.
0: Et vous pouvez participer à cette victoire, manifester votre enthousiasme, votre plaisir en utilisant le WhatsApp 03 87 52 13 13 ou en téléphonant au même numéro de téléphone, c'est le standard. Bon, alors dans l'info d'ici, François, en Moselle, cette victoire bien sûr, mais pas que, le centre aquatique Thermapolis qui se fait désirer à Amnéville.
12: Il s'est fait désirer à Amnéville, cause de travaux qui ont duré 4 fois plus longtemps tant que prévu. L'exploitant, le groupe Arenadour, et le propriétaire, la société publique locale, la SPL Destination Amnéville, sont allés de déconvenu en déconvenu durant le chantier. Mais Thermapolis a fini par retrouver ses baigneurs il y a une dizaine de jours, avec des nouveautés, et on les découvre avec vous, Julie Seigneura.
9: Dès qu'on passe les caisses, premier grand changement.
13: Donc là, on est sur la partie vestiaire qui a été intégralement refaite.
9: Guillaume Dumas, le directeur du pôle thermal d'Amnéville, nous fait la visite.
13: Historiquement, on avait des cabines traversantes. Et là, donc maintenant, on a cette fameuse zone de déchaussage qui permet aux gens d'enlever leurs chaussures. Après, on rentre dans ces nouveaux vestiaires, voilà, avec un effet bois blanc. Vestiaire sanitaire, c'était un peu la grosse attente, hein. Ça fait pas partie des animations. Par contre, dans le parcours client, ça se ressent quand même fortement. On est clairement dans une prestation plus moderne, une palette de couleurs plus sobre, un peu plus actuel.
9: La grande nouveauté, c'est ce nouveau bassin extérieur à côté du premier, pensé pour le bien-être des familles.
13: Au milieu, on voit ce geyser qui jaillit avec cette pataugeoire intégrée dans le bassin. L'enfant est au même niveau que l'adulte. L'adulte est dans les bassins, donc on n'est pas assis de manière inconfortable par terre ou voilà, à attendre. Là, on peut être dans l'eau, profiter des jets et à la fois s'amuser avec son enfant. Donc, c'est plutôt un côté un peu sympa.
9: Nouveauté appréciée par les clients, comme ces deux Maximes.
14: On a bien aimé, on a passé un bon moment, on a pris 2 heures et franchement, c'était top. On reviendra.
15: Bon, après, ça reste Thermapolis, ça, on connaît, ça fait longtemps qu'on vient. On est content que ça réouvre.
9: Vous avez fait comment pendant la fermeture ?
15: On a été à Villa Pompéi qui était à côté. Mais je trouve que c'est moins sympathique parce qu'il n'y a pas le tourbillon. Le tourbillon, je trouve que c'est quand même sympa.
9: Christelle, elle, est un peu déçue.
16: Pas franchement de différence en fait. Mais ils ont enlevé des WC quand même et je trouve pour les personnes âgées. Revenir au vestiaire, c'est quand même un peu loin. Puis il n'y a plus de savon dans les douches. C'est pas grave en soi, mais comme on ne le sait pas, j'avais pas pris mon gel douche.
9: C'est vrai que 15 mois de travaux pour juste ce nouveau bassin et des vestiaires, ça pose question. Mais le chantier au départ ne devait durer que 4 mois, rappelle Guillaume Dumas.
13: Au fur et à mesure des avancées des travaux, quand on a commencé à soulever les tapis, on s'est aperçu qu'il y avait quand même un petit peu de choses. La toiture, c'était pas prévu de la remplacer. Il a fallu la remplacer, donc il y a eu pas mal d'aléas. On était sur une période qui n'était pas forcément très favorable pour les travaux, puisqu'on est arrivé sur une période hivernale. Donc c'est pour ça aussi que ça a pris un peu plus de temps.
9: Le premier week-end de réouverture, le centre aquatique a attiré plus de 2200 personnes. Des animations auront lieu tout cet été pour fêter les 30 ans de Thermapolis.
12: J'ajoute, Julie Seigneura, que les entrées achetées l'an dernier sont toujours valables pour Thermapolis. Vous pouvez même recalculer la validité de vos billets sur le site internet du pôle thermal d'Amnéville. C'était l'info d'ici. À 7h, donc, nous irons en direct de Budapest retrouver Thomas Lavaux qui nous a fait vivre, qui a assisté au sacre de Metz Handball, championne d'Europe, les Messines, pour la première fois. Grâce à cette victoire contre Győr, 31-29, l'exploit est immense. Il faut vraiment en prendre la mesure. mesure. Nous serons également avec la meilleure buteuse, la meilleure joueuse de cette équipe, Sarah Bouktit, qui a inscrit 12 buts hier. Rendez-vous à 7h et intervenez quand vous voulez au 03 87 52 13 13 si vous avez envie d'exprimer, de partager votre joie. Le temps. C'est plus mitigé.
0: Alors, des éclaircies ce matin et peut-être des orages cet après-midi.
12: Et ce soir à 19h, à la mairie de Metz, il fera quel temps ? On attend les joueuses.
0: Il pourrait y avoir quelques gouttes, ça pourrait arriver, mais on croise les doigts pour que ce soit autrement. Il y aura, dans les cœurs, il y aura du soleil. Dans les cœurs, il y aura du soleil. Quelques nuages, effectivement, qui seront présents cet après-midi. Peut-être que sur l'est de la Moselle, ce sera un peu plus lumineux, mais bon, comme je viens de le dire, cet après-midi, les orages pourront se produire ici ou là, et ça viendra entacher la bonne humeur du soleil qui lui essaye de s'installer. Les températures 25 à Thionville, 26 à Metz. Bon, par contre, ça reste des températures qui sont assez appréciables, qui sont qui sont confortables, allons-nous dire. La circulation, pour le moment, ça va bien. Il y avait un obstacle tout à l'heure sur la RN 431. Ça y est, c'est rentré dans l'ordre. Des ralentissements pour aller vers le nord. Et sinon, RAS. Vous déplacez à Sarrebruck, c'est bien chargé ce matin. Bon, c'est souvent le cas entre Völklingen et Sarrebruck, mais là j'ai l'impression que c'est un peu plus chargé que d'habitude. En plus, j'ai l'impression qu'il y a une chaussée qui est neutralisée. On y reviendra si on a des infos. Entre Sarrebruck et Völklingen, ça me paraît bien pénible déjà en ce moment. 03 87 52 13 13 pour partager l'inforoute.
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0: Et c'est téléphone Cendrillon pour commencer votre journée avec un petit café. Bon lundi matin, j'espère que vous avez passé un bon week-end. Bon courage si vous êtes en direction du boulot. 6h37 sur Ici Lorraine.

0: Cendrillon téléphone sur votre radio ici, il est 7h20.
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0: C'est le moment de retrouver ici, chez nos voisins, toute l'actualité, les grandes différences entre le pays, la Belgique, l'Allemagne et le Luxembourg. Et nous sommes ce matin au Grand-Duché, où les bus de la ville ont parcouru 13 millions de kilomètres l'année dernière, Nicolas Bille.
3: Chiffre impressionnant communiqué il y a quelques jours lors du bilan du service bus de la ville, l'AVL, qui signifie autobus de la ville de Luxembourg. 13 millions de kilomètres parcourus par 31 lignes de bus et empruntés par 40 millions de voyageurs l'année dernière. Alors il faut dire que la gratuité des transports en commun y est pour quelque chose. Le Grand-Duché a été le premier pays à permettre à ses résidents, mais aussi à ses touristes, de prendre le bus, le tram ou encore le train gratuitement. Il y a juste la première classe qui reste payante. Et forcément, pouvoir prendre gratuitement les transports, ne plus se soucier des embouteillages, du parking ou encore des trajets qui coûtent cher en essence, eh bien beaucoup ont fait des transports en commun. Un réflexe. Résultat, les déplacements deviennent plus spontanés. Le réseau AVL, c'est plus de 870 arrêts empruntés par plus de 380 chauffeurs, 760 km de lignes. Sans oublier, c'est près de 8000 trajets effectués l'année dernière pour les personnes âgées ou à mobilité réduite, avec des bus spéciaux à la demande. Et le réseau de bus va encore évoluer d'ici la fin de l'année avec l'arrivée d'une soixantaine de nouveaux bus électriques. 130 bus municipaux qui rouleront d'ici la fin de l'année prochaine à l'électricité. Une évolution assez conséquente et qui va avoir un impact direct sur l'environnement. Il faut savoir qu'il y a 10 ans, les bus représentaient pas loin de 40% des émissions de CO2 de la capitale du Grand-Duché. Et bien d'ici fin 2027, il n'y en aura quasiment plus. Des bus électriques, des transports en commun gratuit, 40 millions de voyageurs en 2025, 13 millions de kilomètres parcourus par les lignes de bus. Les bus du Grand-Duché n'ont jamais eu autant la cote, alors que la ville de Luxembourg a célébré ce week-end le 100e anniversaire de ses autobus et les 150 ans déjà de ses transports publics.
0: Nicolas Bille nous apporte un éclairage tous les matins autour des différences qu'il y a entre la France et l'Allemagne, la France et le Luxembourg, la France et la Belgique. Ici.fr hein, pour avoir toutes les infos de l'autre côté de la frontière. Vous restez avec nous. Si vous avez un chien et que vous l'emmenez se baigner, les précisions qui vont être données par notre vétérinaire vous intéressent, vous concernent. Il va être question de noyade. Il y a des précautions à prendre quand un chien va se baigner. On voit ça avec notre véto dans un instant.
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0: C'est le moment de retrouver notre vétérinaire, comme chaque matin, c'est Pierre Fabin. Et avec l'été, les baignades en piscine ou à la mer se multiplient, mais nos chiens aussi peuvent se noyer. Alors, Pierre, comment réagir si on sort son chien de l'eau inanimée?
7: Alors, la première chose, et je sais que c'est pas facile, c'est d'essayer de ne pas paniquer pour agir vite. Sortez-le de l'eau, allongez-le immédiatement sur le flanc droit. Le cœur étant légèrement à gauche, ça facilitera un massage cardiaque. Ensuite, vous libérez ses voies respiratoires, vous ouvrez sa gueule, vous tirez sa langue vers l'avant et passez votre doigt au fond de sa gorge pour retirer d'éventuelles algues, du sable ou des vomissures. Penchez légèrement sa tête vers le bas pour que l'eau s'écoule par gravité et observez son thorax. S'il ne bouge pas et que vous ne sentez aucun souffle sur sa truffe, il est en arrêt cardio-respiratoire. il faut démarrer une réanimation cardio-pulmonaire à la seconde même.
0: Alors justement, on connaît tous plus ou moins le massage cardiaque pour les humains, mais comment fait-on concrètement sur un chien pour être efficace ?
7: Alors la technique dépend de la taille. Pour un grand chien, placez vos deux mains l'une sur l'autre sur la partie la plus large des côtes, juste en arrière de la patte avant. Enfoncez fermement d'un tiers de la largeur du thorax. Et pour un petit chien, vous n'utilisez qu'une seule main pour ne pas briser ses côtes. Vous prenez son thorax dans la main au même endroit. Le rythme doit être rapide. Faites 30 compressions thoraciques d'affilée. Ensuite, passez au bouche à truffe. Maintenez sa gueule fermement fermée. Collez votre bouche sur son nez et soufflez deux fois pour gonfler les poumons. Vous devez voir son thorax se soulever. Recommencez ce cycle de 30 compressions pour deux insufflations pendant le trajet vers la structure vétérinaire la plus proche.
0: Imaginons que le massage fonctionne, il recrache de l'eau et se remet à respirer. Est-ce qu'on peut enfin souffler et rentrer tranquillement à la maison pour le sécher ?
7: Eh bien, surtout pas, même si votre chien semble avoir récupéré et marche, il reste dans une situation d'urgence. Il existe ce qu'on appelle la noyade secondaire. Une infime quantité d'eau inhalée suffit à irriter gravement les poumons. Avec l'eau de mer, le sel va littéralement aspirer l'eau du sang vers les poumons. Avec l'eau de piscine, c'est le chlore qui brûle les alvéoles. Dans les heures qui suivent, un œdème pulmonaire peut se former silencieusement et votre chien va s'étouffer à retardement. S'il y a une noyade, foncez systématiquement, immédiatement, chez votre vétérinaire.
0: Merci, docteur. Vous-même, vous êtes vétérinaire et vos indications, vos conseils sont, ma foi, bien, bien précieux et c'est tout à fait d'actualité. Là, avec les beaux jours qui arrivent, c'est vrai que les toutous ont tendance à les faire trempette. Prudence donc, 6h47 avant de retrouver les 3 plus, c'est A, B, C en 3 lettres, comme ici. A, B, C avec les Jackson 5.

0: ABC, les Jackson 5, pour commencer la journée sur votre radio. Ici, c'est le moment de retrouver les 3 plus, comme chaque jour, comme chaque matin. Et il est question de faire en héritage aujourd'hui. Une exposition qui est dédiée à l'histoire de la sidérurgie en Lorraine, et c'est à Pont-à-Mousson, Raphaël Lomarcelia.
1: Plongé au cœur de l'épopée industrielle lorraine. L'exposition retrace la formation géologique du fer, met en avant les caractéristiques de la minette lorraine et décrit les techniques d'extraction. Découvrez les étapes de fabrication de la fonte et de l'acier, ainsi que les innovations majeures de la révolution industrielle à travers des figures industrielles emblématiques comme la dynastie de Vindel et la société Pont-à-Mousson. Une exposition organisée à l'occasion du centenaire de Camille Cavalier, figure majeure des hauts-fourneaux et fonderies de Pont-à-Mousson. C'est tous les jours de 10h à 18h jusqu'au 28 juin à l'abbaye des Prémontrés, c'est 9 rue Saint-Martin à Pont-à-Mousson.
0: Allez, une initiation à la taille en verre d'arbres fruitiers à Thionville maintenant.
1: Vous pratiquez la taille de formation en hiver sur vos arbres fruitiers, mais connaissez-vous la taille de mi-juin, que l'on appelle la taille en verre ? Cet atelier vous permettra de tout connaître sur cette intervention, animation assurée par un formateur de l'Union départementale des arboriculteurs de la Moselle. C'est le samedi 13 juin de 9h à midi, au verger Témoin-Garches, route de Garches à Thionville. C'est gratuit, mais il est prudent de s'inscrire.
0: Alors, ce rappel maintenant, Raphaël, sur l'autoroute A31, il est fermé toutes les nuits en Moselle jusqu'au début juillet.
1: C'est entre 20h30 et 5h du matin et du lundi au jeudi jusqu'au 3 juillet dans le sens descendant sur la 31 entre l'échangeur de Concours et de Féy puis de Léménil. L'ADIREST en charge de l'entretien des routes poursuit d'importants travaux de réfection de la chaussée, une portion de 10 km de voies, certaines voies accusant 20 voire 30 ans d'ancienneté. 50 000 tonnes d'enrobés seront mis en œuvre au total pour un investissement de 9 millions d'euros. Des travaux au niveau de Montigny-lès-Metz, Moulins-lès-Metz et Ogny. Il n'y a qu'à bien suivre les indications et déviations. Bonne route avec votre radio ici Lorraine.
0: Merci Raphaël Lomarcelia. Elle est fermée l'autoroute. Il est 6h52 et voici Véronique Sanson pour démarrer la semaine. Rien que de l'eau sur ici Lorraine.

0: rien que de l'eau. Véronique Sanson sur votre radio. Ici Lorraine, il est 6h56. Une table, un comptoir, quelques habitués, toute une ambiance. Aujourd'hui, Nicolas Turon raconte pourquoi on aime tant les petits bistrots en Lorraine.
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0: On sait qu'on est Lorrain parce que...
6: Parce qu'on aime les petits bistrots.
0: Oui, c'est vrai.
6: En France, 170 000 bistrots ont fermé depuis les années 60.
0: C'est fou.
6: Parce qu'on picole moins déjà,
0: oui.
6: Ou plutôt chez soi.
0: Oui.
6: Et aussi parce qu'on fréquente de moins en moins les établissements dans leur jus.
0: Mm-hmm.
6: Hein, on va dans des trucs lounge, tout beau, tout désinfecté. Mm-hmm. Moi, j'aime bien quand la toile cirée colle.
0: Moi, j'aime bien les bistrots, l'odeur du bistrot le matin, quand il y a le zinc, quand il y a une odeur de bois. Et il y avait même une époque où ça sentait le tabac. Il y avait un truc un peu mélangé comme ça avec...
6: Légèrement écœurant, un peu la
0: presque,
6: pierre éventée sur le parquet.
0: Presque.
6: Mais oui, le bistrot, quand il y a des œufs durs sur le comptoir,
0: oui,
6: et un cheveu dans le picon,
0: ça,
6: mais
0: ça.
6: Oui,
0: non,
6: je veux 22 traces d'urine différentes dans mes cacahuètes, bordel. Dans les villages lorrains que je fréquente plus souvent qu'à mon tour, vous ne trouverez pas un ancien qui ne vous dise « Je me souviens quand il y avait 10, 20, 30 cafés » et qui vous raconte les cafés.
0: C'est vrai.
6: La faute, j'avais pas prévu ça, mais la faute, je crois, à cette loi qui autorisait les veuves de guerre après la Première Guerre mondiale à ouvrir un estaminet,
0: d'accord,
6: même dans leur entrée, pour qu'elles aient quand même un petit revenu.
0: Mm-hmm.
6: C'est là que les bistrots de village avaient foisonné. Il y a le bistrot des pêcheurs, celui des fouteux, celui de l'église, celui pour les enterrements, mm-hmm, celui des cocos et celui de l'étang, etc., mm-hmm, etc. Je pense au café de l'hôtel de ville à Morange, licence 4 patinée, dans lesquels les joueurs du baby-foot sont eux aussi en vétérans, comme les clients. Un comptoir délavé, quelques bouteilles, un trompe-l'œil de forêt. Le petit pont de bois en photo voit passer la même eau depuis 50 ans.
0: On y est.
6: Le zinc, lui, a vu passer tant de houblons qu'il a perdu ses meilleurs clients, partis rejoindre leur dernière bière. À Longeville-les-Saint-Avold, chez Odette, le jeu de quilles était à la cave. Pour commander une tournée, les joueurs tapaient sur les tuyaux de chauffage avec une clé à molette. L'ordre était reçu en haut. Qu'est-ce qu'on faisait dans ce jeu de quilles? On y pratiquait l'arnaque à la chèvre, qui consistait à mettre une chèvre en jeu aux quilles et à laisser gagner un chevrier pour lui remettre une biquette qu'on lui avait piquée dans son propre troupeau. Malinx le lynx, du côté de chez les Loublas. Combien de troquets méritent encore les rimes et des strophes? Écoutez ce couplet de Loïc L'Antoine. Il est zarbi le bar tabac. Il y a un maillot de Raymond Coppa dédicacé par Poulidor, suspendu dans son corridor. Jojo, qui a fait le conservatoire, joue du jukebox devant le comptoir. Le patron, lui, joue du carafon. Il boit le fond, il boit le fond. Et bois le fond. Et relisez, s'il vous plaît, le café de l'Excelsior du Lorrain Philippe Claudel, sans doute l'un des plus beaux cris d'amour au titi des estaminets, dans lequel on trouve ces mots, je cite, « Grand-père bouclait l'Excelsior, descendait le rideau rouillé qui n'arrivait plus jusqu'au sol, et posait dessus un panneau offert par une marque de digestif, fermé pour cause de... » Jamais il n'écrivait la cause. « Méga s'en fiche, disait-il. Le drame pour eux, c'est pas la cause, c'est la fermeture. »
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0: Lundi 8 juin, soyez les bienvenus, il est 8h, voici 6h, 7h, je vais y arriver. Voici le journal de François Pelleret à 7h.
7: Bien sûr qu'on est bouleversé, Fred. Metz Handball entre dans l'histoire. Champion d'Europe, Metz Handball, première équipe féminine en France à décrocher une Ligue des Champions et avec la manière. Victoire 31-29 contre les Hongroises de Győr dans ce bel et grand MVM Dôme de Budapest, théâtre du Final Four, la finale à 4, où vous avez eu la chance d'assister à ce sacre. Thomas Lavaux, bonjour.
8: Bonjour.
7: Ça va, encore un petit peu de voix ce matin?
8: Juste ce qu'il faut.
7: Pour nous raconter cette finale, ce titre est d'autant plus remarquable, Thomas, qu'il a été conquis contre l'équipe d'Europe la plus titrée.
8: Oui, et cet adversaire a compté jusqu'à 3 buts d'avance hein, lors d'une première mi-temps, 20 premières minutes où tout ou presque réussissait à son attaque. Donc, compte tenu de son pédigré, de sa notoriété, l'affaire pouvait paraître mal embarquée. Mais Metz, en appuyant sur ses fondamentaux, sa grosse défense, a su renverser le match. 15 buts encaissés lors des 22 premières minutes, 7 seulement sur le même laps de temps suivant. Ça aboutit à redonner l'avantage à ses Dragons dans les dernières secondes de la première mi-temps. La pivot a été absolument inarrêtable tout ce week-end. Elle a réussi 20 buts sur les 23 tirs qu'elle a tentés durant les deux matchs. C'est une statistique absolument hallucinante. Et hier, au fur et à mesure de la rencontre, Metz a cru en ses chances, a suivi le modèle de Brest qui avait démontré samedi que oui, Gyorg pouvait être accroché et pouvait même chuter. Un exemple me revient en tête, c'est la petite histoire qui raconte la grande. C'est en fin de match quand la demi-centre Lilou Borg perd une balle dans le camp adverse au moment où Metz était un peu plus dans le dur. Metz a eu une balle pour mener de 7 buts. À ce moment-là de la rencontre, Metz ne comptait que 2 buts d'avance. Et ben Borg, dans la continuité de l'action, pour se racheter, a fait l'effort, elle a provoqué un passage en force hongrois. Le petit dépassement de fonction, le petit truc en plus pour faire pleuvoir les confettis. Mais ça écrit l'histoire, ces images de sourire sur le podium hein, quand Chloé Valentini, sa capitaine, a brandi le trophée. Mais c'est rentré hier dans le cercle très restreint des vainqueurs de la Ligue des Champions. Ils ne sont que 5 depuis la refonte de cette épreuve.
7: On va retrouver Sarah Bouktit, mais juste avant, parmi les 700 supporters jaunes et bleus présents à Budapest, survoltés, ivres de bonheur, écoutons celui-ci.
9: Manu, les filles, Sarah Bouktit part en légende.

0: s'est tourné, qu'il l'a brandi vers le ciel et vers les 700 supporters messins. Voilà, il avait lui aussi accompli d'une certaine manière son œuvre.
1: Un Manu Mayonnaise libéré, délivré. Et puis Sarah Bouktit, l'immense pivot qui a inscrit 12 buts sur 15 tirs tentés hier en finale, élue meilleure joueuse de cette finale à 4. Elle quitte le club pour justement rejoindre Győr, mais elle part au sommet de sa gloire. C'est ce qu'elle vous a confié, Thomas.
2: Trop contente parce que ça reflète toutes les années que j'ai passées ici. C'est grâce à Metz que j'en suis là. C'est eux qui m'ont fait confiance depuis le début. Et il y a eu plein de raisons pour lesquelles ils auraient pu arrêter tout ça. Je suis contente de leur redonner parce que c'est vraiment ce qu'ils méritent. Thierry et Manu méritaient tellement de gagner cette Ligue des Champions et le club au global. Donc je suis trop contente de la performance collective surtout. Je suis encore dans l'émotion, dans la fatigue. Ça a été un énorme combat déjà hier. Enchaîner deux matchs, c'est vraiment dur, mine de rien, physiquement et même mentalement. Très heureuse forcément, mais je pense pas consciente de l'impact que ça va avoir. Je me suis fait des milliards de scénarios, j'ai pas dormi de la nuit tellement j'étais excitée et stressée de cette finale, donc j'ai eu le temps de penser. Il n'y a pas un moment où je me suis dit en finale de la Ligue des Champions, on mènera plus 6 contre le géant Győr dans sa salle. Franchement, jamais. Mais en fait, je suis pas surprise au final, parce que je sais tout ce qu'on a fait depuis juillet pour ça. C'est juste le fruit de tout le travail qu'on a accompli.
1: Et puis alors Thomas, vous avez croisé à Budapest le père de Sarah Bouktit. Pour lui, sa fille a livré le match de sa vie.
2: Trop contente parce que ça reflète toutes les années que j'ai passées ici. C'est grâce à Metz que j'en suis là. C'est eux qui m'ont fait confiance depuis le début. Et il y a eu plein de raisons pour lesquelles...
1: Voilà, c'est pas le père de Sarah Bouktit, évidemment. Il y a une petite erreur dans le calage des sons. C'est pas grave, on l'écoutera d'ici 9h, le père de Sarah Bouktit. Alors Thomas Lavaux, on vous retrouvera à 7h30 pour vivre l'explosion de joie au coup de sifflet final dans l'info d'ici. 7h45, un autre rendez-vous 100% Dragon. Vous serez avec le président de Metz Handball, Thierry Weissmann.
3: Et vous tous, vous êtes les bienvenus pour parler de ce moment historique en direct au 03 87 52 13 13 ou sur le WhatsApp, c'est le même numéro de téléphone, un message écrit ou vocal, c'est comme vous préférez.
1: Et sur ici.fr, vous trouverez la joie des dragons en vidéo ainsi que la fête sur le terrain. Ce soir, le retour des joueuses à Metz, elle vous donne rendez-vous à l'hôtel de ville de Metz à 19h. Enfin, on conclut par l'autre club français de cette finale à 4 de la Ligue des champions de handball. Ce sont les championnes de France brestoises, elles se sont inclinées dans la petite finale face au CSM Bucarest, 32 à 26.
3: L'autre finale de ce dimanche, François, c'était celle de Roland-Garros.
1: Et enfin, l'Allemand Alexander Zverev qui parvient à décrocher un titre dans un tournoi du Grand Chelem en 5-7 face à l'Italien Flavio Cobolli. Ce soir, les Bleus joueront leur dernier match de préparation à la Coupe du Monde de football. 21h10, le coup d'envoi contre l'Irlande du Nord. Jeudi, ils ont perdu contre la Côte d'Ivoire. France, Irlande du Nord, ça sera à suivre sur ici.fr. Après la marche blanche pour l'IANA qui a réuni hier 6000 personnes dans le Gers, des appels à se rassembler ce soir, il y en a devant tous les tribunaux de France.
3: Ouais, il faut donc s'attendre à des regroupements à 19h devant les tribunaux judiciaires de Metz, de Thionville et de Sarreguemines.
1: Le ministre de la Justice lui convoque ce matin tous les procureurs généraux pour leur ordonner de rouvrir tous les dossiers en cours concernant des enfants, ce qui représente environ 70 000 plaintes et signalements, et il leur donne comme délai le 14 juillet, l'homme arrêté pour le meurtre de Liana dans le Gers est visé par au moins 7 plaintes et signalements depuis 2017. Il y a eu des ratés coupables dans la procédure. C'est ce que dénonce en Moselle Nicolas Giordano du collectif enfantiste.
4: On peut le voir avec Liana, il y a eu de multiples plaintes sans poursuite. Donc on constate très clairement que Liana n'a pas été protégée. Il y a des défaillances concernant Liana, mais c'est quelque chose de plus global, j'ai envie de dire même sociétal. Il y a des dysfonctionnements au sein de la justice. Nous, au collectif enfantiste, nous pensons qu'il y a énormément de travail à faire, que les enfants ne sont pas assez bien protégés contre les violences. Ce qu'on réclame tout au long de l'année, lors de nos manifestations, c'est une réelle protection de l'enfance. C'est une réelle prise en charge et une prise de conscience sur les droits des enfants.
1: Donc des mobilisations ce soir pour Liana devant les tribunaux mosellans, Metz, Sarreguemines, Thionville à 19h comme partout en France. La mort d'un gendarme dans le crash d'un hélicoptère hier après-midi dans une forêt du Loiret. Deux autres gendarmes sont très grièvement blessés. Ils étaient à la recherche d'un adolescent disparu qui depuis a été retrouvé. On ne sait pas pourquoi cet hélicoptère de la gendarmerie s'est écrasé.
3: Le week-end a été marqué en Moselle par deux incendies.
1: Et hier, vers 15h30 à Château-Salins, deux maisons mitoyennes se sont embrasées. On ne sait pas comment. Par chance, elles étaient toutes les deux vides. Et puis avant-hier soir, c'est dans un restaurant de Mézières-les-Metz que les pompiers ont été appelés à 21h30 à l'Anatolia. La hotte a pris feu. Il y avait une dizaine de personnes.

0: personnes à l'intérieur. Tout le monde a pu sortir à temps. La toiture est sérieusement endommagée. Le temps de ce lundi.
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0: Ça sera mieux ce matin que en fin de journée.
2: Ce sera mieux ce matin que cette fin de journée. Oui, François, ce sera mieux ce matin que cette fin de journée.
0: Vous confirmez?
2: Je confirme. Ce matin, des nuages, des éclaircies, mélange des deux tout au long de la matinée. Et puis cet après-midi, hélas, les orages pourront se produire, ou du moins les pluies pourront arriver et arroser la région. C'est ce que l'on pourra constater avec une alternance de nuages et d'éclaircies. Côté température, c'est un très bon niveau. On supportera cet après-midi les manches courtes, hein, sans problème, puisqu'il fera 25 à Sarreguemines, 25 à Thionville ou 26 à Metz. À propos de la circulation, tout se passe bien, même s'il y a évidemment déjà du monde pour aller vers le Grand-Duché, les endroits habituels qui commencent à se charger. Si vous avez des infos à partager, vous pouvez les faire. Hein. Vous pouvez nous joindre. Ce matin, c'est Julien qui est au standard au 03 87 52 13 13.
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2: Et un message. Vous avez remarqué, François, déjà sur ce qu'on appelle le top horaire, le moment où on dit l'heure pile. J'ai dit les 6h, 7h et 8h en une fois. Donc déjà, il fallait choisir. Il y a un problème. Et maintenant, ce n'est plus un message, mais c'est un massage. Et
0: ça s'appelle un lapsus.
2: Absolument.
0: C'est un appel.
2: Il fait donc un message sur le WhatsApp qui nous est envoyé par Jean-Luc, qui nous a dit qu'il fait 13 degrés à Montigny. Il nous souhaite une bonne journée à tous. Et bravo aux Dragons à l'EMS, nous écrit-il. Oui. Allez Metz, vive les Dragons, rendez-vous ce soir à 19h devant l'hôtel de ville pour célébrer cette Coupe d'Europe. Bravo les filles, bravo Manu Mayanade.
0: Jamais les premières.
2: Ouais, bravo, 7h10.

0: I'm still standing, Sir Elton John. Avec l'accent et tout, hein. Attends, au moyen encore. 7h12, bon début de journée, bon lundi.
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0: Et David Osseyou et toute l'actualité détaillée par David. Il reviendra sur la disparition de Liana ce matin dans mon œil.
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0: À 7h14, mon œil, David Osseyou. Alors, des rassemblements sont prévus ce soir devant des centaines de tribunaux, dont les tribunaux judiciaires de Thionville, de Sarreguemines, de Metz, dans l'affaire de la mort de la jeune Liana. Hier, lors d'une marche blanche, la famille de l'enfant a pris la parole.
6: Il y a un mot qui a résonné. C'est pas un mot de colère, c'est pas un mot d'accusation, un mot dit par la tante de Liana en s'adressant à cet enfant de 11 ans.
7: Liana, pardon pour ce que tu as vécu, nous t'aimons tellement.
6: Pardon pour ce que tu as vécu, pardon dit par ceux qui n'ont rien à se reprocher. Ce mot révèle en creux le silence de tous ceux qui auraient dû le dire avant. Les exemples ne manquent pas, je pourrais citer tous les tribunaux de France où on dénonce le manque de moyens. Pardon à Strasbourg, 20 000 dossiers de plus en un an. Pardon à Privas, 3 postes de magistrats vacants. Pardon à Aix-en-Provence, où le procureur général dit qu'il est au bord du gouffre devant des élus. Alors oui, il y a eu des recrutements, mais le syndicat de la magistrature répond froidement « on bouche les trous ». La moyenne européenne, elle est de 22 juges pour 100 000 habitants. En France, 11. C'est-à-dire que pour combler le retard, il faudrait doubler les effectifs. Et ce qu'on ne dit pas assez, c'est ce que produit ce manque sur le terrain au quotidien. Des plaintes classées sans suite, des procédures qui s'enlisent entre parquets, et quelque part, un sentiment d'impunité silencieux, redoutable. Vous finissez par penser que le système est trop occupé pour s'occuper de vous. Le maire de Florence le dit là où le drame a eu lieu. On est sur une défaillance sociétale et non plus sur un problème local. On l'écoute enfin parce qu'il a fallu en arriver là. Le ministre de la Justice annonce qu'il ordonne une revue d'urgence d'ici le 14 juillet de 70 000 plaintes impliquant des enfants. 70 000, ces dossiers existaient hier, avant-hier, on ne les cherchait pas. La famille de Liana a dit pardon pour nous tous, la moindre des choses, c'est qu'on comprenne enfin pourquoi.
0: David Osseyou, chaque matin, son regard sur l'actualité sur Ici Lorraine, 7h15.
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0: Et parmi les concerts de l'été, il y a les Francofolies qui se déroulent ce week-end et dimanche en particulier, où vous retrouverez Louisa.
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0: C'est vraiment les vacances avec cette chanson, hein?
9: Bah, c'était le tube de l'été dernier.
0: Hein. Ouais, mais c'est les vacances. Christophe Maé.
10: 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Écoute
0: l'abri. Qu'est-ce qui joue bien de l'harmonica, lui aussi,
9: hein? J'adore. Votre instrument préféré?
0: C'est un, j'adore cet instrument. Ah oui, j'adore.
9: Je commence à vous connaître.
0: Oui, oui. Elena ou Gims.
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0: Spider. Bientôt il va faire Man comme chanson sans doute. Spider-Man. Bon, ok, c'est lundi. Hein. Ça vous fait rire quand même.
9: C'est le C'est lundi qui vous fait rire.
0: C'est nul. Mais ça vous fait marrer quand même.
9: Le C'est lundi.
0: Le passe francofolie est à gagner. C'est dimanche les francofolies. Vous voulez votre passe pour la journée? Si vous êtes le sixième appel, c'est pour vous.
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0: Eh bah oui, comment, je vous souhaite bonne chance et je vous retrouve dans un instant pour vous offrir ce pass pour les Francofolies. Bon début de journée. Alors bon lundi, on peut le dire. Alors François, puisqu'on est lundi, on le dit. Bon lundi.
9: Jusque là, c'est juste.
0: Oui. Bon courage avec Garou. Seul, vous ne l'êtes pas. On est là. Ça va.

0: seul sur votre radio ici. Bon lundi matin, il est 7h20.
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0: Et là, c'est un pass journée. Je répète, un pass journée que gagne Yannick qui est avec nous. Bonjour Yannick.
2: Bonjour.
3: Bonjour.
0: Vous allez ce dimanche assister au concert de Louisa, Christophe Maé et Elena.
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0: N'êtes pas un mauvais garçon, vous Yannick?
3: Pas du tout. Oh, un ange.
0: J'espère.
2: Et on vous croit sur parole.
0: Mais bien sûr qu'on vous croit. Attends. Bon, super, ça va être un super moment. Les Francopholies, c'est tout ce week-end, hein. 12, 13, 14 et même hors des murs. Ce qu'on appelle hors des murs. Il y a d'autres endroits à côté des Francopholies où vont se produire certains artistes, des concerts, etc. à partir de jeudi. Vous serez dimanche aux Francopholies grâce à ICI Lorraine. Vous avez gagné votre passe journée. Félicitations.
3: Super.
0: Qu'est-ce que vous faites aujourd'hui, Yannick?
3: La reprise du boulot du lundi.
0: Bah ouais, bah voilà, on en est tous là. On en est tous là. Vous êtes dans quel secteur d'activité, dans quel domaine?
3: Chauffeur poids lourd sur le secteur de Saint-Avold.
0: Eh ben, on vous souhaite bon courage, bonne route et merci d'avoir joué avec nous et félicitations Yannick. Bonne journée.
3: Bonne journée.
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0: Je vous propose de retrouver Mylène Farmer, Maman m'a dit sur votre radio ici. Après, ici, ça marche. Ici, ça marche d'abord, peut-être quand même. On va faire les choses dans l'ordre. On voit que c'est lundi, hein. Je viens de le dire, hein, mais ça se sent très nettement, hein, dans la préparation de cette émission.
2: C'est cela, hein, oui, c'est cela.
0: On sent qu'il y a des lacunes, hein. On vous emmène place de la République à Metz. Mode de seconde main et street food au programme mercredi. C'est Raphaël Lo Marcellia qui est avec la secrétaire générale de l'UMI, l'Union des métiers et de l'industrie de l'hôtellerie. C'est Rachel Papa qui est avec nous dans Ici, ça marche.
6: Bonjour Rachel Papa.
7: Bonjour Raffaello.
6: Frippe and Frites, c'est ce mercredi 10 juin, place de la République à Metz à partir de 11h. Le nom est plutôt parlant, des frippes et des frites. Mais encore Rachel Papa, quelle est l'idée de ce rendez-vous?
7: Ben c'est très simple, on donne rendez-vous à toutes et tous pour partager plaisir, convivialité, ambiance festive, mais à la fois dans une idée de s'engager à consommer autrement, mais de manière un peu décalée.
6: C'est la deuxième édition. Le programme de ce mercredi, c'est quoi?
7: Ah ben déjà, il y aura, comme son nom l'indique, des frippes sur nos 16 stands de professionnels de la seconde main.
6: Ce sont des professionnels de quel secteur?
7: Alors, on a Metz et le secteur un peu au-delà Grand Est, mais essentiellement à 90% Metz. Et puis, sans oublier, le soir dès 20h30, un super DJ set avec Kenny On Air qui va nous faire danser cornet de frites à la main. On aura aussi un défilé de mode et surtout une belle tombola avec notamment une belle friteuse professionnelle à gagner et un bon cadeau voyage d'une valeur de 500 euros.
6: Et côté frites, 4 food truck qui réinvente la frite sous toutes ses formes avec des pommes de terre locales, on est d'accord?
7: Alors, autant que possible bien sûr, c'est le cahier des charges, du fait maison, des recettes originales, des sauces surprenantes et des accompagnements. Tantôt les uns un petit burger surprise, l'autre peut-être un petit hot dog. On les laisse libres de nous surprendre, mais effectivement, on souhaite jouer au maximum le local, le fait maison, les bons produits et puis d'être très surpris au niveau culinaire.
6: Et c'est quoi ce concours de la frite d'or 2026?
7: Eh ben, très bonne question. C'est la deuxième fois qu'on fait ce concours, forcément. L'année dernière, c'est Fanny avec son food truck Ginette la frite qui a remporté ce concours. Nous avons un jury d'exception qui va, avec des critères très précis, goûter les frites des différents food trucks et noter. Et de là naîtra la victoire de la frite d'or 2026 parmi les 4 food trucks.
6: Donc, des frites, des fripes, il y en a vraiment pour tout le monde. C'est donc ce mercredi à partir de 11h, place de la République à Metz. Merci beaucoup Rachel Papa.
7: Mais merci beaucoup Raffaello et merci à toute l'animation. Merci beaucoup.
0: Une initiative avec l'Union des métiers et des industries de l'hôtellerie. Merci Rachel Papa. Rendez-vous mercredi, donc vous l'avez compris, pour cette frite and frip. À la voici Mylène Farmer. Maman.

0: Maman attend. Une chanson qui, quand elle est sortie, avait suscité pas mal de... avait fait couler pas mal d'encre, va-t-on dire. Nous sommes champions d'Europe. Le Metz Handball a gagné hier et nous y reviendrons dans l'info dans une minute.
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0: Il est 7h30.
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0: Le message de Seb57 sur le WhatsApp de la radio. À jamais les premières, merci les dragons. Ici, c'est Metz, bonne journée Sébastien.
5: Et pour vous tous supporters des jaunes et bleus, après ce titre européen conquis contre la grande équipe de Győr, on vous va vous offrir ces minutes qui vont vous faire frissonner, ces secondes au coup de sifflet final hier à Budapest, celle de la victoire. Ça sera juste après l'info en 90 secondes avec Audrey Azo. L'info bien sûr en France et dans le monde.
6: Ministre de la Justice Gérald Darmanin convoque ce matin les procureurs généraux sous pression après la mort de Liana. Il leur donne jusqu'au 14 juillet pour reprendre les 70 000 plaintes qui touchent des enfants dans des affaires de viol ou d'attouchement.
7: Il n'y a pas un haut magistrat qui va partir en vacances tant que je n'aurai pas vu un par un les procureurs généraux pour qu'on fasse le bilan dossier par dossier de tous ceux qui se sont adressés à la justice pour demander justice.
6: La colère après la mort de Liana. Plus de 150 rassemblements sont prévus ce soir devant les tribunaux en France pour dénoncer, je cite, « l'impunité des pédocriminels ». Un gendarme est mort et deux autres sont dans un état grave après le crash d'un hélicoptère de la gendarmerie hier après-midi dans le Loiret. Il patrouillait depuis plusieurs heures pour retrouver un adolescent porté disparu et retrouvé depuis. Une enquête est ouverte pour déterminer les causes de cet accident. Du paracétamol 100% made in France sortira des usines à partir de l'année prochaine. Il sera produit par le laboratoire UPSA, celui qui produit aussi le Dafalgan. Il s'était positionné pendant le Covid après le premier confinement. La belle image du week-end, c'est la joie des handballeuses de Metz, championnes d'Europe. Jamais un club français n'avait remporté la Ligue des champions féminines de handball. Les Messines renversent les Hongroises de Győr, double tenante du titre. Du foot à suivre ce soir sur ici.fr avec le match amical entre nos Bleus et l'Irlande du Nord. Ultime match de préparation avant le grand départ pour le Mondial de foot et les États-Unis, coup d'envoi à Lille à 21h10.
0: Et justement, dans l'info d'ici...
8: On est champions ! On est champions !
5: Mais on est les champions ! Les championnes, absolument ! On est tous jaunes et bleus aujourd'hui, vous comme moi. C'est immense ce qu'ont accompli les handballeuses messines. Elles ont renversé en finale de la Ligue des champions l'équipe qui domine l'Europe, les Hongroises de Győr, 31-29. Et en plus dans leur pays, puisque le Final Four, la finale à 4, se joue toujours à Budapest, au MVM Dome. Alors il y avait quelques 700 supporters en jaune et bleu. Et il y avait vous, Thomas Lavaux, pour Ici Lorraine. Vous nous faites vivre ce moment historique dans le sport français, puisque Metz Handball est la première équipe féminine à remporter une Coupe d'Europe.
9: 5 secondes, encore un joué. Bruna De Paola qui tente un tir, c'est le haut de la barre. C'est exceptionnel, toutes les filles se sont toutes sautées dans les bras, elles sont toutes effondrées au sol, le staff, pareil, tout le monde tombe dans les bras les uns des autres. Quelle ambiance dans le cop, dans le mur jaune, ça doit être.
10: On est les champions.
11: Enfin la délivrance.
12: T'as pas besoin d'aller au cardiologue. Hein.
13: Non mais là, le check-up il est passé. C'est pas possible. C'est on a 20 ans de moins, mais 30, même 40 ans de moins.
9: Toutes les joueuses désormais sont sur le podium, sont sur l'estrade. Elles ont été appelées à tour de rôle. Désormais c'est le staff. Là, le président de l'EHF, donc l'organisateur du Final Four, est en train de prendre le trophée. Chloé Valentini vient vers lui. C'est un moment pour l'histoire. Valentini le prend dans ses mains. Sayal le brandit. Autour de Sarah Bouktit, la meilleure joueuse du Final Four, de le brandir. Elle le garde, elle le transmet à Tyra Axner. Tellement de difficultés dans cette finale. pas un but en première mi-temps. En deuxième mi-temps, elle fait mine de sortir blessée. On a l'impression qu'elle ne reviendra pas. Et puis finalement, si elle est revenue, et en plus elle a marqué moins de deux minutes plus tard. Allez, c'est l'heure de descendre en zone mixte pour retrouver les Dragons.
10: Lilou Borg, vous êtes championne d'Europe, Lilou.
11: Bah oui, j'ai l'impression de ne pas trop réaliser pour le moment. C'est vrai qu'il y a eu du stress tout le match. On était au coup d'à coup tout le match. On a pris un peu d'écart et finalement elles sont revenues. Et j'ai l'impression que le stress n'est jamais vraiment parti. Même en étant sur le banc, j'avais l'impression d'être sur le terrain et de vivre les émotions à fond.
10: On va aller voir Léna Granvaux avec le trophée à ses pieds.
14: Très lourd, très très lourd. Il est posé à mes côtés. Tu peux le prendre lui si tu veux. Mais il est très lourd. Hein,
15: oui. Oui, c'est pour toi.
14: Ouais, bah oui. Donc voilà, voilà. Non, il est incroyable. C'est, on disait sur le podium que c'était nous cette fois-ci. Que l'année dernière, on avait trop la haine d'être dans les tribunes et en étant quatrième. Donc voilà, c'est juste dingue.
5: C'est juste dingue, Léna Granvaux. Hein. Au micro ici, Lorraine de Thomas Lavaux, la fête sur le terrain, les interviews des Dragons en vidéo, vous les trouverez sur ici.fr ou alors sur l'appli ici sur votre téléphone. Et le président Thierry Weissmann sera sur ici, Lorraine, dans 10 minutes. Ouais, ne manquez pas l'émotion d'un président qui a récupéré le club il y a 21 ans au bord du gouffre et qui l'a conduit donc au sommet de l'Europe. Un autre rendez-vous, c'est ce soir à l'hôtel de ville de Metz, 19h pour le retour des Dragons, victorieuse avec ce très lourd trophée qu'il faudra porter, brandir devant tous leurs supporters. L'autre club français de Final Four, c'était Brest qui a perdu en petite finale juste avant la grande finale hier contre le CSM Bucarest, 32-26. On passe à la météo, Fred.
0: Oui, et j'ai quelque chose à dire.
5: Ah. Alors, levez la main.
0: Alors,
5: je vous donne la parole.
0: Alors, merci, c'est très gentil. Même le ciel
5: est jaune et bleu. Et yes, ah, ça, c'est trop beau.
0: Même le ciel, c'est vous dire. Parce que le PSG, on dit ce qu'on veut, champion d'Europe.
5: Oui.
0: Ok.
5: Oui.
0: Bon, parisien, tout ça, ok, d'accord. Mais est-ce que le ciel s'est mis en jaune et bleu pour le PSG? Je crois qu'il pleuvait ce jour-là. Je crois que c'était gris.
5: Vous faites le parallèle. Oui, c'est du même acabit, hein. Metz Handball PSG.
0: Ah, mais c'est la même chose.
5: Oui.
0: Ça revient exactement
5: au
0: même.
5: Ligue des champions.
0: Oui, Ligue des champions. Champion, quoi. Alors, trêve de plaisanterie. Oui, du jaune, du bleu, c'était pour illustrer cette météo qui sera quand même chaotique. Hein. Il y aura quand même quelques nuages ce matin. De temps en temps, le ciel sera voilé. Et cet après-midi, le ciel sera perturbé par une agitation et des précipitations. De la pluie attendue tout au long de cet après-midi par intermittence, avec des températures qui restent d'un bon niveau. 25 à Sarreguemines, 25 à Thionville, 26 à Metz, où ce soir tout le monde a rendez-vous devant l'hôtel de ville pour célébrer la victoire des Dragons. La circulation, ça roule. Il y a quand même du monde. C'est très embouteillé à partir de la bifurcation A30 A31 sur l'autoroute A30 à cause des travaux à hauteur de Famec jusqu'à Cérémence-Ergent. Cérémence-Ergent. Oh
5: non, ça on le dit, on le dit pas le lundi.
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5: Attendez le mardi.
0: Vers Famec.
5: Cérémence-Ergent.
0: Cérémence-Ergent. Dans ce coin-là, quoi, vous voyez. Bon, au-dessus de Metz, quoi, ça roule pas bien. Daniel Balavoine sur ici, Lorraine.

0: Daniel Balavoine, aimé plus fort que d'être aimé sur votre radio ici, il est 7h40.
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0: Et bonne humeur rime avec petit bonheur. C'est ce que nous retrouvons chaque matin à 7h-ci, à 8h-20. De quoi émerveiller petits et grands avec ses pinceaux. Raffaello Marcellia est avec un médecin qui met de la couleur dans la vie aujourd'hui.
3: Bonjour, je m'appelle Marc et je suis artiste peintre et c'est mon bonheur de faire des tableaux et des portraits pour beaucoup de gens. Actuellement, je travaille dans le centre Saint-Jacques et je suis ravi parce que ça fait quelques années que j'avais pas fait d'animation directe avec les gens. Ça me porte en joie. C'est des peintures à l'huile que je fais sur un chevalet, donc c'est des petits formats et je dessine beaucoup de paysages ensoleillés. La peinture, c'est pas tout le temps, mais je suis un manuel. Ce qui me rend heureux, c'est de voir les gens qui sont émerveillés, les enfants ou les adultes, quand ils voient un dessin qui les concerne personnellement. Je vois leurs yeux briller.
4: On peut voir votre travail alors peut-être sur un site Facebook par exemple?
3: Le mieux, c'est de le voir en direct et de passer au niveau de la place Saint-Jacques, à l'entrée du centre Saint-Jacques.
4: Ouais. Et là, voilà. On vous retrouve à quel moment dans la journée?
3: On m'y retrouve les après-midi déjà, tout le long de l'après-midi. Midi, ouais. Et un peu les matins aussi.
4: Super. Comme ça, il y a un vrai contact, un vrai échange. Merci pour ces quelques mots, Marc.
3: Eh bien, merci à vous aussi.
4: Bonne journée.
3: Ça fait plaisir de dire quelque chose à l'antenne.
4: Merci, bonne journée.
0: Et ben, ce petit quelque chose nous fait du bien parce que ça s'appelle les petits bonheurs. Et on adore vous écouter chaque jour pour nous dire ce que vous ressentez, ce qui vous met en joie, ce qui vous rend heureux, tout simplement. Ce qui nous rend heureux, c'est cette victoire, François Pelleret. Ça fait la une de l'actualité ce matin.
5: On va parler des petits bonheurs au grand bonheur. De Metz Handball, évidemment, championne d'Europe, les Dragons, avec cette belle victoire contre la grande équipe de Győr dans ce Final Four en Hongrie. On sera avec un président sur son nuage, Thierry Weissmann. C'est l'aboutissement de deux décennies de travail pour lui. Hein. Depuis 21 ans qu'il a repris ce club, ça y est, il a atteint le sommet tant espéré. Thierry Weissmann, invité d'ici Lorraine dans un instant.
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0: Vous êtes plutôt en douille ou pas du tout, Claire?
6: J'aime moyen.
0: Ouais, merci. Ah, écoutez, voilà. De toute façon, l'andouille, il n'y a pas de juste milieu, soit on aime, soit on déteste.
6: C'est un peu particulier.
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0: Allez, juste avant de retrouver le président Weissmann pour célébrer cette victoire des Dragons, encore bravo aux Dragons qui ramènent la Coupe d'Europe. Voici Taylor Swift sur Ici Lorraine.

0: Fade of Ophelia, c'était Taylor Swift sur votre radio ici. Vous voulez manifester votre soutien aux Dragons, les encourager ou nous laisser un message rapport à cette grande victoire, cette Coupe d'Europe que nous venons de gagner hier. Vous pouvez le faire à travers le WhatsApp de la radio en laissant un message vocal ou écrit, comme l'ont fait certains. Par exemple, Jean-Luc ce matin qui nous dit qu'à Montigny, il fait 13 degrés et il nous souhaite une bonne journée et bravo aux Dragons. Ou encore Seb57 qui nous dit à jamais les premières. Si vous souhaitez faire pareil, vous savez ce qu'il vous reste à faire. Envoyez-nous un petit message.
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0: Alors François, au milieu de l'euphorie de la victoire de Metz Handball en Ligue des Champions, arrêtons-nous 5 minutes avec un président sur son nuage.
3: Et ça fait 2 décennies que Thierry Weissmann conduit pas après pas ce club au plus haut niveau. Et cette victoire hier 31-29 contre la grande équipe de Győr est une consécration. C'est ce qu'il vous confie, Thomas Lavaux.
4: Bonjour Thierry Weissmann.
5: Bonjour.
4: Est-ce que vous avez l'impression d'avoir vécu votre accomplissement ultime ?
5: L'accomplissement ultime, ça sera que le club ne sombre pas en attrapant la grosse tête. C'est ça qu'il va falloir veiller. Mais
4: il y a vraiment un risque ?
5: Tiens, je veux dire, l'or, les lumières, etc., ça peut parfois faire changer de braquet. Et puis, tout ce qui se passe autour aussi, la médiatisation qui est exceptionnelle, etc., etc. Bon, c'est sûr que pour moi, c'était un but de gagner un jour une Coupe d'Europe. Je pensais jamais que ça serait la Champions League. D'ailleurs, tout le monde va me demander maintenant si j'arrête. On va réfléchir à tout ça.
4: Vous arrêtez ?
5: J'en sais rien. Pour l'instant, je continue à vous faire l'interview. Mais ce qui est important, c'est de regarder la route. Elle a été faite step by step. On n'a pas brûlé d'étape. On est venu 5 fois ici. On a d'abord passé le tour préliminaire, après le premier tour, ensuite le tour principal, ensuite un 8e, un quart, etc. On l'a fait step by step. On n'a jamais dit dans un an ou deux on gagnera la Coupe d'Europe. Ça s'est jamais fait. C'est pas la façon de faire du club. Mais on y est arrivé avec le respect, la crainte de cette équipe de Győr, qui était une équipe extraordinaire, avec 5 joueuses, les meilleures parmi les nôtres qui sont parties. Et c'est vraiment quelque chose d'absolument fantastique pour nous. C'est un rêve. On va rester un club familial, on va continuer avec nos valeurs de travail puisqu'on n'a pas le choix. On va perdre notre MVP, on va perdre d'autres joueuses, donc il faudra recommencer à zéro. Donc il n'y a pas de raison que ça change.
4: MVP, bien sûr, c'est Sarah Bouktit. Oui, oui. Quand vous avez vu justement Chloé qui a transmis aussi le trophée à Sarah, elle a été la deuxième à le brandir, vous avez pensé à quoi à ce moment-là ? Au Final Four précédent qui avait été frustrant, à l'été 2005 où le club était en sursis, vous avez pensé à quoi ?
5: Le sursis du club 2005, c'est quand je regarde tout le chemin parcouru et je cache pas que c'est toujours financièrement difficile. Le sport féminin, le handball féminin en particulier, a pas trouvé son business model. On peut pas vendre les joueuses, il n'y a pas d'économie comme au foot, il n'y a pas de droit télé, il n'y a pas de choses comme ça. Donc ça continue à être difficile. Depuis 2005, j'ai toujours eu peur de me casser la figure et j'ai toujours été, j'espère, prudent. Donc ça changera pas. Maintenant, pour tout le reste, c'est quand même une fierté pour la région, la ville, le département, pour ce qu'on a réussi tous les gens qui sont passés là, depuis Olivier Combol jusqu'à Manu Mayonnade, pour tout ce qu'ils ont fait, et les valeurs de travail, d'humilité, d'ambition, tout ce qu'apporte ce club. Alors, on fera tout pour pas changer de dimension. On va continuer à travailler, à refaire un groupe, reconstruire un groupe, etc. Et avec une petite étiquette dans le dos maintenant, il n'y a pas beaucoup de clubs et de présidents en France qui ont gagné une Champions League, donc c'est extraordinaire pour le club, les joueuses. C'est un club français qui l'a gagné, il y a beaucoup de joueuses qui sont parties à l'étranger la gagner, et c'est qu'elles le méritaient aussi. Mais là, c'est un club français avec plein de joueuses françaises qui l'ont gagné, donc je trouve ça extraordinaire. Et j'ai, encore une fois, il va falloir des jours et des jours pour réaliser. Maintenant, je suis au boulot, je vais essayer de penser à autre chose. Le rêve va s'arrêter, il va falloir retourner dans les trains-trains quotidiens, il va falloir aller rechercher des partenaires, des sponsors. Voilà, la vie va reprendre.
4: Thierry Weissmann sur Ici Lorraine. Est-ce que la vie, comme malgré tout, du Metz Handball va pas être facilitée aussi par ce titre ? Parce qu'en termes d'attractivité, c'est incomparable. Il y aura sans doute un avant et un après.
5: Je le souhaite de tout cœur. En tout cas, dans la recherche de partenaires, pour plein de raisons. On a plein de projets. J'espère que les gens qui ne croyaient pas forcément à ces projets maintenant vont nous aider. On a besoin de faire plus que ce qu'on faisait en termes de partenaires pour lutter avec les grosses cylindrées. Donc il va falloir s'organiser. On voudrait organiser un peu d'événementiel, pas faire que du handball, faire plein de choses en plus pour faire rentrer de l'argent. Et on va essayer d'être innovant et de bosser pour franchir effectivement un cap, comme vous le dites, et essayer de conserver ce trophée.
4: Thierry Weisman, l'objectif maintenant, ça va être quoi? Ça va être le doubler? Revenir encore?
5: Je sais pas. L'objectif, ça va être de se reposer un peu, de changer les idées, parce que on vit tous avec du handball 7/24. Moi, ça fait 21 ans en tant que président, l'entraîneur, les joueuses, tout le monde a besoin de se reposer. Et puis, comme je vous dis, on va partir avec un nouveau groupe, donc ça sera une nouvelle histoire. On va perdre 6 ou 7 joueuses, d'autres vont arriver, il va falloir travailler dur. Et on verra à ce moment-là si on peut prétendre à nouveau à conserver notre titre, mais c'est un peu trop tôt pour le dire. Il y a plein de nouvelles recrues qui arrivent et on verra ce qu'on peut faire avec le nouveau groupe.
4: Merci Thierry Weisman, bonne journée.
5: Merci d'être venu.
3: Un président de Metz Handball sur son nuage avec Thomas Lavaux qu'on retrouvera en direct à 8h de Budapest, hein, Thomas Lavaux, ainsi que Grace Zahedi. Ce soir, le retour des Dragons à Metz, 19h à l'Hôtel de Ville. D'ici là, les joueuses, vous les retrouvez en vidéo sur ici.fr.
0: Bravo. Allez aussi, hein, parce que le président vient de le dire, il y a de nouvelles recrues, le club va à nouveau voler vers de nouveaux horizons.
3: On veut la deuxième étoile. Rendez-vous l'an prochain.
0: Bravo en attendant aux Dragons. Il est 7h54, Calogero sur ici. Il

0: Calogero sur votre radio ici. Alors, on adore Calogero, mais aujourd'hui c'est un jour de fête quand même. C'est un jour de fête, on célèbre quand même une victoire. Oui. Et oui.
1: Comme en 98.
0: Comme en 98.
1: On est les champions.
0: On est les champions. Ouais.
1: Elles sont les championnes.
0: Elles sont les championnes des Dragons.
1: Voilà.
0: Tous
1: bravo.
0: En jaune et bleu. Rendez-vous ce soir à 19h devant l'hôtel de ville de Metz pour célébrer la victoire comme il se doit.
1: En Ligue des Champions.
0: En Ligue des Champions. Bon début de journée, 7h56, Stéphane Bern viendra nous parler des Dragons dans un instant. On remonte le temps, pas à hier.
1: Oui, sauf que là, elles sont entrées dans l'histoire,
0: c'est
1: quand
0: vrai,
1: même.
0: Mais à l'époque, on faisait la guerre sans GPS.
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0: 7h57, donc Stéphane Bern, ce matin, on voyage au temps où les campagnes militaires se faisaient sans GPS et sans bulletin météo.
8: Pour vous, l'expression « c'est la Bérézina » signifie une catastrophe totale. Oubliez ce qu'on vous a appris à l'école, si ce n'est pas déjà fait, car derrière cette expression se cache une histoire un peu plus nuancée.
9: Le 26 novembre 1812, l'armée de Napoléon Bonaparte bat en retraite au cœur de l'hiver russe. Le genre d'hiver où même les bonhommes de neige mettent un bonnet et des gants. Épuisés, affamés, des dizaines de milliers de soldats arrivent devant la rivière Bérézina dans l'actuelle Biélorussie. Le problème est simple. La rivière est large et les ponts ont été détruits. Derrière eux, les armées russes se rapprochent et c'est pas pour trinquer de la vodka. Devant, l'eau est glaciale. C'est là qu'intervient Jean-Baptiste Eblé, commandant des pontonniers de la Grande Armée. Dans un froid extrême, 400 pontonniers plongent dans l'eau jusqu'à la poitrine pour construire deux ponts de fortune de 100 mètres de long sur 5 mètres de large avec le matériel qu'ils ont sauvé pendant la retraite. Séance bricolage dans un bac à glaçons, mais pas d'autre option. Pendant trois jours, du 26 au 29 novembre, soldats, civils, canons et chevaux franchissent la rivière sous les tirs russes. Beaucoup meurent dans le chaos, la panique et le froid. Mais une grande partie de l'armée parvient malgré tout à passer. Autant dire que c'est pas exactement un pont du 15 août. Militairement, la manœuvre permet à Napoléon d'échapper à l'encerclement complet. Une retraite terrible, mais pas l'anéantissement que l'on imagine souvent.
10: C'est la guerre, Napoléon. On ne peut pas toujours gagner.
9: Quand on parle de Bérézina, on retient surtout la catastrophe. Mais sans les pontonniers du général Eblé, l'expression serait peut-être aujourd'hui synonyme de disparition totale. Autrement dit, sans eux, il n'y aurait même plus personne pour dire « c'est la Bérézina ».
0: Stéphane Bern est avec nous chaque matin sur votre radio. Ici, bon début de journée. Aujourd'hui, nous sommes le 8 juin et c'est la journée...
1: Sous l'océan.
0: C'est la journée mondiale des océans.
1: Ok.
0: Exactement. Alors, on sensibilise toutes et tous à ne pas acheter nos déchets n'importe où parce qu'ils finissent où ?
1: Ah bah, tout ce qu'on jette dans la rue termine dans la mer.
0: Bon début de journée, il est 8h.
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0: 8h, une toute nouvelle édition, un tout nouveau journal. François Pelleret. Quel bonheur François, quelle performance, quelle fête, les Messines sont championnes d'Europe.
1: Oui, avec une finale exceptionnelle, Metz Handball qui a d'abord renversé la grande équipe de Győr, puis les Dragons ont maîtrisé les Hongroises, elles ont mené de 6 buts pour finir à 31-29, explosion de joie des 700 supporters jaunes et bleus qui ont fait le déplacement à Budapest pour ce Final Four. Sifflet final.
0: Un peu d'ambiance.
1: Metz Handball est tout simplement la première équipe féminine en France à remporter une Coupe d'Europe, une Ligue des Champions. Thomas Lavaux, on vous retrouve en direct de Budapest. Alors, racontez-nous la métamorphose de ce club de Metz Handball.
11: Oui, il avait fallu disputer 5 demi-finales de Ligue des Champions pour en remporter une. Il n'aura pas fallu autant de finales pour ramener le trophée à Metz. Une statue géante, couleur cuivre, représentant un ballon frappant un filet. Lors des précédentes demi-finales, les Dragons avaient parfois paru à court de solutions. En fait, dès lors que la rencontre se durcissait et cette ficelle, Gyor l'a activée hier en seconde période de la finale. Quand les Hongrois commençaient à sentir le match leur échapper, les Nagranvo en a par exemple fait les frais, et pas qu'une fois. Mais Metz a cette année répondu au défi, à l'engagement de son adversaire qui virait parfois à l'agressivité. Metz s'est aussi placé au-dessus tactiquement en début de seconde période. Un exemple parmi d'autres, Petra Vamoche, qui est normalement demi-centre ou arrière droit, elle a joué arrière gauche. Elle est rentrée arrière gauche car elle était la meilleure pour défendre sur une vieille connaissance, Bruna De Paola, Alex Dragon, qui a mené l'attaque de l'équipe hongroise hier. Le club lorrain n'est pas le plus riche ni le plus armé. C'est aussi vrai en France, pas qu'en Europe. Mais ce week-end, il avait bien plus d'idées que ses adversaires.
1: Merci à vous, Thomas Lavaux, de retour donc de Budapest de ce week-end qui entrera dans l'histoire. Alors, il y a une joueuse emblématique de Metz Handball qui est revenue au club pile au bon moment l'hiver dernier, c'est Grace Zahadi. Elle a eu du nez, hein, la demi-centre, qui a déjà tout gagné avec l'équipe de France et maintenant qui décroche le Graal en club. C'est différent comme sensation ?
12: Avec quoi ? Je me sens bénie, reconnaissante de pouvoir participer à ça. C'est pas que cette année-là. Je repense aux années quand j'étais à Metz, mes coéquipières avec qui j'étais. Mais je l'ai dit ça en fait à toutes mes anciennes coéquipières, toutes celles qui ont commencé ce travail avec nous pour mettre Metz sur la scène européenne. Et je pense à toutes ces choses-là, à ma famille qui est venue, mes proches, les supporters, à tous ceux qui croient en nous depuis le début. Donc non, cette médaille, elle représente tellement, tellement de choses. Cette deuxième mi-temps punaise, quand on mène de 6 buts, qu'on a le ballon de 7 à peut-être à la 45e, 47e, je me dis oh non.

0: elle a donné ce qu'elle voulait à Metz. Elle aime Metz et elle leur a donné ce qu'il y a de plus beau.
1: Alors si vous aussi, comme le père de Sarah Bouctide, vous voulez partager votre émotion sur Ici Lorraine, vous nous envoyez un petit message vocal ou écrit sur WhatsApp, hein, c'est comme vous voulez. Vous nous appelez aussi sinon en direct au 03 87 52 13 13. Sur ici.fr, vous trouverez les Dragons en vidéo ainsi que la fête sur le terrain. Le président de Metz Handball, Thierry Weissmann également, il était l'invité d'Ici Matin il y a un quart d'heure. Voilà, ce matin, vous le voyez, on est jaune et bleu sur Ici Lorraine entièrement. Jusqu'à ce soir, la fête continue. À 19h à Metz avec le retour des joueuses à la mairie. Les supporters sont invités. Et puis alors on pense, pour conclure ce grand week-end de Final Four, à l'autre club français dans cette finale à 4 de Ligue des Champions, c'est Brest qui termine 4e. Brest qui est champion de France, certes, mais qui termine 4e de cette Ligue des Champions après s'être incliné dans la petite finale face au CSM Bucarest, 32-26.
2: Pardon François, je vous coupe la parole. Au même moment que la finale des Messines, il y avait la finale de Roland-Garros.
1: Elle a été remportée par le numéro 3 du tennis mondial, l'Allemand Alexander Zverev. C'est son premier titre en Grand Chelem. Il lui a fallu 5-7 pour battre l'Italien Flavio Cobolli, qui est 14e au classement mondial. Ce soir, un dernier match de préparation des footballeurs tricolores avant de s'envoler pour les États-Unis et la Coupe du Monde. Rendez-vous 21h10 sur ici.fr pour suivre ce match contre l'Irlande du Nord après la défaite de jeudi dernier contre la Côte d'Ivoire.
2: Dans le reste de l'actualité, François, des appels à se rassembler ce soir pour l'IANA devant les tribunaux de Metz, de Thionville et de Sarreguemines.
1: Oui, à 19h, en fait, devant tous les tribunaux de France. Le ministre de la Justice demande à tous les procureurs généraux de reprendre l'intégralité des plaintes qui touchent des enfants en France. Il y en a environ 70 000 et ils ont jusqu'au 14 juillet pour le faire. Cette méthode-là, c'est de la communication, ce n'est pas du travail de fond. Voilà ce que rétorque l'Union syndicale des magistrats à Gérald Darmanin. Le suspect arrêté pour la mort de Liana dans le Gers est visé par au moins 7 plaintes ou signalements depuis 2017 et il pourrait y en avoir d'autres, prévient le ministre de l'Intérieur, qui admet que cette affaire est un échec. Un drame aurait pu être évité. Un hélicoptère de la gendarmerie s'est écrasé hier dans le Loiret en menant des recherches pour un adolescent. Le bilan, un gendarme est mort, 2 sont dans un état jugé grave. On ne connaît pas les raisons du crash. Quant à l'adolescent, il a été retrouvé. 2 maisons, heureusement vides, ont brûlé hier après-midi à Château-Salin. 2 habitations mitoyennes. L'alerte a été donnée à 15h30. Samedi soir, c'est dans un restaurant de Mézières-les-Metz que les pompiers sont intervenus. L'Anatolia, c'était aux alentours de 21h30. Le feu a pris dans la haute. Une dizaine de personnes ont été évacuées. Aucun blessé, mais la toiture, elle est très endommagée.
2: Allons découvrir maintenant Thermapolis à Amnéville après ses 15 mois de travaux.
1: Oui, alors les travaux, on sait quand ils commencent, jamais quand ils se terminent. Et là, le groupe Arenadour qui exploite ce centre aquatique l'a éprouvé, hein, cette maxime. Tout comme la SPL Destination Amnéville, la société publique locale qui en est la propriétaire. Ça ne devait durer que 4 mois au départ. Il en aura fallu quasiment 4 fois plus à cause de mauvaises surprise. Mais bon, depuis une dizaine de jours, ça y est, les baigneurs redécouvrent Thermapolis. Tous les travaux ne sont pas visibles, à part les nouveaux vestiaires, à part ce nouveau bassin extérieur dont nous parle le directeur du pôle thermal d'Amnéville, Guillaume Dubas.
3: Les gens sont plutôt contents de ce nouveau bassin, c'est une nouvelle animation, une nouvelle activité, et puis les gens sont surtout contents de retrouver le Thermapolis qui leur avait manqué pendant 15 mois. Hein. C'est comme tout, dans le cadre d'une réouverture, il y a aussi un peu de mécontentement par rapport à certaines choses. Les gens s'attendaient peut-être à un peu plus d'offres suite à une fermeture de 15 mois. Cette fermeture, elle a permis de remettre l'établissement sur pied pour les 30 prochaines années. Donc ce qui a été fait pendant cette fermeture, c'est traitement d'eau, traitement d'air, électricité. On a refait la toiture. Alors c'est sûr, c'est pas une activité en soi, mais par contre c'est quand même important d'avoir une toiture qui tient. Et puis après, électricité, structure béton, tout ça. Donc effectivement, c'est des travaux qui sont pas forcément visibles. C'est pour ça qu'on tenait aussi à apporter un nouveau parcours au niveau des vestiaires et des sanitaires et puis un nouveau bassin. Mais sinon, ce qui a fait le succès de Thermapolis sur ces 30 dernières années, c'est encore là, les bassins, les saunas, les hammams, tout y est.
1: Rendez-vous à 8h30 pour la visite complète de Thermapolis sur Ici Lorraine.
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1: La semaine commence bien.
2: Pas si mal que ça, avec quelques nuages ce matin, mais de belles apparitions du soleil, même s'il sera contesté par des nuages de temps en temps, il sera voilé à certains moments de la matinée. Cet après-midi, le temps risque d'être un peu changeant, les averses qui arrivent par l'ouest

0: Du pays vont envahir le Grand Est et la Lorraine ne sera pas épargnée, la Moselle non plus, le Pays Haut également, avec des précipitations par moment et donc de la pluie qui est attendue par intermittence dans l'après-midi. Malgré tout, l'impression de beau y est quand même. Hein. 25 degrés attendus à Sarreguemines, 25 du côté du Val de Briey, 25 à Thionville ou 26 à Metz, peut-être un tout petit peu moins à 19h devant l'hôtel de ville pour accueillir les dragons, mais l'ambiance sera chaude, j'en suis sûr, c'est évident évidemment, pour célébrer cette victoire hier des dragons en Coupe d'Europe qui ramène la coupe à la maison. La circulation, c'est la coupe tous les jours là. Tous les jours on a la coupe hein, avec des embouteillages marqués ce matin à partir de la bifurcation A30 A31. Bon, il y a des travaux à Cérémon-Gersange, mais ça se voit et ça se sent par ces ralentissements qui sont assez importants encore aujourd'hui, au moment où je vous parle. Vous descendez vers Nancy, il y a des travaux également pour arriver à Nancy sur la 31, et du coup, à partir de Pompey, un petit peu avant, déjà, ça commence à bouchonner pour descendre au sud. Bon, c'est une physionomie assez classique, hein, ça roule mal, évidemment, pour aller vers le Grand-Duché de Luxembourg, en particulier entre Kenfen et Soufken. Une info particulière ce matin, 03 87 52 13 13. C'est Julien qui répond à vos appels.
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0: C'est une chanson qui aurait pu être écrite pour les dragons. Ça bascule avec moi. Ah ouais, on bascule dans la victoire, on bascule dans la fiesta, dans la fête.
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0: On chavire de bonheur, on est fiers. Bravo les dragons. Marc Lavoine, bascule avec moi sur votre radio ici. C'est lundi matin, j'espère que vous avez passé un bon week-end. Bon courage pour la reprise.

0: Bascule avec moi, Marc. Bascule avec moi, Marc Lavoine sur votre radio ici, il est 8h13, bon début de journée.
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0: Et mise en garde des arnaques qui peuvent vous arriver. Et elles sont légion sur Internet, sur les réseaux sociaux en particulier. C'est une alarme qui est donnée ce matin par Aude Razo, les messages Instagram. Il y a des arnaques autour de ces messages, on voit ça tout de suite.
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3: Ça va bien, merci.
0: Vous vous marrez, pourquoi vous vous marrez?
3: Parce que je me dis que c'est une journée qui commence bien.
0: Bah carrément.

0: vous avez raison.
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9: Voici, c'est pas vrai, c'est le rendez-vous anti-arnaque avec Aude Razo. Aude, vous nous alertez sur des messages Instagram auxquels il ne faut surtout pas répondre.
10: Oui, c'est une collègue qui m'a montré ça l'autre jour. Une certaine Jackie lui envoie un message privé sur Instagram, effectivement. « J'aimerais beaucoup travailler avec vous », lui dit-elle. « J'aimerais utiliser une photo de votre profil pour en faire un tableau, une peinture acrylique. En échange, Jackie propose 300 euros. Avez-vous, demande-t-elle, un compte PayPal. Alors, ma collègue est venue me voir parce qu'elle ne savait pas trop quoi en penser. J'avoue que sur le coup, moi non plus, mais oui, clairement, ça m'a l'air suspect.
9: Et donc, Aude, vous avez cherché, c'est bien une arnaque, hein ?
10: Oui, c'est un piège. Hein. Petite astuce que je vous donne, quand vous avez un doute, arnaque ou pas, copiez-collez dans Google le message que vous avez reçu. Vous allez vite trouver des gens qui ont reçu le même que vous. C'est ce que j'ai fait. Certains internautes ont répondu à notre artiste peintre. Et en fait, l'arnaque, c'est que vous ne verrez jamais les 300 euros. C'est même vous qui allez devoir payer. L'escroc vous demande votre adresse mail. Vous recevez un mail d'un faux PayPal. Il vous dit que le virement est bloqué et qu'il faut verser de l'argent, parfois plusieurs centaines d'euros, pour le débloquer. On vous parle de frais d'activation. Bon, stop, hein. Vous arrêtez tout. Deuxième astuce, je suis allée voir le profil de Jackie, notre arnaqueuse. Il est vide. Zéro publication. Un peu bizarre pour une artiste. Je vois quand même un lien sur son profil vers une appli de photo. Je clique et là, Instagram m'affiche tout de suite. Méfiez-vous des arnaques potentielles. Bon, n'allez pas plus loin, c'est trop risqué.
9: Merci. Oui, faut pas. Vos conseils sont bien utiles parce que tout le monde peut se faire avoir à n'importe quel moment. Donc, faut être sur ses gardes et vos conseils sont indispensables, j'ai envie de dire. Il est 8h16.
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9: Et on se retrouve tout de suite après Woomack & Woomack, Teardrops, pour commencer votre journée. Bon lundi matin, bon courage dans les embouteillages. Bonne route.

0: Womack and Womack. Teardrop sur votre radio ici, 8h21.
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0: Avec Sonia qui vient de nous rejoindre. Bonjour Sonia. J'ai une bonne nouvelle à vous annoncer. Vous gagnez deux places pour aller voir le Roi Soleil samedi 4 juillet prochain. Génial. On aime vous faire plaisir. Vous serez au Zénith de Nancy dans le cadre du Nancy Open Air à 20h pour fêter son 20e anniversaire, le Roi Soleil qui revient. Et vous, vous serez avec la troupe pour passer un très joli moment, j'en suis sûr.
2: Oh, je suis trop contente.
0: Ah bah, ça s'entend,
2: je suis au
0: super.
2: Travail, je suis trop contente.
0: Vous faites quoi? Vous êtes dans quel secteur d'activité, du moins?
2: On est fonctionnaires de police tous.
0: Ah bah voilà, bah écoutez, on salue tous, parce que vous êtes nombreux. Il y a un quart de CRS en fait, ils sont tous en train de jouer.
2: Non, mais là, on n'est que trois dans les bureaux.
0: Bon bah saluez vos collègues, on en profite pour faire un coucou à vos collègues. Salut, bah passez une bonne journée.
2: Merci.
0: Et félicitations Sona, ça nous fait plaisir. Passez une bonne journée, bon lundi, bon courage.
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0: Il est 8h22, je voudrais saluer Fabrice qui utilise le WhatsApp pour nous envoyer un message qui félicite les dragons. Et il y a le message de Fabienne également qui nous dit: j'ai crié de joie, j'ai applaudi, les voisins ont dû me prendre pour une, 3 points de suspension, bravo à tous et merci à nos filles pour cette victoire, cette joie, le sport messin. Bonne journée à tous, les messages qui arrivent sur notre WhatsApp 03 87 52 13 13 ainsi. Si vous voulez envoyer un message vocal ou un message écrit. Il est 8h22, c'est le moment de retrouver le Lorrain du jour, comme chaque matin. Et ça fait 2 ans que notre Lorrain du jour compose une cuisine d'instant, une cuisine inventive, précise, avec en ligne de mire un objectif assumé d'ailleurs, hein, décrocher une première étoile. Rencontre ce matin avec un chef inspiré, attaché au goût juste et au circuit court. Il est au micro ici, Lorraine, bien sûr, de Jérémy K.
4: Après une décennie passée à faire ses armes dans des maisons réputées, le chef Bastien Simon a choisi Metz pour écrire sa propre histoire culinaire. Formé à la fois à la cuisine et à la pâtisserie, le jeune chef revendique une approche sensible de la gastronomie française. Bonjour Bastien.
5: Bonjour.
4: Vous avez travaillé dans des établissements renommés avant de reprendre l'hédoniste. Qu'est-ce qui vous a donné envie de vous lancer dans cette aventure à Metz?
5: En fait, je suis originaire de Metz à la base. J'ai fait mes études à Metz. Je me voyais pas m'installer autre part pour ma première affaire que chez moi.
4: Et qui vous a donné justement, Bastien, ce goût de la cuisine, ce goût de la restauration?
5: Ma grand-mère. En fait, j'étais tout le temps chez ma grand-mère. J'ai aimé apprendre à faire les tartes avec elle. Beaucoup de pâtisseries j'ai fait avec elle, qui m'a mené à faire donc pâtisserie à la base. Suivant les établissements où je suis allé, j'ai aussi pris goût à faire de la cuisine. Maintenant, je fais les deux.
4: Il y a une tarte en particulier, une odeur qui vous rappelle votre grand-mère?
5: La tarte aux myrtilles, ouais. Qui est en brimbelle, comme ils les appellent dans les Vosges. Ouais, c'est ma tarte préférée.
4: Vous évoquez souvent votre volonté de décrocher une première étoile. C'est un objectif qui est réalisable à l'hédoniste?
5: Réalisable, je l'espère. Après, l'idée d'avoir une première étoile, ouais, ce serait le premier objectif de la maison. Ce serait déjà une reconnaissance et surtout avoir une étoile de plus à Metz.
4: Comment travaillez-vous, Bastien, les produits du marché au quotidien? On sait que c'est une importance particulière.
5: Alors, les produits du marché, nous, on sélectionne nous-mêmes nos producteurs. Étant donné que je suis issu de l'agriculture, mon père est paysan, donc du coup, c'était un peu plus simple de trouver des produits locaux. Mais c'est quelque chose qui me tient à cœur étant donné que j'ai grandi avec le travail de la terre et j'essaye de mettre chaque jour en avant leur travail aussi de chaque producteur avec qui on travaille.
4: Est-ce qu'il y a un plat qui vous représente, qui est à la carte de l'hédoniste, un plat dont vous êtes particulièrement fier?
5: La selle d'agneau, ouais. J'aime beaucoup l'agneau. On travaille le carré entier, donc j'aime lever les filets des carrés. Et c'est surtout la garniture qui va avec, qui change au fur et à mesure de la carte, suivant ce qu'on trouve avec nos producteurs. Donc là, on est un peu sur de l'asperge, on est sur du céleri, de l'artichaut.
4: D'ailleurs, les plats végétariens occupent une vraie place dans votre carte, malgré votre amour de l'agneau. C'est une demande de la clientèle ou plutôt une conviction personnelle?
5: C'est une conviction. Je pense qu'on a besoin de laisser justement un végé. Par exemple, depuis maintenant 2 ans, tous nos desserts sont faits à base de gélatine naturelle. Donc pas de gélatine de porc. On travaille beaucoup pour pouvoir toucher un maximum de personnes en fait. Ce que je trouve que c'est dommage de mettre de la gélatine porcine entre guillemets. Mm-hmm. Et du coup tous les gens qui ne mangent pas de viande ne peuvent pas manger de dessert. Et du coup, on pense à tout le monde.
4: C'est véritablement une table à découvrir, l'hédoniste à Metz avec son jeune chef Bastien Simon. Merci d'avoir répondu à nos questions dans le Lorrain du jour et bonne journée à vous, Bastien.
5: Merci à vous aussi.
0: Le Lorrain du jour est à retrouver sur l'application ICI, ICI. Alors, on vient de parler du Roi Soleil, on vient de vous offrir vos places pour justement cet événement, pour aller au Nancy Open Air le 4 juillet prochain. On retrouve tout de suite Emmanuel Moire avec un de ses plus grands succès. On n'est pas dans le Roi Soleil cette fois-ci. C'est un extrait de son troisième album. Voici Beau Malheur. Tu me dis que rien ne passe.

0: Emmanuel Moire, beau malheur sur votre radio ici. Bon début de journée, bon lundi, il est 8h28. Restez avec nous dans un tout petit instant. Le testé à approuvé du jour, on va entendre René qui aime bien la randonnée. Et il partage cette passion avec nous.
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0: Bon lundi, il est 8h30.
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0: Alors François Pelleret, à 9h-20 dans 10 minutes, nous irons, comme je viens de le dire, randonner avec René, qui adore ça et qui partage cette passion dans le testé et approuvé du jour. Mais avant ça, dans l'info d'ici, nous irons du côté d'Amnéville.
4: À Thermapolis, qui a enfin rouvert après de très longs travaux. Alors, on va découvrir ce qui a changé pendant ces 15 mois de travaux à Thermapolis. Tout n'est pas visible. C'est pour ça qu'il faut bien écouter le reportage de Julie Seigneura, parce que vous dites, mais pourquoi 15 mois pour faire juste ça? Non, tout n'a pas été très visible. Ça sera à découvrir juste après l'info en 90 secondes de Aude Razo.
5: Plus de 150 rassemblements sont prévus ce soir devant les tribunaux en France après la mort de Liana. Associations et collectifs appellent à faire entendre la colère face à, je cite, l'impunité des pédocriminels. Réunion au sommet en ce moment au ministère de la Justice. Tous les procureurs généraux de France sont convoqués par Gérald Darmanin. Il leur donne jusqu'au 14 juillet pour reprendre les 70 000 plaintes qui touchent des enfants dans des affaires de viol ou d'attouchement. L'Union syndicale des magistrats dénonce de la communication ministérielle. Un gendarme est mort et deux autres sont dans un état grave après le crash d'un hélicoptère de la gendarmerie hier après-midi dans le Loiret. Il patrouillait pour retrouver un adolescent porté disparu et retrouvé depuis. Les causes de l'accident ne sont pas encore connues. Une enquête est ouverte. Un espoir pour les malades atteints de sclérose en plaques. L'Agence européenne du médicament donne son feu vert pour la mise sur le marché d'un traitement prometteur. Il réduit de près d'un tiers le risque de progression du handicap. Tout dernier match amical avant le mondial ce soir pour l'équipe de France de foot. Nos Bleus affrontent l'Irlande du Nord à 21h10 au stade Pierre-Mauroy de Lille. Répétition générale qu'on vit tous ensemble sur ici.fr. Les larmes d'Alexander Zverev allongées sur la terre battue de Roland-Garros pour son tout premier titre en Grand Chelem. Je serai toujours un champion de Grand Chelem, dit-il, et personne ne pourra me l'enlever. C'est la première victoire allemande à Roland-Garros depuis Steffi Graf en 99.
0: 8h31, alors dans l'info d'ici en Moselle, François Pelleret, le centre aquatique Thermapolis qui s'est fait désirer à Amnéville.
4: Oui, à cause de travaux qui ont duré 4 fois plus longtemps que prévu, l'exploitant, le groupe Arénadour, et le propriétaire, la SPL Destination Amnéville, la société publique locale, sont allés de déconvenu en déconvenu durant le chantier. Mais Thermapolis a fini par retrouver ses baigneurs, il y a une dizaine de jours, avec des nouveautés, et on les découvre avec vous, Julie Seigneura.
6: Dès qu'on passe les caisses, premier grand changement.
7: Donc là, on est sur la partie vestiaire qui a été intégralement refaite.
6: Guillaume Dumas, le directeur du pôle thermal d'Amnéville, nous fait la visite.
7: Historiquement, on avait des cabines traversantes. Et là, donc maintenant, on a cette fameuse zone de déchaussage qui permet aux gens d'enlever leurs chaussures. Après, on rentre dans ces nouveaux vestiaires, voilà, avec un effet bois blanc. Vestiaire sanitaire, c'était un peu la grosse attente. Hein. Ça ne fait pas partie des animations. Par contre, dans le parcours client, ça se ressent quand même fortement. On est clairement dans une prestation plus moderne, une palette de couleurs plus sobre, un peu plus actuelle.
6: La grande nouveauté, c'est ce nouveau bassin extérieur à côté du premier, pensé pour le bien-être des familles.
7: Au milieu, on voit ce geyser qui jaillit avec cette pataugeoire intégrée dans le bassin. L'enfant est au même niveau que l'adulte. L'adulte est dans les bassins, donc on n'est pas assis de manière inconfortable par terre ou à attendre. Là, on peut être dans l'eau, profiter des jets et à la fois s'amuser avec son enfant. Donc, c'est plutôt un côté un peu sympa.
6: Nouveauté appréciée par les clients, comme ces deux Maximes.
8: On a bien aimé, on a passé un bon moment, on a pris 2 heures et franchement, c'était top. On reviendra.
9: Bon, après, ça reste Thermopolis, hein, on connaît, ça fait longtemps qu'on vient. On est content que ça réouvre.
3: Vous avez fait comment pendant la fermeture ?
9: On a été à Villa Pompéi qui était à côté. Mais je trouve que c'est moins sympathique parce qu'il n'y a pas le tourbillon. Le tourbillon, je trouve que c'est quand même sympa.
6: Christelle, elle, est un peu déçue.
10: Pas franchement de différence en fait. Mais ils ont enlevé des WC quand même. Et je trouve que pour les personnes âgées, revenir au vestiaire, c'est quand même un peu loin. Puis il n'y a plus de savon dans les douches. C'est pas grave en soi, mais comme on ne le sait pas, j'avais pas pris mon gel douche.
6: C'est vrai que 15 mois de travaux pour juste ce nouveau bassin et des vestiaires, ça pose question. Mais le chantier au départ ne devait durer que 4 mois, rappelle Guillaume Dumas.
7: Au fur et à mesure des avancées des travaux, quand on a commencé à soulever les tapis, on s'est aperçu qu'il y avait quand même un petit peu de choses. La toiture, c'était pas prévu de la remplacer. Il a fallu la remplacer, donc il y a eu pas mal d'aléas. On était sur une période qui n'était pas forcément très favorable pour les travaux, puisqu'on est arrivé sur une période hivernale. Donc c'est pour ça aussi que ça a pris un peu plus de temps.
6: Le premier week-end de réouverture, le centre aquatique a attiré plus de 2200 personnes. Des animations auront lieu tout cet été pour fêter les 30 ans de Thermopolis.
4: Et alors, redisons-le, les entrées achetées l'an dernier sont toujours valables. Vous pouvez recalculer la validité de vos billets sur le site du pôle thermal d'Amnéville. C'était l'info d'ici, signé Julie Seignora. À 9h, on continue à surfer, à savourer plutôt ce titre européen, le premier pour un club féminin de handball, Metz Handball, champion d'Europe, avec cette victoire sur Győr, en plus pas contre n'importe qui, hein, l'équipe d'Europe la plus titrée, 31-29 hier, dans le Final Four. Nous retrouverons Thomas Lavaux à Budapest, qui nous parlera quand même du patron de cette équipe, qui, après moult frustrations, enfin est libéré, on peut le dire, délivré, Manu Maillonnade. Il est enfin champion d'Europe. Rendez-vous à 9h.
0: Bravo les dragons. Vous avez vu, vous avez vu pour vous qui nous regardez sur France 3, coucou, et sur ici.fr, on s'est mis en jaune et bleu.
4: Ça c'est le professionnalisme jusqu'au bout des ongles. Hein,
0: exactement. Oui, d'accord.
4: Quel talent. Un animateur en jaune.
0: Ah oui.
4: Un journaliste en bleu.
0: Petit poussin.
4: Alors, le temps, c'est mieux ce matin que cet après-midi. Hein.
0: Alors écoutez, là aussi, le ciel s'est paré de jaune et de bleu. Du jaune pour le soleil que nous verrons apparaître de temps en temps. Les nuages seront présents. On n'en parle pas de cela, mais bon, enfin si, on en parle quand même. Le ciel sera un peu voilé ce matin. On aura des passages nuageux. Mais nous verrons le ciel bleu et nous verrons le soleil. Cet après-midi, les pluies s'invitent, peut-être un peu plus marquées sur le sillon mosellan. Nous retrouverons des précipitations intermittentes par endroits, faudra faire avec. Mais ce ne sera que cet après-midi, a priori, selon Météo France. Les températures d'un bon niveau, c'est déjà l'été. 25 degrés à Val-de-Brier, 25 à Thionville, 26 à Metz. Rappelons que justement à Metz, à 19h ce soir, toutes et tous ont rendez-vous devant l'hôtel de ville pour célébrer la victoire des Dragons, justement se retrouver devant la mairie de Metz pour célébrer cette victoire. 8h36, les embouteillages du matin, ils sont là. Ils reprennent comme nous en même temps le boulot et ça bouchonne fort. Comme tous les matins, allez-vous me dire, entre Canfan et Soufken, ça bouchonne fort comme certains matins, notamment quand il y a des travaux sur la 30, c'est le cas à hauteur de Cérémange-Gersange, à partir de Richemont jusqu'à Cérémange-Gersange dans le sens montant sur l'autoroute A30, et pour descendre vers Nancy, après Dieu-Loire, à hauteur de Belleville, c'est là où les ralentissements, les embouteillages, devrais-je dire, commencent pour aller vers la capitale Meurthe-et-Moselle. Vous avez une info à partager, 03 87 52 13 13.
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0: Juste avant Julien Clerc, je voudrais lire le message de Marie-Jo sur le WhatsApp qui arrive, donc le WhatsApp 03 87 52 13 13. Bonjour à tous. Après 3 voyages à Budapest les années précédentes, j'étais le chat noir et je n'y suis pas allé cette année pour les voir gagner ici au frigo. Donc apparemment elle était au frigo hier.
4: Oui, il y avait un écran géant, ouais.
0: Une finale formidable, point d'exclamation. Elles n'ont pas volé leur victoire et c'est cela qui est encore plus beau. Merci à Manu qui avait promis l'année dernière qu'il les ferait gagner. Metz un jour, et c'était ce 7 juin 2026. Félicitations à toute l'équipe et encore un grand merci. Voilà, votre message est passé. Marie-Jo, merci d'avoir utilisé le WhatsApp 03 87 52 13 13. Cœur de rocker, Julien Clerc, 8h37. Bon lundi.

0: cœur de rocker, Julien Clerc, sur votre radio ici. Bon début de journée, 9h-20.
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0: Et c'est le testé approuvé du jour. Prendre un sentier, écouter le chant des oiseaux, admirer tout simplement un paysage. Raphaël Lo-Marcellia a rencontré un adepte des balades nature aujourd'hui.
3: Bonjour Raffaello, je m'appelle René et j'ai testé la randonnée en 2004.
0: Et vous vous souvenez de ce démarrage ?
3: Ah, je m'en souviens comme si c'était hier. Oh, c'est magnifique. Surtout, ça se passait dans un très très beau département. Pas que le département est beau aussi, mais ça se passait dans la Meuse. Et en plus de ça, c'était un club qui était très familial. Honnêtement, j'ai que des bons souvenirs. On faisait jusqu'à 20 km.
0: Ah,
3: de 5 à 20 km.
0: Ouais. Et vous êtes parti aussitôt
3: Donc, au début, j'ai pas parti sur 20.
0: Non, au début,
3: je suis parti sur 5. D'abord, il fallait pas avoir l'air ridicule.
0: Se mettre un petit peu les jambes en état.
3: Parce que le problème que nous avons tous, c'est que nous pratiquons pas assez. Nous faisons pas assez de sport. Et une machine, pour qu'elle fonctionne, il faut qu'elle travaille. Donc le corps, c'est une machine et il faut également le faire travailler. Il faut les mouvements et le bonheur de marcher en groupe, c'est qu'on peut se parler, on peut se faire des amis, et chacun vient. Quand on a un souci, il y en a un qui est, ah ben moi j'ai une combine, tu pourrais faire ça. On s'entraide. Et c'est ce qui manque le plus possible aux gens actuellement, c'est l'entraide. Parce que il faut savoir écouter les autres. Et c'est très important.
0: Et pour revenir sur la marche, c'est à ce moment-là, en Meuse, que vous avez vraiment pris goût à la marche?
3: Oui, j'ai pris goût à la marche en Meuse, parce que, les paysages, parce que la nature est belle. Et puis, il faut savoir, on a des yeux, c'est pour regarder. Et puis, sentir les odeurs et tout. On est dans un pays magnifique, donc tout est beau, quoi.
0: Ouais. Et aujourd'hui, vous faites quelle distance, alors, quand vous partez en
3: randonnée ? L'instant, je me suis un petit peu calmé, parce que maintenant, j'ai quand même 82 ans. Et donc
0: ça veut dire combien de kilomètres, quand vous parlez de calmer ?
3: Je fais 6-7 kilomètres.
0: Ce qui reste très raisonnable.
3: Voilà. Non, ouais. Parce que il faut pas avoir l'air ridicule dans un groupe. Si c'est pour embêter le monde et qu'ils sont obligés de se freiner à cause de vous, donc je préfère partir dans un groupe qui est plus lent.
0: En tout cas, qui vous convient aujourd'hui.
3: Voilà.
0: Ouais. Et alors, pour vous, la randonnée, c'est clairement testé et approuvé ?
3: Oh, de toute façon, ça devrait être obligatoire.
0: À ce point ?
3: Ah oui. Ah ben, honnêtement, c'est... On marche, par exemple, on a des soucis à la maison, on part, on dit, tiens, je vais sortir, je vais faire un tour. 20 minutes ou une demi-heure, et vous revenez, vous êtes apaisé, et vous allez beaucoup mieux. Et vous avez oublié tout ce qu'il y avait avant. Vous rentrez dans un autre cocon. Vive la randonnée, et que les gens pratiquent le plus possible.
0: Voilà, ça devrait être remboursé par la sécu, comme on dit. René, qui adore la randonnée, et qui partage cette passion au micro, ici Lorraine de Raffaello Marcellia. 8h42, lui, sa passion, c'est d'être radin. De faire des économies.
4: C'est moi.
0: Bonjour monsieur Radin.
5: Bonjour.
4: Vous avez passé un bon week-end, vous avez dépensé beaucoup
5: d'énergie,
0: un
5: oui.
0: Petit peu.
5: Beaucoup d'énergie à supporter les dragons.
4: Ah oui, c'est vrai, voilà. Très bien. Ouais, bravo les dragons. Mmh. Elle ramène de l'or en Moselle.
5: Ah, oui.
4: Je serai là pour essayer de récupérer la médaille et de la faire fondre après.
5: Et le trophée,
0: c'est un trophée.
5: Vous l'avez vu, il est énorme, il est très très lourd.
4: Ah, j'ai vu la médaille, moi.
5: Elles nous l'ont dit à 7h30, il est... Ouais.
0: Énorme.
5: Épuisant ce trophée, tellement il est lourd.
4: On pourrait pas nous le ramener dans le studio là.
0: Bah, je sais pas, faut voir ça.
4: C'est dangereux
0: avec,
4: si je suis dans les parages, mais.
5: Faut que l'ascenseur résiste. Hein.
4: Bon, il y a un autre sport.
0: Oui.
4: Jeudi. Qu'est-ce que c'est jeudi ?
0: La football.
4: C'est le début de la Coupe du Monde.
5: Oui.
4: Formidable dans les magasins. Il y a deux types de produits qui vont clairement baisser, qui ont déjà bien baissé. Je vous dis lesquels dans un instant.
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0: Il est 8h44, Monsieur Radin est ravi. Monsieur Radin est ravi parce que ce jeudi, c'est le coup d'envoi de la Coupe du Monde de foot. Et alors, tous les 4 ans, il attend ça avec impatience. C'est vrai que vous êtes fan du ballon rond, Monsieur Radin ?
4: Ah non, pas du tout, je m'en contrefous. Par contre, la période est très intéressante pour équiper sa maison et faire des stocks pour les apéros d'été. Il y a deux types de produits dont les prix baissent systématiquement pendant un mondial de foot. Les produits high-tech et surtout les télés. Et là, malbouffe. Quand je dis malbouffe, je parle des des pizzas surgelées, des gâteaux apéro, des bières, des sucreries, des boissons qui font grossir. Pendant la période de la Coupe du Monde du 11 juin au 19 juillet, la consommation de ces produits va bondir de 200% les soirs de matchs importants, si c'est pas plus. Les enseignes vont donc faire des promos énormes, car elles savent qu'elles seront jugées sur le prix de ces articles. Et notamment l'enseigne qui est partenaire de l'équipe de France de foot. Il y a laquelle ? Indice, Portos, Aramis, Mousquetaires, machin.
5: Okay.
4: Cette enseigne a d'ailleurs rhabillé les produits de ses propres marques, comme les yaourts, les paquets de gâteaux, les bouteilles d'eau, aux couleurs des bleus. Une excellente idée, car si jamais la France ne passe pas à la phase de poule ou quitte rapidement la compétition, l'enseigne devra brader tous ses produits estampillés équipe de France, dont plus personne ne voudra. J'ai hâte. La France joue le mardi 16 juin à 21h contre le Sénégal. Dernier match de poule contre la Norvège le vendredi 26 à 21h. J'ai déjà mis un rappel sur le téléphone, si jamais il ne passe pas, pour être devant l'Intermarché à la première erreur. Autre produit qui vaut vraiment le coup pendant une Coupe du Monde, les téléviseurs. Ça aussi, ça devient un produit d'appel. Et c'est maintenant que les prix sont les plus bas pour que les consommateurs se rééquipent avant le démarrage de la compétition. Si on regarde l'historique des prix de Darty, Boulanger ou la Fnac, on se rend vite compte que le prix de la plupart des modèles de téléviseurs est en chute libre depuis mi-mai de 15%. Et ça hors promo. Hein. Par-dessus le marché, Philips rembourse 300 euros sur l'achat d'un téléviseur jusqu'au 23 juin, n'importe lequel. Vaut le coup. Mais faut-il vraiment changer de télé pour cette raison ? Oui, si vous avez une télé LCD qui date d'avant 2017. La technologie a fait un énorme bond en avant, vous aurez forcément une meilleure qualité avec une télé de 2026. Par contre, celle après 2017, bof bof. Attention aux vendeurs qui vont vous vendre des télés 4K à tout prix, l'ultra haute définition. Pour que votre téléviseur affiche une image en 4K, il faut que la chaîne de télé que vous regarderez ait des caméras qui filment en 4K. Nous, c'est le cas dans le studio. Là, en ce moment, on a des caméras 4K. Mais il faut qu'elles diffusent aussi en 4K. Et là, le France 3 que vous regardez n'est pas en 4K. Donc ça ne sert à rien, votre télé est 4K, mais elle affiche la même chose que toutes les autres. Hein. Seules quelques retransmissions sportives seront en 4K. Tout le reste est en HD classique. Ça n'a donc pas d'intérêt de mettre 1000 euros de plus parce que la télé est UHD ultra haute définition. Et en plus, je peux vous parier que vous ne regarderez pas les matchs en 4K. Les images en ultra haute définition mettent une seconde de plus pour s'afficher sur votre télé. Ce qui veut dire que vous entendrez le voisin crier lorsqu'il y a but, une seconde avant de voir le but chez vous. Ce sera une pure torture, vous reviendrez de toute façon sur le même canal que tout le monde.
5: Ah oui, c'est agaçant ça.
4: Une horreur. Ah oui. J'ai fait le test pendant Roland-Garros. La partie où il y a les animateurs, j'ai mis en ultra haute définition, les journalistes regardaient Roland-Garros en normal, il y avait presque deux secondes d'écart. Donc je vous entendais crier avant de voir l'action.
0: Nous avons des caméras en 4K, effectivement, mais on ne diffuse pas en 4K. Non, mais on a pas dit. Vous l'avez dit ? Vous l'avez dit ?
4: Oui.
0: Je vous ai pas écouté, je suis en train de faire autre chose.
4: Il y a que France 2. Il y a France 2 qui diffuse en ultra haute définition sur les box internet. Faut aller chercher. C'est pas sur la 2 normale, hein. Faut aller chercher le canal UHD. Il est dans les 900 sur Freebox.
0: Merci, monsieur Radin. Tiens, puisqu'on parle d'argent, ça va vous faire plaisir, ça, monsieur Radin. Mais je vous préviens, vous ne pouvez pas jouer. 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

0: Il faudrait que pleuve l'amour, duo Francis Cabrel et Pascal Obispo sur Ici Lorraine.
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0: 8h51, c'est notre agenda. Justine Guillaume est avec nous de la ferme biologique Grain des Paysans au cœur de la Moselle à Incheville. Village, petit site, village situé, un petit village, hein, situé entre Morange et Folquemont. Et Justine, vous serez présente ce vendredi au marché fermier de la place Saint-Louis. Bonjour.
3: Bonjour Frédéric, bonjour à tous.
0: Que produisez-vous exactement à la ferme? Alors nous on connaît parce qu'avec François on est venu en reportage chez vous il y a quelques temps maintenant. Alors,
4: et on n'oublie pas l'excellent accueil qu'on a eu.
0: Absolument, absolument. Mais nos auditrices, nos auditeurs ne vous connaissent peut-être pas.
3: Oui, tout à fait. Donc sur la ferme, nous produisons du pain au levain. Donc on a toute une gamme de pains et brioches qui sont produits à partir des farines que l'on produit sur la ferme et même des graines que l'on produit nous-mêmes.
0: Qu'est-ce qui distingue un marché fermier d'un marché traditionnel ? Qu'est-ce que les visiteurs pourront retrouver sur ce marché vendredi après-midi ?
3: Et bah, du coup, ce qui va distinguer ce marché, c'est que ce sont les producteurs eux-mêmes qui viennent vous proposer leurs produits.
0: Est-ce que les consommateurs s'intéressent davantage à l'origine des produits aujourd'hui, depuis quelques années ?
3: Oui, tout à fait. On a vraiment les gens qui s'intéressent, qui veulent savoir d'où viennent les produits, qui les font, et surtout voilà, mettre une tête derrière le produit. Donc ils sont contents d'échanger avec nous. On leur explique notre manière de produire le pain. On a également les huiles, les légumes secs, les farines. Donc ils sont vraiment ravis de pouvoir échanger avec nous. On est aussi capable de leur parler de nos produits.
0: Et peut-être que le grand public connaît mal, certainement même, j'ai envie de dire, connaît mal le métier d'agriculteur, votre quotidien du moins. C'est une façon aussi de pouvoir échanger avec eux et de pouvoir montrer ce que vous faites, votre savoir-faire.
3: Tout à fait, les gens sont vraiment très très curieux de savoir comment on travaille, quelles sont aussi nos conditions de travail. Donc on leur parle beaucoup de l'agriculture bio qui est aussi l'avenir et on est vraiment très contents d'avoir ce moment d'échange avec nos clients.
0: Si vous deviez résumer en quelques mots comment faire la pub un maximum pour qu'il y ait justement un maximum de monde vendredi après-midi.
3: Eh ben, c'est l'occasion de découvrir plein de produits du terroir. C'est un marché qui est hyper convivial. Vous pourrez rencontrer plein de producteurs et remplir votre panier de courses vraiment pour le week-end. Donc, c'est vraiment un rendez-vous incontournable au centre de Metz. Donc, ça vous permet de faire, de venir en ville et de rencontrer vos producteurs préférés.
0: Merci beaucoup, Justine Guillaume, d'avoir été avec nous ce matin de la ferme biologique Grain des Paysans à Incheville entre Morange et Folquemont. Je vous souhaite une belle journée, une bonne semaine.
3: Merci.
0: Et à vendredi après-midi alors.
3: Et à vendredi.
0: Journée, au revoir. Merci d'avoir été avec nous. Bon début de journée, bon lundi. Dans un instant, on va s'intéresser à la maladie du foie gras avec notre. Alors, pas le foie gras qu'on mange, hein. Non. Désolé. Non.
4: Le nôtre.
0: Moi, je pense, ouais, le nôtre, hélas. Et celui-ci ferait bien de ne pas être gras. C'est la journée internationale de la NASH aujourd'hui. On va en savoir plus d'ailleurs à propos de cette pathologie avec Gérald Kierzek.

0: Canyon Cannibals sur votre radio ici à 5 minutes de 9h. Allez, consultation avec Gérald Kierzek. On s'intéresse donc au foie gras, pas celui de notre assiette, docteur. Hein.
1: Bonjour à tous. Aujourd'hui, une maladie qui change de nom, un peu comme une star du showbiz qui veut oublier son passé. On l'appelait la NASH, on l'appelle maintenant la MASH parce qu'elle concerne bien sûr le foie, c'est la maladie du foie gras, mais c'est surtout une maladie métabolique. C'est pas que le foie, c'est vraiment tout l'organisme. Et le nouveau nom, bah, il est plus juste, il est moins stigmatisant, mais eux, les symptômes, ils vont pas changer. C'est justement le problème. Et les symptômes, il y en a pas au début. Votre foie, il s'engraisse. Le M, c'est pour métabolique, c'est une inflammation du foie liée à un excès de graisse et rien à voir avec l'alcool. Les vrais coupables, c'est le surpoids, le diabète, l'hypertension, le mauvais cholestérol. Et le piège, c'est que le foie ne fait pas mal. Donc pendant des années, il va stocker, il va gonfler, il va s'enflammer sans rien dire. Et quand les premiers symptômes apparaissent, une fatigue inhabituelle, une gêne vague un peu dans le haut du ventre, à droite, sous les côtes, parfois une sensation de ventre gonflé, on met souvent ça sur le compte du stress ou d'une mauvaise nuit ou d'une mauvaise digestion. Grave erreur, car à ce stade, la maladie a déjà bien commencé son travail. Et si rien n'est fait, eh bien c'est la fibrose qui s'installe, puis la cirrhose, puis malheureusement certains cancers.
0: C'est justement ce qui inquiète nos auditeurs. Quels sont les gestes simples qu'on peut adopter dès maintenant pour protéger son foie ?
1: Plusieurs conseils simples. Conseil numéro 1, le sucre, c'est vraiment votre ennemi invisible. Le foie transforme l'excès de sucre en graisse. Alors on va réduire les sodas, les jus industriels, les pâtisseries, les céréales. Et un défi sympa, il y a un mois de juin sans sucre ajouté. Par exemple, on connaissait le dry January, ben là, les juin sans sucre ajouté. Et vous verrez, votre foie vous dira merci. Conseil numéro 2, c'est la règle des 5% et 10%. Perdre seulement 5% de son poids corporel. Si vous faites 80 kilos, c'est 3 à 5 kilos. Ça réduit la graisse dans le foie. Perdre 10%, ça fait disparaître l'inflammation dans 90% des cas. Bref, pas besoin de régime draconien, une petite marche de 30 minutes par jour, monter les escaliers, danser par exemple. Et puis conseil numéro 3, le bon gras contre le mauvais gras. On évite les aliments ultra transformés, les fritures, les charcuteries. En revanche, on privilégie les poissons gras avec de l'oméga 3, les fibres et les bonnes protéines. Allez, pour les plus motivés, vous demandez conseil à votre médecin. Il peut faire un bilan hépatique, il peut même faire une échographie du foie. Un fibroscan, ça permet de voir le degré de fibrose. Fibrose ou pas. Allez, d'ici là, portez-vous bien.
0: Vous aussi, docteur, portez-vous bien. Passez un bon lundi. On a été ravis de vous accueillir sur France 3 et sur ici.fr. De bleu et de jaune vêtus ce matin.
2: Ravi de fêter ce titre européen de messe handball. Ouais.
0: On vous retrouvera demain matin à partir de 6h30. L'info arrive à la radio dans quelques instants. Quelques instants, c'est quelques secondes, à peine plus. Le temps de faire les chaises musicales, d'accueillir Ilan Malka. Bonjour Ilan.
3: Bonjour Ilan.
4: Bonjour, bonjour Fred, bonjour à tous. Nous allons parler harcèlement professionnel aujourd'hui.
0: François, on aime bien se marrer, mais c'est un sujet extrêmement délicat, effectivement, dont vous allez traiter dans quelques instants.
4: Eh oui, parce qu'il y a un symposium justement sur le sujet, avec plein d'acteurs concernés, qui va se dérouler dans quelques jours. Hein, on aura l'occasion d'en parler en détail avec nos deux invités dans Bienvenue chez vous, Christian Boss, président du groupe MAT, et Thierry Volensac, directeur du GERP, le groupement des enquêteurs en risque professionnel. Donc, vous saurez tout sur le sujet, et si vous avez des histoires à nous raconter, des histoires personnelles qui vous concernent, qui concernent peut-être des gens que vous connaissez, si vous vous posez des questions aussi sur le harcèlement professionnel, parce que c'est pas toujours très clair, on peut se demander si telle ou telle situation est du harcèlement professionnel ou pas, eh bien vous n'hésitez pas évidemment à nous appeler 03 87 50 52 13 13. Vous pouvez aussi me laisser des messages sur Facebook.
0: Entendu. Merci Ilan. À demain.
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4: Nous sommes lundi 8 juin 2026, vous écoutez ici Lorraine, il est 9h. Un point sur l'info. Avec vous François Pelleret, cette belle nouvelle.
2: Metz Handball entre dans l'histoire, champion d'Europe. Oui, Metz Handball, première équipe féminine en France à décrocher une Ligue des champions de handball. Et alors avec la manière, victoire 31 à 29 contre les Hongroises de Győr, dont 12 buts inscrits par la pivot Sarah Bouktit, élue meilleure joueuse de cette finale. Elle qui justement a joué son dernier match avec Metz, elle va rejoindre Győr. Donc un match historique dans ce bel et grand MVM Dôme de Budapest, une salle de 20 000 places, 700 étaient occupés par des supporters jaunes et bleus à Budapest, survolté, ivre de bonheur.
3: Champion d'Europe, mon frère, on est champion d'Europe, on est champion d'Europe.
9: Ah, je t'avais dit quoi? Je te l'avais dit. On est champion d'Europe. Car on les a tapés. Manu, les filles, Sarah Bouktit, tu pars en légende. Merci. Tu fais partie.
3: Merci Manu. Hey.
2: Merci Manu Maillonnade, patron emblématique de cette équipe, Thomas Lavaux. Hein, lui qui a encaissé auparavant beaucoup de déceptions avant cette libération.
10: Vendredi, il nous disait être conscient d'être le seul à son poste à avoir perdu autant de rencontres au Final Four de Ligue des Champions. 48 heures plus tard, Manu Maillonnade débarque dans le cercle restreint des entraîneurs l'ayant remporté.
11: Bah, je pense que Metz est un club à part. Hein. Et si un jour, il y avait bien une équipe qui devait être ce club-là, il fallait quand même que ce soit Metz. Quoi. Je crois qu'à un moment donné, il faut arrêter les conneries aussi.
10: Les blessures des défaites lors des deux dernières demi-finales, notamment celle de 2024, sont désormais refermées. Qui pour s'en souvenir maintenant? Hier, Metz n'a pas seulement battu la référence européenne, Metz l'a domptée chez elle. La demi-centre Grazadi rend hommage à son entraîneur.
12: C'est quelqu'un qui mange, qui dort en handball, qui vit en handball. Forcément, c'est pas facile aussi au quotidien avec lui parce qu'il aimerait qu'on soit en fait comme lui, mais pour le coup, ça paie. Il a essayé aussi de, je vais pas dire de se réinventer, mais de progresser, d'essayer de rectifier des petites choses tout en gardant en fait notre identité.
10: Se réinventer, cette année par exemple, Manu Maillonnade a innové en fin de saison dans l'utilisation des joueuses, dans leur temps de repos.
11: Mais ça ouvre, je crois, et j'espère, de nouvelles perspectives et peut-être pas moins de pression, mais en tout cas le sentiment du devoir accompli.
10: Une petite mise au point pour dire qu'il sera toujours sur le banc messin la saison prochaine pour tenter le doublé. Vendredi toujours, Manu Maillonnade avait également annoncé qu'il arrêterait en cas de victoire dans la plus belle des épreuves.
2: Thomas Lavaux qui a mis en ligne en vidéo les réactions, la joie des dragons sur ici.fr ainsi que la fête sur le terrain, vraiment c'est à voir. Vous trouverez sur ici.fr également le président Thierry Weissmann, invité de Ici Lorraine à 8h moins le quart. Voici un extrait lorsqu'il nous confier que le Metz Handball d'après, avec une étoile sur le maillot, à quoi va-t-il ressembler?
13: On fera tout pour ne pas changer de dimension. On va continuer à travailler, à refaire un groupe, reconstruire un groupe, etc. Et avec une petite étiquette dans le dos maintenant, il n'y a pas beaucoup de clubs et de présidents en France qui ont gagné une Champions League, donc c'est extraordinaire pour le club, les joueuses. C'est un club français qui l'a gagné. Il y a beaucoup de joueuses qui sont parties à l'étranger la gagner, et c'est qu'elles le méritaient aussi. Mais là, c'est un club français avec plein de joueuses françaises qui l'ont gagné, donc...

0: L'autre finale de ce dimanche, c'était celle de Roland-Garros.
1: Et enfin, l'Allemand Alexander Zverev qui parvient à décrocher un titre dans un tournoi du Grand Chelem. En 5-7, la victoire face à l'Italien Flavio Cobolli. Ce matin, nouveau classement ATP et le Messin Hugo Humbert perd une place. Il est 33e. Ce soir, les Bleus joueront leur dernier match de préparation à la Coupe du Monde de football. 21h10, le coup d'envoi contre l'Irlande du Nord. Ça sera à suivre sur ici.fr. Jeudi dernier, ils ont perdu contre la Côte d'Ivoire. Après la marche blanche pour Liana qui a réuni quelques 6000 personnes hier, des appels à se rassembler ce soir devant tous les tribunaux de France. Il faut donc s'attendre à des regroupements à partir de 19h devant les tribunaux judiciaires de Metz, de Thionville, de Sarreguemines. Le ministre de la Justice convoque ce matin tous les procureurs généraux pour leur ordonner de rouvrir tous les dossiers en cours concernant des enfants. Tout ceci n'est que communication, c'est ce que dénonce l'Union syndicale des magistrats. Cela représente environ 70 000 dossiers de plaintes et de signalements. Et le ministre Darmanin donne au procureur comme délai le 14 juillet. L'homme arrêté pour le meurtre de Liana dans le Gers est visé par au moins 7 plaintes et signalements depuis 2017. La mort d'un gendarme dans le crash d'un hélicoptère hier après-midi dans une forêt du Loiret. Deux autres gendarmes sont très grièvement blessés. Ils étaient à la recherche d'un adolescent disparu qui depuis a été retrouvé. On ne sait pas pourquoi cet hélicoptère de la gendarmerie s'est écrasé. Le week-end a été marqué en Moselle par deux incendies. Hier, 15h30, à Château-Salin, dans le Saulnois, deux maisons mitoyennes se sont embrasées. On ne sait pas comment. Par chance, elles étaient toutes les deux vides. Et puis, avant-hier soir, samedi, dans un restaurant de Mézières-les-Metz, les pompiers ont été appelés à 21h30 à l'Anatolia. La hotte avait pris feu. Il y avait une dizaine de personnes à l'intérieur. Tout le monde a pu sortir à temps. La toiture est sérieusement endommagée. La météo...
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1: C'est encore correct ce matin, Ilan, avant une dégradation.
0: Oui, c'est ça, ça va se dégrader dans l'après-midi. Il y aura des nuages et de la pluie, alors sauf tout à l'ouest de la Moselle, hein, le secteur Metz-Thionville qui devrait être épargné. Les températures de l'après-midi, 20 degrés à Forbach, 21 à Metz, Saint-Avold, Sarreguemines, Sarrebourg et Bitche. Si vous constatez des anomalies sur la route, vous n'hésitez pas à nous les donner, bien sûr, 03 87 52 13 13.
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0: Le harcèlement professionnel, c'est notre sujet aujourd'hui. Donc bienvenue chez vous. Vous n'hésitez pas à nous appeler 03 87 52 13 13 pour témoigner, pour poser vos questions. Voici tout de suite un tube de l'été, celui de l'été 1978. C'était l'un des tout premiers titres de la carrière de Laurent Voulzy. Voici Bubble Star sur Ici Lorraine.

0: Laurent Voulzy, Bubble Star sur Ici Lorraine.
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0: Le harcèlement n'est pas une fatalité, c'est le sujet d'un symposium qui va se dérouler à l'Arsenal de Metz mardi 16 juin, donc c'est pas demain, c'est le mardi suivant. De nombreux acteurs concernés vont se réunir afin de faire un tour d'horizon sur les situations de harcèlement, les impacts et les moyens de les résoudre. Donc dans cette première heure de Bienvenue chez vous, nous allons évoquer justement le harcèlement au travail. Si c'est un sujet qui vous concerne ou qui vous a concerné, vous n'hésitez pas à témoigner, à prendre la parole, à nous raconter comme d'habitude vos histoires de vie, à poser vos questions aussi. 03 87 52 13 13, vous intervenez en direct, vous nous posez des questions aussi sur WhatsApp au même numéro ou sur Facebook. Ilan Malka, ici Lorraine. Alors j'ai deux invités avec moi. Christian Boss, bonjour à vous.
3: Bonjour Ilan.
0: Vous êtes le président du groupe MAT. Est-ce que vous pouvez nous présenter ce groupe MAT?
3: Alors, le groupe MAT est une structure qui regroupe différentes structures. Alors, pourquoi déjà le mot MAT? Parce que c'était une déesse égyptienne qui explique un petit peu l'équilibre du monde, l'équité, la paix, la vérité et la justice. Donc, ça me paraissait évident dans les structures que nous avons créées, qui travaillent sous tout ce qui est risques psychosociaux, qualité de vie au travail, souffrance au travail, au sein de différentes structures.
0: Et nous sommes également avec vous Thierry Volensac, bonjour à vous.
4: Bonjour Ilan.
0: Alors vous êtes directeur du GERP, le groupement des enquêteurs en risque professionnel. Est-ce que vous pouvez vous aussi nous présenter votre structure?
4: Oui, donc effectivement, donc je suis au sein de du groupe MAT, l'entité qui spécifiquement mène des enquêtes sur des situations potentiellement de harcèlement, qu'il soit moral, sexuel, discriminant ou tout comportement toxique, on va dire de manière générale dans le milieu professionnel.
0: Alors, est-ce que vous pouvez nous présenter aussi ce symposium, l'un de vous deux, hein, qui va se dérouler donc la semaine prochaine à Metz, à l'Arsenal? Quels en sont les enjeux, Christian ou Thierry, un des deux?
3: Alors, avant d'expliquer peut-être le symposium, je voudrais expliquer un petit peu le contexte du harcèlement, parce que lorsqu'une entreprise annonce vouloir supprimer le harcèlement, elle se fixe en réalité un objectif qui est impossible. C'est comme vouloir supprimer les accidents de la route, tous les divorces, tous les conflits familiaux. On peut les réduire, les prévenir, les traiter plus efficacement, mais prétendre les éradiquer relève davantage d'un slogan ou d'une réalité humaine. L'entreprise n'a pas pour mission de fabriquer du bonheur, elle a pour mission de fabriquer de la valeur. Cela choque parfois ce qu'on vit dans une époque où l'on entend des entreprises, qu'elles soient à la fois productives de richesse, psychologues, assistantes sociales, thérapeutes, coachs de vie, et même parfois substituts familiales. Or l'entreprise a d'abord une finalité économique, sans création de valeur, elle disparaît. En revanche, il a l'obligation de créer des conditions permettant à chacun de travailler dans le respect de sa dignité, de sa santé et de sa sécurité. La nuance est très essentielle. La nuance, c'est l'employeur n'a pas pour l'obligation de rendre des salariés heureux. Par contre, elle a l'obligation de ne pas les rendre malades. Et ce n'est pas la même chose. Je prends souvent, si vous permettez, Ilan, cette métaphore du feu. Cette métaphore me permet d'expliquer un petit peu la situation. La plupart des organisations regardent la fumée. La fumée, c'est quoi? Le harcèlement moral, sexuel, la discrimination, le sexisme, les conflits, les arrêts maladie, les alertes, les démissions, le burn-out. Tout ce que l'on peut entendre aujourd'hui régulièrement. Quand elle voit la fumée, elle cherche un coupable. Elle cherche celui qui produit la fumée, mais un enquêteur, comme l'est Thierry Volensac ici présent, un médiateur ou un expert devrait jamais s'arrêter à cette fumée. Il regarde le feu. Le feu sont les mécanismes qui produisent ces manifestations. Le management défaillant, les objectifs contradictoires, les absences de régulation, les conflits non traités, la perte de sens, et j'en passe. Mais je crois que l'on peut aller beaucoup plus loin dans la métaphore. Un incendie ne se déclare jamais par hasard, il résulte toujours d'une réunion de trois éléments. Le combustible, le comburant et les sources d'ignition. Dans une organisation, c'est exactement la même chose. Le combustible, c'est surtout ce qui rend l'entreprise vulnérable. Le rôle mal défini, les responsabilités floues, les objectifs contradictoires. ces éléments.
0: Alors attendez, parce que ça peut être aussi parfois des questions de personnes, c'est-à-dire que il peut y avoir bien sûr des managers plus ou moins compréhensifs, plus ou moins souples, qui vont avoir des comportements plus ou moins tolérants ou en tout cas à l'écoute de leurs salariés. Voilà, ça on est d'accord que ça joue aussi quand même.
3: Bien évidemment, ça joue aussi. On a fait de notre structure une phrase qui va résumer beaucoup de choses. La perception n'est jamais le constat d'une réalité objective et pourtant elle guide nos comportements et alimente nos certitudes.
0: Alors on va continuer bien sûr à développer sur cette thématique du harcèlement professionnel. Vous qui nous écoutez, si vous voulez réagir, si vous voulez intervenir, raconter des expériences, vous n'hésitez pas, 03 87 52 13 13. Voici Amir tout de suite, à l'imparfaite.

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1: Amir à l'imparfaite.
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1: Et nous évoquons le harcèlement professionnel aujourd'hui dans Bienvenue chez vous à l'occasion de ce symposium qui se déroule la semaine prochaine donc à Metz à l'Arsenal. Christian Bosse, vous êtes président du groupe MAT qui travaille donc sur ces questions de harcèlement professionnel. Alors ce symposium, comment est-ce qu'il va se dérouler la semaine prochaine?
4: Alors il va se dérouler très simplement, nous avons décidé de faire 4 tables. On va raconter une histoire pendant cette journée, pendant ce symposium. On va raconter la première histoire, c'est subir, la première table ronde dans laquelle il y aura plusieurs professionnels. Il y aura par exemple l'Université de Lorraine, parce qu'on va aussi parler du harcèlement scolaire sous la première table ronde, parce qu'on part du principe que si on ne traite pas le harcèlement immédiatement à l'école, on forme nos futurs harceleurs professionnels. Donc il faut être très attentif à la base. Et ensuite, la deuxième table ronde, on parlera du harcèlement professionnel avec des témoignages de personnes qui ont vécu, qui ont été mises en cause et des difficultés qu'ils ont pu rencontrer jusque une personne qui verra nous expliquer une issue fatale qu'il y a eu dans une entreprise suite à une situation d'harcèlement qui n'a pas été traitée immédiatement. La deuxième table ronde, ça va être le parcourir. Une fois qu'on est dans une situation d'harcèlement ou qu'on se sent en tant que tel, quel est le parcours que je dois avoir? On va parler avec les syndicats, on va parler avec la police, la gendarmerie, les avocats vont venir nous apporter leur lumière sur les issues qui peuvent se porter à eux. La troisième table ronde partira du ressenti. Là, nous aurons des psychologues, des professeurs d'université qui viendra nous expliquer exactement ce que ressent une personne qui est mise en cause. Et un élément aussi très important, c'est pourquoi on ne parle pas dans l'entreprise alors que souvent on se dit, on le savait, d'ailleurs on l'entend bien aujourd'hui dans les médias, et pourquoi les gens n'osent pas parler, pourquoi ils n'osent pas dire les choses, et on expliquera ce syndrome, et on terminera le agir. Le agir, c'est quelles sont les solutions qui s'offrent à nous, parce qu'il y a des solutions qui s'offrent à nous, ouais. Et comment on peut les mettre en place dans l'entreprise.
1: Ce harcèlement, alors là je me tourne vers vous Thierry, voilà. On va d'abord ajouter que le symposium est public. Hein.
4: Est public, oui,
1: voilà.
4: Tout à fait.
1: Voilà, donc tout le monde peut y aller, ça sera
4: à l'Arsenal. Il faut s'inscrire sur le site de l'IEDRS, vous vous inscrivez parce que c'est une obligation, ouais. Et tout le monde peut arriver à ce symposium.
1: Absolument, donc à l'Arsenal de Metz mardi 16 juin. Thierry Volensac, je rappelle que vous êtes directeur du GERP, hein, le groupement des enquêteurs en risque professionnel. Vous avez l'impression que ce harcèlement, il est plutôt en hausse en France, le harcèlement professionnel, ou en baisse, comment ça se passe?
5: Alors, j'ai pas d'éléments statistiques sur l'augmentation du harcèlement, mais une chose est à l'évidence et certaine, c'est qu'il est pas en baisse. Donc on a des signalements qui, n'ayons pas peur des mots, qui explosent dans les entreprises. Effectivement, on est confronté à de plus en plus de signalements. Alors c'est d'autant plus intéressant que les dispositifs d'alerte qui sont mis en place sont croissants dans les entreprises. Et tant mieux pour les salariés. Ça traduit une meilleure visibilité des situations de souffrance au travail.
1: Ouais.
5: Ces dispositifs d'alerte, et on constate dans les enquêtes qu'on est amené à faire une meilleure structuration des procédures d'alerte.
1: Bon, donc ça veut dire que la société progresse quand même.
5: Tout à fait. Il y a une vraie prise en compte.
1: Ouais.
5: On peut néanmoins déterminer au regard de notre activité que le harcèlement moral représente quand même une part importante des situations présupposées de harcèlement.
1: Ouais.
5: Il y a le harcèlement sexuel, il y a d'autres formes de harcèlement, mais le harcèlement moral est une part prenante et importante dans les signalements qui sont émis.
1: Alors, on va évoquer dans quelques instants, bien sûr, en détail, qu'est-ce qui constitue le harcèlement moral, parce qu'il n'est pas toujours facile à déterminer,
5: tout
1: évidemment.
5: À fait.
1: Hein, donc, quels en sont les éléments caractéristiques, vous allez nous le dire dans un instant.
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1: Le harcèlement professionnel, on continue à en parler dans quelques instants sur Ici Lorraine, juste après Eurythmics, Sweet.

0: Eurythmics, Sweet Dreams.
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0: Comment prévenir les situations de harcèlement professionnel et comment les définir aussi? Ce sont nos sujets aujourd'hui dans Bienvenue chez vous à l'occasion de ce symposium sur le harcèlement qui n'est pas une fatalité. C'est même le nom du symposium qui se déroule à Metz à l'Arsenal mardi prochain, mardi 16 juin, symposium public. N'hésitez pas bien sûr à y aller, vous apprendrez beaucoup de choses sur le sujet. Alors on a un message sur WhatsApp de Claude, on va l'écouter tout de suite.
3: Moi, sur le site sur lequel je travaille, il y a des managers fonctionnels, c'est-à-dire c'est pas les managers de ma société, mais ce sont des managers donneurs d'ordre du client qui se permettent de crier en permanence sur l'ensemble des employés du prestataire dont je fais partie. Et je souhaiterais savoir comment puis-je faire pour atténuer tous ces cris envers moi assez souvent.
0: Voilà, on sent une souffrance chez Claude dans son témoignage sur WhatsApp. Christian Boss, qu'est-ce qu'on peut lui répondre?
4: Alors ce qu'on va lui répondre, c'est que on va déjà partir sur la base de l'article 1152-1 du Code du travail qui dit aucun salarié ne doit subir les agissements répétés de harcèlement moral qui ont pour objet ou pour effet une dégradation des conditions de travail, susceptible de porter atteinte à ses droits, à sa dignité, d'altérer sa santé physique et mentale ou de compromettre son avenir professionnel. Et on est complètement dans ce cas-là. C'est-à-dire que le conseil que je peux donner à Claude, c'est d'alerter son supérieur hiérarchique en disant voilà ce que je vis, voilà les situations, parce que s'il ne commence pas aujourd'hui à alerter, on ne peut pas prendre en charge cette souffrance que l'on entend à la radio. Donc immédiatement envoyer un mail, expliquer la situation factuelle, et à partir de ce moment-là, l'employeur part son obligation de santé et de sécurité à l'entreprise, à l'obligation d'intervenir.
0: Oui. Est-ce qu'il peut se faire aider pour ça?
4: Il peut se faire aider par les partenaires sociaux, il peut se faire aider par son supérieur hiérarchique, il peut se faire aider par plusieurs personnes.
0: Parce que c'est vrai que des fois c'est le supérieur hiérarchique lui-même qui est la personne qui va harceler. Alors comment est-ce qu'on fait dans ces cas-là?
4: Donc il faut monter au-dessus. C'est-à-dire qu'il faut toujours alerter des personnes. Il faut toujours, on va dire, mettre des mots MOTS sur des mots MAUX. C'est-à-dire que si vous n'alertez pas quelqu'un, vous ne créez pas cette obligation de sécurité de l'employeur et vous restez sur des ressentis. Et après, ça sera très difficile de le démontrer juridiquement.
0: C'est parfois compliqué. On a parfois du mal à parler. On est dans une souffrance et puis on peut se remettre aussi soi-même en question, se dire c'est peut-être de ma faute. Donc c'est pas toujours facile.
4: Bien sûr, c'est difficile de déterminer si c'est du harcèlement. C'est ce que j'expliquais ce matin tout à l'heure sur cette métaphore du feu.
0: Oui.
4: C'est est-ce que c'est du harcèlement? Est-ce que c'est un conflit? Est-ce que c'est un désaccord? Tout n'est pas du harcèlement, mais le harcèlement on l'utilise aussi aujourd'hui parce que le mot est pénalement répréhensible, c'est-à-dire qu'il fait peur. Si je dis à mon collègue, à mon supérieur hiérarchique, je suis en conflit avec mon voisin, on va certainement me dire, t'as qu'à te débrouiller avec. Non, je peux pas, puisque émotionnellement, et on le sent bien à la radio, qu'émotionnellement, c'est ce qui fait le ressenti. Donc je vais dire, non, je suis pas en conflit, je suis harcelé, et là, tout de suite, ça a une connotation pénale, et ça fait bouger les lignes.
0: Alors c'est très important, parce que c'est là qu'on voit que le harcèlement n'est pas toujours simple à définir, et vous allez nous aider à cela, Thierry Wollensack. Dans quelques instants, vous allez définir ce qu'est le harcèlement moral concrètement. Sur la route, c'est assez compliqué sur l'A30 entre Richemont et entre Richemont et Famec en direction de Longwy. Donc patience, si vous pouvez éviter le secteur, ça vaut mieux. Et vous n'hésitez pas à nous donner des infos routes au 03 87 52 13 13.
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0: Voici un des grands classiques du répertoire de Johnny, Gabriel, sur Ici Lorraine.

0: Johnny Hallyday, Gabriel.
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0: C'est un fléau qui peut avoir des conséquences lourdes sur la santé mentale et même sur la santé physique aussi. Hein. Avez-vous déjà été confronté à des situations de harcèlement professionnel? En avez-vous vécu? En avez-vous été témoin? Que faut-il faire selon vous pour lutter contre ces comportements toxiques au travail? Alors, vous nous l'avez dit, Thierry Volensac, hein, vous êtes directeur du GERP, le groupement des enquêteurs en risque professionnel. Le harcèlement donc professionnel, déjà, il ne baisse pas en France. Par contre, il y a de plus en plus d'alertes qui sont mises en place, ce qui est signe quand même que la société évolue. Et vous nous avez dit, c'est essentiellement le harcèlement moral qui est assez majoritaire dans ce harcèlement professionnel. Comment on peut le définir, ce harcèlement moral?
3: Ben, comme l'a dit Christian tout à l'heure, effectivement, il répond à ce que le législateur a mis en place dans son article L1152.1. Donc il faut qu'il y ait des agissements répétés. Donc effectivement, il faut une répétition d'actes, il faut pouvoir le matérialiser. Donc les agissements répétés n'ont pas besoin d'avoir un espace-temps. Ça peut être plus ou moins court, ça peut être plus ou moins long, mais il faut qu'il y ait une véritable répétition. Effectivement, un seul fait ne constitue pas un acte répété. Après, il faut qu'il y ait des dégradations, une dégradation des conditions de travail. Alors, factuellement, on peut y trouver plein d'exemples, mais souvent, on ne vous confie plus une mission, on vous change de bureau, on vous coupe de vos collègues de travail. Donc, effectivement, ça rentre dans le champ des dégradations des conditions de travail. Et il faut aussi qu'il y ait une dégradation physique ou morale, enfin physique et ou psychique, de vos conditions de travail. Effectivement, factuellement, souvent, les gens qui sont victimes ou qui s'estiment victimes vont voir leur médecin, il y a des arrêts maladie, il y a un burn-out qui se met en place. Voilà, on a une vraie dégradation physique et psychique de la personne.
0: Oui, alors par exemple, pour en revenir au message de Claude tout à l'heure qui nous a laissé sur WhatsApp, il laisse entendre que voilà, c'est assez fréquent qu'il se fasse crier dessus. On peut évidemment pas dire si c'est du harcèlement parce qu'il faudrait qu'il y ait une enquête qui puisse vraiment le déterminer, mais c'est vrai que ça peut faire penser à ça.
3: Tout à fait, effectivement. Alors, l'intérêt, quand vous menez une enquête et quand vous signalez une situation de présupposé harcèlement, c'est effectivement la seule contrainte qui impose à l'enquêteur, et à la personne présupposée victime, c'est d'avoir une matérialisation des faits. Donc effectivement, il ne suffit pas de simplement dire qu'on est harcelé, il faut pouvoir le prouver et tout au moins apporter des éléments qui permettent à un enquêteur de pouvoir apprécier si la situation ou les faits qu'ils sont dénoncés rentrent dans le champ du harcèlement.
0: Et alors qu'est-ce que ça peut être? Les preuves, ça peut être des témoins, ça peut être...
3: Toutes les preuves sont bonnes à prendre, je dirais, hein, de façon un peu... factuel, mais effectivement, ça peut être des échanges de mails, ça peut être des échanges de mails via des groupes privés, parce qu'effectivement, on a de plus en plus dans les entreprises maintenant des WhatsApp privés d'entreprises, de collègues. Donc effectivement, tout ça peut être pris en compte. Ça peut être des modifications de contrats de travail, des modifications de fiches de poste. Tous les éléments sont des éléments potentiellement de preuve. Alors, sans rentrer dans une forme de paranoïa, effectivement, moi, j'invite chaque salarié d'une entreprise, si à un moment donné, on commence à se poser la question, mais est-ce que là, vraiment, ce que je vis, voilà, c'est de garder ces éléments, ces échanges de mails, qui seraient éventuellement des éléments de preuve, ou tout au moins des éléments factuels.
0: Oui.
3: Parce que sans ces éléments-là, aucun magistrat, si d'aventure vous alliez devant une juridiction, ne pourra conclure à une forme de harcèlement, parce qu'effectivement, l'absence de preuves ne permettrait pas de poser un diagnostic, un élément juridique sur la problématique.
0: Alors on va aborder la question des enquêtes dans quelques instants, parce que quand il y a des situations de harcèlement professionnel, il peut y avoir des enquêtes de structure interne ou externe, et vous allez nous dire ce que vous en pensez. Est-ce qu'il y a peut-être un cas qui est plus à même de faire la lumière sur les agissements? Vous nous direz ce que vous en pensez, vous, si vous nous écoutez, si vous avez envie de réagir. 03 87 52 13 par téléphone ou sur WhatsApp.
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0: Voici Lou Béga sur Ici Lorraine, Mambo Number 5.
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0: Mambo Number 5, c'était Lou Béga.
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0: Le harcèlement professionnel, sujet d'un symposium qui va se dérouler donc à Metz à l'Arsenal mardi prochain, mardi 16 juin. On a ce message de Claude sur WhatsApp qui nous dit, voilà, je me fais crier dessus en permanence. Il dit, je travaille dans le domaine de l'Express International, une grande société avec trois lettres qui permet de livrer des colis à l'international et c'est toujours la même excuse. On travaille dans l'Express, il faut être rapide, rapide, rapide. Thierry Volensac, alors, vous êtes, je le rappelle, directeur du GERP, le groupement des enquêteurs en risque professionnel. On évoquait donc tout à l'heure, voilà, cette idée de garder des éléments. Hein, si on a envie de porter l'affaire en justice, il faut pouvoir prouver le harcèlement professionnel. Donc, il faut pas hésiter à garder les mails, à peut-être avoir des témoignages aussi de collègues qui vont dans notre sens. On sait qu'il y a des enquêtes. Alors, ça peut être des structures internes, des structures externes qui enquêtent. Qu'est-ce qui est le plus à même de faire naître la vérité?
3: Alors je dirais, dans un premier temps, peu importe qu'elle soit interne ou externe, l'important c'est qu'il y ait une enquête, avant tout. Alors l'enquête interne menée en interne, elle a ses limites, dans la mesure où de nombreuses structures, entités, n'ont pas forcément les personnes ressources pour mener ces enquêtes. Effectivement, on se retrouve un peu factuellement bloqué parce qu'effectivement, il n'y a pas forcément de personnes disponibles. Elles sont menées par des responsables RH qui sont submergés par plein de travail, hein, leur travail de RH. Mais effectivement, et elles n'ont pas forcément les outils pour mener ces enquêtes en interne. Il n'y a pas une méthodologie, une posture.
0: Et puis, au niveau de l'entreprise, il peut aussi avoir un doute sur l'objectivité. C'est-à-dire qu'on peut se dire, est-ce que l'entreprise ne cherche pas à se protéger aussi?
3: Tout à fait. En interne, souvent, le plaignant, les personnes qui s'estiment victimes, quand elles apprennent que c'est en interne que sont menées les enquêtes, elles se disent, bien évidemment, bah ouais, si c'est la direction qui mène l'enquête, je pars perdant.
0: Il y a un côté parti, quoi.
3: L'intérêt d'une enquête.
0: On peut ressentir ça, en tout cas.
3: Voilà. L'intérêt d'une enquête externe, menée par une structure externe, c'est qu'on adopte une méthodologie qui nous est propre, mais aussi une posture d'indépendance, de neutralité et d'impartialité. Voilà, on n'a aucun intérêt, nous, quand j'interviens avec mes équipes au sein d'une entreprise, ben, je n'ai aucun intérêt, j'ai pas de conflit d'intérêt dans l'entreprise, et j'ai aussi une règle de base qui est la confidentialité de ce qu'on va pouvoir me dire. Effectivement, quand je mène une enquête, ben, j'entends les personnes, qu'elles soient plaignantes, mais aussi témoins et mises en cause, en toute confidentialité. Voilà, je ne vais pas après... Par tout moyen divulguer ou tenter de... Alors que en interne, souvent, les personnes à qui on confie les missions, elles sont mal à l'aise avec cette posture. Parce qu'effectivement, ouais. Le conflit d'intérêts, il est toujours limite. Voilà, voilà.
0: Bon, donc la balance, elle penche quand même assez clairement du côté de structures externes. Hein, on va pas.
3: Effectivement, parce qu'effectivement, ça garantit cette neutralité de l'enquête. Effectivement, on est assez factuel dans le rapport qu'on va transmettre. Effectivement, dans les conclusions qu'on va amener, on est suffisamment factuel.
0: Est-ce qu'on a toujours conscience d'être harcelé professionnellement? Parce que des fois, on peut se remettre en cause soi-même aussi, se dire, voilà, il y a le message de Claude, on travaille dans l'Express, il faut être rapide, rapide, rapide, je me mets à sa place, il peut peut-être se dire, bon, bah, c'est peut-être de ma faute aussi, je suis peut-être pas assez rapide.
4: Ben, s'il se pose la question, c'est que les règles sont pas déterminées. Pour rebondir à ce que vient de dire Thierry, l'enquêteur, il doit être neutre, indépendant et impartial. Et on peut très bien s'imaginer que le DRH ou le membre du CSE n'est pas neutre, indépendant ou impartial, tout au moins d'apparence. Et donc c'est pour ça que c'est difficile et qu'il est privilégié de prendre une structure externe, parce que effectivement il y a ce que je vis et il y a ce que je ressens.
0: Oui.
4: Et ce que je ressens, est-ce que c'est du harcèlement? Et il faut mettre des mots MOTS sur des mots MAUX. Et toute la difficulté, elle est là au niveau de l'enquêteur. C'est pour ça qu'enquêter ne s'improvise pas. C'est une formation, c'est des éléments, des techniques. On travaille sur l'émotionnel, on travaille sur le juridique, le technique, et on produit un rapport. On produit un rapport qu'il peut être présenté devant une juridiction comme un élément de preuve.
0: Vous n'hésitez pas à témoigner, 03 87 52 13 13, par téléphone ou sur WhatsApp, comme l'a fait Claude, bien sûr. Voici Santa, tout de suite, Recommence-moi, vous êtes sur Ici Lorraine.

0: Santa, recommence-moi. Chanson hommage à Céline Dion, hein, elle le dit elle-même, Santa.
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0: Le harcèlement professionnel, comment s'en dépêtrer, c'est pas toujours facile. On en parle avec vous, Christian Boss, président du groupe MAT, Thierry Volensac, directeur du GERP. On va parler de l'état psychologique dans lequel peut mettre ce harcèlement, Christian Boss.
3: Oui, c'est un état psychologique qui est très dense et puis c'est quelque chose qui perdure dans le temps. C'est-à-dire qu'à un moment donné, quand je vis cette situation, j'ai toujours l'impression que c'est moi le coupable, c'est moi le responsable. Et puis j'ai dit difficilement, j'ai beaucoup plus de difficultés à mettre en place toute une procédure, toutes des explications. D'ailleurs, le harcèlement, c'est quelque chose que l'on vit pendant longtemps. C'est quelque chose qui n'est pas évident à vivre. Mais attention, tout n'est pas harcèlement aussi. Il y a aussi un conflit que je ne veux pas gérer. Et puis encore une fois, comme je l'ai dit tout à l'heure, je parle de harcèlement parce que c'est mon système d'alerte. Le législateur, aujourd'hui, on voit bien, il a énormément de difficultés. Aujourd'hui, il a inventé la preuve illicite et déloyale. D'ailleurs, les enregistrements peuvent être aussi utiles à démontrer une situation de harcèlement. C'est vraiment une situation assez complexe.
0: Parfois, donc, il y a effectivement des affaires qui arrivent devant les tribunaux et qui sont estimées comme n'étant pas du harcèlement. Ça peut arriver. Hein.
3: Oui, tout à fait. Alors, on peut aussi parler de la solitude de l'employeur quand il est ou de la personne mise en cause. Parce que maintenant, on s'aperçoit aussi d'une chose, c'est que le harcèlement est aussi devenu un outil de négociation. Puisque tu ne veux pas accepter une rupture conventionnelle, je vais dire que je suis harcelé. On va aller devant les tribunaux, puis tu vas devoir te défendre.
0: C'est très fréquent, ça.
3: Ça commence à l'être de plus en plus, surtout avec aujourd'hui toute la publicité qu'on en fait à l'extérieur. On le prononce beaucoup plus facilement aujourd'hui qu'il y a une époque. Donc, il faut être assez vigilant parce que là, on rentre peut-être dans la diffamation ou des propos dilatoires.
0: Ouais, mais c'est
3: pour
0: ça.
3: La conséquence.
0: Oui, c'est pour ça que c'est ce que vous disiez tout à l'heure, Thierry Volensac, que c'est très très important de garder des éléments de preuve. Hein. Ça, on insiste là-dessus.
4: Ouais, effectivement, c'est la base même de l'enquête. Quand elle est faite par le GERP, c'est effectivement on ne se positionnera sur un harcèlement moral en tout état de cause que s'il y a des éléments factuels. Le reste, comme l'a dit Christian tout à l'heure, ça n'empêche qu'il y a forcément une souffrance au travail pour le plaignant. Mais effectivement, il faut aussi apporter des éléments de preuve qui démontrent qu'on est dans une situation qu'on vit un harcèlement moral.
0: Qu'est-ce qu'il faudrait faire, peut-être, qui n'est pas fait? Alors, ça pourrait être dans la loi française, ça pourrait être dans les mentalités. Quelles avancées est-ce que vous espérez sur le sujet à l'avenir?
3: Déjà venir au symposium, ce qui va nous permettre de comprendre ce qui se passe, pourquoi ça se passe, comment ça se passe, et ça va, j'en suis convaincu, répondre à beaucoup de questions que l'on se pose sur le sujet.
0: Ouais, alors comment est-ce qu'on s'inscrit au symposium?
3: Vous allez sur le site de liedrs.com et vous avez une page dédiée au symposium qui vous explique les 4 tables rondes et vous allez avoir toutes les personnalités. Alors on a des personnalités européennes, internationales, on a l'organisation international du travail qui sera présent. On a le GEM, les médiateurs et magistrats qui seront aussi présents. Voilà. On a fait en sorte que ce symposium, il y ait beaucoup de personnes de qualité qui viennent témoigner sur les situations. On aura la présence du bâtonnier François Battel qui sera également présent et qui viendra nous expliquer la démarche qu'un avocat a quand il y a une situation et quel est le parcours qu'il doit mener pour devant les juridictions, que ça soit civil ou pénal.
0: Merci beaucoup à vous deux, Christian Boss, président du groupe MAT, Thierry Volensac, directeur du GERP, un grand merci.
3: Merci de votre accueil.
0: Merci. Voilà. Et donc, le symposium, c'est mardi 16 mai à l'Arsenal de Metz.
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0: Dans la deuxième heure de Bienvenue chez vous, nous allons rester sur cette thématique du harcèlement en évoquant le harcèlement scolaire. Nous serons avec Dylan Meyer, président de l'association Résilience qui lutte contre le harcèlement scolaire. Ce sera après Lionel Richie. Voici tout de suite Hello.

0: Lionel Richie, Hello.
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0: Nous sommes lundi 8 juin, il est 10h et vous écoutez Ici Lorraine. Un point sur l'info avec vous François Pelleret.
2: Et l'immense exploit accompli par les handballeuses messines hier, sacrées championnes d'Europe. Elles ont renversé en finale de la Ligue des Champions les Hongroises de Győr 31-29. Mais handball devient la première équipe féminine à remporter une Coupe d'Europe. 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Ce soir, retour des messines, des joueuses messines, prévues à 19h. Elles passeront par l'hôtel de ville de Metz pour faire la fête avec les supporters. L'autre club français de ce Final Four de la Ligue des Champions, c'était Brest qui a perdu en petite finale juste avant contre le CSM Bucarest 32-26. Au même moment que la finale des Messines, il y avait celle de Roland-Garros remportée par le numéro 3 mondial, l'allemand Alexander Zverev, son premier titre en Grand Chelem. Il lui a fallu 5-7 pour battre l'italien Flavio Cobolli qui est 14e au classement mondial. Tiens, quant au Messin Hugo Humbert, il recule d'une place ce matin au classement ATP qui vient de sortir. Il est 33e. Humbert qui a été sorti au deuxième tour de Roland-Garros. Un défenseur de l'équipe de France de foot signe au Real Madrid. Ibrahima Konaté s'est engagé pour 4 ans. Il était libre de tout contrat avec Liverpool. Il sera ce soir à Lille pour le dernier match de préparation des footballeurs tricolores avant de s'envoler pour les États-Unis et le Mondial. Rendez-vous 21h10 contre l'Irlande du Nord après la défaite de jeudi contre la Côte d'Ivoire. Des appels à se rassembler ce soir pour Liana devant tous les tribunaux de France. Metz, donc Thionville, Sarreguemines sont concernés par cet appel à se rassembler à partir de 19h. Le ministre de la Justice demande lui à tous les procureurs généraux de reprendre l'intégralité des plaintes qui touchent des enfants en France. Il y en a environ 70 000 dossiers et ils ont jusqu'au 14 juillet pour le faire. Cette méthode-là, c'est de la communication ministérielle. Voilà, ce n'est pas du travail de fond. C'est ce que répond l'Union syndicale des magistrats à Gérald Darmanin. Le suspect arrêté pour la mort de Liana dans le Gers est visé par au moins 7 plaintes ou signalements depuis 2017. Il pourrait y en avoir d'autres, prévient le ministre de l'Intérieur. Cette affaire est un échec, un drame qui aurait pu être évité. Patrick Bruel, lui, se trouve en garde à vue depuis 8h30 ce matin, interrogé par la police judiciaire pour notamment 3 plaintes pour des faits d'agression sexuelle et de tentative de viol entre 1997 et 2001, ainsi que pour une plainte pour des viols commis en 2012 à Dinard, en Bretagne.
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2: Encore un petit peu de pluie aujourd'hui pour la fin de journée en Moselle. Hein.
0: Ouais, dans l'après-midi, hein, c'est nuageux et pluvieux, sauf tout à l'ouest de la Moselle. Hein, le secteur Metz-Thionville qui est épargné. Les températures de l'après-midi, 20 degrés à Forbach, 21 à Metz, Saint-Avold, Sarreguemines, Sarrebourg. Ça monte jusqu'à 22 à Bitche. Sur la route, bah, c'est assez compliqué sur la 30 en direction de Longwy. Donc patience si vous êtes dans ce secteur, entre Richemont et Famec notamment. Ça roule assez mal. Et puis au niveau de Nilvange également. Vous pouvez bien sûr nous donner des infos routes au 03 87 52 13 13. N'hésitez surtout pas.
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0: Voici notre Patricia Cass. Ben oui, moi je dis toujours notre Patricia Cass. C'est notre enfant du pays. Candy Midi sur Ici Lorraine.

0: Patricia Casse, Candy Midi.
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0: Cela concerne près de 700 000 élèves en France chaque année. Le harcèlement scolaire peut prendre diverses formes, atteindre des enfants, des adolescents, et il peut avoir des conséquences absolument terribles, comme on l'a vu régulièrement dans l'actualité. Alors comment le définir, comment le prévenir, comment lutter contre, comment aider les victimes? Nous allons en parler dans cette deuxième heure de Bienvenue chez vous, en compagnie de Dylan Meyer, jeune médecin qui a fondé une association sur le sujet qui s'appelle Résilience. Restez avec nous, ce sera juste après Christophe Maé. En concert lundi 3 août au Parc Expo de Colmar, c'est pas très loin, si vous avez envie d'aller y faire un tour. Voici la lune sur Ici Lorraine.

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1: Christophe Maé qui rend hommage à sa maman. C'était La Lune sur Ici Lorraine.
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1: Notre invité dans cette deuxième heure de Bienvenue chez vous a créé une association qui lui ressemble, ne serait-ce que par son nom, Résilience. C'est l'association que vous avez fondée il y a 2 ans, Dylan Meyer. Bonjour à vous.
3: Bonjour aux éditeurs.
1: Alors on va voir que ce mot résilience, il vous définit bien, hein, votre association lutte contre le harcèlement scolaire. Qu'est-ce qu'elle fait précisément? Quelles sont ses fonctions?
3: Alors l'association Résilience, donc, elle a été créée il y a 2 ans avec le triptyque sensibiliser, agir et accompagner. Ce triptyque-là, il me tient à cœur parce que en fait, c'est les 3 morceaux du puzzle qui permettent, notamment à des enfants, mais aussi à des familles, de pouvoir être accompagnés pendant et après, en fait, avoir vécu le harcèlement, tout en le prévenant aussi au sein notamment des établissements scolaires ou des centres où il y a des enfants et des familles qui les côtoient.
1: Ça veut dire que des familles qui sont victimes de harcèlement scolaire, en tout cas dont les enfants sont concernés dans leur établissement, peuvent faire appel à vous, hein, pour que vous interveniez directement dans l'établissement.
3: Oui, tout à fait. D'ailleurs, c'est déjà le cas, hein. Depuis que l'association a été créée il y a 2 ans. On a déjà accompagné de nombreuses familles, dont d'ailleurs certaines sont venues par rapport à mes interventions sur Ici Lorraine. Et effectivement, ça a permis à de nombreux jeunes de pouvoir trouver là une écoute et surtout une attention particulière sur leur situation.
1: Où est-ce qu'elle est de son histoire, cette association qui a été créée il y a 2 ans, vous diriez?
3: Alors cette association, elle a été créée donc il y a 2 ans avec un constat qui était simple et qui est d'ailleurs toujours le cas malheureusement, c'est que le harcèlement scolaire, il laisse des traces profondes, parfois invisibles, et les familles, elles se sentent souvent très seules en fait lorsqu'elles les ont confrontées. C'est une association qui regroupe des enfants, des parents, des grands-parents, en fait des personnes qui ont côtoyé de près ou de loin le harcèlement et qui ont une volonté, c'est s'engager pour que ça ne se reproduise plus et qu'on arrive à trouver enfin des solutions.
1: Alors, aujourd'hui en France, on en est où, de manière générale, dans le harcèlement scolaire? C'est vrai que c'est un sujet dont on parle de plus en plus. Vous avez l'impression qu'il y a une prise de conscience?
3: Alors, vaste débat. Effectivement, on peut dire qu'en France, aujourd'hui, il y a une prise de conscience sociétale sur le sujet. Aujourd'hui, la société s'en est emparée. D'ailleurs, il n'y a pas que le harcèlement scolaire, hein. Toutes les formes de harcèlement sont aujourd'hui concernées et c'est une très bonne chose. Néanmoins, ce que l'on observe aujourd'hui, c'est que l'institution, elle, donc l'État, à travers notamment l'éducation nationale, va de plus en plus loin dans les réflexions, notamment avec le programme phare dont on reviendra plus tard. Néanmoins, c'est encore en dessous, en fait, de l'espoir que portent les familles dans l'éducation nationale et les réponses qu'elle peut apporter. Donc, en fait, on a un peu un double constat quelque part, et il faut jongler entre l'institution et les familles, et justement les associations, pour ça, sont un relais qui est, à mon sens, inévitable.
1: Comment est-ce qu'on le définirait, d'ailleurs, ce harcèlement scolaire? Parce qu'on a vu dans la première heure que c'était pas toujours facile, justement, de définir le harcèlement professionnel. Mais le harcèlement scolaire, on peut se poser la question, d'ailleurs, hein, quand on le vit, est-ce que je suis vraiment victime de harcèlement scolaire? Comment répondre à ça? Quelles sont les caractéristiques précises?
3: Oui, tout à fait. Alors, le harcèlement scolaire, effectivement, hein, c'est pas une simple dispute entre enfants. On parle de harcèlement lorsque l'élève subit de manière répétée des violences, qu'elles soient physiques, verbales, psychologiques ou sociales. Ça peut être, par exemple, des moqueries, des insultes, des menaces, mais aussi des coups, des mises à l'écart, des humiliations, des rumeurs qui ne sont pas fondées, mais aussi du cyberharcèlement sur les réseaux sociaux par message. Donc, ce qui caractérise le harcèlement, c'est vraiment cette répétition, ce déséquilibre des forces entre la victime et les auteurs, et l'isolement progressif de l'enfant. En résumé, en fait, la victime, elle finit souvent par croire qu'elle est responsable de ce qui lui arrive, alors que ce n'est jamais le cas.
1: Oui, c'est ça. C'est là qu'il y a vraiment des ponts à dresser entre ce qu'on expliquait dans la première heure sur le harcèlement professionnel. Quand on est harcelé par un manager, des fois, on se remet soi-même en question. On se dit, c'est peut-être parce que je suis incompétent. Et le harcèlement scolaire, c'est la même chose, hein. On peut soi-même se remettre en question, se dire, mais c'est parce que je suis pas normal, c'est de ma faute, en fait.
3: Surtout que l'enfant est en pleine construction, en fait.
1: C'est ça.
3: Que c'est enfant à adolescent, c'est une période qui est déjà très compliquée, où il y a énormément de sujets qui viennent, en fait, se croiser, s'interférer. Et le harcèlement peut être vraiment quelque chose qui vient déstabiliser complètement cet équilibre que l'enfant essaie de trouver en lui-même.
1: Bien sûr, alors on va continuer à évoquer ce harcèlement scolaire avec vous. Dylan Meyer, vous restez bien avec nous. Voici tout de suite Paul McCartney et Stevie Wonder, Ebony and Ivory.

0: Paul McCartney, Stevie Wonder, quel duo mythique, et Bonnie and Ivory.
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0: Résilience, c'est le nom de cette association Messine qui lutte contre le harcèlement scolaire. Vous l'avez fondée il y a 2 ans, Dylan Meyer. On a défini le harcèlement scolaire il y a quelques instants. Si un enfant, un adolescent est victime de harcèlement scolaire, quelle est la première chose qu'il doit faire, Dylan ?
7: Alors, la première chose qu'il doit faire, au-delà du fait de ne pas se dire que c'est lui qui est responsable, c'est de trouver une personne ressource, une personne en qui il a confiance, pour en fait construire tout doucement et bien ce que sera sa résilience à lui, en tout cas la manière dont il va se sortir de ce harcèlement, mais surtout en parler pour y mettre fin.
0: Voilà, c'est de contacter une personne. Ça peut être un adulte, ça peut être une personne de l'établissement scolaire.
7: Oui, ça peut être toute personne en fait en qui l'enfant, l'adolescent a confiance, ou en tout cas dans laquelle il va pouvoir confier en fait ce qu'il vit, c'est très important. Et ça peut être un ami, la famille, un proche. En fait, voilà, il y a pas de règles. C'est vraiment l'enfant qui choisit.
0: On va évoquer donc les autres façons de lutter contre le harcèlement scolaire avec vous, Dylan, dans quelques instants, juste après Clara Luciani. Voici tout de suite La Grenade sur Ici Lorraine.

0: La Grenade.
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3: Un enfant, un adolescent victime de harcèlement scolaire, la première chose à faire, la toute première, c'est d'en parler à quelqu'un de confiance. C'est ce que vous nous disiez, Dylan Meyer, hein, il y a quelques instants. Vous êtes président de l'association Résilience. On sait que c'est pas toujours facile de parler, hein, parce que on peut aussi être dans une sorte de honte, hein, quand on est victime de harcèlement scolaire.
4: Oui, exactement. La honte, c'est un sentiment très important qui est souvent là, à tort malheureusement. Mais quand on est dans une situation comme ça, on réagit avec les armes qu'on a à ce moment-là.
3: Ouais. Qu'est-ce qui marche et qu'est-ce qui ne marche pas dans la lutte contre le harcèlement scolaire ?
4: Alors, je pourrais faire des longues listes, mais c'est pas le but. Alors, ce qui fonctionne, c'est d'abord de ne pas minimiser. Quand un enfant dit qu'il ne va pas bien, il faut l'écouter sérieusement, être attentif à ce qu'il dit. Ce qui marche aussi, c'est d'agir le plus vite possible lorsqu'une situation de harcèlement s'installe. Plus elle devient difficile à gérer quand, eh bien, elle s'ancre en fait dans la réalité et dans le temps. Ce qui fonctionne également, c'est de responsabiliser enfin les témoins de harcèlement scolaire. Les alertes, elles sont pas données, elles sont données mais trop tardivement en fait. Et aujourd'hui, toute personne qui soit dans un établissement scolaire, que ce soit les enfants ou des adultes, elles ont un rôle à jouer dedans. On passe pas à côté d'une personne qui fait un arrêt cardiaque et on fait rien. Non, on agit. Là, c'est la même chose. Il faut se dire que l'enfant, il est quand même en danger, même si ça ne se voit pas. Il est fondamentalement en danger et il faut agir le plus rapidement possible. Et enfin, ce qui fonctionne aussi et ce qu'on conseille beaucoup aux familles, c'est de tenir un carnet de suivi. Chaque jour, même si c'est laborieux, et je le sais, il faut consigner ce qui se passe. Pourquoi ? Parce que premièrement, ça va permettre à l'enfant de se rendre compte de ce qu'il subit et que c'est pas normal. Et ça va l'ancrer dans une réalité qui va surpasser tout ce qui peut se passer par la suite. Et puis aussi, ce carnet, eh ben, il va servir en cas de poursuite, en fait, derrière, et que ce soit judiciaire ou au niveau de l'éducation nationale, de pouvoir en fait apporter les preuves de ce qui se passe réellement pour l'enfant.
3: Et alors, ce qui ne marche pas, voilà, ce qu'il faut éviter de faire avec un enfant qui est victime de harcèlement scolaire, qu'est-ce que c'est ?
4: Ben, ce qui ne fonctionne pas, c'est de dire à un enfant « ignore-les, défends-toi, ce n'est pas grave, ça va passer ». En fait, pour une victime, ça ne va pas passer tout seul. Mmh. Et ces phrases-là, elles peuvent vraiment renforcer son sentiment de solitude et justement venir en fait confronter cette réalité à ce qu'il est lui, c'est-à-dire un enfant qui n'a pas forcément les armes et les outils pour se défendre, en tout cas les bons outils. Et là, en fait, ben, c'est aux adultes à prendre la situation en main. Une bagarre, elle peut être aussi la partie émergée de l'iceberg. Et derrière, il y a aussi peut-être des semaines ou des mois d'humiliation. Et forcément, on ne parle pas à un enfant qui subit le harcèlement scolaire depuis des mois comme à un enfant qui a eu une dispute en fait avec un autre enfant. C'est ce que je disais au départ.
3: Ouais, ouais, ouais. Il faut surtout pas minimiser, hein. C'est vraiment le mot d'ordre. Et puis savoir aussi détecter quelques signes. Alors ça, on va en parler justement de ces signes qui doivent alerter les parents. Vous allez nous dire lesquels ce sont. Voici tout de suite Vivien Savage, la petite lady. Vous êtes sur Ici Lorraine.

0: bien Savage, la petite lady sur Ici Lorraine. Sur la route, c'est toujours assez compliqué sur l'A30. Patience si vous circulez dans le secteur, bien sûr, hein, à hauteur de Famec. Il y a un petit peu de monde, donc en direction de Longwy, 03 87 52 13 13 pour nous donner des infos routes. N'hésitez pas. En cas de harcèlement scolaire, il faut agir vite. C'est ce que vous nous disiez il y a quelques instants. Dylan Meyer, président de l'association Résilience. Donc, il ne faut pas hésiter en fait à faire appel à vous dès qu'on a des signes de harcèlement scolaire. Comment est-ce qu'on vous joint? Comment est-ce qu'on sollicite vos services?
1: Alors, écoutez, on a deux manières de nous joindre. Le premier, c'est notre ligne téléphonique qui est le 07 43 32 13 30 ou sur nos réseaux sociaux en tapant Association Résilience Harcèlement Scolaire. Vous nous trouvez assez facilement.
0: Alors, 07 43 32 13 30, c'est ça?
1: Tout à fait, c'est ça, oui.
0: Voilà, 07 43 32 13 30, hein, si vous voulez saisir l'Association Résilience. Il y a aussi un numéro d'urgence pour le harcèlement scolaire.
1: Oui, exactement, un numéro unique pour le cyberharcèlement scolaire et le harcèlement scolaire qui est le 3018, le numéro national d'écoute.
0: 3018, voilà. Donc si vous êtes parent ou même si vous êtes vous-même enfant adolescent harcelé. Hein.
1: Oui, bien sûr.
0: Ouais. Ça peut concerner les adolescents aussi, parce qu'on a tendance à associer ça au collège, mais ça peut continuer au lycée aussi.
1: Ah oui, le lycée d'ailleurs, le lycée n'est pas en reste, puisque 22% des lycéens demandent de l'aide quand ils sont en situation de harcèlement, donc c'est très peu par rapport aux situations de harcèlement qui existent. Donc, le lycée est aussi concerné, bien sûr.
0: Oui, c'est ça, on se dit parfois les lycéens sont un peu plus matures, mais c'est pas forcément le cas.
1: Ah non, et puis le lycée c'est aussi une période d'orientation, de transition importante,
0: oui.
1: et forcément sur ces questions-là, c'est compliqué.
0: Vous restez avec nous, Dylan Meyer, on vous retrouve dans quelques instants.
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0: Deux fils qui sont en duo l'un avec l'autre, Phil Collins... Et Phil Bailey, bon alors Phil Collins on connaît bien évidemment, batteur de Genesis, célèbre auteur-interprète de plein de chansons. Et alors Phil Bailey, il est très connu aussi, c'est le chanteur d'Earth, Wind and Fire. Voilà, donc ils sont réunis ensemble sur ce titre qui s'appelle Easy Lover et qui va vous faire du bien en ce lundi matin. Vous êtes sur Ici Lorraine, bonne matinée.
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0: très bon ça. Phil Collins et Phil Bailey, Easy Lover.
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0: Des conseils pour se sortir de situations de harcèlement scolaire, des situations très très difficiles qui peuvent ruiner la santé mentale et qui peuvent conduire à des drames. Hein. On l'a vu bien sûr dans l'actualité. Dylan Meyer, vous êtes président de l'association Résilience. Quels sont les signes qui doivent alerter les parents ?
2: Alors, il y a des signes qui sont très éloquents quand on les prend comme ça, et puis il y a des signes qu'on appelle les signaux faibles en fait, qu'il faut aussi prendre en compte, et c'est surtout en fait la globalité des signes qui vont sauter aux yeux ou pas des parents. Par exemple, si je prends un enfant qui ne veut plus aller à l'école, qui a mal au ventre ou qui a mal à la tête le matin, qui dort moins bien, qui mange moins. En fait, c'est des signes qui, pris individuellement, on peut se dire que c'est pas grave ou c'est pas grand chose, mais pris dans un contexte global, on se rend compte de l'importance de prendre ces signes de manière entière et globale, parce que là, ils peuvent montrer un harcèlement ou d'ailleurs quelque chose d'autre qui se passe aussi pour l'enfant, hein, qui n'est pas en tout cas quelque chose de normal dans sa vie.
0: Oui, en fait, ce sont des symptômes presque d'un état un peu dépressif, c'est-à-dire on a l'impression que l'enfant est moins motivé, qu'il sort moins, qu'il se replie sur lui-même. C'est là qu'on doit se dire, bon, il y a quelque chose qui va pas. Alors comme vous dites, c'est pas forcément du harcèlement scolaire, mais c'est au moins qu'il y a quelque chose qui va vraiment pas, quoi.
2: Oui, en tout cas, ce qui est important, c'est que quand il y a un changement de comportement, il doit toujours être pris au sérieux, toujours. Ouais. Et là, c'est aussi de dire à l'enfant, écoute, je vois qu'il y a quelque chose qui a changé, je ne sais pas quoi, mais en tout cas, je suis là, si tu veux m'en parler, si tu peux m'en parler, je suis là.
0: Comment est-ce que vous voyez cette association que vous avez fondée, Résilience, évoluer ? Elle a 2 ans, elle est toute jeune, et pourtant on a l'impression qu'elle est très très active déjà.
2: Alors, en tout cas, on essaye d'être le plus actif possible. Dès qu'on a une sollicitation, on y répond de la meilleure manière possible. C'est vrai que dans l'immédiat, notre priorité, c'est de renforcer en fait notre équipe de bénévoles. C'est extrêmement important pour nous. Honnêtement, on manque de bras pour monter nos actions, pour mener les accompagnements. On aimerait se développer plus, on aimerait faire plus de choses, mais malheureusement, on manque vraiment de monde. Et c'est aussi, pour moi, une magnifique occasion que vous m'apportez aujourd'hui, Ilan, pour lancer un appel en fait à des personnes qui aimeraient s'investir dans une association, que vous soyez retraités, parents ou même jeunes. Hein, c'est tout à fait aussi possible. D'ailleurs, on le recommande vivement. Venez en fait dans la Association Résilience, venez nous aider à mener le combat qu'on mène collectivement.
0: Et quand on est bénévole pour votre association, qu'est-ce qu'on fait concrètement ?
2: Eh bien écoutez, on peut écouter certains jeunes si on s'en sent capable, on peut aussi aider de manière très opérationnelle à monter en fait des événements, ou bien tout simplement apporter son soutien et être là sur les manifestations, par exemple quand on a des stands de vente, renforcer notre équipe qui anime ces stands.
0: Eh ben c'est bien noté. Donc pour vous contacter, on peut le faire notamment sur les réseaux sociaux, hein, sur Facebook Association Résilience.
2: Tout à fait.
0: Voilà, vous tapez dans les moteurs de recherche Association Résilience Metz, lutte contre le harcèlement scolaire. Un grand merci à vous, Dylan.
2: Merci à vous, merci.
0: Dylan Meyer, président de l'association Résilience, et puis beaucoup de courage pour toutes ces belles actions que vous menez pour lutter contre le harcèlement scolaire et sensibiliser sur le sujet.
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0: Dans quelques instants, tester, approuver la rubrique qui vous donne envie de sortir de chez vous. Raffaello Marcellia a rencontré un adepte de balade en pleine nature qui va nous donner envie de faire un peu plus de rando. Et tout de suite, on va se donner envie de danser avec Céline Dion. C'est son tout dernier titre, écrit par Jean-Jacques Goldman. Très bonne journée, très bon lundi à tous sur Ici Lorraine.

0: Céline Dion, dansons sur Ici Lorraine.
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0: Prendre un sentier, écouter le chant des oiseaux, admirer un paysage, voilà des bonnes activités quand il fait beau comme ce matin. Raffaello Marcellia a rencontré un adepte des balades nature.
3: Bonjour Raffaello, je m'appelle René et j'ai testé la randonnée en 2004.
4: Et vous vous souvenez de ce démarrage ?
3: Ah, je m'en souviens comme si c'était hier. Oh, c'est magnifique. Surtout, ça se passait dans un très très beau département. Pas que le département est beau aussi, mais ça se passait dans la Meuse. Et en plus de ça, c'était un club qui était très familial. Honnêtement, j'ai que des bons souvenirs. On faisait jusqu'à 20 km.
4: Ah,
3: de
4: bien.
3: 5 à 20 km.
4: Ouais. Et vous êtes parti aussitôt à...
3: Donc, au début, je n'ai pas parti sur 20.
4: Hein. Non, au début,
3: je suis parti sur 5. D'abord, il fallait pas avoir l'air ridicule.
4: Se mettre un petit peu les jambes en état.
3: Parce que le problème que nous avons tous, c'est que nous pratiquons pas assez. Nous ne faisons pas assez de sport. Et une machine, pour qu'elle fonctionne, il faut qu'elle travaille. Donc le corps, c'est une machine et il faut également le faire travailler. Il faut les mouvements et le bonheur de marcher en groupe, c'est qu'on peut se parler, on peut se faire des amis et chacun vient. Et quand on a un souci, il y en a un qui est « Ah ben moi j'ai une combine, tu pourrais faire ça ». On s'entraide et c'est ce qui manque le plus possible. Aux gens actuellement, c'est l'entraide. Parce qu'il faut savoir écouter les autres et c'est très important.
4: Et pour revenir sur la marche, c'est à ce moment-là en Meuse que vous avez vraiment pris goût à la marche ?
3: Oui, j'ai pris goût à la marche en Meuse parce que les paysages, parce que la nature est belle. Et puis il faut savoir, on a des yeux, c'est pour regarder. Et puis sentir les odeurs et tout. On est dans un pays magnifique, donc tout est beau, quoi.
4: Ouais. Et aujourd'hui, vous faites quelle distance alors quand vous partez en
3: randonnée ? L'instant, je me suis un petit peu calmé parce que maintenant j'ai quand même 82 ans. Et donc
4: ça veut dire combien de kilomètres quand vous parlez de calmer ?
3: Je fais 6-7 kilomètres.
4: Ce qui reste très raisonnable.
3: Voilà. Non, ouais. Mais est-ce que il faut pas avoir l'air ridicule dans un groupe si c'est pour embêter le monde et qui sont obligés de se freiner à cause de vous, donc je préfère partir dans un groupe qui est plus lent.
4: En tout cas qui vous convient aujourd'hui.
3: Voilà.
4: Ouais. Et alors pour vous la randonnée, c'est clairement testé et approuvé?
3: Oh, de toute façon ça devrait être obligatoire.
4: À ce point?
3: Ah oui. Ah ben, honnêtement, on marche par exemple, on a des soucis à la maison, on part, on dit tiens je vais sortir, je vais faire un tour, 20 minutes ou une demi-heure. Et vous revenez, vous êtes apaisé et vous allez beaucoup mieux. Et vous avez oublié tout ce qu'il y avait avant. Vous rentrez dans un autre cocon. Vive la randonnée et que les gens pratiquent le plus possible.
0: Eh oui, la randonnée, c'est testé et approuvé par René et par moi aussi. Moi, je recommande aussi la rando, hein, franchement. Vous êtes sur Ici Lorraine. Dans quelques instants, on va parler d'une nouvelle tendance, c'est la Slow TV. Alors, si vous ne savez pas ce que c'est, j'ai envie de vous dire, moi non plus. Et Muriel Jourdan va nous expliquer de quoi il en retourne très vite, juste après Supertramp, Breakfast in America.

0: Supertramp, Breakfast in America.
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0: Chaque jour avec vous, Muriel Jourdan, on découvre un phénomène de société, une tendance qui raconte notre monde. Et avec vous ce matin, on s'intéresse à la Slow TV. Qu'est-ce que c'est ?
3: Oui, vous allez rester scotché, non pas devant la dernière série Netflix, mais devant un gorille qui se réveille ou des gnous qui déjeunent. Et dans ce terme Slow TV, il y a bien sûr un slow, lent, l'éloge de la lenteur. Alors oui, offrons-nous de la lenteur à l'heure des réseaux sociaux et de l'écoute en accéléré. Merci, ça va nous faire du bien. Je vous parle de cette tendance de télé-réalité, mais une vraie réalité, hein. Pas celle de bimbo dans une villa, ni de mâle bronzé au bord d'une piscine qui scénarise des clashs. Ah non, la réalité de la terre, la réalité du vivant, du réel. Une télé pleine de réalité donc, mais sans visage humain à l'écran, sans commentaires, sans musique, seulement le ciel, la terre, la nature et les animaux sauvages qui sont là. Un jour, vous êtes au-dessus de l'estran ou en train d'observer une chouette couvant ses œufs. Le lendemain, vous assistez au brame du cerf. Avant de suivre la migration des élans, comme si vous étiez avec eux. La Slow TV, c'est ça, c'est l'éloge de la lenteur, de la télé au ralenti, et ça cartonne. Jusqu'au 24 mai dernier, on a pu découvrir le Sacre du Printemps en Normandie, une Slow TV diffusée en direct sur la plateforme France.tv. En Suède, la migration des élans est filmée en live depuis 2019 et diffusée sur une chaîne publique qui s'appelle SVT. On est donc totalement à l'opposé des formats nerveux, ultra-produits et survitaminés de TikTok. Avec la Slow TV, eh ben on filme les choses telles qu'elles sont, et c'est un grand bol d'air à l'intérieur de soi.
0: Oui, c'est de la nature filmée 24 heures sur 24, 7 jours sur 7, et ce qui est fou, c'est que ça marche, comme quoi Muriel, même sans action ni suspense, une émission peut capter un public.
3: Exactement, et nous faire écouter et aimer le silence. En 2009, en Norvège, la Slow TV naissait avec le succès d'une vidéo, celle d'un voyage de 7 heures en train entre Bergen et Oslo. On voyait tous les paysages défiler, donc vous avez vu, déjà en 2009, on voulait ralentir. Et en 2026, en France, on a eu donc France Télé et Eden Productions dans leur Sacre du Printemps, qui ont installé au plus près de la nature normande 12 caméras, bien dissimulées, pour qu'on suive ce spectacle discret de la nature. Grégoire Olivreau, le producteur de ce programme, au micro de Patrice Gascoigne.
4: La Slow TV, c'est un mouvement qui naît à la fin des années 2000 en Europe du Nord, pour critiquer la télévision qui va trop vite. Une télévision où, dans le documentaire, on demande que le plan change vite pour ne pas ennuyer le téléspectateur, ou une télévision où, dans une émission, on interviewe très rapidement un invité pour surtout passer au suivant. Et à l'époque, c'était une façon de critiquer la télévision. Aujourd'hui, cette Slow TV, c'est une Slow TV contemplative et méditative.
3: Bah oui, ça fait du bien, une télévision qui laisse la nature faire sa vie en douceur et qui regarde l'horizon au lieu de regarder son nombril.
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0: Alain Souchon a toujours été un visionnaire. La solitude des gens ultra connectés sur leur téléphone, et ben lui, il l'évoquait déjà en 1988. Il n'y avait même pas encore de téléphone portable. Non mais c'est du Nostradamus à ce niveau-là.

0: Souchon, ultra moderne solitude. Mais là, avec Jérémy K, ça va être l'ultra moderne kiffitude. Je sais pas si ça existe, mais sinon, je viens de l'inventer. J'aime bien inventer des mots.
1: Il y a plein de mots qui sont créés, qui sont inventés, qui rentrent dans le petit Robert l'année suivante. On va mettre la kiffitude d'Ilan Malka dans le petit Robert.
0: Je sais pas si c'est une bonne idée. Hein.
1: Si, moi, je trouve ça génial. Est-ce que vous êtes prêts pour partir à Europa Park,
0: Ilan? Oui.
1: Le pack famille a remporté cette semaine 100 euros de carburant. C'est ce qui vous attend. Joint avec nous dans le grand quiz.
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1: Oui, faites le plein de kiffitude, on fait plaisir à Ilan ce matin. Bienvenue sur Ici Lorraine, il est 11h. On marque un point sur l'actualité en ce lundi avec vous, Fanette Hourt. Bonjour Fanette.
3: Bonjour Jérémy, bonjour à tous. Les handballeuses messines sur le toit de l'Europe après leur victoire hier en Ligue des Champions. Elles ont renversé les Hongroises de Győr 31-29 et c'est la première équipe féminine française, tous sports confondus, à remporter une Coupe d'Europe. C'est dire l'exploit. On revient sur cette victoire en vidéo sur notre site ici.fr. N'hésitez pas à aller jeter un petit coup d'œil. Et puis sachez qu'à 19h ce soir, les Dragons seront accueillis à l'hôtel de ville de Metz et les supporters sont les bienvenus. La fin de Roland-Garros aussi hier avec la victoire de l'Allemand Alexander Zverev. C'est son premier titre du Grand Chelem et il a battu en 5-7 l'Italien Flavio Cobolli. Et puis en foot, nouveau match de préparation ce soir pour les Bleus en vue de la Coupe du Monde. La France affronte l'Irlande du Nord. Coup d'envoi à 21h10 et ce sera à suivre sur ici.fr.
1: Des rassemblements partout en France aujourd'hui pour l'IANA.
3: Rassemblements notamment devant les tribunaux de Metz, Thionville et Sarreguemines à partir de 19h pour dénoncer les ratés dans cette affaire comme dans d'autres. Le ministre de la Justice demande d'ailleurs à tous les procureurs généraux de reprendre l'intégralité des plaintes qui touchent des enfants en France, soit 70 000 plaintes, et ils ont jusqu'au 14 juillet pour le faire. Mais pour l'Union syndicale des magistrats, cette annonce est avant tout de la communication. Pour rappel, le principal suspect dans l'affaire Liana faisait l'objet de 7 plaintes ou signalements depuis 2017. Liana, qui était âgée de 11 ans et qui a été retrouvée morte dans le Gers. Le chanteur Patrick Bruel en garde à vue depuis ce matin. Il est interrogé suite à 3 plaintes déposées pour agression sexuelle et tentative de viol en 97, 2000 et 2001, ainsi que pour une plainte pour des viols qui auraient été commis en 2012 en Bretagne. Alerte à la pollution dans certains puits privés de Mont-de-Lange et de Hagondange. La préfecture de la Moselle a pris un arrêté fin avril parce que l'eau de ces puits contient des substances chimiques qui proviennent de l'activité industrielle de l'ancien site d'Altia, un ancien fournisseur automobile. Du coup, il est interdit de consommer cette eau, de l'utiliser pour la cuisine ou pour se laver, et même pour arroser son jardin ou pour abreuver les animaux. En revanche, l'eau du robinet, elle, reste potable.
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3: Quel temps pour aujourd'hui, Jérémy? Je crois qu'on a droit à encore un petit peu de douceur.
1: Un tout petit peu de répit, Fanette, et dès demain, ça va se gâter. Une semaine qui s'annonce humide, perturbée en Moselle, avec des températures qui vont baisser petit à petit dès demain. En attendant, c'est vrai que ce lundi va rester plutôt doux, plutôt agréable, des nuages un peu plus nombreux tout de même cet après-midi. Ça va pouvoir donner quelques averses, notamment sur le pays de l'Agnier, ainsi que sur l'est du département. Le sillon mosellan, lui, passera à travers les gouttes avec des éclaircies. Au programme concernant les températures, comptez entre 20 et 22 degrés actuellement. Ça ne changera pas beaucoup cet après-midi. 21 degrés pour Metz, Forbach, Pagny-sur-Moselle, 22 à Sarreguemines et Longwy. Et demain, on va ressortir la petite doudoune. Quand même, on est début juin, on pourrait se dire que c'est bientôt l'été. Ben non, seulement 12 degrés attendus demain matin, Fanette.
3: Et bien, on va écouter vos conseils. Merci beaucoup, Jérémy.
1: Vous voilà prévenu. À tout à l'heure, midi, pour le retour de l'info sur Ici Lorraine. Concernant l'état de la circulation, tiens, si vous nous écoutez en voiture, rien à signaler pour le moment, c'est fluide sur l'ensemble du réseau, que vous circuliez sur la 31, la 30, pourquoi pas en direction de Longwy, sur la 4 entre Metz et Forbach, pas de problème pour le moment, pourvu que ça dure. Le cas contraire, 03 87 52 13 13. Même numéro pour vous inscrire au grand quiz, et un très joli cadeau qui vous attend cette semaine, un pack famille pour 4 personnes, histoire de passer une journée de folie à Europa Park. Je vais tout vous expliquer dans un instant.
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1: Attention, chanson mythique, s'il vous plaît. Celle-ci a été enregistrée dans le fameux studio Abbey Road de Londres, là où les Beatles ont également travaillé. D'ailleurs, Michel Sardou a choisi le London Symphony Orchestra pour l'accompagner sur les lacs du Connemara. Si vous étiez de mariage ce week-end, Et oui, c'est la saison. Allez, on y retourne. Bienvenue dans le Grand Quiz.

0: Et c'est à ce moment-là que nous tentons la plus grande chorégraphie en Moselle et dans le Pays Haut. Moi, je ne sais pas si c'est une bonne idée en ce lundi, jour de reprise. C'était Michel Sardou, les lacs du Connemara sur Ici Lorraine.
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0: Ça va ?
2: Jérémy K.
0: Ça va très très bien. Très heureux en tout cas de vous retrouver sur Ici Lorraine pour une nouvelle semaine placée sous le signe de la détente et des cadeaux. Le grand quiz vous emmène vivre le grand frisson cette semaine avec à remporter lors du tirage de vendredi un pack famille pour profiter, écoutez bien, d'une journée de sensations fortes et douces à la fois, parce que oui, c'est un petit peu les deux Europa Park. 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C'est parfait pour garder le budget loisir dans le vert à quelques semaines des vacances. Journée de rire, de sourire, de détente à Europa Park à gagner, nous appelons dès maintenant. Alors c'est peut-être la première fois que vous écoutez le grand quiz sur Ici Lorraine. Vous avez changé de radio, vous avez dit tiens, il se passe quelque chose le matin à 11h sur Ici. Eh bien sachez que je vais vous poser 3 questions de culture générale. Il y aura un petit peu d'actualité, du patrimoine, de l'histoire. On va se rappeler des souvenirs également avec nos questions musique. Si vous me donnez 2 bonnes réponses, eh bien, on vous inscrit pour le grand tirage de vendredi. À vous cette journée magique. Vous allez mettre des étoiles dans les yeux de toute la famille à Europa Park grâce à Ici Lorraine. Est-ce que vous êtes prêts pour relever le défi ?
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0: Mais oui, vous l'acceptez, j'en suis sûr. 03 87 52 13 13, faites une petite pause en cette fin de matinée, que vous soyez à la maison.

0: Daniel Potter pour vous accompagner en musique sur votre radio locale ici Lorraine. 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
0: Et déjà, vous en doutez, énormément d'appels au 03 87 52 13 13. Nous avons Annie qui a été sélectionnée, qui est à Verny. Bonjour Annie.
2: Bonjour Jérémy.
0: Comment allez-vous Annie? En forme ce matin?
2: Ça va et vous?
0: Ça va très très bien. Alors, on m'a glissé à l'oreillette que vous aviez un petit peu festoyé ce week-end, Annie. Racontez-nous un petit peu.
2: Alors, vous voulez savoir quoi? Le menu?
0: Écoutez, le menu, oui, pourquoi on a festoyé? Il y avait une occasion un petit peu particulière.
2: Non, un copain qui venait chez nous, un meusien qui venait nous voir.
0: Et on fait ça quand il y a un meusien qui vient en Moselle. Voilà, on met les petits plats dans les grands chez Annie, si j'ai bien compris.
2: Voilà.
0: Bon, parfait. On a mangé quoi?
2: Alors, on a fait barbecue.
0: Parfait,
2: après,
0: ça.
2: Après, on a fait tiramisu.
0: Ah oui, que des trucs en ou finalement. Barbecue,
2: ouais.
0: Tiramisu, et on a fini avec quoi?
2: C'était tiramisu à la fin.
0: Tiramisu à la fin, parfait. Un petit digestif aussi à la fin, Annie, forcément.
2: On a bu du Baileys.
0: Ah, du Baileys, vous voulez dire, hein, c'est ça, hein, la crème,
2: ouais,
0: avec modération, ouais, bien entendu.
2: Mais oui, pas beaucoup.
0: Mais non, un schlouk, c'est bien de le rappeler.
2: Oui, un schlouk, voilà, c'est ça.
0: Allez, voici vos trois questions de sélection, ma chère Annie, vous connaissez le principe, j'ai besoin de 2 points pour vous emmener au grand tirage de vendredi et partir avec enfants, petits-enfants, s'il y en a, ma chère Annie, à Europa Park, ça sera un beau cadeau, vous en dites quoi?
2: Oui, c'est vrai, petits-enfants.
0: Allez,
2: enfants, ouais.
0: Accrochez-vous, sensation garantie, Annie, dans le grand
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0: Ça y est, elles l'ont fait, les Dragons Annie sont championnes d'Europe. Victoire hier à Budapest, hein, le score c'était 31-29, mais contre quelle équipe les filles d'Emmanuel Maillonnat se sont-elles imposées?
2: Gior, ou je sais pas comment.
0: Gior. Oui, moi je l'accepte, c'est Gior, oui. Oh, j'ai entendu une voix derrière vous Annie, de qui s'agit-il?
2: C'est Papy.
0: C'est Papy, Papy comment?
2: Papy Philippe.
0: Bonjour Papy Philippe, il suit l'actualité sportive Papy Philippe.
2: Bonjour.
0: Bonjour Philippe, heureusement que vous êtes là parce que sinon on était dans de beaux draps avec Annie, j'ai l'impression. Hein,
2: non mais coup-là. J'ai entendu mais je me rappelle plus.
0: Ah mais heureusement, on a toujours besoin d'un Papy Philippe à ses côtés,
2: ouais.
0: Ma chère Annie. Mais oui, Gior a subi les foudres de nos Messines, c'est la plus belle performance du handball féminin français de l'histoire. Est-ce que vous allez vous rendre place d'armes ce soir à 19h pour les célébrer à Metz, Annie?
2: Non, je ne pense pas, on est trop vieux pour ces
0: Mais
2: trucs.
0: Non, on n'est jamais trop vieux, Annie, on n'est jamais trop vieux. Mais non, mais franchement, l'ambiance va être très très sympa, avec évidemment ce trophée qui sera présenté.
2: Ah mais j'en doute pas, je le verrai à la télé.
0: Ben oui, et surtout à la radio, évidemment, ma chère Annie.
2: Oui, bon, ben oui, c'est sûr. Ça.
0: Vous avez votre premier point, tout va bien.
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0: Qu'a-t-on ajouté en 1998 sur le maillot de l'équipe de France de football? C'est un quiz très sportif pour vous, pour le moment, Annie. Qu'est-ce qu'on a ajouté en 1998?
2: La troisième étoile. C'est ça?
0: Allez, bon, c'est une étoile.
2: Une étoile,
0: oui, c'était parce que c'était la première, Annie, en 1998, la première étoile.
2: Zidane, tout ça.
0: Exactement, doublé de Zizou, le but d'Emmanuel Petit qui permet à l'équipe de France de devenir championne du monde pour la première fois de son histoire. Et ce soir, il y a ce match amical face à l'Irlande du Nord avant le coup d'envoi du mondial. Jeudi, est-ce que vous allez suivre cette Coupe du Monde, ma chère Annie?
2: Moi non, mais Philippe, oui.
0: Ah bah pour le coup, vous allez la vivre par procuration, vous n'aurez pas trop le choix.
2: Moi j'écoute à la radio, rien que pour entendre Thomas.
0: Ah, vous êtes fan de Thomas Lavaux, de Thomas Jean-Georges,
2: ouais,
0: c'est ça, de nos deux Thomas. Et oui, on les embrasse fort. Thomas Lavaux qui était ce week-end à Budapest d'ailleurs pour nous faire vivre
2: cette finale
0: du Final Four et de très très belles vidéos d'ambiance en tout cas, vues du côté de Budapest. Annie, bravo, vous avez vos 2 points, félicitations.
2: Les 2 points sans le joker.
0: Franchement Annie, parcours impeccable. Merci Papy Philippe aussi qui a été dans les starting blocks ce matin avec nous, on ne l'oublie pas. On rappellera peut-être vendredi pour vous emmener à Europa Park et vous offrir la carte carburo de 100€. On vous souhaite une très belle journée. Merci de nous écouter tous les matins, Annie. C'est adorable.
2: Merci Jérémy, à bientôt.
0: À très vite. Merci à vous.
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0: Qui va faire mieux qu'Annie de Verny ce matin si vous tentiez le grand quiz à 11h18? Julien vous attend au 03 87 52 13 13. Et pendant ce temps-là, on continue en musique avec Charles Doré. Famille ou pas famille? C'est une nouveauté.

0: Un garçon que nous avons découvert lors de la 12e saison de la Star Academy sur TF1. Il s'appelle Charles Doré et pourtant aucun lien de parenté avec l'autre Doré, Julien, que vous connaissez aussi. C'était famille ou pas famille. Nouveauté Ici Lorraine, 11h21. 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
0: Et un retour en 1983 ce matin dans le Grand Quiz d'Ici Lorraine avec une chanson qui était à la base pour les frères Jackson. Et finalement, Michael s'est dit, peut-être la garder pour moi, parce qu'il y a peut-être quelque chose à faire, il y a du potentiel. Il a bien fait, c'est un énorme tube. Liberian Girl, pour vous souhaiter un très bon lundi. Bonne matinée.

0: lundi matin à l'écoute de votre radio locale. Ici Lorraine et Michael Jackson, vous êtes dans le Grand Quiz.
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0: On s'amuse, on se détend, on vous accueille également, que vous soyez en Moselle, dans le pays, au 03 87 52 13 13. Nous allons à Marly avec Patricia qui va jouer avec nous, qui est en grande forme. Bonjour Patricia.
2: Bonjour.
0: Patricia, vous avez passé un bon week-end. Alors vous avez célébré les noces d'or d'un couple d'amis, c'est ça, 50
2: oui,
0: ans.
2: Oui, c'est ça.
0: 50 ans de mariage, c'est quelque chose.
2: 50 ans de mariage, donc oui.
0: Et vous, combien d'années de mariage?
2: On n'en est qu'à 49.
0: Ah bah, c'est l'année prochaine.
2: Pour l'année prochaine, si on tient le coup.
0: Mais vous allez tenir le coup d'ici là, Patricia.
2: Bien sûr.
0: Mais et franchement, et si vous avez fait les 49 premières années, la dernière année, ça sera, je sais pas, comme une lettre à la poste.
2: Voilà.
0: Hein? Comment s'appelle votre mari, Patricia? Il est à vos côtés?
2: Pierre,
0: passez-le moi juste un instant, Pierre.
2: Je vous le passe.
0: Oui. Bonjour Pierre, c'est Jérémy.
3: Bonjour.
0: Ça va bien?
3: Ça va très bien.
0: Entre vous et moi, personne n'écoute ce matin, vraiment. Pierre,
3: oui,
0: vous allez préparer un truc un peu spécial pour l'année prochaine.
3: Oui, on est en train d'y réfléchir.
0: Ah, c'est pas encore acté, quoi. Vous n'êtes pas encore sûr à 100%.
3: Ah si, on va faire quelque chose, mais c'est sur la forme, c'est sur qui on invite, c'est
0: non.
3: Sur...
0: Bon, c'est les détails, on peut
3: filmer. Oui, enfin, bon. Les détails, ça prend du temps. Hein.
0: Ah oui, non mais les noces d'or, Pierre, c'est pas rien. Je vous reprends Patricia, Pierre, hein. C'était
3: oui,
0: juste une petite aparté. Merci beaucoup. Patricia,
2: voilà,
0: vous voyez, ça va se faire, Patricia, tout va bien, il n'y a pas de panique à bord.
2: Oui.
0: Vos trois questions ce matin, Patricia, pour vous emmener à Europa Park. Est-ce que vous êtes fin prête pour peut-être vivre une très belle journée dans le plus beau parc d'attractions du monde?
2: Eh bien, on va essayer.
0: Allez, bonne chance, on y va.
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0: À quel festival, Patricia, fêtant son 10e anniversaire, s'est achevé ce week-end à Moulins-les-Metz? Pas très très loin de la maison, ça, Patricia.
2: Un festival à Moulins-les-Metz?
0: Oui.
2: Alors là, je ne sais pas. Donc je vais essayer, je vais prendre le joker.
0: Est-ce qu'il s'agit des folies moulinoises, des folies passagères, c'est bien d'en avoir de temps en temps, ou alors des folies d'eau?
2: On va dire les folies moulinoises, alors.
0: Eh bien, c'était les folies d'eau, Patricia, qui rassemble depuis plus d'une dizaine d'années les moulinois. C'est toujours un moment voilà, où tout le monde se détend. Il y a des activités, des manèges pour les enfants, des concerts. Et donc, il y aura bel et bien une 11e édition, puisque l'association l'a annoncé ce week-end. Retour donc des folies d'eau l'année prochaine, en 2027. Ma chère Patricia, rien n'est grave.
2: J'ai pas eu le temps d'écouter beaucoup la radio le week-end.
0: Oui, forcément, on ne peut pas être au four et au moulin, ma chère Patricia. On va se refaire avec une nouvelle question, pas de panique.
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0: À quel joueur de tennis originaire de Majorque a remporté 14 fois le tournoi du Grand Chelem de Roland-Garros? Vous
3: Nadal.
0: Suivez un petit peu Roland-Garros.
2: Nadal.
0: On sent que Pierre, là, il vous a même pas laissé parler, Patricia.
2: Il vaut mieux.
0: Est-ce que c'est Raphaël Nadal? Oui. Et oui, il a eu 40 ans il y a quelques jours, Raphaël Nadal. Il y a un très très beau documentaire que je vous conseille de voir qui est sur Netflix. Il s'appelle Rafa, c'est un documentaire qui revient sur l'ensemble du parcours de Raphaël Nadal. C'est juste bluffant. Est-ce que vous saviez qu'il a joué pendant des années avec une douleur au pied? Vous le saviez, ça, Patricia?
3: Oui.
0: Pierre le savait, ça l'a pas empêché de remporter 22 titres du Grand Chelem entre 2005 et 2022, et puis ce record absolu de 14, donc Roland-Garros, imaginez le nombre de trophées qu'il y a à la maison chez Raphaël Nadal, à mon avis il doit avoir une pièce spéciale, rien que pour ça. Bravo Patricia et Pierre, vous avez votre premier point.
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0: Avec quelle chanson le chanteur Pascal Obispo s'est-il fait remarquer en 1992? C'était son tout premier tube à Pascal Obispo. Et on l'entend très régulièrement sur Ici Lorraine.
2: Bon, on va essayer Lucie, je suis pas sûr, mais...
0: Alors, vous me dites, Lucie... Et malheureusement, Patricia, c'est plus que tout au monde. Cet extrait d'un album qui est sorti en 1992, alors il avait déjà essayé quelques mois auparavant sans franc succès, et c'est avec Plus que tout au monde qu'il a réussi à séduire les radios, le public, Pascal Obispo. Lucie, c'est un petit peu plus tard, Patricia, c'est en 1996.
2: Bon, tant pis, c'est perdu.
0: Mais écoutez, bon, c'est perdu, c'est un bien grand mot. Vous allez retenter le Grand Quiz cette semaine, Patricia, avec Pierre.
2: Oh, je veux bien.
0: Moi, j'ai passé un bon moment avec vous, donc on remet le couvert quand vous voulez dès demain, ok?
2: Parfait. D'accord, et ben merci beaucoup.
0: Ben, je vous en prie, merci d'avoir joué, Patricia. Bye bye.
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0: Tout le monde peut jouer quand je vous le dis. Tout le monde peut tenter de repartir avec ce pack famille de 4 entrées pour Europa Park, plus une carte carburant de 100 euros. 03 87 52 13 13 pour vous inscrire au grand quiz pendant France Galles sur ici Lorraine.

0: jouer du piano debout. France Gall sur votre radio locale ici Lorraine. Bon lundi, il est 11h35, un coup d'œil sur ce qui vous attend si vous prenez la route en ce début de semaine. Et l'info principale de cette fin de matinée, c'est cet accident qui est en cours sur l'A4. Un seul véhicule concerné, l'accident s'est déroulé à hauteur de Saint-Avold. Si vous circulez en direction de Strasbourg, attendez-vous à quelques difficultés, quelques ralentissements si vous êtes dans le secteur en ce lundi matin. Ce n'est pas tout, je vois aussi un obstacle qui est confirmé sur les cartes de Bison Futé si vous circulez sur l'A31. Et il est à hauteur d'au concours en direction de Metz si vous venez de Thionville. Si vous avez plus d'infos, il y a plusieurs solutions pour communiquer, évidemment. Le 03 87 52 13 13. Julien est au standard, évidemment, cette fin de matinée. Et puis le WhatsApp d'ici Lorraine, c'est bien pratique pour envoyer vos messages en temps réel. Je les ai sur ma tablette juste devant les yeux.
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0: Le grand quiz se poursuit, on continue de jouer ensemble jusqu'à midi. Et là, alors, je vais vous faire une petite confidence. Cet album, je l'écoute en boucle dans ma voiture à la maison. C'est celui de Keane, Hopes and Fears. C'est sorti en 2004. Et sur cet album, il y a 7 chansons de la bande à Tom Chaplin. C'est toujours aussi plaisant, aussi planant. C'est Everybody Changing maintenant sur Ici Lorraine. Bienvenue, bonne reprise, bon courage.

0: morceau qui peut procurer des frissons. Allez écouter l'album, vous m'en direz des nouvelles. Keen sur votre radio locale, ici Lorraine, on joue.
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0: Direction Famec dans le Grand Quiz d'ici Lorraine avec Fabienne qui va tenter de se qualifier pour le grand tirage de vendredi et partir au Europa Park, ça serait chouette. Bonjour Fabienne.
2: Peut-être bonjour Jérémy, bonjour à tous les auditeurs et à l'équipe. Oui, peut-être partir en famille.
0: Partir. Voilà, on a envie de chanter.
2: Toujours avec un peu d'émotion là.
0: Mais oui, forcément. Non, ne me dites pas que vous êtes émue Fabienne de jouer avec. Ah, c'est vrai.
2: Je suis.
0: Vous êtes tendu, vous avez les mains un peu humides comme ça, c'est ça, pour tenir le téléphone?
2: Non, pas les mains, c'est le rythme cardiaque qui s'accélère.
0: Le palpitant qui a son paroxysme,
2: le
0: Fabienne.
2: Le palpitant,
0: voilà. Et là, mais c'est ça le grand quiz, c'est palpitant, j'aurais pas trouvé
2: c'est
0: mieux.
2: Fabienne,
0: vous avez vibré, vous, avec les Dragons hier soir,
2: oui.
0: Hein, forcément. Ça
2: oui.
0: Fait quelques années que vous les suivez?
2: Oui, c'est ça. Je suis un petit peu leur exploit depuis quelques années. Je trouve que c'est des films formidables. Et comme je disais, c'est un sport sain.
0: Oui, je suis d'accord avec vous.
2: Dans tous les sens.
0: C'est ça, c'est un sport sain. Et bravo, je pense qu'il y a un garçon quand même qui doit se réveiller avec le sourire. C'est Emmanuel Mayonnaise, qui l'avait promis l'an dernier. Et il a ramené la coupe à la maison. Il y aura une belle ambiance ce soir, place d'armes à Metz, dès 19h pour accueillir l'équipe. Vous y serez, Fabienne, ou pas?
2: Je sais pas, je me posais la question, mais j'étais seule, donc.
0: Ouais, mais vous serez pas seule parce qu'il y aura énormément de monde. Vous allez voir, puis l'ambiance sera super chouette.
2: Oui, je me suis dit, c'est peut-être le moment. Prendre quelques photos pour dire j'y étais.
0: Vous avez entièrement raison, on va pas le vivre non plus tous les ans, cette affaire de Ligue des Champions.
2: Pourquoi pas.
0: On l'espère. Fabienne, voici vos trois questions. Évidemment, vous souhaite bonne chance. J'ai besoin de 2 points pour vous emmener au grand tirage de vendredi.
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0: Ma chère Fabienne, selon les informations publiées samedi matin dans le Figaro, le pape pourrait donner une messe le 28 septembre prochain à la cathédrale de Metz. Mais quel est son nom à ce pape? Est-ce que vous le connaissez?
2: C'est Léon XIV.
0: Vous me dites Léon XIV, oui. Alors, il y avait déjà une rumeur sur le fait que Léon XIV pourrait s'inviter en Moselle à la rentrée. Eh bien, selon les informations du côté de la maison de Robert Schuman à Sichazel. Alors, ce qui est certain à ce jour, ce sont les villes qui seront visitées par le pape. Ça, c'est sûr à 100%. Il sera bel et bien à Metz le 28 septembre prochain et il partira de notre ville pour rentrer à Rome le lundi 28 en fin d'après-midi. Donc peut-être, qui sait, une messe possible en cathédrale de Metz. Vous y seriez, Fabienne?
2: Dans la cathédrale, je pense que je ne serais pas assez VIP, mais peut-être, pourquoi pas. Et moi, je suis allée voir le pape... Alors c'était le
0: Luxembourg, peut-être
2: le pape polonais.
0: Oui.
2: Non, en 88.
0: Jean-Paul II.
2: Le pape Jean-Paul II, celui qui est très très populaire.
0: Ah oui, il était très médiatisé, Jean-Paul II, effectivement.
2: Ah là là. Mais en même temps, il avait le visage, il avait le charisme.
0: Exactement. Ma chère Fabienne, vous avez votre premier point. On continue sur ce tempo, tout se passe bien.
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0: Sans transition, Fabienne, quel célèbre roman de J.R.R. Tolkien a été adapté au cinéma en 2001? Vous avez encore le Joker qui peut vous aider.
2: Oui, le Joker.
0: Le Seigneur des Anneaux, le Silence des Agneaux ou Harry Potter?
2: Non, le premier.
0: Le Seigneur des Anneaux.
2: Le Seigneur des Agneaux,
0: oui,
2: voilà. Parce que je voyais par l'émotion, j'ai pas les titres.
0: Mais vous avez la bonne réponse, c'est bien là le principal. Il a captivé J.R. Tolkien. Mais oui, c'est ça, 150 millions de lecteurs. Et c'est la saga, évidemment, du Seigneur des Anneaux, la communauté de l'anneau. Bravo,
2: oui.
0: Bien joué,
2: voilà,
0: Fabienne.
2: Ben super.
0: Et pour quelqu'un qui avait le palpitant rapide, là, ça va redescendre. Ça va.
2: Ah, ça y est, oui, ça redescend.
0: Tout va bien. On vous rappellera peut-être... Vendredi, pour vous emmener à Europa Park, le pack famille de 4 entrées, plus la carte carburant de 100€, Fabienne. Il n'est pas super chouette ce lundi matin, franchement.
2: Ah, super, là, oui, pour l'instant, oui, bon. Et à confirmer vendredi à midi moins 5.
0: Bon, gardez votre sourire, votre bonne humeur, et peut-être à vendredi, Fabienne.
2: voilà, peut-être à vendredi. Ou à
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0: Eh oui, on s'amuse, on prend du plaisir ensemble à jouer au grand quiz. Et il y a un nouvel auditeur, une nouvelle auditrice qui va tenter sa chance dans quelques secondes.
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0: Nous sommes fin prêts pour vivre le coup d'envoi de la Coupe du Monde de football aux États-Unis, au Canada, au Mexique. Il y aura la cérémonie d'ouverture à vivre ce jeudi soir. Il y a un artiste français, un voisin strasbourgeois qui a signé l'hymne pour l'équipe de France. Le morceau s'appelle Trophée, c'est plutôt réussi. Il s'agit d'M Pokora qui vous accompagne ce matin dans le Grand Quiz d'ici Lorraine.
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0: Vous êtes dans le Grand Quiz d'Ici Lorraine Mpokora pour vous accompagner ce matin. Il est midi moins 10.
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0: Le Grand Quiz qui nous emmène en ce lundi du côté de Farabers-Villers avec Claude, auditeur en pleine forme, même le lundi à 11h49. Bonjour Claude.
2: Bonjour Jérémy, bonjour à toutes et à tous.
0: Comment allez-vous? Est-ce que vous avez vibré? Alors vous êtes un supporter, fervent supporter des Dragons, Claude, hein?
2: Ben plutôt du FC Metz, mais oui. Des Dragons aussi, je les suis sur Moselle TV chez vos confrères.
0: Ah, vous avez vécu le match, alors vous en avez pensé quoi de cette performance, mon cher Claude?
2: Ben, c'est une performance XXL, c'est du jamais vu dans le handball français en club.
0: Ouais, c'était magnifique là, c'est cette ferveur, ce mur jaune qu'il y avait du côté de Budapest, et puis voilà toute cette équipe qui ne faisait qu'un finalement, et c'est ça la magie du sport. Merci les filles, merci à nos Dragons de nous avoir fait vibrer. Vous ferez partie des Mosellans qui vont faire le déplacement Place d'Armes tout à l'heure, Claude, ou vous allez vivre ça un petit peu à distance?
2: Malheureusement non, parce que je finis à 21h30.
0: Ah voilà. Bah, vous avez une bonne excuse. Parce qu'il y a travail, et forcément, oui. On ne peut pas être partout. On va tenter
2: en tout
0: cas.
2: Merci encore à Thomas Lavo.
0: Eh oui, qui nous a fait des directs, des vidéos, qui nous a fait vivre l'ambiance, Thomas, depuis Budapest. On y était presque, hein, Claude. Hein. Je ne sais pas comment on l'a ressenti, mais moi, j'avais l'impression d'être avec les Dragons.
2: On y était presque.
0: Exactement. Voici vos trois questions pour tenter de vous emmener à Europa Park, mon cher Claude. Toute la Moselle et le PIO sont avec vous. On y va.
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0: À quelle chanteuse gagnante de la 12e saison de la Star Academy, Claude, sera en concert samedi soir au Galaxy d'Amnéville? On la connaît notamment pour ses titres Ma Faute ou encore Cœur Maladroit. Est-ce que vous avez le nom de cette jeune chanteuse?
2: Joker.
0: Est-ce qu'il s'agit de Louane, de Mickey ou de Marine?
2: Eh ben, franchement, aucune idée. Marine.
0: Vous me dites Marine, c'est une bonne réponse.
2: Bah
0: voilà. Bon, et Marine, vous l'avez déjà entendu sur ici, quand même.
2: Oui, Claude. Oui. Je chante même un peu.
0: Et bah voilà, comme ça, moi, vous saurez que le titre que vous chantonnez à la maison sous la douche, c'est celui de Marine. C'est vrai que c'est une jeune artiste authentique. On aime bien son côté très, très naturel. Voilà, elle est très, très fraîche, Marine. Si vous allez l'applaudir, en tout cas, elle sera samedi soir sur la scène du Galaxy. Un premier point pour Claude, s'il vous plaît.
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0: Quel humoriste français, Claude, a fait une prestation remarquée dans la version américaine de La France a un incroyable talent? Il a voyagé outre-Atlantique et il a séduit les téléspectateurs de American Got Talent. C'est l'équivalent de La France a un incroyable talent. De quel humoriste s'agit-il? N'est plus de Joker, Claude.
2: Ah d'accord.
0: Vous me dites.
2: Un humoriste.
0: Jean-Marie Bigard. Ça aurait pu être un concept. Pourquoi pas. Au pif. Et c'est Kev Adams. C'est Kev Adams qui a fait le déplacement, qui a tenté sa chance avec succès aux auditions de l'émission donc American Got Talent. Il a fait du stand-up en anglais, s'il vous plaît. Et d'ailleurs, il a décidé de repartir un petit peu de zéro en se produisant dans des tout petits cabarets, voilà, où il joue devant quelques spectateurs aux États-Unis. Et en tout cas, ça a bien marché. C'est peut-être le début, qui sait, Claude, d'une carrière pour Kev Adams aux États-Unis. C'est courageux. On peut pas le contredire.
2: Oui,
0: Claude.
2: Il faut tout tenter dans la vie.
0: Il faut tout tenter, je suis entièrement d'accord. On va évidemment filer vers notre troisième question, s'il vous plaît.
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0: Écoutez bien, Claude, pour vous qualifier, il me faut la bonne réponse absolument. Quelle personnalité est aussi le titre du premier single de l'artiste Mika, sorti en 2007? Mika, il a sorti une chanson consacrée à une personnalité, mais laquelle? On va essayer de se rappeler la première chanson de Mika, peut-être l'avoir en tête, mon cher Claude. Vous avez une petite idée?
2: Pas du tout.
0: Il s'agissait de Grace Kelly. Premier morceau de Mika, on s'en souvient. Ah, et vous sifflotez, c'est plutôt un bon début, Claude. Hein? Alors, on sifflote.
2: C'est permis aujourd'hui.
0: Et franchement, Claude, vous avez déjà siffloté, donc moi ça me va, vous avez fait déjà ce petit effort, mais en tout cas, je n'ai pas les deux points nécessaires pour vous emmener au grand tirage.
2: Non, c'est pas grave, je retenterai ma chance mercredi, si tout va bien.
0: Revenez, nous serons présents avec toute l'équipe du Grand Quiz mercredi dès 11h.
2: Si tout va bien.
0: Mais oui, mais tout va bien, allez, mon cher Claude. On vous souhaite en tout cas une belle journée à faire à Berthe-Villers. Merci de votre fidélité à ICI Lorraine. À très bientôt. Salut Claude. On l'a perdu, Claude. Bye bye. 11h54, je vous souhaite une excellente fin de matinée avec le Grand Quiz. Voici les Spin Doctors, Two Princes pour vous accompagner en musique, au bureau, en voiture, à la maison. Tout va bien.

0: Bonne fin de matinée à l'écoute de votre radio locale, ici Lorraine. Les Spin Doctors, pour vous mettre en forme dans le grand quiz, vous restez avec nous parce que dans moins de 4 minutes, c'est l'actualité en Moselle et dans le PIO. Et évidemment, le titre qui domine, c'est ce titre des Dragons. Hier à Budapest, une très belle victoire face à Győr. Nous allons y revenir dans le journal de midi avec Fan et Tourte.
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0: Et nous retenterons évidemment le grand quiz avec vous tous demain dès 11h pour vous offrir ce pack famille destination Europa Park à remporter vendredi lors du grand tirage. Avant cela, eh bien on souhaite un joyeux anniversaire à Bonnie Tyler, 75 ans aujourd'hui. Voici Hit Her Age avec l'accent.
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0: Le solo de guitare de Bonnie Tyler sur Ici Lorraine et Fanette qui va présenter le journal dans un instant m'a repris sur ma prononciation anglaise un peu moyenne.
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0: It's a heartache.
1: Bonnie Tyler.
0: It's a heartache.
1: Of course.
0: Et non pas it's a heart touch. Voilà pour les anglais, première langue il y a très très longtemps.
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0: Mes salutations à tous les professeurs d'anglais qui montent dans la voiture peut-être. Il est midi, bonjour, bienvenue. Et Fanette, les Messines sont championnes d'Europe.
1: Mess Handball a renversé les Hongroises de Győr 31-29 et les Dragons remportent donc cette Ligue des Champions. Une première pour une équipe féminine française. Une finale, une soirée remplie d'émotions qu'a vécu notre journaliste Thomas Lavaux.
3: 5 secondes, encore un joué. Bruna De Paola qui tente un tir, c'est le haut de la barre. C'est exceptionnel, toutes les filles se sont toutes sautées dans les bras, elles sont toutes effondrées au sol, le staff, pareil, tout le monde tombe dans les bras les uns des autres. Quelle ambiance dans le cop, dans le mur jaune, ça doit être.
4: Champion.
5: Enfin la délivrance.
4: Il n'y a pas besoin d'aller au cardiologue. Hein. Non mais là le check-up il est passé. C'est pas possible. C'est on a 20 ans de moins, même 30, même 40 ans de moins.
3: Toutes les joueuses désormais sont sur le podium, sont sur l'estrade. Elles ont été appelées à tour de rôle. Désormais c'est le staff. Là le président de l'EHF, donc l'organisateur du Final Four, est en train de prendre le trophée. Chloé Valentini vient vers lui. C'est un moment pour l'histoire. Valentini le prend dans ses mains. Ça y est, elle le brandit. Autour de Sarah Bouktit, la meilleure joueuse du Final Four, de le brandir.
6: On disait sur le podium que c'était nous cette fois-ci, que l'année dernière on avait trop la haine d'être dans les tribunes et en étant quatrième, donc voilà, c'est juste dingue.
1: Ah, franchement, moi c'est son, ça me fout les poils, celle qu'on vient d'entendre, c'est Léna Granvaux, l'une des demi-centres du Mess Handball, et on vous a fait vivre cette victoire aussi sur nos réseaux sociaux et sur ici.fr. Allez voir toutes nos vidéos et sachez qu'à 19h ce soir, les Dragons seront accueillis à l'hôtel de ville de Metz et les supporters sont les bienvenus. La fin de Roland-Garros aussi hier avec la victoire de l'Allemand Alexander Zverev, c'est son premier titre du Grand Chelem et il a battu en 5-7 l'Italien Flavio Cobolli. Et puis en foot, nouveau match de préparation ce soir pour les Bleus en vue de la Coupe du Monde. La France affronte l'Irlande du Nord, coup d'envoi à 21h10 et ce sera à vivre sur ici.fr.
0: Des rassemblements pour l'IANA ce soir devant tous les tribunaux.
1: Y compris ceux de Metz, Thionville et Sarreguemines pour dénoncer les ratés dans cette affaire et les ratés de la justice. L'IANA avait 11 ans et elle a été retrouvée morte dans le Gers. Le principal suspect avait fait l'objet de 7 plaintes ou signalement depuis 2017. Inadmissible pour le collectif enfantiste qui lance cet appel à la mobilisation ce soir. Nicolas Giordano est fait partie de ce collectif en Moselle.
7: On peut le voir avec l'IANA, il y a eu de multiples plaintes sans poursuite. Donc on constate très clairement que l'IANA n'a pas été protégée. Il y a des défaillances concernant l'IANA, mais c'est quelque chose de plus global, j'ai envie de dire même sociétal. Il y a des dysfonctionnements au sein de la justice. Nous, au collectif enfantiste, nous pensons qu'il y a énormément de travail à faire, que les enfants ne sont pas assez bien protégés contre les violences. Ce qu'on réclame tout au long de l'année, lors de nos manifestations, c'est une réelle protection de l'enfance. C'est une réelle prise en charge et une prise de conscience sur les droits des enfants.
1: Rassemblement donc ce soir à partir de 19h. Le ministre de la Justice demande d'ailleurs à tous les procureurs généraux de reprendre l'intégralité des plaintes qui touchent des enfants en France, soit 70 000 plaintes. Et ils ont jusqu'au 14 juillet pour le faire. Mais pour l'Union syndicale des magistrats, cette annonce, c'est avant tout de la communication. Patrick Bruel, en garde à vue depuis ce matin, le chanteur de 67 ans est visé par une dizaine de plaintes pour violences sexuelles, des agressions, mais aussi des viols. 13 victimes à ce stade sont recensées.
0: Deux incendies ce week-end.
1: L'un hier à Château-Salins qui s'est déclaré vers 15h30. C'était impressionnant. Deux maisons mitoyennes ont pris feu, mais heureusement, elles étaient vides. Et puis, avant-hier soir, un incendie dans un restaurant de Mézières-les-Metz, l'Anatolia. La hotte a pris feu. Il n'y a pas eu de blessés, mais la toiture a été endommagée. La préfecture de la Moselle prend un arrêté pour interdire l'utilisation et la consommation d'eau privée à Mont-de-l'Ange et à Gondange. Cela ne concerne pas l'eau du robinet, pas d'inquiétude, mais l'eau est polluée dans ces puits de Mont-de-l'Ange et à Gondange, donc interdite d'utilisation, y compris pour arroser son jardin.
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1: Quel temps pour cet après-midi, Jérémy?
0: Pas de pluie, Fanette, pour arroser la victoire de nos Dragons ce soir à 19h, place d'Armes à Metz. Il fera sec et nuageux, de quoi faire la fête avec une vingtaine de degrés, température idéale. Alors c'est une journée un peu de transition avant l'arrivée d'un temps plus agité pour la suite de la semaine, de la pluie, de l'instabilité, au moins jusqu'à dimanche. Les maximales de ce lundi seront comprises entre 21 et 23 degrés. Je vous souhaite un bon appétit. Vous allez vous détendre avec Valérie Damido et Eric Bastien au taquet.
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9: Bonjour la France, j'espère que tu as passé un bon week-end, la France. Alors, t'as passé un bon week-end, Eric Bastien, toi?
10: J'ai passé un bon week-end, bonjour à tous. Vous avez le bleu de l'océan là, que vous portez. J'ai envie d'être Jack, j'ai envie que vous soyez ma rose. J'ai envie qu'on coule ensemble, Valérie.
9: Vincent, écoutez, moi personnellement, je préfère flotter.
10: Voilà.
9: Alors, c'est une nouvelle semaine.

0: Vous allez gagner plein de choses, des triplettes, des tote bags, des polos. Vous aurez 100 euros de carburant pour y aller. Donc c'est plutôt pas mal. Et si vous ne gagnez pas la pétanque, vous gagnez quoi?
1: Oh, toujours des beaux cadeaux, bien sûr. Ouais. Malongo bébé, qu'est-ce que tu crois? C'est pas Marseille bébé, mais un peu quand même. Malongo bébé avec ses 32 dosettes, ses 6 verres en verre. C'est la machine espresso qui est à gagner vendredi. Toute la famille Malongo est là dans la place.
0: Ah oui, chaussettes, claquettes, on y va, c'est parti.
1: Oh, ils tirent, ils pointent, ils font tout. Hein,
0: je vous rappelle que depuis 10 jours, je suis présidente, grâce à Guy, du pays, le Tamis d'Hollande. Oui. Cette histoire devient complètement folle.
1: Ça prend des proportions, c'est alors, plus possible, Valérie.
0: Alors, au-delà des demandes, compris de personnalités qui veulent la nationalité du Tamis d'Hollande.
1: On pourrait les citer.
0: Voilà,
1: hein.
0: Nicolas, notre candidat, a fait évidemment un vrai formulaire de demande de nationalité du Tamis d'Hollande.
1: C'est fou, ça.
0: Mais il ne s'est pas arrêté là, notre Nico. Non. Oh, il a gagné, évidemment, il a gagné. En plus, c'est le gagnant de la semaine dernière. Mais il a fait l'hymne du Tamis d'Hollande.
1: Non.
0: Si, écoute.

0: génial.
1: Alors, ça dure 3 minutes. Bravo, Nicolas. Alors, il y a plein de trucs. Hein. Il est magnifique. Donc, cette idée de d'Amidolande prend des proportions.
0: C'est trop.
1: Ce qui me dépasse.
0: La direction est dépassée.
1: Là, tout le monde est dépassé. Hein. Que va-t-on faire? J'ai eu aussi, sur les réseaux sociaux, beaucoup de propositions
0: mais
1: de
0: oui,
1: drapeaux.
0: C'est vrai.
1: Oh non, mais écoutez, les amis, vous êtes formidables, je vous adore. Hein. J'aime mes auditeurs, franchement, vous êtes magnifiques.
0: Est-ce que vous pourriez nous envoyer vos réformes? Quelles sont les réformes que vous avez envie qu'on mette en place?
1: Je vais tout mettre en place.
0: Mais oui.
1: Je vais tout répondre aux gens qui m'ont envoyé des messages. Vous inquiétez pas, vous êtes magnifiques. Alors, nous allons accueillir deux nouveaux potentiels candidats aux Amis de l'Ordre aujourd'hui.
0: Deux habitants,
1: peut-être. Mireille et Dany, comment ça va, les amis?
0: Bonjour.
2: Bonjour, ça va bien?
3: Bonjour.
0: Bonjour.
3: Ça
1: alors,
3: va bien aussi?
1: Eh ben, c'est super. Calme. Alors, Mireille joue avec ici Orléans. Comment ça va, Mireille?
2: Bah, très bien, Valérie. Je suis très heureuse de jouer et d'être avec vous.
1: Ah, moi aussi, je suis contente. Alors, en plus, c'était ton anniversaire il n'y a pas longtemps, le 16 mai.
2: Oui, tout à fait.
1: Eh ben oui, c'est un taureau. Hein. Un taureau, le 16 mai, c'est taureau, on adore. Tu habites à... Alors, comment on dit, Boine? Mireille a raccroché. Mireille.
0: Quitter le Dami d'Hollande très prématurément.
1: Ah, je pense qu'on a eu un problème de réseau.
0: Ouais.
1: Eh ben, Mireille, où es-tu?
0: Bon, je vais accueillir Dany. En attendant de retrouver Mireille, si vous êtes d'accord.
1: Ben, je ne sais pas. Je demande à la réalisation. C'est moi, ma chef, c'est Céline. Hein.
0: Bon.
1: Bon, on accueille Dany.
0: Allez, bonjour Dany. Bienvenue. Comment ça va, mon Dany?
3: Merci. Je suis content de participer avec vous aujourd'hui.
0: Me fais pas faux bon, mon Dany. Ici, Sud-Lorraine, tu habites à Ludres, c'est en Meurthe-et-Moselle. Bon, j'espère que tu as passé un bon week-end. Tu es en couple, tu vis avec qui? Comment s'appelle, madame? Voilà, écoutez, ça va être une
1: alors,
0: très belle émission
1: c'est...
0: aujourd'hui.
1: Je ne sais pas ce qui se passe avec nos candidats. En tout cas, on est ravis hein, d'accueillir Mireille et Dany. Alors, Mireille, qui habite dans le Loiret, est mariée à Hervé, elle a 3 enfants, Céline,
0: oui.
1: Romain, Aude, elle a 5 petits-enfants. Et attention, ça rigole pas parce que ça fait très longtemps hein, qu'elle est mariée à Hervé, on en parlera tout à l'heure.
0: Allez. On va envoyer un disque, en fait. On va mettre un disque tranquillement pour accueillir tout le monde.
1: Je pense que nous allons tout de suite envoyer qui?
0: Bah oui.
1: Eh ben, nous allons... Eh ben, vous
0: voilà,
1: savez quoi?
0: On va écouter Jean-Jacques.
1: On va écouter Quand la musique est bonne.
0: J'espère de retrouver tout le monde.
1: Alors,
0: quoi.
1: Quand le Dami d'Hollande est bonne, quand Damido et Bastien sont bonnes...
0: Ah bon, on est bonnes, mais le Dami d'Hollande marche pas fort ce matin. Hein.
1: Allez, ça marche à fond. Vous aime, à tout de suite.

0: Bienvenue à tous dans le Dami d'Hollande. Nous sommes lundi matin, enfin lundi midi, il est 12h12. Quand la musique est bonne, Jean-Jacques Goldman, on est en direct et ils sont de retour.
1: Oui.
2: Ici à midi,
0: alors,
2: on est au taquet.
1: Mireille, pardon, hein, le standard a explosé. Tous les gens qui veulent s'abonner à Dami d'Hollande,
0: ils veulent tous la citoyenneté.
1: On fait péter le standard. Désolé Mireille. Alors je disais, tu habites à Boine, on dit Boine ?
3: Tout à fait.
1: Ah voilà, je ne savais pas si on disait Boines ou Boine. Alors je disais que tu étais mariée à Hervé et tu es mariée, dis donc, on en reparlera tout à l'heure. Ça fera 49 ans cet été. C'est ça ?
0: C'est une blague en fait,
1: c'est
0: cette émission.
1: C'est une blague, est-ce qu'on est le 1er avril ? Je suis dans la solitude la plus grande.
0: C'est drôle.
1: Je vous aime et là je me sens seule. Qu'est-ce qu'on fait ?
0: Bon, on va se dire les choses. Voilà, il est midi 13, on a un petit souci de standard, on est en direct, donc on ne peut rien faire de particulier.
1: Bah,
0: on essaye
1: de gérer ça au mieux. On essaye de... Est-ce qu'on va faire toutes les questions d'un coup ?
0: Moi je peux répondre, si vous voulez.
1: Je ne sais pas. En tout cas, pour l'instant, on est un peu dans la mouise, comme dirait l'autre. Alors, je ne sais pas. Alors, qu'est-ce que vous avez fait ?
0: Bon, ils sont en train de rappeler tout le monde.
1: Allez.
0: Dany est là ? On peut faire connaissance avec Dany ? Ou... Voilà, retourne avec mon Dany. Voilà, Dany, je l'ai dit, en Meurthe-et-Moselle, qui est en couple avec Tatiana, qui a trois enfants, c'est ça, Dany ?
4: Oui, j'ai trois enfants, oui.
0: Parfait. Dany, Sarah, Manon et Raphaël. Tu sais quoi ?
4: Et Raphaël.
0: On va jouer tout de suite. Moi, voilà. J'ai mon candidat, je veux prendre du poids.
1: Allez,
0: donc, on y va pour la première question. T'inquiète, Dany, on fera connaissance tout à l'heure, mais voilà, ça peut arriver, c'est les aléas du direct. On est chaud, on a une première question pour un point. Je te souhaite bonne chance pour gagner un beau séjour à Marseille. Allez, extrait. Une marque a lancé un réveil qui diffuse une odeur de croissant chaud pour mieux se lever. Pour un point, Dany, est-ce que c'est vrai ou faux ? On envoie le chrono, c'est parti. Une marque a lancé un réveil qui diffuse une odeur de croissant chaud pour mieux se lever. Top chrono. Dany nous a dit vrai ou nous a dit faux ? Voilà. C'est génial aujourd'hui.
1: C'est magnifique.
0: Génial.
1: Franchement,
0: c'est
1: si
0: super.
1: Vous vouliez nous faire des blagues comme ça, c'est magnifique. J'adore.
0: On
1: ne sait pas ce qu'on va faire aujourd'hui, mais en tout cas, une chose est sûre, c'est que là, on va partir avec les frérots de la Vega.
0: Exactement.
1: Et le chant des sirènes. On va croiser les doigts et prier pour que nos candidats soient là. On va faire toutes les questions d'un coup.
0: Oui.
1: Allez, à tout de suite, mes petits chéris. On est désolés.

0: Le chant des sirènes, c'est Frérot de la Vega, midi 18 sur votre radio. Ici, on s'excuse avec Valérie de ce qui est en train de se passer. Techniquement, c'est compliqué.
1: Voilà, hein, on va pas se mentir. Hein. Alors Mireille, est-ce que tu es là?
2: Oui, je suis là, moi je vous écoute bien. C'est
1: mon petit chat. Alors je vais te poser ta première question, vrai ou faux, on va en profiter. Tiens, je te mets une petite ambiance musicale avec Laurie. Meilleur ami.
0: Jusque-là, ça marche.
1: Alors, jusque-là, ça marche. Écoute, nous allons parler d'amitié. Aujourd'hui, le 8 juin, c'est la journée des meilleurs amis. Est-ce que c'est vrai ou faux, ma petite Mireille? Aujourd'hui,
2: oui.
1: C'est la...
2: Oui,
1: tu...
2: oui.
1: Tu dis vrai?
2: Bon.
1: Eh ben, tu as totalement raison, ma petite Mireille, oui.
2: Ah, bah,
1: c'est la National Best Friend Day, donc tu as un premier point. Ensuite, on va poser la question, on va reposer la question
3: bien
1: à
3: sûr.
1: Notre... On va faire chacun son tour.
0: Est-ce qu'il est là, mon Dany?
4: Oui, il n'a pas bougé.
0: Voilà.
1: Ah, magnifique.
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4: Bien sûr.
1: Bien sûr.
0: Écoute, c'est une première dans le David Hollande. Hein. Ça ne nous était jamais arrivé. Je rappelle que tu es en Meurthe-et-Moselle et que tu as été fonctionnaire de police. Voilà, et que tu es aide-soignant maintenant, mon Dany, histoire de situer un petit
4: Exactement.
0: Peu qui est avec nous. Je suis ravi que tu sois là, en tous les cas. Donc, ta question, comme tu n'as pas eu le temps de l'écouter, je te la repose. Une marque a lancé un réveil qui diffuse une odeur de croissant chaud pour mieux se lever. Est-ce que selon toi, c'est vrai ou faux? On t'offre 5 secondes pour y réfléchir, Dany.
4: Ah, je dirais vrai. En tout cas, c'est appétissant. Oui.
0: Ouais, c'est vrai que c'est appétissant, je suis d'accord avec toi, mais c'est faux. Non, c'est faux. Il y a des réveils olfactifs qui existent, mais pas encore de version boulangerie du coin. Si ça t'inspire, Dany, et que t'as envie de créer la chose, vas-y.
1: Alors, donc Mireille, il paraît que tu étais assistante maternelle, mais tu es retraitée maintenant.
2: Oui, bien sûr, oui.
1: Et alors, ensuite, tu as travaillé avec ton mari.
2: En plus d'être assistante maternelle, je travaillais avec mon mari, oui. J'étais conjointe collaboratrice.
1: Conjointe collaboratrice, j'adore ce nom. Aïe, aïe, aïe. Il paraît que tu adores jardiner, c'est vrai?
2: Ah oui, j'aime bien jardiner, oui, tout à fait, oui.
1: Alors, qu'est-ce que tu as dans ton jardin?
2: Ah, ben bah, voyons, on va manger des premières pommes de terre nouvelles, les framboises, je viens de faire une tarte à la framboise.
1: Oh.
2: J'ai des courgettes aussi, j'ai accueilli mes premières courgettes, il y a des haricots, betteraves rouges, je sais plus ce qu'il y a encore dans le jardin, des carottes, des poireaux.
1: Ah oui, des carottes.
2: Voilà.
1: Tu fais bien de nous parler de la carotte. Nous avons reçu via Maître Coupez une photo d'une carotte d'un kilo.
2: Oui.
1: Magnifique
0: c'est
1: carotte.
0: Énorme.
1: Alors, bah, c'est bien parce que tu adores cuisiner. Donc, du coup, nous en parlerons après. Mais je vais te poser ta deuxième question, peut-être pour avoir un deuxième point. Tiens, je te mets une ambiance musicale.
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1: Alors, on va parler de fromage. Mireille, il paraît qu'autrefois, on pouvait payer ses impôts avec du roquefort. Est-ce que c'est vrai qu'autrefois, on pouvait payer ses impôts avec du roquefort? Vrai ou faux? Top chrono, 5 secondes.
2: Faux.
1: Tu dis faux?
2: Oui.
1: Et non, c'est vrai.
0: Oh.
1: Figure-toi qu'au Moyen-Âge, dans certaines régions d'Aveyron, eh bien, on pouvait régler en roquefort des redevances parce que le fromage était très, très précieux. Donc, oui. Bon, eh bien, tu restes en tête avec un point. Voilà.
0: Dans cette première manche de la semaine, Mireille est opposée à Dany. Dany qui est à Ludre, Dany qui, je viens de le dire, est aide-soignant. Ça fait 15 ans que t'es aide-soignant. Pourquoi t'as quitté la police, du coup? Ça te convenait pas? Tu rêvais d'être aide-soignant?
4: Ouais. Non, pas du tout. C'est simplement, voilà, c'était une expérience. Et puis, je me suis rendu compte, voilà, que ça correspondait pas forcément à ce que j'attendais. Voilà. Donc, il est jamais trop tard pour
0: bien faire.
4: Et puis, je regrette
0: d'accord.
4: absolument pas mon choix, en fait.
0: Bah oui, t'as l'air heureux. Ça fait quasiment 15 ans que tu fais ça. Mais alors, t'as fait plein de choses comme quoi on peut exercer vraiment plusieurs métiers. T'as travaillé aussi dans l'agroalimentaire, en plus de la police et du médical aujourd'hui. T'as vraiment fait plein de choses dans ta vie, hein.
4: Ouais, j'ai eu différentes vies. C'est vrai que des fois, quand je regarde en arrière, je me dis, c'est moi qui ai vécu tout ça. J'ai l'impression, des fois, de raconter un peu des histoires de quelqu'un d'autre. Mais bon, voilà. Ça fait partie, effectivement, d'un parcours. Et puis, on apprend à chaque expérience, en fait.
0: T'as une passion pour Star Wars avec ton fils. Et ensemble, et pareil, vous faites des combats de sabre laser.
4: Exactement.
0: Génial. Vous refaites les scènes?
4: Ouais, j'en ai. Exactement. On refait les scènes du film. Et puis voilà, on va dans les parcs, on s'amuse un petit peu. Pour la petite histoire, j'ai recommandé 2 sabres laser parce que des fois, il y a un petit peu de casse avec les sabres laser en plastique. Donc, il faut toujours avoir des réserves.
0: Ton fils qui porte le costume de Jedi et toi, t'as toujours le rôle de méchant. Bah, moi, je vais être gentil avec toi, avec une question et peut-être un point de plus pour toi, avec un petit extrait musical.
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0: Avec Claude Nougaro, ça.
1: Oui.
0: Le petit taureau, tu as déjà zéro point. On va marquer un point, allons-y. Les taureaux sont excités par la couleur rouge. Est-ce que selon toi c'est vrai ou faux? Top chrono, 5 secondes. Les taureaux sont attirés, excités par la couleur rouge.
4: Je dirais vrai.
0: Bah ouais, mais tu te fais piéger et je pense que j'aurais dit exactement la même chose que toi. Mais.
1: Il n'a pas de point, tu marques un point, il vient de se tromper.
0: Ah oui, exactement.
1: Il a envie de te donner des points.
0: Oui, oui, non, mais les taureaux ne foncent pas sur le rouge. Ils ont une vision qui est assez limitée et c'est surtout le mouvement de la cape qui, a priori, voilà, les attire et c'est pas vraiment la couleur. Effectivement, Dani, toujours pas de points.
1: Alors, ma petite Mireille, hein, qui, je le rappelle, habite à Boine, qui joue avec ici Orléans, qui est mariée à Hervé. Alors, elle va fêter ses 49 ans de mariage et ils se sont rencontrés. Ils étaient tout petits, parce que vous étiez à l'école primaire ensemble.
2: On était dans la même commune d'école, oui. Et pas tout petit, je sais pas, on avait peut-être... Parce que moi, je suis rentrée à l'école à 6 ans, alors vous voyez, il n'y avait pas de maternelle à ce moment-là.
1: Ah.
2: Je sais pas, on a dû se voir dans les 11 ans, 12 ans, peut-être. Puis on habitait pas très loin de l'autre, à 1 kilomètre à peu près.
1: Et alors, il paraît que vous avez, évidemment, comme vous habitiez presque le même village, vous rencontriez régulièrement, vous aviez même fait des chars de fleurs ensemble.
2: Oui, en 1972, oui, effectivement.
1: Et c'est en 1972 que vous vous êtes embrassés pour la première fois.
2: Oui, voilà.
1: Pim pam poum, fiancé en 76, marié en 77.
2: Voilà, vous savez tout.
1: Eh, 49 ans, ça veut dire les noces de cèdre.
2: Oui.
1: Vous allez faire la fête ou pas? Vous attendez les 50 ans?
2: Bon, on va peut-être attendre les 50 quand même.
1: Parce que 50 ans, c'est les noces d'or.
2: Ben oui, voilà. Ça vaut un peu plus cher quand même.
1: Ça vaut plus cher que le cèdre. Bon, même si un cèdre, c'est beau, mais enfin...
2: Ah oui, tout à fait, oui.
1: Ah oui.
0: En tant que ministre des Finances, l'or est à foison dans le Dami d'Hollande.
1: Évidemment, évidemment, l'or est à
0: pas
1: foison.
0: Pas de problème.
1: Hein. Ben oui, madame. Alors, nous avons eu plein de problèmes de standards, nous avons maintenant l'obligation de faire le quiz musical.
0: C'est un plaisir.
1: C'est un plaisir. Est-ce que tu aimes chanter? Est-ce que tu aimes la variété? Qu'est-ce que tu écoutes? Je sais que tu es fan de Sardou, que tu es fan de Salvador, de Johnny.
2: Oui, toute la chanson française.
1: Très bien.
2: Pas la chanson anglaise, hein, surtout pas.
1: Aïe, aïe, aïe.
0: Ça tombe tellement bien.
1: Aïe, aïe, aïe, il y a deux titres. Alors, attends, il y a deux titres qui sont enchaînés. C'est deux artistes. Il y a un français. Il y a un français dedans. Enfin, il y a une française et pas une française. Alors,
0: vous en dites trop, là.
1: Voilà. Écoute bien, ma chérie, les deux chansons qui s'enchaînent. Et après, tu auras 10 secondes pour me dire qui chante. C'est parti.

0: Alors, qui sont ces deux chanteuses qui chantent top chrono.
1: La deuxième, c'est Sagazan,
0: ouais.
1: Ça s'appelle son prénom. Et le premier, je ne sais pas du tout comment c'est le premier.
0: Eh bien, c'était Diana Ross, Chain Reaction. La, la, la, la. Et la deuxième, c'est évidemment Zao de Sagazan, la symphonie des éclairs. Je te donne un point, tu as deux, Mireille.
2: Dany, on va jouer dans un instant au quiz musical. Dany, qui adore se déguiser en Star Wars, qui a toute la panoplie, voilà, la vaisselle, les draps, la serviette de douche. Non, mais ça va loin quand même, la passion pour Star Wars, hein, à la maison.
3: Ah ouais. Oui. Ah, alors c'est plus un peu pour accompagner mon fils, effectivement.
2: J'ai bien compris.
3: Il est fan, et puis on lui fait plaisir comme on peut avec tout ce qu'il faut, en fait.
2: C'est Raphaël qui a 5 ans, il y a Manon aussi à la maison qui a 10 ans, et Sarah qui a 16 ans. Ça, ce sont tes enfants. Alors, quand même, une petite manie. Même un petit peu. Voilà. Mais il y en a plusieurs. Tu passes derrière tout le monde. Pourquoi ? Pour remettre quoi ? Les chambres au propre, si j'ai bien compris.
3: Voilà, exactement. J'aime bien quand c'est carré, j'aime bien quand c'est rangé, j'aime bien quand c'est propre. Et comme apparemment je suis le seul à aimer ça, je pense que c'est derrière tout le monde. Ouais, je partage pas ma passion, visiblement.
2: Dany déteste les miettes. Dany passe l'aspirateur combien de fois par jour, Dany ?
3: Bah, à chaque fois qu'on mange.
2: Oui.
0: Mon Dieu, Dany.
2: Ah non, Dany qui jette pas mal, qui déteste stocker, garder, qui est du genre, épuré. Vous voyez, c'est classé, trié, c'est.
0: Bon.
3: J'aime pas ce qui encombre, exactement.
0: Ah oui, d'accord.
2: C'est ce que je me dis souvent. Dany, comprendra qui voudra. Voici ton quiz musical. Il y a deux artistes. C'est pareil, t'as un international et t'as un français. Il faut reconnaître de qui il s'agit.
3: D'accord.
2: Un point pour chaque artiste. Allez, c'est parti, on y va.

0: gagner.
1: Allez, on envoie le chrono. Qui chante pour 10 secondes, Dani?
2: Alors, la première, c'est Coq Robin, ça c'est Negu. Et la deuxième, je dirais Matt Pokora.
1: Oh là là, toi t'es un bon. Oh, t'es un bon, toi. Coq Robin,
2: merci,
1: yes.
2: Manon.
1: Je veux dire merci à ta fille. Et Matt Pokora, bien vu. Ça y est, tu recolles au score avec 2 points, 2-1. T'es même en
3: non,
1: tête,
3: 2-2.
1: Dani.
3: Non, écoutez. Arrêtez de dire n'importe quoi. Essayez de suivre parce que vous êtes censé être responsable.
1: Pas du tout.
3: Allez, 2 points pour Mireille, 2 points pour Dani. Et là, tout de suite, évidemment, vous vous dites, mais mon Dieu, c'est l'heure de quoi dans tout ce chaos? Eh bien, c'est tout de même l'heure de la réclame, mais pas que. C'est aussi l'actualité dans vos régions. Et grâce à qui? Grâce aux 44 locales de votre radio. Ici, on se retrouve après la pub pour peut-être une émission totalement normale.
1: On ne sait pas ce qui va se passer.
3: À tout de suite.
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7: À la demi de chaque heure, plein d'infos pratiques pour bien profiter de la Moselle. Si vous habitez Metz ou si vous venez souvent faire les courses à Metz, la ville vient d'ouvrir un nouveau parking à l'arrière de la Porte des Allemands. C'était le parking qui était utilisé par Orange, installé ici dans ce bâtiment, juste à côté de l'ancienne caserne des pompiers. Ça fait un parking de 66 places. Depuis la rue du Général Ferrier, il faut prendre cette rue-là pour pouvoir y accéder. Il y a tous les panneaux, hein. Il faut rentrer dans le bâtiment et le parking, il est à l'arrière. Ce sont des tarifs plutôt intéressants pour ceux qui passent la journée à Metz. 2 euros la demi-journée, 4 euros si vous y restez vraiment tout le temps. C'est pas très cher, c'est en fait les prix de la zone Grande Couronne, hein, de la zone F. Et si vous circulez dans le centre-ville de Metz, sachez, il y en a plein qui ne le savent pas encore, que vous avez droit à une heure de parking gratuit si vous devez aller récupérer quelque chose en centre-ville. C'est le cas notamment pour le parking de la cathédrale, celui qui est dehors, juste à côté de la lanterne du Bon Dieu.
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3: Envers et contre tout, l'équipe d'Au Taquet a tenu la barre. Nous sommes là, nous sommes de retour. Ouais. Bravo Céline, bravo Océane, bravo Maître Coupez et toutes les filles qui ont réussi.
1: Pagne qui va nous faire peur.
3: Oh là là là là. 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Cette semaine, on vous fait gagner un séjour pour deux personnes à l'occasion de la 65e édition du Mondial, la Marseillaise à pétanque. Et donc, vous aurez évidemment l'hôtel Villa M à Marseille en petit 4 étoiles, hein, vous êtes pas mal. 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Si vous ne gagnez pas ça, vous avez évidemment la machine expresso de Malongo, 32 dosettes, 6 verres en verre. Et bien,
1: Malongo bébé.
3: Malongo bébé, à tout de suite. Jingle, on reprend la compète. Alors,
1: elles ont quand même mis du scotch de la maison de la radio et de la musique jusqu'à nos amis.
3: Ah non, non, mais elles sont très fortes.
1: C'est terrible.
3: Nous, on a une équipe de filles formidable. Alors Mireille, tu as 2, Dani, tu as 2. Mireille, qui joue avec ici Orléans, il paraît. Mireille, et on l'a vu, tu as un potager. Tu adores cuisiner.
8: Ah oui, tout à fait, oui.
3: Dis donc, il paraît que pour l'anniversaire d'Hervé, tu as même cuisiné pour 50 personnes.
8: Oui, effectivement, oui, oui, oui.
3: Alors, qu'est-ce que tu as fait?
8: J'avais fait des salades composées et puis donc j'avais dû faire des comment ça s'appelle, des paupiettes de veau avec du reblochon et des jambons fumés.
3: Oh là là,
8: j'avais mangé ça en à la montagne et puis donc ça m'avait j'avais trouvé ça très bien, donc j'avais fait ça pour 50 personnes.
1: C'est léger.
3: Ah bah non, mais elle adore. Et Paulette, la reine des paupiettes, c'est pas Paulette, hein, c'est Mireille. Alors, il paraît que tu aimes faire les cuisses de canard au cidre, la tourte aux pommes, et que tes petits-enfants te réclament toujours quoi?
8: De la purée.
3: Et voilà, mais de la vraie purée, évidemment.
8: Ah
3: hein.
8: Oui, la purée grand-mère, oui.
3: Eh oui, évidemment, c'est la meilleure, hein, je veux dire.
8: Ah bah oui, pommes de terre du jardin, oui, forcément.
3: Ah voilà, bon, alors, quand même. Alors, tu, contrairement à notre amie Dani, qui n'aime pas ce qui encombre, ah là là là là, toi, tu es très conservatrice.
8: Ah oui, tout à fait, oui.
3: Toi, tu as beaucoup de mal à jeter.
8: Ah oui. effectivement, oui.
3: Mmh, ça veut dire que tu as gardé, même pendant 40 ans, les vêtements de tes enfants.
8: Oui, tout à fait, oui. Il n'y a pas longtemps, je m'en suis débarrassée.
3: Mais moi, je suis pareil. C'est terrible pour moi. Je ne sais pas faire autrement.
8: Bon, parce que j'ai de la place. Hein, c'est oui. Pour cela aussi. Hein. Oui. Si je n'aurais pas de place, je pense que le tri se ferait.
0: Elle peut inviter Dany, hein, il va tout foutre en l'air. Hein.
3: Alors, on va passer à la question à choix multiples qui peut te faire gagner 3 points. Je te pose une question, je te donne des choix de réponse et bien évidemment, tu auras 10 secondes pour répondre. Tiens, je te fais écouter ça. Ma chanson préférée du tout. Alors, écoute bien. Le nom du groupe de rock U2, U2, hein, U2. Ça fait référence à quoi ? Un code utilisé par des radios pirates irlandaises dans les années 70, un sous-marin militaire britannique surnommé U2, un avion espion américain utilisé pendant la guerre froide ou un tatouage qui se trouve sur l'anatomie d'Éric Bastien. Alors, c'est quoi le U2 ? C'est quoi ? Un code utilisé par des radios pirates, un sous-marin militaire britannique, un avion espion américain ou un tatouage sur les fesses d'Éric Bastien. Top chrono, 10 secondes.
8: Un avion américain.
3: Un avion américain.
0: Est-ce ça se voit que tu ne me connais pas.
3: Ouais, si tu savais, il a un énorme sous-marin. Alors.
0: Oh non.
3: C'est vrai. Bravo. C'est l'espion, l'avion espion américain qui, évidemment, qui s'appelait U2, qui était utilisé pendant la guerre froide. Ça te fait 5 points.
0: Ah, t'es en forme, toi.
3: Je suis en forme, on est prêts à tout, nous.
0: Ah, on est prêts à tout. Dany, avec ici, Sud-Lorraine, qui a enfin marqué des points, voilà, parce qu'il était plutôt malaise au quiz musical. Dany, vous l'avez compris, il n'aime pas stocker, lui, il jette tout ce qui passe par là, voilà. Alors, il adore voyager, notre Dany. Il a été en Italie, en Espagne, en Slovénie, en Allemagne, mais tu aimerais aller, Dany, en Grèce. Pourquoi la Grèce ?
3: Pour faire du sirtaki.
2: Ah, par rapport à l'antiquité grecque, voilà, c'est une période qui m'intéresse. Il y a de belles choses à voir, ce serait intéressant en fait. Ça me plairait bien.
0: Ben, je te souhaite, c'est pas très loin de la France. Et puis tu aimerais aller en Irlande.
3: Ah, c'est bien l'Irlande.
0: Pour une raison particulière, c'est que tu aimes quoi ? L'odeur de
2: L'herbe mouillée.
3: L'herbe mouillée. Et voilà. C'est très beau l'Irlande aussi.
0: L'odeur de la pluie. Bon, ça fait partie des voyages et de tes rêves. Alors, autre petit rêve, tu aimerais déjeuner avec le Dalai Lama, dis donc.
2: Ah, ça c'est autre chose, oui, effectivement. Ouais. Je pense que ce serait intéressant un petit peu voilà, d'avoir son point de vue sur la manière un petit peu de vivre dans ce monde où on perd un peu le sens de certaines choses. Mm-hmm. Donc ça serait vraiment une expérience particulière, je pense.
0: La sage parole de Dany. Allez, un mot sur ta rencontre avec Tatiana. On en a parlé. C'est quand même plutôt copain-copain au début, c'est de l'amitié avec Tatiana.
2: Ah, collègue-collègue, ouais.
0: Ah ouais, collègue de travail.
2: Collègue, et puis, d'accord. Oui, faut croire que le travail rapproche finalement. Attention, hein.
0: J'ai compris.
2: Voilà, donc on a été collègues pendant de nombreuses années.
0: Mais dans la police ? Dans la police ? Quand tu étais dans la police ?
2: Non, en tant qu'aide-soignant.
0: En tant qu'aide-soignant, d'accord.
2: En tant qu'aide-soignant, voilà.
0: En fait, vous vous retrouvez...
2: Donc on est toujours collègues, mais on a poussé la collaboration un peu plus loin.
0: Oui, on a bien compris. Bon. Ça va. Vous étiez tous les deux dans la même équipe de nuit, et voilà, vous étiez... Alors, faut quand même dire que vous étiez pris chacun de votre côté, hein. T'es pas disponible à ce moment-là.
2: Oui.
3: Mais ça arrive, hein.
0: Oui. Ah oui, ça
3: arrive. Ça arrive, les coups de foudre comme ça, qui sont des imprévus de la vie.
0: Bien sûr, et qui a fait le premier pas ? Le premier pas ?
3: J'aimerais qu'elle fasse.
2: Le premier pas, c'est moi qui ai fait le premier pas.
0: Ah. Mais comment ? Comment ?
2: Ah, tout simplement, en lui partageant un rêve que j'avais fait la veille. Alors, ça restera un peu... Voilà, mais voilà.
0: Ok, on a compris.
3: J'ai encore rêvé d'elle.
0: On était nus, on était là, on était dans une prairie, il y avait de l'air, c'était beau.
2: Les draps ne sont pas souvenus. Par contre,
0: ça prend des proportions, cette émission.
3: Oui, mais c'est le Dami d'Hollande, les gars.
0: Sûr.
3: Free speech, une Dami d'Hollande.
0: Dany, nous ne voulons pas de détails supplémentaires et nous allons jouer tout de suite avec la question à choix multiple.
2: D'accord.
0: Il y a des lieux intimes sympas aussi, on peut faire ça dans la voiture. Hein. Combien de Français ont fait l'amour une fois dans une voiture ?
3: Oh bah,
0: tu l'as fait, toi ?
3: Dans une voiture ?
0: Ouais.
3: Oui.
0: Ouais, bah oui. Et toi, Dany ?
2: Aussi.
3: Ah bah oui.
0: Attends.
2: C'est pas le plus pratique, on fait avec ce qu'on a parfois. Hein.
3: Mais exactement.
0: Et Mireille ?
3: Mireille, t'as déjà fait l'amour dans une voiture ?
9: Oui, tout à fait.
3: Bah voilà, évidemment, tu penses bien.
0: Est-ce qu'en régie, vous pouvez lever la main ? on va vous dire. Ah, qui a déjà fait l'amour dans une voiture?
3: Ah bah d'accord.
0: Ah, on a des.
3: Ah, ah, bah, bien sûr, Gwen Coupez.
0: Bah, professeur Coupez.
3: Les vieux, hein, c'est tout. Voilà.
0: M'étonne pas ça, professeur Coupez. Dis donc, on apprend plein de choses aujourd'hui. Voici cette question. Quelle est la voiture la plus vendue de tous les temps dans le monde? La voiture la plus vendue de tous les temps dans le monde. Est-ce que c'est la Renault Clio? La Volkswagen Golf? La Toyota Corolla? Ou la Dami Domobile? La voilà, Dami Domobile. Top chrono, 10 secondes. La Renault Clio, la Volkswagen Golf, la Toyota Corolla, la Dami Domobile. Dani?
2: Alors, je sais pas, je dirais la Renault Clio.
0: Ah non! C'est la Toyota Corolla. 50 millions d'exemplaires vendus depuis 1966. Ce qui en fait donc la voiture la plus vendue de l'histoire. Toi, t'as dit la Renault Clio. La Renault Clio, elle est à 17 millions d'unités depuis 1990. On est quand même loin du compte. Désolé, Dani.
3: Allez, 5 pour Mireille, 2 pour Dani. Et là, maintenant, les gars, je vais vous faire plaisir. On va écouter Don't Stop Me Now de Queen. Et c'est scientifique. C'est la chanson qui nous rend le plus heureux au monde.
0: Ah bon?
3: Pourquoi? Parce qu'elle exploite au mieux les 3 ingrédients musicaux du bonheur. Paroles positives, tempo de 150 battements par minute et des notes incroyables. Donc, Don't Stop Me Now. Et hop là, on vous rend heureux sur ici parce qu'on vous aime.
0: Et à on tout va la mettre dans une voiture, c'est de la spamane.

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1: Ça va, hein?
0: Bah oui.
1: Bah écoutez, si t'es content, je suis content, moi.
0: Voilà.
1: Ça rend tout le monde heureux, en fait, hein, c'est ça.
0: Oui.
1: Don't Stop Me Now, Queen.
0: Évidemment, j'espère que vous êtes tous heureux, mes petits chéris. Jingle.
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0: Et nous sommes au taquet avec Mireille qui a 5 et Dany qui a 2. Mireille qui joue avec ici Orléans. Et alors, du don comme ça, ton mari, il adore Corinne Touzet?
3: Ah oui, oui, oui, tout à fait, oui.
0: Ah là là là là, alors il paraît que pour les 50 ans de ton mari, t'as écrit à Corinne Touzet et qu'elle t'a gentiment envoyé une photo dédicacée.
3: Tout à fait, oui, oui, oui, c'est la réalité.
0: Et après, vous avez été la voir au théâtre.
3: Voilà, on était la voir au théâtre à Nemours et à Paris. À Fontainebleau, pardon, et à Paris.
0: Et qu'est-ce qui s'est passé?
3: Ah ben, mon mari voulait la voir, et puis à Fontainebleau, il m'a dit, on va pas la voir. Ben, j'écoute, il faut attendre la sortie des artistes, puis on était la voir, et puis il a eu l'occasion de lui faire la bise, de prendre des photos, etc. Et puis, identique à Paris.
0: Oh,
3: on a pu aussi, avec ma fille et ma petite-fille, on était installés à une table d'un café qui est dans la... c'est dans une impasse à Paris, à côté du théâtre, je ne sais plus quel théâtre c'est.
1: Le théâtre des variétés.
3: Des variétés, c'est ça peut-être. Et puis donc elle est sortie, puis elle est restée avec nous, elle a bien voulu prendre des photos.
0: Oh là là.
3: Très agréable, très, très gentille.
1: J'en profite juste pour dire que la pièce c'est le duplex et que Corinne Touzet reprend le rôle et que la pièce va partir en tournée avec Francis Perrin.
3: Ah, d'accord, on ira la voir.
0: Et voilà, encore l'occasion de faire des photos hein, avec ton petit chéri. Hervé va être content. Est-ce que tu t'es acheté un uniforme de gendarmette? Pour faire plaisir à Hervé?
3: Non, pourquoi?
0: Bon, parce qu'elle a toujours un bel uniforme.
3: Oh non. Oui, c'est vrai, je sais pas.
1: On est dans le fantasme.
0: Elle a un petit chapeau, elle a son petit uniforme, elle est drôlement sexy, la Corinne.
1: Vous aimez jouer aux infirmières, vous, hein?
0: Non, moi, j'aime pas les uniformes, mais il y a des gens qui aiment. Alors, je vais te mettre, tiens, cette petite chanson de Cindy Sander. Parce qu'il paraît...
1: Et pourquoi on n'était pas obligé?
0: Moi j'adore Cindy Sander. Alors il paraît que tu veux être un petit papillon si tu dois être un animal, ma chérie.
3: Ah bah oui, j'aimerais bien, oui c'est joli, oui.
0: Bah oui, c'est mignon un papillon, un très beau papillon de lumière. On adore. Alors, on adore les papillons de lumière, mais on adore marquer des points et être en finale. Alors, je vais te poser la question cash, qui te rapporte 5 points si tu la remportes. T'as déjà 5, on y va, tiens un petit générique. Préférée, où j'ai tellement souffert. Aïe, Fort Boyard. Je salue toute l'équipe de Fort Boyard que j'aime. Père Foura, je ne désespère pas d'être un jour ta femme. Alors, Fort Boyard, ça redémarre cet été. Mais qui va présenter la nouvelle formule de Fort Boyard? Top chrono, 10 secondes.
3: Comment il s'appelle, celui qui présente le slam?
0: Ah oui, mais...
3: comment c'est son nom?
0: Ah,
3: Cyril Ferraud.
0: Ah, bravo, oui, c'est Cyril qui succède à Olivier Mine. C'est la 37e saison de Fort Boyard. Bravo, tu as 10.
1: Bien, Dany.
0: J'ai perdu la tête.
1: Oh là, tu m'as fait peur, Dany, il est là. Bah oui, non, il a pas perdu la tête, Dany. Pour l'instant, 2 points, mais on va essayer de se rattraper, ne t'inquiète pas, Dany, qui déteste stocker, qui déteste garder, qui jette tout, il vous l'a dit, qui aimerait déjeuner avec le Dalai Lama. Alors, j'ai découvert un truc, c'est que, je fais partie de ses talents inutiles, il fait beaucoup le ménage, je vous l'ai dit,
0: il supporte pas
1: les miettes. Mais tu fais le ménage de façon un peu particulière à la maison, paraît-il. Est-ce que tu vois où je veux en venir?
4: Oui, ça nécessite un casque sur les oreilles, de la musique et puis un petit déhanché pour se mettre bien dans l'ambiance.
1: En fait, tu danses en faisant le ménage. C'est ta particularité.
4: Exactement.
1: Mais c'est mignon, ça.
4: Exactement.
0: Agréable au moins.
1: Bah ouais, c'est chouette comme
4: tout. Bah voilà, ça met de bonne humeur et puis effectivement, ça permet de joindre l'utile à l'agréable.
1: Bon, comme on adore les gens qui font plein de belles actions, je voudrais juste rappeler que t'accompagnes aussi de jeunes handicapés à être autonomes. Ça passe notamment par savoir se faire à manger, apprendre à manger dans ces conditions-là. Donc bravo. Je sais que tu fais ça aussi. Je voulais en dire un petit mot. En revanche,
4: oui, merci.
1: Quand Monsieur était enfant, elle a fait des bêtises, celui-là. Hein. Écoute-moi un peu ce malin.
0: Ah.
1: Il en avait tellement marre d'aller chercher le pain que qu'est-ce que tu faisais? Je te laisse faire la suite. Hein.
4: Alors, quand ma mère m'envoyait chercher le pain, effectivement, je sortais de l'immeuble et je me cachais sur le côté de l'immeuble. Voilà, et j'attendais un petit moment et je rentrais, je faisais le petit garçon essoufflé en lui disant « Maman, désolé, mais la boulangerie était fermée. » Voilà, jusqu'au jour où elle a senti un petit peu
1: l'embrouille.
4: Le coup venir, l'embrouille, voilà, et puis elle s'est mise derrière au balcon et elle ne m'avait jamais vu passer sur le chemin qui menait à la boulangerie.
1: Elle te l'a dit en s'essoufflant. Tu suis... t'es bien foutu de moi. Hein.
0: Mais les mamans, elles donc, savent tout.
4: Voilà. Donc, je suis allé chercher le pain pendant de nombreuses années pour compenser un petit peu.
1: Et encore aujourd'hui, Tatiana te demande d'aller chercher le pain, évidemment. Bon, allez, nous allons jouer avec ta question cash et tenter de t'offrir les trois points. Donc, c'est même cinq points supplémentaires, ce qui te permettrait de prendre la tête, Dani.
0: Non, pas du tout. Elle a 10, il a 2.
1: Elle a déjà 10
0: Oui, non, mais ce qui est bien, c'est que ça fait 2 ans qu'on fait cette émission. Il n'y a pas une fois, il ne se plante pas dans les scores. Dani a 2.
1: De l'espoir à plein de gens.
0: Mireille a 10. Donc là, s'il marque 5, il aura 7.
1: Ouais, c'est déjà pas mal. C'est allez. Déjà pas mal.
4: Ouais, voilà.
1: Ouais, Dani, allez, mets ton chapeau de Mexicain. Tu veux faire un peu de ménage, peut-être, là, en dansant?
4: Vas-y, pas de danse.
1: Quelle spécialité mexicaine tient dans une galette de maïs ou de blé pliée en deux? Comment ça s'appelle? Spécialité mexicaine qui tient dans une galette de maïs ou de blé, top chrono, et que l'on plie en deux. Ça porte un nom.
4: Oh, je tiens une tortillas.
1: Tortillas,
0: d'ailleurs,
1: c'est
0: j'ai entendu l'omelette. Ta fille qui a fait
1: mélange. La tortilla, c'est l'omelette. Non, c'est les tacos. Fameux tacos. C'est classique de street food. Et effectivement, ça se compose d'une tortilla qu'on met à l'intérieur ce qu'on veut. De la viande, des légumes, du fromage. Ah non, Dani.
0: Allez, Mireille à 10, Dani à 2. Et là, tout de suite, on va écouter Louane conduire. C'est une nouveauté.
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1: Il y a une histoire avec la voiture aujourd'hui ou quoi là? On parle que de ça, c'est Louane et conduire.
2: Et là, maintenant, tout de suite, c'est l'heure de la réclame.
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2: ICI, nous sommes avec Mireille qui joue avec ICI Orléans et qui a 10. Et Dani qui joue avec ICI Sud-Lorraine et qui a 2. Alors Mireille, comme ça on mange des bonbons.
5: Et
2: hein, des petits bonbons, mais pas comme dans la chanson, hein.
5: Ah non, du tout.
2: Tu travaillais sur les marchés, il y a quelqu'un qui t'a fait une petite blague, qui t'a offert des bonbons.
5: Ah oui, des petits jeunes qui travaillaient en face aux marchands de légumes, et puis qui m'ont offert des bonbons, j'ai pris, j'ai mangé, et c'était des bonbons bleus de méthylène.
2: Ah.
5: Donc après, on a la bouche toute bleue, on fait pipi bleu.
2: Et oui, voilà. Bah, c'est drôle en même temps.
5: Oui, c'était drôle.
2: Ah, c'est sympa, voilà. Alors, je signale que Mireille, elle a été chauffeur de car scolaire et qu'elle a passé le permis de conduire pour les transports en commun en 78. Mais il n'y avait pas de car dans l'auto-école, donc tu as passé ton permis sur un camion.
5: Oui, sur un poids lourd, oui.
2: Du coup, tu as aussi le permis...
5: Poids lourd.
2: Et voilà. Ah oui, attention Mireille, ça rigole pas. Alors Mireille, pour t'encourager à gagner le bingo, je vais te mettre ton chanteur que tu aimes et...
6: Là-bas,
2: oh, d'Amidola.
1: Ah oui, Michel.
2: Les lacs du Connemara. Alors, ce bingo, il n'est pas très compliqué. Tu vas l'emporter haut la main. À mon top chrono, tu auras 10 secondes pour me donner un maximum de chanteuses qui ont plus de 50 ans, qui sont vivantes ou qui nous ont quittées. En tout cas, des chanteuses de plus de 50 ans. Attention, top chrono, 10 secondes.
5: Dalida, Sheila, Sylvie Vartan, Nicole Croisi, Véronique Sanson, Chantal Goya.
2: Tu m'en as donné 6, bravo. Il y avait Annie Cordy, Lynn Renault, Mireille Mathieu, Julie Pietri, Dolly Parton, Ella Fitzgerald, Patricia Cass. Mais tu m'en as donné 6, bravo.
1: Un tout petit mot, j'en profite Valérie pour dire à nos auditeurs qu'ils peuvent aller regarder sur YouTube le nouvel épisode
2: YouTube
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1: 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Dès maintenant d'ailleurs, c'est gratuit.
2: Ah,
1: Dani va le faire, il va aller sur YouTube, aller écouter la ref. Bah oui, Dani, bah bien sûr.
2: Attends, je t'explique. Dani, il est hyper concentré là. Il se dit oh là là là là là là.
7: J'attendais la question.
2: Ouais, il attendait
1: attends,
2: le bingo.
1: Mais laisse-moi parler un peu de voiture. On n'a pas arrêté de parler tous ensemble de voiture aujourd'hui. Tu nous as même avoué que tu avais déjà fait des trucs dans la voiture. Bon, mais pas quand t'as été au resto avec Tatiana, surtout quand t'essayes de te garer.
7: Ah oui, c'était sympa cette petite anecdote. Oui, il restait une seule place pour. Pour se garer, Tatiana était en voiture devant moi, donc elle a pris la place restante.
1: Et
7: puis voilà, en sortant de la voiture, elle était bien contente d'avoir eu la dernière place. Sauf qu'après le resto, en retournant à la voiture, voilà, c'était la veille de la Saint-Nicolas à Nancy.
1: Ouais.
7: Et donc, c'était un emplacement où il fallait libérer les places avant minuit. Donc, la voiture est partie à la fourrière.
1: Voilà, vous avez été prendre le dessert à la fourrière. Voilà, sympa, ça fait toujours plaisir. Tiens, on a parlé de Dalida, c'est ta chanteuse préférée.
2: C'était le rond des fleurs.
1: partie des artistes que tu adores, pour t'encourager. Bon, Dani, très clairement, elle a fait 6. Tu sais que le bingo, il vaut...
2: Le dingo, ouais. Ouais.
1: Plutôt.
2: Le dingo.
1: Il vaut 10 points. Pour prendre les 10 points, il faut que tu fasses plus...
2: Oh là là. Je vais te simplifier.
1: Oh là là, il faut que tu fasses plus de 6. Ouais, voilà. Faut que tu fasses 7.
7: Okay,
1: allez, en 10 secondes, cite-moi un maximum de chanteurs. Donc des chanteurs, pas des chanteuses. Hein. Maximum de chanteurs de plus de 50 ans, vivants, contemporains, disparus. Top chrono, on y va.
7: Michel Sardou, Goldman, Balavoine, Polnareff.
2: Alors, je sais pas Balavoine, hein, s'il avait 50 ans.
1: Non, il avait moins. C'est moi qui l'ai induit en erreur, mais ça n'aurait pas suivi.
2: Tu m'en as donné 3, de toute façon.
1: Ah oui, non, Johnny, Sardou, Lama, oui. Fugain.
2: Ce qui veut dire que Dani, bravo d'avoir joué, mais tu n'es pas sélectionné. Mireille, tu es sélectionnée. On se retrouvera vendredi pour la finale. Oui. T'es contente, ma chérie?
6: Oui,
2: tu tenteras de gagner le séjour pour 2 personnes pour la 65e édition du Mondial, la Marseillaise à pétanque. Tu essayeras de dormir à l'hôtel Villa M à Marseille. Tu auras 100€ de carburant pour y aller. Ou la machine,
1: la machine espresso Malongo bébé, bien sûr, avec ses pentes de dosette. C'est si bien, c'est un très beau cadeau.
2: Et des claquettes chaussettes. Bien, je remercie la technique et tous les gens qui
1: sont
2: débrouillés. Bravo mes chéris pour avoir réussi à avoir le standard. Merci aux auditeurs d'avoir partagé ce moment avec nous de grande galère, hein, parce que c'était magnifique. En tout cas, je vous aime, je vous embrasse très fort. Merci Céline, merci Gwen, merci Océane, merci Sadika, merci Eric Bastien.
1: Je vous en prie Valérie Damido, merci à toi.
2: Et oui, et le Damido Land démarre fort. Puisque,
1: et la chanson Damido Land.
2: Évidemment Nico, merci pour cette chanson du Damido Land qu'on écoutera toute la semaine. À demain mes petits canards, je vous embrasse, je vous aime. Hello Marine.
8: Hello.
1: Bonjour
8: Valérie, hello Eric, ça va?
1: Ça va bien vous?
8: Oui, alors vous n'êtes pas sans savoir aujourd'hui que c'est la journée mondiale des océans, le saviez-vous?
1: Oui.
2: Ah bon.
1: Et des meilleurs amis aussi.
2: Et des meilleurs amis aussi.
8: Ah, c'est vrai?
2: Ouais.
8: Ah, super. Et on s'intéresse à l'océan pour le coup, avec une association en particulier qui œuvre pour nous sensibiliser, c'est l'association My One. C'est la contraction de Marion et de Ewan, c'est un couple qui fait escale aujourd'hui sur son voilier à Paris. Et on va la découvrir, cette association.
1: Découvrir. Ouais. Merci Marine, à tout de suite.
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1: Excellent début de semaine, merci d'écouter ici. Nous sommes le 8 juin, il est...
2: Eh bien, nous sommes le 8 juin, vous écoutez ici. Il est 13h, je vous aime.
1: Et c'est Marine Le Génie que vous retrouvez pour Ma France. Passez une belle journée, une belle après-midi.
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8: Bonjour à toutes et à tous, bienvenue dans Ma France. Une France encore sous le choc et qui s'interroge après la mort de Liana, 11 ans. Alors que 150 rassemblements sont prévus ce soir devant les tribunaux, le fonctionnement de la justice est au cœur des critiques. Une réunion s'est tenue ce matin au ministère de la Justice avec les procureurs généraux. Nous irons place Vendôme dès le début de ce journal. Patrick Bruel est en garde à vue. Le chanteur, entendu depuis 8h30 ce matin sur les multiples accusations de viol et d'agression sexuelle qui le visent. Dans l'actualité également, cette étude de l'INSEE qui projette un pic de population en 2037 à 69,8 millions d'habitants en France. Et les Dragons de Metz qui rentrent aussi de Budapest avec la Ligue des Champions, c'est du hand. Un journal des régions très sportifs également avec une invitation par Thibaut Pinot lui-même dans sa ferme franc-comtoise pour voir passer le Tour de France. Et puis on prend large avec notre invité du jour en cette journée mondiale des océans. Je vous le disais, nous recevons Marion Courtois, cofondatrice de l'association My One et son voilier pédagogique. Jérôme Barella, le principal suspect dans l'enquête sur la mort de Liana, a été visé par au moins 7 plaintes ou signalements transmis à la justice depuis 2017. Malgré des soupçons de pédocriminalité, il n'a jamais été entendu par les enquêteurs. Des dysfonctionnements pointés du doigt jusqu'au sommet de l'État aujourd'hui. D'où cette réunion ce matin au ministère de la Justice, place Vendôme à Paris. Gérald Darmanin a réuni les procureurs généraux pour leur demander de reprendre l'intégralité des 70 000 plaintes qui touche les enfants. Le garde des Sceaux leur demande la mobilisation générale pour faire la vérité.
10: Comme je l'aurais fait remarquer, je souhaite qu'ils se concentrent, vu le nombre important de ces plaintes, sur les plaintes qui sont à leur connaissance. On parlera ensuite des plaintes qui ne sont pas à leur connaissance. Et pour lesquelles délit ou crime, c'est-à-dire attouchement, violence ou viol, crime sexuel sur mineurs, donc ça concerne bien les délits et les crimes, les mineurs qui ont posé, comporté des plaintes sont encore mineurs afin de les protéger. Donc en priorité, s'occuper des enfants, puisqu'il peut y avoir des plaintes qu'on dépose pour des crimes qui touchent les mineurs, mais vous le savez, soit prescrits, soit très largement après les faits. C'est d'abord l'urgence absolue, une mobilisation générale que je demande aux procureurs généraux. Et pour le 14 juillet au plus tard, je leur demande de faire cet état de lieu avec l'ensemble des parquets et des services enquêteurs sur leurs responsabilités.
8: Gérald Darmanin, garde des Sceaux, tout à l'heure, lors de cette conférence de presse. Coralie Moreau, bonjour.
9: Bonjour.
8: Vous êtes sur place pour ici, vous avez assisté à cette conférence de presse. Alors ce passage en revue de toutes les plaintes n'est qu'un premier pas pour faire la lumière. Le ministre de la Justice a annoncé plusieurs étapes, Coralie.
9: Oui, donc il y aura cet état des lieux. Puis au 31 juillet, Gérald Darmanin devra avoir rencontré à nouveau, individuellement cette fois, tous les procureurs généraux pour faire un point précis sur les dossiers, voir s'il y a défaillances ou difficultés pour exiger ensuite une accélération des enquêtes. Puis, dans les semaines qui suivent, ce sont toutes les plaintes qui ne sont pas encore remontées et qui concernent une fois encore des délits ou crimes sexuels sur des enfants encore mineurs qui doivent être recensés. Nous devons montrer que nous faisons le maximum de ce que nous pouvons faire pour protéger tous les enfants de la République, a dit le ministre.
8: Et Coralie, Gérald Darmanin est également revenu sur les moyens consacrés à cette affaire Liana et plus largement à la justice en général.
9: Oui, alors il a repris les propos d'Emmanuel Macron. Il n'y a pas de problème de moyens. Il rappelle d'ailleurs les 700 millions d'euros de crédit en plus qu'il a obtenu. Il faut encore faire mieux, admet-il, tout en mettant en cause le bilan de François Hollande et la situation de clochardisation de la justice. Dans cette affaire, Liana, rappelle le ministre, ce n'est pas une question de moyens. Il reprend la plainte déposée en 2025, plainte toujours en cours. Il n'y a pas eu de problème de moyens. Ce qu'il n'y a pas eu, c'est une priorisation dans cette affaire, comme demandé dans la circulaire qu'il a signée à son arrivée. Les viols, ils étaient connus, attestés par un médecin et un psychologue. Jamais la justice n'aurait dû attendre 9 mois pour entendre le mis en cause. Le ministre de la Justice a assuré enfin qu'il ferait toute la vérité sans rien cacher aux Français, au terme notamment de l'enquête administrative dans 15 jours. Il faudra savoir s'il y a des défaillances ponctuelles ou systémiques et reconnaître les erreurs avec, s'il le faut, des prises de sanctions.
8: Merci beaucoup Coralie Moreau, journaliste spécialiste justice pour ICI en direct de la place Vendôme. Pour poursuivre la discussion, on est en ligne avec Stéphane Fischesser, secrétaire national du syndicat de la magistrature. Bonjour.
11: Bonjour.
8: Alors, vous avez entendu ce qu'a dit Gérald Darmanin ce matin. Votre première réaction au propos du garde des Sceaux qui dénonce un dysfonctionnement grave de l'injustice dans cette affaire Liana.
11: Oui, alors, notre réaction, elle est relativement simple. Nous attendons les conclusions des enquêtes qui ont été lancées, de l'inspection en cours. On souhaite qu'il n'y ait pas de... Qu'on ne cherche pas tout de suite à désigner des responsabilités individuelles, alors même que l'inspection générale de la justice doit travailler en sérénité pour établir si d'éventuels dysfonctionnements sont intervenus. Ce procédé qui consiste à dénoncer un peu des boucs émissaires avant même que le travail d'investigation ait été fait, nous en préoccupons, hein, pour être clair. Pour autant, on ne peut pas écarter la question des dysfonctionnements, évidemment. Mm-hmm. S'il y a des responsabilités individuelles, évidemment qu'elles devront être mises au clair. Mais il y a surtout pour nous des responsabilités structurelles, des responsabilités

0: française était la moins dotée de toute l'Europe. Alors, en tout cas, s'agissant des parquets, c'est particulièrement vrai. Hein. On compte à peu près 3 procureurs pour 100 000 habitants en France, quand la moyenne européenne est à 11,3. Oui. On est les derniers de la classe en la matière. C'est encore pire si on regarde les assistants, les greffiers qui travaillent autour des magistrats du parquet. Je crois qu'on est à 0,6 pour 100 000 habitants quand on est à 14. Donc il faut s'imaginer pour l'Europe. Donc il faut s'imaginer qu'en fait on travaille avec une équipe qui est 24 fois moins importante que nos homologues européens. C'est justement ces équipes qui vont faire des recoupements, qui vont faire du travail sur le profil des personnes qui sont mises en cause et qui pourrait justement permettre une meilleure détection, une meilleure priorisation des dossiers. Et c'est ce qui manque cruellement à la justice actuellement.
1: Merci beaucoup Stéphane Fischesser, secrétaire national du syndicat de la magistrature, d'avoir réagi à cette conférence de presse de Gérald Darmanin. Après cette réunion donc au ministère de la Justice, les associations de leur côté appellent à des rassemblements devant les tribunaux de France à 19h ce soir, après donc ces dysfonctionnements, pour exprimer, je cite, leur colère face à l'impunité des pédocriminels. Anne-Cécile Maillefer est présidente et fondatrice de la Fondation des Femmes.
2: C'est pas un changement sociétal, pardon, c'est un changement politique qu'il nous faut. La société, elle a bougé. Les gens, ils ont ouvert les yeux. Et la colère, là, qui est en train de se répandre partout en France et qui va faire qu'on va tous se mobiliser ce soir à 19h, c'est une colère qui montre que la société, elle a ouvert les yeux. Mais on est face à un système politique qui refuse et qui, de ce fait, protège les agresseurs. Donc en fait, à un moment donné, il faut arrêter de se moquer du monde. On a un président de la République qui est en place depuis 2 quinquennats et qui non seulement ne fait pas ce qu'il faut, mais refuse d'entendre ce que nous disons depuis bientôt 10 ans. Les violences sexuelles faites aux femmes et aux enfants sont massives. Il faut que la France réagisse. Les victimes se prennent le mur de la justice. Oui, on a besoin de moyens. Il faut arrêter de dire qu'on n'a pas le temps et qu'on n'a pas les moyens. Si c'est important, alors il faut y mettre le temps et les moyens.
1: Et plus de 150 rassemblements sont prévus devant des tribunaux partout en France ce soir à 19h. La liste complète est sur ici.fr.
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1: Dans l'actualité également, Patrick Bruel, en garde à vue, le chanteur est entendu depuis ce matin par la police judiciaire sur les multiples accusations de viol et d'agression sexuelle qui le visent, Margot Steve.
4: Oui, pas d'interpellation au saut du lit pour Patrick Bruel. Le chanteur connaissait la date de sa convocation depuis une dizaine de jours. Il s'est donc rendu ce matin dans les locaux du 1er district de police judiciaire pour une garde à vue qui peut durer jusqu'à 48 heures. Et ce n'est pas les questions qui vont manquer. Les enquêteurs l'interrogent sur des faits concernant pas moins de 13 victimes, précise le parquet de Nanterre. Certains faits connus, comme ceux dénoncés par la directrice générale d'Unifrance, c'était lors du festival du film d'Acapulco en 1997. D'autres en 2000 à Monaco, à Dinard en 2012 et en 2010 à Bruxelles. Mais le parquet évoque aussi plusieurs nouvelles victimes identifiées récemment par la justice. 13 victimes donc au total, mais pas Flavie Flamand, dont la plainte déposée mi-mai est gérée au parquet de Paris. Dans un communiqué transmis ce matin, les avocats de Patrick Bruel assurent qu'il répondra à toutes les questions et transmettra tous les éléments nécessaires pour démontrer son innocence.
1: Les explications de Margot Steve. L'INSEE publie aujourd'hui sa projection sur la population française en 2070. Et les nouvelles ne sont pas très bonnes. Deux conclusions principales. La France va vieillir, ça ce n'est pas une surprise, mais surtout la population française va commencer à baisser et ça pourrait arriver très vite, Marc Bertrand, dans à peine plus de 10 ans.
5: Oui, en 2037 précisément, la population française pourrait atteindre un pic à 69 800 000 habitants contre 69 millions aujourd'hui. Ensuite, elle commencerait à chuter. La France perdrait 4 millions d'habitants d'ici 2070. C'est une bascule inédite. Hein. Hors période de guerre, on n'a pas d'autre exemple dans l'histoire récente parce que les indicateurs sont au rouge. Le solde naturel d'abord, le nombre de naissances par rapport au nombre de morts, il est devenu négatif l'an dernier pour la première fois depuis la Seconde Guerre mondiale. Le taux de fécondité ensuite, il baisse plus vite que les prévisions des experts. Il n'y a que l'immigration qui soutient encore la croissance de la population française. D'ailleurs, quand on regarde les hypothèses de l'INSEE, c'est le solde migratoire qui joue le plus sur l'évolution de la population. Entre une immigration très forte et très faible, la population française pourrait atteindre 70 millions d'habitants ou à l'inverse, tomber jusqu'à 61 millions en 2070. Tout ça dépend des guerres, de la géopolitique mondiale et des choix politiques du pays.
1: Marc Bertrand sur cette étude de l'INSEE. Elles aussi sont reparties de Budapest avec la Ligue des Champions dans les bagages. C'est du handball, les Dragons.

0: De Metz ont détrôné les Hongroises de Győr hier soir après avoir tout gagné avec l'équipe de France. Les Messines attendaient de ramener ce trophée qui manquait à leur palmarès.
1: On est champions ! On est champions ! On est champions !
0: Voilà. Elles ont bien donné de la voix, et notamment grâce à Zadi. Elle est la demi-centre du Metz Handball. Elle revient sur la fin de match un peu difficile après avoir pourtant largement mené.
2: Cette deuxième mi-temps, punaise, quand on mène de 6 buts, qu'on a le ballon de 7 à peut-être à la 45e, 47e, je me dis, oh non, on mène trop tôt, c'est trop, parce que la pression en fait que les filles mettent et que le public a mis, et ça a été incroyable, mais on a toujours essayé de rester solide, même si on a eu un petit temps faible, et franchement, non, je suis très très très très fière.
0: Fierté partagée grâce à Adi, l'une des doyennes des Dragons. L'équipe de France de foot est à Lille pour son dernier rendez-vous avant la Coupe du Monde. Un match amical contre l'Irlande du Nord à 21h10. 4 jours après une défaite face à la Côte d'Ivoire dans un autre match de préparation. Les Bleus débutent leur mondial le 16 juin, mardi prochain, contre le Sénégal. Ce match contre l'Irlande du Nord est à suivre sur ici.fr.
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0: Allez, chose promise, chose due, le journal des régions nous emmène chez Thibaut Pinot aujourd'hui dans sa ferme franc-comtoise à Mélisée. C'est tout près du Ballon d'Alsace. L'ex-star du cyclisme français propose une expérience inédite cet été lors du passage du Tour de France dans la région le 17 juillet. Accueillir chez lui une famille dans sa maison transformée en gîte qu'on pourra réserver sur Airbnb gratuitement, Jean-François Fernandez.
4: C'est avec des bottes en caoutchouc que Thibaut Pinot nous reçoit et pour cause, il nous fait visiter sa ferme.
5: Cette ferme, je l'ai depuis presque maintenant 10 ans. C'est une reconversion que j'avais travaillé depuis plusieurs années pendant ma carrière. Petit à petit, j'ai construit mon cheptel, agrandi ma ferme et puis aujourd'hui être à 100% dedans, on va dire.
4: Thibaut aime les animaux, il défend leur bien-être, 200 bovins, des moutons, des chèvres, des ânes et des chevaux.
5: Ce que j'aime bien dans ce métier, c'est entre ce que tu programmes le matin et puis ce que tu fais réellement la journée, il y a beaucoup d'imprévus. Je retrouve un peu ce que j'avais quand j'étais coureur cycliste, en gros. Des journées qui sont chargées. Et puis on n'a pas le temps de s'ennuyer, donc en gros je me lève de bonne heure vers 6h, 6h30, je suis à ma ferme à 7h et puis je quitte la ferme quand le travail est fini, donc ça peut être à 18h, s'il y a des complications à 20h, 21h, 22h, il n'y a pas vraiment d'horaire.
6: Allez là !
4: Nous sommes à présent dans une pâture avec les vaches.
5: Ce que je recherche aussi, c'est avoir un contact avec mes animaux quand même. J'aime bien apprivoiser quand même mes animaux, oui, qu'ils soient contents de me voir, comme je suis content de les voir. Ah bah là c'est autre chose que les vaches, c'est un peu plus de jus là.
4: Séance photo avec une biquette dans les bras et on se retrouve dans la maison où seront hébergées 6 personnes en juillet prochain.
5: Allez, on fait une petite visite.
4: Thibaut a accepté d'ouvrir sa maison pour un accueil exceptionnel au moment du passage du Tour l'été prochain.
5: C'est vrai que beaucoup de gens me demandaient ce que je devenais depuis le Tour de Lombardie, le dernier que j'ai vécu en 2024. Donc ça fait presque 2 ans que plus personne n'a trop de nouvelles, donc c'est important aussi de redonner un peu de nouvelles à mes fans, on va dire.
4: 6 personnes seront accueillies et vivront le Tour avec Thibaut Pinot, soirée, barbecue et même l'étape d'Old Belfort en voiture officielle et en hélicoptère.
0: Ça donne envie, hein. Seule possibilité pour pouvoir vivre l'étape d'Old Belfort aux côtés de Thibaut Pinot du 16 au 19 juillet. C'est réservé donc ce séjour sur la plateforme Airbnb. Les réservations ouvrent le 19 juin à 10h. À noter que cette expérience est totalement gratuite. Changement de décor, on part sur le circuit mythique des 24 heures du Mans pour s'attabler à l'heure du déjeuner à l'auberge des Hunaudières. C'est un restaurant installé depuis le début du 20e siècle dans la ligne droite des Hunaudières, d'où le nom, avec une vue imprenable sur la célèbre donc ligne droite de 6 km où il n'y a aucune tribune car le public y est tout simplement interdit. C'est là que les voitures atteignent leur pleine puissance avec des vitesses allant jusqu'à 300-325 km/h. Une adresse surtout connue des passionnés, les 24 heures du Mans, ça commence vendredi et on s'attend à doubler le nombre de couverts pour l'occasion, Julien Penaud.
7: Le privilège de pouvoir savourer son repas avec les voitures lancées à pleine puissance qui passe littéralement sous les fenêtres de l'auberge des Hunaudières. Franck, bière à la main, est monté à l'étage pour apprécier le spectacle.
8: Écoutez, moi c'est la première fois, donc le bruit est impressionnant.
7: Car ici, les clients sont aux premières loges, en surplomb des grillages de sécurité qui masquent habituellement la perspective de cette ligne droite de légende. Alain et Eric, venus de Tours, savent à quel point l'emplacement est idéal.
9: Ici, ça doit rester un endroit privilégié, oui. Voire un peu secret.
10: C'est le privilège de connaître l'auberge, en fait. C'est la course automobile dans son paroxysme, quoi. Bon, aujourd'hui, il y a les chicanes, Nous, on a connu les années 90 où ça roule à 410 hein, en vitesse de pointe.
6: Ça vous donne un petit peu la chair de poule pour les amateurs de voitures, quoi.
7: Dominique Trottet, le gérant de l'auberge des Hunaudières, a dû se plier à quelques règles de l'ACO.
6: On n'a pas le droit d'allumer les enseignes pendant la course parce que ça éblouit les pilotes. On a interdit bien qu'ils en prennent des flashs, tout ça pour les pilotes, quoi. Et on a un périmètre de sécurité à respecter aussi.
7: Et petite subtilité, avec le bruit des moteurs, les serveurs demandent aux clients d'écrire eux-mêmes leurs commandes sur papier pour être sûr de bien les comprendre.
0: Julien Penaud, ici Mène.
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0: 13h17, vous écoutez Ma France. Vous le disiez en titre, c'est la journée mondiale des océans aujourd'hui. Les océans, poumons bleus de notre planète qui couvrent 71% de la surface du globe et absorbent 30% du CO2 mondial. Malgré ce rôle vital, ils sont sous pression, maltraités par les hommes. Cette journée, c'est l'occasion de sensibiliser le public à la beauté, à la fragilité de nos mers et océans, avec plein d'initiatives partout en France. On s'intéresse à l'une d'entre elles, aujourd'hui à une association en particulier qui œuvre pour nous sensibiliser, l'association Maiwan et son voilier, le Maiwan 5, qui fait escale sur la Seine à Paris jusqu'à demain si vous passez par la capitale. Bonjour Marion Courtois.
11: Bonjour, merci.
0: Alors vous êtes cofondatrice, c'est ça, de l'association. Votre association, en fait, c'est une expédition sportive, un tour du monde à la voile lancé en 2015, qui s'est transformé en projet écologique au fur et à mesure des escales. Vous pouvez nous expliquer tout ça ?
11: Bien sûr. En effet, c'est un projet qui a mûri, qui s'est construit pas à pas. Nous ne voulions pas partir avec quelque chose de préconçu.
0: Alors vous, c'est vous et votre compagnon ?
11: C'est moi et mon compagnon, en effet, Erwan Lelan, les cofondateurs de l'association. Donc Maiwan, aujourd'hui, c'est une association qui est partie pendant 7 ans à la rencontre des peuples traditionnels. Pourquoi les peuples traditionnels ? Parce qu'ils vivent encore en gardien d'écosystèmes équilibrés. Mmh. Et du coup, c'est comment on peut s'inspirer de leurs pratiques pour nous essayer de respecter la biocapacité de notre planète et de protéger nos océans.
0: Alors, il y a eu combien d'escales dans ce tour du monde ? Alors, qui a commencé, je le rappelle, que vous avez lancé en 2015.
11: En 2015, nous sommes partis pendant 7 ans autour du monde avec 26 escales. Ah oui. Et un équipage pluridisciplinaire, bien sûr d'anthropologues, sociologues, mais aussi de scientifiques pour venir étayer les propos, de sportifs de haut niveau qui nous ont permis d'aller collecter les données, mais aussi de jouer le rôle de véritables ambassadeurs. Mm-hmm. Puisqu'ensuite, l'association Maiwan, c'est 3 grands programmes d'intervention. Un de plaidoyer auprès du grand public, donc de sensibilisation à la protection des océans pour le grand public, nos décideurs politiques qui étaient avec nous ce matin. Un d'éducation auprès des jeunes et puis un d'accompagnement des collectivités de territoire à la transition écologique.
0: Alors, pour resituer tout ça, Marion et Erwan. Erwan, il était montagnard à la base, pas du tout du domaine de la mer.
11: Alors, si je vous dis la vérité, il dit qu'il a des origines bretonnes, mais il est né à Grenoble. Donc, en fait, oui, il avait fait de l'optimisme quand il était petit. Et pour ma part, je n'avais jamais posé le pied sur un bateau.
0: Et comment ça vous est venu, l'idée de transformer ce tour du monde, à la base, plutôt sportif, en vrai projet écologique? C'est vous qui avez soufflé ça, je crois savoir.
11: J'ai été un peu à l'initiatrice. Alors, c'est vrai qu'avant Maiwan, dans ma précédente vie, j'ai travaillé 15 ans en action humanitaire sur les plus grands conflits, donc en Syrie, en Palestine, au Sud-Sahara. Et j'avais un peu cette impression, j'adore ce métier, mais de mettre toujours un pansement sur des conflits récurrents. Et vraiment cette envie de travailler en anticipation sur l'équilibre de nos ressources et puis donner plus de force à nous en tant que citoyens pour prendre les bonnes décisions.
0: Et pourquoi l'océan ?
11: Et pourquoi l'océan ? Parce qu'en fait, c'est là que tout se joue aujourd'hui. Je crois que la vraie urgence... On parle d'actualité, de tous les conflits. C'est l'océan qui va nous permettre de réguler le changement climatique, qui fait le lien entre les peuples. Et si on arrive à protéger l'océan, je pense qu'on peut protéger l'ensemble du vivant.
0: Pour que les auditrices, auditeurs comprennent bien ce que vous avez fait pendant ces escales, est-ce que vous pouvez nous donner un exemple concret de vos réalisations qui vous a particulièrement marqué ? C'est dur. Hein ?
11: C'est toujours très dur. Alors peut-être... Il y a 2 questions dans la vôtre. Ce qui m'a particulièrement marqué, c'est vraiment encore la présence d'une nature sauvage et qui du coup vit dans des écosystèmes qui soient équilibrés, qu'on soit au fin fond de la Patagonie, au milieu du Pacifique ou de l'Amazonie, on retrouve ce juste équilibre de la nature et c'est encore possible.
0: D'accord.
11: Donc ça, c'est,
0: on va dire, encore des endroits préservés dans le monde, ça fait du bien au moral.
11: Ça fait du bien au moral. Et puis justement, si on parle des endroits qui malheureusement ont été dégradés, nous avons aussi rencontré des lieux où lorsqu'on faisait les bonnes actions, bah, c'était possible de revenir. On peut encore faire des choses. Il y a deux exemples qui me viennent en tête. Le premier, bah, c'est en Patagonie, où nous avons travaillé avec les populations traditionnelles Yagan sur la protection de leurs fjords. Il faut savoir qu'en Patagonie, aujourd'hui, il y a l'élevage de saumon intensif qui s'installe. Quand une ferme de saumon s'installe, c'est 50 000 poissons dans des bacs et c'est le fjord qui se détruit. L'ensemble de la biodiversité qui va être recouvert d'une marée rouge et il n'y a plus aucune vie.
0: D'accord.
11: Avec cette population Yagan qui nous a amenés auprès de ces fermes, des scientifiques, on a prouvé la corrélation entre l'installation de ces marées rouges, l'installation de ces fermes, et la population Yagan a réussi à faire voter une loi pour interdire l'installation de nouvelles fermes de saumon.
0: Alors la Patagonie, ça paraît un petit peu loin des quais de Seine aujourd'hui, mais est-ce que nous, en tant que consommateurs, justement, on peut faire quelque chose ?
11: Eh bien, justement, ça c'est ce qu'on a fait pendant l'expédition, mais tout ce qu'on fait pendant nos escales, nous le réalisons également en France. En parallèle, nous travaillons avec une vingtaine de classes en région Rhône-Alpes à ce moment-là, qui nous ont aidés à mener l'enquête, des enfants entre 7 et 12 ans qui ont mené l'enquête dans leurs écoles, qui ont découvert qu'ils avaient du saumon d'élevage et qui ont décidé de remplacer le saumon par de la truite locale. Donc
0: cette
11: voilà,
0: jeune génération
11: est bouclée.
0: Qui fait un peu la morale aux parents aussi. Vous voyez-vous un changement dans les générations ?
11: Bien sûr, bah aujourd'hui, par exemple, on accueille une école de Montreuil qui nous accompagnons depuis 2 ans, qui sont venus avec leurs parents et je discutais avec les mamans qui me disaient que bah oui, elles allaient plus au supermarché de la même manière, elles commençaient à acheter plus de vrac, elles faisaient attention et c'est les enfants qui font ce rôle. Et quand les ministres prenaient la parole ce matin, bah en fait, à un moment donné, les enfants leur ont dit bah ça fait 2 ans que ces actions, on les met en place à la maison.
0: Vous parlez des ministres ce matin, ils sont venus vous rendre visite, c'est ça, sur le voilier qui accostait en ce moment sur les quais de Seine à Paris.
11: Sur les quais de Seine, oui.
0: Plein d'ateliers de sensibilisation.
11: Oui, alors bien sûr, il y avait les ateliers Mayouen, mais pas que. Ce qui me tient vraiment à cœur aussi, pour ma part, c'est de mettre en avant la puissance d'un collectif. Et du coup, là, nous étions accompagnés de 5 autres associations expéditions qui menaient les ateliers de sensibilisation avec nous. Race for Water, Plastic Odyssey, Juste 2 degrés. Jean-Louis Etienne, la fresque Océane, qui nous ont accompagnés pour ce village de sensibilisation.
0: Vous évoquez des invités de prestige, Jean-Louis Etienne. Des figures comme ça, ça permet aussi d'intéresser le grand public. C'est important de les avoir à vos côtés.
11: Bah, je pense que c'est... Alors, Jean-Louis Etienne, il nous a tous inspirés. C'est un exemple. Et puis, je trouve qu'il est encore tellement novateur dans ce qu'il fait. Après, je crois que c'est surtout ses expéditions. On a une puissance de récit, de partage d'images qui, je pense, touche forcément les personnes. On est dans du concret. On est évidemment, ce matin, il y avait quelques discours, mais justement, je pense qu'on donne vie à ces discours.
0: Et sur ce travail de sensibilisation, il y a un chiffre intéressant, un seuil établi par les scientifiques. Si on touche 20% de la population, on peut espérer un changement systémique des comportements. On en est loin, selon vous, de ces 20%?
11: Alors, c'est notre objectif à Mayouen et avec l'ensemble du collectif et du cluster. On va dire que tout dépend l'échelle qu'on prend. Mais par exemple, au niveau national, si 20%, c'est 4 régions en France. Donc, je pense que c'est possible.
0: C'est possible. Et parmi ces régions, la région PACA, par exemple, qui a accueilli en juin 2025 le sommet des océans, vous y avez participé. Est-ce que ce genre de grand sommet, est-ce que celui-ci, en tout cas, a apporté des choses concrètes pour la sauvegarde de nos océans et de nos mers ?
11: Bien sûr, ça a été un grand rendez-vous. Alors, tout d'abord dans le nombre de personnes sensibilisées, mais un an aujourd'hui après l'UNOC, donc cette conférence des Nations Unies pour l'océan, nous avons le traité des hautes mers qui a été ratifié. Donc il y avait un vide juridique, ça veut dire que vide juridique, pas de loi, qui permettait de réguler nos océans. Aujourd'hui, la majorité des pays l'ont ratifié pour dire que l'océan, c'est un bien commun, qu'on doit le protéger et donc mettre en place ce qu'on appelle des aires marines protégées.
0: Et il y en a une sur la baie des Anges à Nice, une aire marine.
11: il y en a une à Nice. Et c'est vrai que dès que ces aires marines se mettent en place, eh bien, on voit la biodiversité qui reprend sa place. Alors après, il reste des défis. C'est pas la même chose que de gérer des aires marines en littoral, en haute mer. Il y a encore beaucoup de réflexions autour de la gestion, du suivi de ces aires.
0: Toute dernière question, Marion Courtois, il nous reste une minute. Est-ce qu'il y a un autre projet dans les voiles, j'ai envie de dire?
11: Bien sûr. Bien sûr, là nous nous préparons pour repartir 3 ans en Arctique, à la rencontre de ces communautés, des peuples du Nord, et puis pour justement les soutenir dans la création de ces aires marines protégées en Arctique. Je vous parlais de l'importance de l'océan dans le réchauffement climatique. D'ici 20 ans, c'est vraiment l'Arctique qu'il faut protéger, parce que si l'Arctique bascule, c'est l'ensemble de nos écosystèmes ici à Paris qui vont basculer également.
0: Alors, une expédition dans l'Arctique que vous allez venir nous ramener chez nous en France via tous ces ateliers de sensibilisation. Merci beaucoup Marion Courtois d'avoir été avec nous dans Ma France. Je rappelle que vous êtes cofondatrice de l'association MyOne et que votre voilier, le MyOne 5, est encore sur les quais à Paris.
11: Merci beaucoup.
0: Merci beaucoup.
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0: C'est pas vrai, le rendez-vous anti-arnaque d'Aude Razo, comme tous les jours dans Ma France. Aude, vous nous alertez sur des messages Instagram auxquels il ne faut surtout pas répondre aujourd'hui.
12: Oui, c'est une collègue qui m'a montré ça l'autre jour. Une certaine Jackie lui envoie un message privé sur Instagram, effectivement. « J'aimerais beaucoup travailler avec vous », lui dit-elle. « J'aimerais utiliser une photo de votre profil pour en faire un tableau, une peinture acrylique. En échange, Jackie propose 300 euros. Avez-vous, demande-t-elle, un compte PayPal ?» Alors, ma collègue est venue me voir parce qu'elle ne savait pas trop quoi en penser. J'avoue que sur le coup, moi non plus, mais oui, clairement, ça m'a l'air suspect.
0: Et donc, Aude, vous avez cherché, c'est bien une arnaque.
12: Oui, c'est un piège. Hein. Petite astuce que je vous donne, quand vous avez un doute, arnaque ou pas, copiez-collez dans Google le message que vous avez reçu. Vous allez vite trouver des gens qui ont reçu le même que vous. C'est ce que j'ai fait. Certains internautes ont répondu à notre artiste peintre. Et en fait, l'arnaque, c'est que vous ne verrez jamais les 300 euros. C'est même vous qui allez devoir payer. L'escroc vous demande votre adresse mail. Vous recevez un mail d'un faux PayPal. Il vous dit que le virement est bloqué et qu'il faut verser de l'argent, parfois plusieurs centaines d'euros, pour le débloquer. On vous parle de frais d'activation. Bon, stop, hein. Vous arrêtez tout. Deuxième astuce, je suis allée voir le profil de Jackie, notre arnaqueuse. Il est vide. Zéro publication. Un peu bizarre pour une artiste. Je vois quand même un lien sur son profil vers une appli de photo. Je clique et là, Instagram m'affiche tout de suite. Méfiez-vous des arnaques potentielles. Bon, n'allez pas plus loin, c'est trop risqué.
0: On n'ira pas plus loin. Merci beaucoup, Aude Razo. Si vous êtes victime d'arnaque, l'équipe d'ICI mène l'enquête pour vous. Vous pouvez nous envoyer un mail ici.arnaque au pluriel avec un S at radiofrance.com. Demain, c'est le retour de Wendy Bouchard à la présentation de Ma France. Elle reçoit Jérémy Régnier pour un très beau documentaire d'un monde à l'autre. En attendant, je vous souhaite une bonne journée sur ICI au programme de la musique, de la bonne humeur et bien sûr, comme chaque jour, les bons plan près de chez vous.
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7: À la demi de chaque heure, une information essentielle pour bien vivre en Moselle. Voilà maintenant plusieurs semaines, plusieurs mois qu'on vous en parle. Il faut agir contre le frelon asiatique. Jusque-là, on vous incitait à mettre des pièges à la maison pour essayer de piéger les rennes et essayer de freiner leur prolifération. Bon là, on arrive fin juin, les pièges, ça ne va plus servir à grand-chose. Hein, mais vous pouvez toujours le faire, vous mettez un piège avec le fameux cocktail qui attire les frelons asiatiques, c'est-à-dire vin blanc, sirop de cassis, bière.
15: Il y en a plein qui se disent c'est pas si mal comme cocktail. Et alors la grande question que l'on se pose, c'est est-ce que la municipalité prend en charge la destruction du nid une fois que vous avez le nid chez vous? Eh bien, ça dépend des secteurs. Il y a des villes qui le font, d'autres qui ne le font pas du tout, où on vous laisse vous débrouiller si c'est sur un terrain privé. Sarreguemines, désormais, prend en charge et vous aide à la destruction des nids. Il faut prévenir la mairie et dans les 48 heures, on viendra vous le détruire, le nid. C'est seulement sur le banc de la commune de Sarreguemines.
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Balavoine, l'Aziza, sur ici Lorraine. Bon lundi, bon début de semaine à vous tous. C'est une semaine qui commence sur les chapeaux de roue. Hier, les Dragons ont ramené la coupe à la maison. Elles sont championnes d'Europe. Elles ont gagné la Ligue des Champions. Depuis le temps qu'elles voulaient ça, eh ben hier, c'était l'apothéose. Et à 19h, tout à l'heure, place d'armes devant la mairie de Metz, ça sera l'apothéose aussi. Si vous voulez remercier les Dragons, on sera nombreux à le faire. Tout à l'heure, donc, c'est ouvert à tout le monde. Notre première rencontre de la journée, Bastien. C'est un jeune chef qui vient de s'installer, pas très loin de la mairie de Metz, dans la rue des Jardins. Le restaurant s'appelle L'Hédoniste. Il a un but dans la vie, décrocher sa première étoile. Pour y arriver, il ne lésine sur rien. On va le voir dans un instant sur Ici Lorraine, tout de suite après Mylène Farmer et Elton John.

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2: Après une décennie passée à faire ses armes dans des maisons réputées, le chef Bastien Simon a choisi Metz pour écrire sa propre histoire culinaire. Formé à la fois à la cuisine et à la pâtisserie, le jeune chef revendique une approche sensible de la gastronomie française. Bonjour Bastien.
3: Bonjour.
2: Vous avez travaillé dans des établissements renommés avant de reprendre l'hédoniste. Qu'est-ce qui vous a donné envie de vous lancer dans cette aventure à Metz?
3: En fait, je suis originaire de Metz à la base. J'ai fait mes études à Metz. Je me voyais pas m'installer autre part pour ma première affaire que chez moi.
2: Et qui vous a donné justement, Bastien, ce goût de la cuisine, ce goût de la restauration?
3: Ma grand-mère. En fait, j'étais tout le temps chez ma grand-mère. J'ai aimé apprendre à faire les tartes avec elle. Beaucoup de pâtisseries j'ai fait avec elle, qui m'a mené à faire donc pâtisserie à la base. Suivant les établissements où je suis allé, j'ai aussi pris goût à faire de la cuisine. Maintenant, je fais les deux.
2: Il y a une tarte en particulier, une odeur qui vous rappelle votre grand-mère?
3: La tarte aux myrtilles, ouais. Comme en brimbelles, comme ils les appellent dans les Vosges. Ouais, c'est ma tarte préférée.
2: Vous évoquez souvent votre volonté de décrocher une première étoile. C'est un objectif qui est réalisable à l'hédoniste?
3: Réalisable, je l'espère. Après, l'idée d'avoir une première étoile, ouais, ce serait le premier objectif de la maison. Ce serait déjà une reconnaissance et surtout avoir une étoile de plus à Metz.
2: Comment travaillez-vous, Bastien, les produits du marché au quotidien? On sait que ça a une importance particulière.
3: Alors, les produits du marché, nous, on sélectionne nous-mêmes nos producteurs. Étant donné que je suis issu de l'agriculture, mon père est paysan, donc du coup, c'était un peu plus simple de trouver des produits locaux. Mais c'est quelque chose qui me tient à cœur, étant donné que j'ai grandi avec le travail de la terre. Et j'essaye de mettre chaque jour en avant leur travail aussi, de chaque producteur avec qui on travaille.
2: Est-ce qu'il y a un plat qui vous représente, qui est à la carte de l'hédoniste, un plat dont vous êtes particulièrement fier?
3: La selle d'agneau, ouais. J'aime beaucoup l'agneau. On travaille le carré entier, donc j'aime lever les filets des carrés. Et c'est surtout la garniture qui va avec, qui change au fur et à mesure de la carte, suivant ce qu'on trouve avec nos producteurs. Donc là, on est un peu sur de l'asperge, on est sur du céleri, de l'artichaut.
2: D'ailleurs, les plats végétariens occupent une vraie place dans votre carte, malgré votre amour de l'agneau. C'est une demande de la clientèle ou plutôt une conviction personnelle?
3: C'est une conviction. Je pense qu'on a besoin de laisser justement un végé. Par exemple, depuis maintenant 2 ans, tous nos desserts sont faits à base de gélatine naturelle. Donc pas de gélatine de porc. On travaille beaucoup pour pouvoir toucher un maximum de personnes, en fait. Ce que je trouve que c'est dommage de mettre de la gélatine porcine, entre guillemets. Mmh. Et du coup, tous les gens qui ne mangent pas de viande ne peuvent pas manger de dessert. Et du coup, on pense à tout le monde.
2: C'est véritablement une table à découvrir, l'hédoniste à Metz avec son jeune chef Bastien Simon. Mmh. Merci d'avoir répondu à nos questions dans le Lorrain du jour et bonne journée à vous, Bastien.
3: Merci à vous aussi.
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0: Jean-Louis Aubert, merveille, sur ici Lorraine. Tiens, ceux qui iront chercher les enfants à l'école à Gandange tout à l'heure, il y a les manèges sur la place Jean Burger. Si vous voulez pas que les enfants fassent la vie pour y aller, évitez la place Jean Burger. Si vous voulez leur faire plaisir, allez-y, on sera avec vous de toute façon tout l'après-midi pour vous accompagner. À suivre sur ici Lorraine, les infos de 14h, ce sera juste après. Ensemble, sa raison d'être, ça arrive après ces quelques messages.
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1: Vive les dragons ! Il est 14h en Moselle, voici l'info d'ici.
2: Le ministre de la Justice veut à tout prix éviter une nouvelle affaire Liana. Gérald Darmanin était en réunion ce matin avec les procureurs généraux. Le garde des Sceaux demande le réexamen en un peu plus d'un mois, d'ici 14 juillet, des 70 000 plaintes qui concernent des violences sexuelles sur des enfants. Il souhaite faire la vérité sur ce qui ne s'est pas bien passé dans le dossier Liana, dont le corps a été retrouvé il y a 4 jours. Et ce soir, des rassemblements pour rendre hommage à la jeune fille de 11 ans et dénoncer les défaillances du système judiciaire sont prévus. Plus de 150 rassemblements organisés par des collectifs de victimes un peu partout en France. Patrick Bruel est en garde à vue depuis un peu plus de 5 heures maintenant. Le chanteur est visé par plusieurs plaintes pour viol et agression sexuelle sur des femmes. Il est interrogé sur des faits qui concernent 13 victimes présumées. C'est ce qu'indique le parquet de Nanterre. Patrick Bruel nie toutes les accusations dont il fait l'objet. La population française sera bien plus âgée dans les années à venir. C'est l'une des tendances démographiques révélées aujourd'hui par l'INSEE, l'Institut national de statistiques estime que les plus de 65 ans seront deux fois plus nombreux que les moins de 20 ans dans un peu plus de 40 ans en 2070. Et puis un dernier match de préparation avant la Coupe du Monde de football. L'équipe de France affronte l'Irlande du Nord ce soir à Lille. Après ça, les Bleus s'envoleront pour les États-Unis où les Mondiaux débutent jeudi. Cette rencontre est à vivre sur notre site ici.fr dès 21h10.
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1: La météo de votre lundi, préparez-vous, je ferai aussi celle du mardi et du mercredi. Celle du mercredi, elle est vraiment géniale, vous ne serez pas déçus. Bon, aujourd'hui, on a eu un petit peu de soleil ce matin. Depuis, c'est bien couvert au-dessus de la Moselle, du Pays Haut ou encore de la Meuse. Quelques petites averses, on a eu un tout petit peu de pluie entre midi. Ça pourra encore arriver cet après-midi. À chaque fois, des petites averses de rien du tout, mais c'est quand même désagréable. Les températures, c'est pas si mal. 23 degrés en ce moment à Metz, à Verdun. 23 degrés à Forbach ou encore à Sarreguemines. La nuit prochaine, 13 degrés. Demain, 19. Ce sera un beau mardi. Hein. Vraiment, il y aura du soleil. Ça sera pas trop mal avec quand même des nuages, mais il y aura une impression de beau temps. Mercredi. Ah, j'attends la journée de mercredi avec impatience. Au meilleur de la journée, il fera 15 degrés. Le matin, vous allez vous réveiller avec 8 degrés. De la pluie pratiquement tout le temps mercredi. Une fois que cette journée-là sera passée, ça redeviendra pas trop trop mal. C'est le temps de votre semaine. Pour ça, il nous faut de la musique hein, pour nous remonter le moral maintenant. Ici, Lorraine est là.
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0: Survivor. Ça a changé un peu de The Eye of the Tiger, hein. Burning Heart sur ici Lorraine. Je sais pas si vous l'auriez trouvé celle-là au blind test. Vous pourrez vous tester au blind test à Metz. La MJC du 20e corps américain, la MJC Metz Sud, organise une grande soirée blind test ce mercredi à partir de 19h et c'est jusqu'à 23h. Hein. C'est évidemment totalement gratuit à faire ce mercredi soir. Moi j'aimerais bien, ça fait longtemps que j'ai pas joué au blind test. Vous venez avec moi ou pas, hein. À suivre dans un instant, bah tiens. Oh, je vais quand même faire mon boulot, je vais vous annoncer les trois titres. Mais j'aurais bien voulu que vous les reconnaissiez. Michel Sardou, Pascal Obispo et Michel Jonas. Trois chansons françaises à la suite.
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1: À la demi de chaque heure, une information pour bien vivre en Moselle. Ce mercredi, plusieurs lieux de Moselle organisent des sorties pour les enfants autour des fleurs. C'est le cas de la maison de Robert Schumann. À partir de 14h30, mercredi, atelier créatif, coloré, pour apprendre à être un apprenti fleuriste, donc pour les enfants. Et alors, c'est pas des vraies fleurs à planter dans le jardin, je vous rassure tout de suite, ils vont pas vous rentrer de la terre partout. C'est un atelier pour faire des fleurs en papier, avec ciseaux, pliage. Beaucoup d'imagination, c'est à la maison de Robert Schumann, ça coûte 5 euros, c'est mercredi à partir de 14h30. Cette fois, pour ceux qui aiment vraiment les fleurs, les vraies fleurs, les enfants pourront faire une chasse au trésor au milieu du jardin fruitier de la Quenexy, à faire les mercredis, jeudi et vendredi, 10h, 18h, ça coûte 2 euros, chasse au trésor au milieu des fleurs, et s'ils trouvent le trésor, et en général ils le trouvent toujours, il y a des petits cadeaux à gagner. Merci les jardins fruitiers de la Quenexy.

0: Alessi Brothers sur Ici Lorraine. Tout à l'heure à 19h, Alessi sur la place d'Armes, devant la mairie de Metz, pour aller accueillir nos Dragons qui rentrent de Budapest, championnes d'Europe. Elles ont la Ligue des Champions. Ça faisait des années qu'elles voulaient la voir. Et ben, enfin, c'est fait. Il faut aller les remercier tout à l'heure à 19h. Il y aura du monde, je l'espère. En tout cas, nous, on sera là avec Ici Lorraine. À suivre dans un instant, les infos de 15h. Ce sera juste après Jeannette et Benabar.
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1: La Moselle est jaune et bleue aujourd'hui. Bienvenue 15h, l'info d'ici.
2: Un hommage à Liana sera rendu partout en France ce soir. Plus de 150 rassemblements sont organisés à 19h. Mobilisation à l'appel de collectifs de victimes qui pointent du doigt des défaillances dans la chaîne judiciaire suite au meurtre de la collégienne de 11 ans dans le Gers. Des failles reconnues par Gérald Darmanin ce matin. Le ministre de la Justice a réuni les procureurs généraux pour leur demander une revue des 70 000 plaintes concernant des enfants victimes de violences sexuelles. Un travail colossal à mener d'ici le 14 juillet. Alors que Jérôme Barella, le principal suspect du meurtre de Liana, est mis en examen et placé en détention provisoire. Son frère est, lui, entendu en garde à vue pour une autre affaire. Il est interrogé depuis ce matin pour viol sur mineur de plus de 15 ans et viol, séquestration et menace de mort sur conjoint pour des faits présumés commis entre 2007 et 2017, selon la procureure de la République d'Auch. De nouvelles plaintes pour viol déposées contre Patrick Bruel. Le chanteur de 67 ans est toujours en garde à vue à Paris depuis 8h30 ce matin. Il y visé par une dizaine de plaintes de femmes qu'il accuse de violences sexuelles. En l'occurrence, là, Patrick Bruel est auditionné pour des faits qui concernent 13 victimes présumées. Lui conteste toutes les accusations. La croissance démographique en France va atteindre son pic dans 11 ans avant de redescendre. L'INSEE estime qu'on sera 69 800 000 personnes dans le pays en 2037. L'Institut national de la statistique publie ses chiffres aujourd'hui. Et puis les Bleus jouent leur dernier match amical avant la Coupe du Monde de foot. Ils affrontent l'Irlande du Nord ce soir à Lille à 21h10.
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1: Bon, si vous avez des choses à faire cette semaine, comme une randonnée, je sais pas moi, aller chercher des asperges des bois, ça y est, il y en a plein, ben, vous pourrez le faire mardi ou jeudi, hein. Pas avant. Aujourd'hui, si, c'est encore pas trop mal, mais il pourrait y avoir encore des averses cet après-midi, des petites averses comme celles qu'on a eues ce matin sur plein de secteurs. C'est-à-dire ça va tomber pendant 20 minutes, c'est plus de l'humidité que des averses, hein. C'est encore possible cet après-midi. Avec des températures de saison, pile poil, 23 degrés en ce moment pour les Thionvillois qui préparent Rives en fête, 23 degrés à Château-Salin ou encore Forbach et Sarreguemines. On est dans les normales de saison. Demain, nous n'y serons plus. 19 degrés, pas plus, mais au moins il y aura du soleil. 13 degrés au réveil demain, c'est peut-être l'une des plus belles journées de la semaine ce mardi. Le jeudi également, ça sera pas si vilain que ça. Par contre, mercredi, au réveil, 8 degrés. Dans l'après-midi, 14, pas plus. Oui, ce sont les températures de l'après-midi, hein. Et des averses tout au long de la journée. Parfois des éclaircies, mais pas grand-chose. Ça, c'est pour mercredi, la pire journée de la semaine. Vendredi, ça s'annonce assez moche aussi. Sans soleil, beaucoup de grisaille, 20 degrés, mais au moins, il n'y aura pas de pluie. Le week-end, par contre, ça redevient bien. On a largement le temps d'en parler. Nous ne sommes que lundi. Vive ici Lorraine, vive les Dragons. Voici la bonne musique pour vous accompagner.
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0: Lionel Richie All Night Long sur ICI Lorraine. Le 21 juin prochain, bon bah évidemment ce sera l'été, évidemment ce sera la fête de la musique et ce sera également la fête des pères. Toujours compliqué de trouver un cadeau pour papa. Marbache a trouvé la solution. Marbache, c'est aux portes de Nancy, hein, tout de suite après avoir passé Pont-à-Mousson, à la médiathèque ce mercredi. À partir de 10h, atelier pour fabriquer un cadeau pour papa, si ça vous dit. Hein. Ça va être compliqué de fabriquer une canne à pêche ou une tireuse à bière pour les enfants. Hein. Mais bon, on ira vérifier ça. Hein. À suivre dans un instant, 3 chansons françaises à la suite. Michel Berger, Julien Lieb et Jane Birkin se préparent.
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1: À la demi de chaque heure, plein d'infos pratiques pour bien profiter de la Moselle. Si vous habitez Metz ou si vous venez souvent faire les courses à Metz, la ville vient d'ouvrir un nouveau parking à l'arrière de la Porte des Allemands. C'était le parking qui était utilisé par Orange, installé ici dans ce bâtiment, juste à côté de l'ancienne caserne des pompiers. Ça fait un parking de 66 places. Depuis la rue du Général Ferrier, il faut prendre cette rue-là pour pouvoir y accéder. Il y a tous les panneaux, hein. Il faut rentrer dans le bâtiment et le parking, il est à l'arrière. Ce sont des tarifs plutôt intéressants pour ceux qui passent la journée à Metz. 2 euros la demi-journée, 4 euros si vous y restez vraiment tout le temps. C'est pas très cher, c'est en fait les prix de la zone Grande Couronne, hein, de la zone F. Et si vous circulez dans le centre-ville de Metz, sachez, il y en a plein qui ne le savent pas encore, que vous avez droit à une heure de parking gratuit si vous devez aller récupérer quelque chose en centre-ville. C'est le cas notamment pour le parking de la cathédrale, celui qui est dehors, juste à côté de la lanterne du Bon Dieu.
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0: chanson, c'est exactement ce qu'on a envie de chanter aux joueuses du Metz Handball. Richard Sanderson, Reality. On pourra alors crier tout notre amour tout à l'heure à 19h devant la mairie de Metz. Grand rassemblement avec la Ligue des Champions. Elle rentre de Budapest. Enfin championne d'Europe. Ça fait combien de temps qu'on en parle, nous, Messins, qu'on attendait ça. Faut aller les remercier tout à l'heure à 19h, donc devant la mairie de Metz sur la place d'Armes. À suivre dans un instant Johnny Hallyday et Miley Cyrus et les infos de 16h.
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1: Toute la Moselle est jaune et bleue, toute la Moselle est dragonne. Il est 16h, l'info d'ici.
2: Il réclame une meilleure prise en compte de la parole des enfants. Des collectifs de victimes en appellent à une mobilisation nationale ce soir. 150 rassemblements devant les tribunaux à 19h dans de nombreuses villes de France pour dénoncer les défaillances judiciaires dans l'affaire Liana. Gérald Darmanin demande par ailleurs aux magistrats une mobilisation générale pour faire la vérité sur le meurtre de la collégienne de 11 ans dans le Gers. Le ministre de la Justice a réuni ce matin les procureurs généraux pour leur dire de réexaminer d'ici la mi-juillet 70 000 plaintes qui concernent des violences sexuelles sur les enfants. Le garde des Sceaux promet de faire ensuite un point complet avant le 31 juillet sur les difficultés et les failles dans les différentes procédures. Et alors que Jérôme Barella, le suspect principal du meurtre de Liana, est mis en examen et en détention provisoire, son frère est lui aussi impliqué dans une autre affaire. Il a été placé en garde à vue ce matin pour viol sur mineur de plus de 15 ans, viol par conjoint et menace de mort. La procureure de la République d'Auch précise qu'il s'agit de faits présumés commis entre 2007 et 2017. Patrick Bruel est visé, lui, par deux nouvelles plaintes pour viol. Le chanteur est en garde à vue depuis ce matin à Paris. Il est entendu pour des faits de violence sexuelle qui concernent 13 victimes présumées. L'artiste de 67 ans conteste toutes les accusations. Un dernier match de préparation avant la Coupe du Monde de football. L'équipe de France affronte l'Irlande du Nord ce soir à Lille. Après ça, les Bleus s'envoleront pour les États-Unis où le mondial débute jeudi.
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1: En ce moment, on relève 23 degrés au pied de la cathédrale de Metz, 23 degrés près de la du beffroi de Thionville, 23 degrés aussi à Forbach ou encore à Sarreguemines. C'est pas si mal. Il y a eu quelques averses ce matin. On a eu un petit peu d'éclaircie. Au moins, il y en a eu. Depuis, c'est que de la grisaille. Ça restera couvert jusqu'à ce soir. Demain, 19 degrés. On perd 4 degrés. Hein, et on passe en dessous des normales de saison. Mais il n'y aura pas de pluie demain. Il y aura même de belles éclaircies. 19, ça passe encore. Par rapport à ce qui vous attend mercredi, 15 degrés, pas plus. Mercredi après-midi sur la Moselle, la Meuse ou encore le Pays Haut. Ce sera la pire journée de la semaine. Mercredi, il y aura des averses tout au long de la journée, beaucoup de grisaille. Après, le soleil revient jeudi avec 19 degrés. De la grisaille, 20 degrés vendredi et un week-end qui s'annonce ensoleillé. On attend 26 dimanche. On a le temps d'en reparler. Hein. La bonne musique d'ici Lorraine vous accompagne.
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0: La dernière chanson du monde, il vient de le dire, Florent Pagny à l'instant, sur Ici Lorraine. Oui, quoi encore ?
1: Dernière chanson du monde.
0: Oui, bah c'est le titre de la chanson, je viens de le donner. Ce jeudi, au Puzzle, à Thionville, comme tous les jeudis matins, il y a des ateliers pour bichonner nos ordinateurs. Ça coûte assez cher comme ça. Hein. Et ce jeudi, vous apprendrez à bien nettoyer votre PC, l'intérieur, hein, et à optimiser également ses performances. Donc si vous avez un ordinateur qui est devenu tout lent avec le temps, ça vaut le coup de l'amener. Ce jeudi, c'est gratuit à partir de 9h au Puzzle à Thionville. Voici Nicolas Turon et Frédéric Vialet. On sait qu'on est lorrain. Parce qu'aujourd'hui, c'est le thème du jour, on a adoré en tout cas, parce qu'il y en a de moins en moins, on a adoré aller au bar des sports ou au bar des amis.
2: On sait qu'on est lorrain
3: parce qu'on aime les petits bistrots.
2: Oui, c'est vrai.
3: En France, 170 000 bistrots ont fermé depuis les années 60.
2: C'est fou.
3: Parce qu'on picole moins déjà,
2: oui.
3: Ou plutôt chez soi,
2: oui.
3: Et aussi parce qu'on fréquente de moins en moins les établissements dans leur jus.
2: Mmh.
3: Hein, on va dans des trucs lounge, tout beau, tout désinfecté. Mmh. Moi j'aime bien quand la toile s'y récolle.
2: Moi j'aime bien les bistrots, l'odeur du bistrot le matin, quand il y a le zinc, il y a une odeur de bois, et il y avait même une époque où ça sentait le tabac, il y avait un truc un peu mélangé comme ça, avec
3: légèrement écœurant, un peu la
2: presque,
3: bière éventée sur le parquet.
2: Presque,
3: mais
2: presque,
3: oui,
2: presque.
3: Le bistrot, quand il y a des œufs durs sur le comptoir,
2: oui,
3: et un cheveu dans le picon,
2: ça,
3: mais
2: ça.
3: Oui,
2: non,
3: je veux 22 traces d'urine différentes dans mes cacahuètes, bordel. Dans les villages lorrains que je fréquente plus souvent qu'à mon tour, vous ne trouvez pas un ancien qui ne vous disent, je me souviens quand il y avait 10, 20, 30 cafés, et qui vous racontent les cafés.
2: C'est vrai.
3: La faute, j'avais pas prévu ça, mais la faute, je crois, à cette loi qui autorisait les veuves de guerre après la Première Guerre mondiale à ouvrir un estaminet,
2: d'accord,
3: même dans leur entrée, pour qu'elles aient quand même un petit revenu.
2: Mm-hmm.
3: C'est là que les bistrots de village avaient foisonné. Il y a le bistrot des pêcheurs, celui des fouteux, celui de l'église, celui pour les enterrements, mm-hmm, celui des cocos et celui de l'étang, etc., mm-hmm, etc. Je pense au café de l'hôtel de ville à Morange, licence 4 patinées, dans lesquels les joueurs du baby foot sont eux aussi en vétérans comme les clients. Un comptoir délavé,

0: quelques bouteilles, un trompe-l'œil de forêt. Le petit pont de bois en photo voit passer la même eau depuis 50 ans.
1: On y est.
0: Le zinc lui a vu passer tant de houblons qu'il a perdu ses meilleurs clients, partis rejoindre leur dernière bière. À Longeville-les-Saint-Avold, chez Odette, le jeu de quilles était à la cave. Pour commander une tournée, les joueurs tapaient sur les tuyaux de chauffage avec une clé à molette. L'ordre était reçu en haut. Qu'est-ce qu'on faisait dans ce jeu de quilles? On y pratiquait l'arnaque à la chèvre, qui consistait à mettre une chèvre en jeu aux quilles et à laisser gagner un chevrier pour lui remettre une biquette qu'on lui avait piquée dans son propre troupeau. Malinx, le lynx, du côté de chez les Loublas. Combien de troquets méritent encore les rimes et des strophes? Écoutez ce couplet de Loïc L'Antoine. Il est zarbi, le bar tabac. Il y a un maillot de Raymond Coppa, dédicacé par Poulidor, suspendu dans son corridor. Jojo, qui a fait le conservatoire, joue du jukebox devant le comptoir. Le patron, lui, joue du carafon. Il boit le fond, il boit le fond. Et boit le fond. Et relisez, s'il vous plaît, le café de l'Excelsior du Lorrain Philippe Claudel, sans doute l'un des plus beaux cris d'amour au titi des estaminets, dans lequel on trouve ces mots, je cite, « Grand-père bouclait l'Excelsior, descendait le rideau rouillé qui n'arrivait plus jusqu'au sol, et posait dessus un panneau offert par une marque de digestif, fermé pour cause de... » Jamais il n'écrivait la cause. « Méga s'en fiche, disait-il. Le drame pour eux, c'est pas la cause, c'est la fermeture. »
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0: Kim Wilde sur ici Lorraine. Vendredi soir, vous ne faites rien, eh bien vous pourrez aller à la braderie d'Ayange. Oui, elle passe en nocturne désormais. Enfin, il y en aura quand même l'après-midi, hein. Mais vendredi, c'est jour de braderie à Ayange, 14h, 22h. À suivre dans un instant sur ici Lorraine. Trois chansons françaises à la suite. Renaud, Benjamin Biolay, le nouveau, qui est très bien, hein. Et Véronique Sanson, après ces quelques messages.
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1: À la demi de chaque heure, une information pratique pour bien vivre en Moselle. Je vous le rappelle, même si ça dure depuis maintenant plusieurs semaines, chaque nuit, la 31 est coupée dans les deux sens, entre Haut-Concours et Féy, de 20h30 jusqu'à 6h du matin. Tout ça pour refaire la chaussée sur plus de 10 km. Donc ça prend du temps. Donc de 20h30 à 6h, vous êtes dévié via la 4, via la 315 et via la RN431, ce qu'on appelle la Rocade Est. Donc vous passez par Marly. Jusque-là, j'ai entendu personne s'en plaindre. Les déviations se passent très bien. Sur la 30, il y a des travaux aussi depuis maintenant plusieurs semaines. Le sens Longwy-Metz est basculé sur la voie opposée une fois que vous passez le tunnel d'Ayange. Ça va durer jusqu'au 10 août pour refaire l'ouvrage qui se trouve entre Famec et Richemont. Et ce soir, juste ce soir, le tunnel d'Ayange sera lui aussi fermé à la circulation.
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0: Vita, promets-moi sur Ici Lorraine, promettez-moi que vous serez nombreux tout à l'heure à 19h sur la place d'Armes, devant la mairie de Metz, pour aller accueillir les Dragons qui rentrent de Budapest avec la Ligue des Champions. C'était tellement un objectif pour elle. Ça fait peut-être 10 ans qu'on en parle, si c'est pas plus. Eh ben enfin, elle la ramène. À voir tout à l'heure, 19h, devant la mairie de Metz. L'humour en tube avec Fred Ballard. Qu'est-ce qu'une bonne photo de soi, tiens? Ce qui nous plaît à nous, peut-être vu différemment par d'autres. C'est le thème du jour et on voit comment les humoristes ont traité ce thème dans l'histoire de l'humour.
1: Non, on se voit pas comme on est, c'est sûr. Sinon, les gens qui font de la chirurgie esthétique, au bout d'un moment, ils arrêteraient. Ils se poseraient devant le miroir un jour et ils disent « Voilà, c'est bon ».
2: C'est vrai qu'on a quelques exemples dans la sphère médiatico-politico-cinématographique qui étayent cette théorie de Florence Foresti. À force de vouloir rajeunir, certaines personnes ont parfois du mal à reconnaître qu'elles n'arrivent plus à se reconnaître.
3: Je crois que c'est pas mal. J'ai plus de sillons, j'ai plus de rides du long, je ressemble à un cul, j'arrête. Et non, ils continuent ces imbéciles. Ils continuent et nous on devrait faire comme si de rien n'était quand on les croise en plus, t'as vu ? On devrait être naturel. Bonjour, ça va ? C'est gros, putain, c'est gros.
2: Ah oui, parfois on est plus sur du faciès de mérou que de bipède. Et croiser un mérou chez le boulanger, c'est vrai que c'est toujours un chouïa déstabilisant. Et ça pose un petit problème de société.
4: Il y a des chirurgies esthétiques qui sont remboursées par la sécurité sociale. Ça veut dire que tout le pays, il se cotise pour qu'on te change ta tête. Moi, ma question, c'est à quel moment t'es moche à tes frais et à quel moment on se dit « Non, là, c'est la collectivité !»
2: Voilà, si vous avez besoin d'un petit coup de jeune, Romane Fraissinet est un cadeau pour dérider ses congénères avec des méthodes 100% naturelles, injections subtiles de punchline bien dosées. C'est le secret d'une collectivité hilar et solidaire.
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0: Simple Minds dans Tew sur Ici Lorraine. Bon, après avoir passé un week-end aussi génial, ça va être compliqué d'avoir un lundi soir de même teneur. Hein. Eh ben si, ce soir c'est possible, à 19h devant la mairie de Metz, les Dragons rentrent avec la Ligue des Champions, avec l'énorme coupe, avec leur médaille également. Vous pourrez les acclamer à partir de 19h. Nicolas Bill va vous accompagner d'ici là. Votre début de soirée avec plein de musique, plein d'infos pratiques. C'est à suivre dans un instant, juste après Amir.
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0: Passez une belle fin de journée avec Patrice Ruchen sur votre radio locale ici Lorraine. Dans un instant, Jean-Jacques Goldman et Taylor Swift pour le retour de la musique. De belles rencontres aussi avec René qui nous dira pourquoi il aime tant faire de la randonnée dans la région. Et puis des beaux cadeaux aussi. Détente à la Villa Pompéi à Amnéville ou encore invitation pour le concert de Lenny Kravitz au Luxe Expo Open Air. C'est une belle fin de journée qui se profile pour vous.
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0: Passez un bon lundi, bon début de semaine avec Ici Lorraine. Il est tout pile 17h. L'info, Fanny Tourde, bonjour.
2: Bonjour Nicolas, bonjour à tous.
0: Des rassemblements pour Liana partout en France ce soir.
2: Et notamment à partir de 19h devant les tribunaux de Metz, Thionville et Sarreguemines. Rassemblement interdit. En revanche, place Vendôme à Paris, devant le ministère de la Justice. L'objectif, c'est de dénoncer la façon dont la justice a géré l'affaire Liana et surtout son principal suspect. Pour rappel, il faisait l'objet de 7 plaintes ou signalements depuis 2017. Liana, qui était âgée de 11 ans et qui a été retrouvée morte dans le Gers. En parallèle, on apprend que le frère du principal suspect a été placé en garde à vue dans une autre affaire aujourd'hui. Il est accusé de viol sur mineur, viol sur conjoint, séquestration et menace de mort. Des faits qui auraient été commis entre 2007 et 2017. Deux nouvelles plaintes pour viol déposées contre Patrick Bruel, le chanteur de 67 ans qui a justement été placé en garde à vue ce matin suite à une dizaine de plaintes pour des violences sexuelles. Un enfant de 6 ans gravement blessé après un accident de la route hier soir à Sarreguemines. Il a été percuté par une voiture alors qu'il faisait du vélo quartier de Beausoleil. Il souffre d'un traumatisme crânien mais son pronostic vital n'est pas engagé. Une enquête a été ouverte.
0: Vaste opération de contrôle des douaniers hier à Thionville.
2: Opération de lutte contre le trafic de tabac. Des opérations qui ont d'ailleurs eu lieu un peu partout en Lorraine. Et à Thionville, ils se sont installés sur l'A31 sur l'aire de Thionville Porte de France en attendant de repérer des véhicules suspects qui revenaient du Luxembourg. Et Mavogli-Maxi.
3: Sur une bretelle d'autoroute adossée à la glissière de sécurité, Alexandre et Benjamin regardent défiler les voitures.
4: On peut rester 15-20 minutes sur le côté et on attend vraiment le bon. Des fois, on est tous les quatre à vouloir partir dessus.
3: 5 minutes plus tard, bingo! En un coup d'œil et sans se passer le mot, tout le monde fonce dans la voiture.
4: Là, on était tous d'accord, oui.
5: Ça a duré quoi? Une fraction de seconde?
4: Une fraction de seconde. Non,
6: c'est un garde.
4: Il est hors département et puis c'est le type du véhicule également. Là, vous voyez, par rapport à une voiture, vous pouvez déjà mettre un peu plus de marchandises.
6: On peut mettre facilement une centaine de kilos dans ce type de véhicule.
3: Alexandre prend en photo le Renault Espace Gris avec son téléphone pour avoir la plaque d'immatriculation.
4: Golf Tango 059 Hôtel November.
3: Puis Benjamin demande au chauffeur de les suivre jusqu'à l'aire de repos où les policiers vont contrôler et fouiller le véhicule.
6: Pas d'alcool, pas de somme d'argent?
4: Non.
3: Au final, rien de suspect dans la voiture.
6: C'était pas à la hauteur de ce qu'on attendait. Il y avait seulement 2 pots de tabac.
3: Mais pendant qu'ils étaient sur les routes, leurs collègues ont fait une belle prise.
7: Donc on a 6 cartons de 10 kilos, on a 60 kilos de cigarettes.
3: Dans un coffre, des centaines de Marlboro qui paraissent tout à fait normales.
8: C'est toujours le même numéro sur chaque cartouche, sur chaque paquet. Donc déjà avec ça, on peut affirmer que c'est de la contrefaçon.
3: Le chauffeur a été arrêté. Il a expliqué avoir été payé quelques centaines d'euros pour faire ce trajet.
2: Et cet homme risque jusqu'à 3 ans de prison et une amende de 2 fois la valeur des cigarettes qu'il transportait. La préfecture de la Moselle prend un arrêté pour interdire l'utilisation et la consommation de l'eau de puits privés à Mont-de-l'Ange et à Agondange. Ça concerne des secteurs proches de l'ancien site industriel du fournisseur automobile Altia. L'eau est polluée et dangereuse pour la santé. En revanche, pas d'inquiétude pour l'eau du robinet qui, elle, reste potable.
0: Les stars du jour sont attendues à 19h à l'hôtel de ville de Metz.
2: On parle évidemment des joueuses du Metz Handball qui ont remporté la Ligue des Champions hier. C'est la première équipe féminine française, tous sports confondus, à remporter une Coupe d'Europe. C'est dire l'exploit. Une performance exceptionnelle qui fait rayonner le sport français. Ça, c'est la ministre des Sports, Marina Ferrari, qui l'a dit sur les réseaux sociaux.
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2: La météo, Nicolas, je crois que de la fraîcheur arrive.
0: Oui, 8 degrés pour les températures une fois la nuit tombée, avec encore quelques averses sur le département. Ça va rester assez localisé, mais ça risque de tomber du côté de chez vous. Demain, on va se réveiller avec plus ou moins la même chose, encore quelques gouttes de pluie, beaucoup de grisailles au réveil. Rassurez-vous, ça s'arrange avec l'arrivée du soleil, en tout cas une dissipation sur des nuages en cours de journée et des maximales comprises entre 17 et 20 degrés. Bon, alors on est plutôt pas mal, on n'est pas sur les températures excessives qu'on a pu connaître. Ça nous fait du bien, respirons un petit peu, c'est tant mieux. Merci beaucoup Fanette.
2: Merci Nicolas.
0: À très bientôt. Vos conditions de circulation à tout moment, dès que vous repérez quelque chose d'anormal sur nos routes et autoroutes, le 03 87 52 13 13, soit Clémence qui vous attend à l'accueil d'ici Lorraine, soit par notre WhatsApp. N'hésitez pas, il y a des difficultés toujours sur l'autoroute A30. Je vous rappelle cette zone de travaux à hauteur de Famec en direction de Richemont. C'est pour ça que vous êtes à l'arrêt pendant près de 20-25 minutes. Pas mieux sur l'autoroute A31 ce soir. Pas de travaux, mais par contre des ralentissements pour vous qui venez de passer l'ancien poste frontière Zoufgun, qui venez d'arriver sur Canfun, Entrange et qui est embêté pendant près d'une quinzaine, vingtaine de minutes jusqu'à hauteur de Thionville. Je vous souhaite bonne route et bon courage. Belle fin d'après-midi avec nous, 17h05, dans un instant le nouveau single de Taylor Swift. C'est une nouveauté, c'est frais, ça sent bon l'été. Up Light Taylor Swift, c'est à suivre dans moins de 10 minutes.
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0: De la bonne musique et puis des cadeaux aussi, puisque juste avant, j'aurai des places à vous offrir pour aller applaudir Lenny Kravitz au Lux Expo Open Air début juillet. Vous restez bien avec nous, les invitations sont pour vous après Jean-Jacques Goldman sur votre radio locale ici Lorraine. Bienvenue.

0: Eh ben, ça tombe bien, on a des invitations à vous offrir ce soir.
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0: Et les places pour les plus beaux concerts, les plus beaux festivals en Lorraine, mais aussi au Luxembourg. On vous offre tout de suite vos invitations au 03 87 52 13 13. Invitation pour aller voir Lenny Kravitz sur la scène du Lux Expo Open Air. Ça fait plus de 30 ans qu'il nous offre des tubes comme celui-ci.

0: de la Soul s'arrête à Luxembourg le 8 juillet prochain dans le cadre du Lux Expo Open Air. La bonne nouvelle, bah, c'est que vous y serez. On vous attend dès maintenant par téléphone pour tenter votre chance.
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0: Les invitations pour Lenny Kravitz pour vous, pendant que vous nous appelez dès maintenant pour mettre toutes les chances de votre côté. Moi, je vous propose le dernier single de Taylor Swift, Uplight, sur votre radio locale ici, Lorraine.

0: Le René, et il a testé et approuvé la randonnée. C'est la suite dans une minute.
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0: Le temps pour moi de vous offrir vos invitations pour aller voir Lenny Kravitz au Luxe Expo Open Air. Ce sera le 8 juillet prochain. Bonsoir Dominique.
2: Bonsoir.
0: Vous nous appelez de Saint-Avold, je vous sens de bonne humeur. C'est bizarre pour un lundi quand même.
2: Oui, mais vous savez mettre les gens de bonne humeur.
0: Ah, mais écoutez,
2: Merci beaucoup. C'est
0: plaisant.
2: Merci beaucoup.
0: Dominique, vous nous avez appelé il y a quelques instants au 03 87 52 13 13 pour repartir avec des invitations pour aller voir Lenny Kravitz au Luxe Expo Open Air. Les places, elles sont pour vous, Dominique.
2: Merci beaucoup.
0: Je sens une grande fan. En tout cas, je sens, Dominique, que vous êtes heureuse d'avoir remporté ces invitations. Il vous plaît, Lenny Kravitz?
2: Ça va être l'occasion de passer une bonne soirée avec ma fille.
0: Je
2: vous remercie beaucoup.
0: Ah bah écoutez, elle s'appelle comment votre fille? Elle a quel âge?
2: Elle s'appelle Aude, elle a 15 ans.
0: 15 ans, et c'est une fan aussi de Lenny Kravitz?
2: Je suis pas sûre.
0: Bon, vous allez forcément passer une bonne soirée parce que Lenny Kravitz, il fait des chansons comme ça. Du rock, de la soul, bref, Lenny Kravitz dans la grande région, c'est toujours un événement. Événement auquel vous serez avec votre fille Dominique. Le pass est pour vous, félicitations.
2: Merci beaucoup, merci.
0: Passez une très belle fin de journée, je vous embrasse du côté de Saint-Avold. À très bientôt Dominique.
2: Merci beaucoup.
0: Et profitez bien surtout, à très vite. Chaque jour au mois de juin, vos places pour les meilleurs concerts, les plus beaux festivals en Lorraine, mais aussi au Luxembourg. Et le Luxe Expo Open Air, ce sont des artistes de dingue comme Robbie Williams ou encore Katy Perry. Restez avec nous parce que ces prochains jours, il est possible que vous repartiez avec vos invitations. Allez, pour nous, c'est l'heure de faire de belles rencontres, de prendre le temps, comme un lundi, prendre un sentier, admirer un paysage, écouter le chant des oiseaux. Raffaello Marcellia, vous avez rencontré pour nous un adepte des balades en pleine nature.
3: Bonjour Raffaello, je m'appelle René et j'ai testé la randonnée en 2004.
0: Et vous vous souvenez de ce démarrage?
3: Ah, je m'en souviens comme si c'était hier. Oh, c'est magnifique. Surtout, ça se passait dans un très très beau département. Pas que le département est beau aussi, mais ça se passait dans la Meuse. Et en plus de ça, c'était un club qui était très familial. Honnêtement, j'ai que des bons souvenirs. On faisait jusqu'à 20 km.
0: Ah,
3: de 5 à 20 km.
0: Ouais. Et vous êtes parti aussitôt à...
3: Donc, au début, je n'ai pas parti sur 20.
0: Hein. Non, au début,
3: je suis parti sur 5. D'abord, il fallait pas avoir l'air ridicule.
0: Se mettre un petit peu les jambes en état.
3: Parce que le problème que nous avons tous, c'est que nous pratiquons pas assez. Nous ne faisons pas assez de sport. Et une machine, pour qu'elle fonctionne, il faut qu'elle travaille. Donc le corps, c'est une machine et il faut également le faire travailler. Il faut les mouvements et le bonheur de marcher en groupe, c'est qu'on peut se parler, on peut se faire des amis, et chacun vient. Quand on a un souci, il y en a un qui est, moi j'ai une combine, tu pourrais faire ça. On s'entraide. Et c'est ce qui manque le plus possible aux gens actuellement, c'est l'entraide. Parce que il faut savoir écouter les autres. Et c'est très important.
0: Et pour revenir sur la marche, c'est à ce moment-là, en Meuse, que vous avez vraiment pris goût à la marche?
3: Oui, j'ai pris goût à la marche en Meuse, parce que, et les paysages, parce que la nature est belle. Et puis, il faut savoir, on a des yeux, c'est pour regarder. Et puis, sentir les odeurs et tout. On est dans un pays magnifique, donc tout est beau, quoi.
0: Ouais. Et aujourd'hui, vous faites quelle distance, alors, quand vous partez
3: en randonnée? L'instant, je me suis un petit peu calmé, parce que maintenant, j'ai quand même 82 ans. Et donc
0: ça veut dire combien de kilomètres, quand vous parlez de calmer?
3: Je fais 6-7 kilomètres.
0: Ce qui reste très raisonnable.
3: Voilà. Non, ouais. Parce que il faut pas avoir l'air ridicule dans un groupe. Si c'est pour embêter le monde et qu'ils sont obligés de se freiner à cause de vous, donc je peux faire partir dans un groupe qui est plus lent.
0: En tout cas, qui vous convient aujourd'hui.
3: Voilà.
0: Ouais. Et alors, pour vous, la randonnée, c'est clairement testé et approuvé?
3: Oh, de toute façon, ça devrait être obligatoire.
0: À ce point?
3: Ah oui. Ah ben, honnêtement, c'est... On marche, par exemple, on a des soucis à la maison, on part, on dit, tiens, je vais sortir, je vais faire un tour, 20 minutes ou une demi-heure, et vous revenez, vous êtes apaisé et vous allez beaucoup mieux. Et vous avez oublié tout ce qu'il y avait avant. Vous rentrez dans un autre cocon. Vive la randonnée et que les gens pratiquent le plus possible.
0: René au micro de Raffaello Marcellia pour Ici Lorraine. Vous l'aurez compris, la randonnée, les balades en pleine nature, c'est testé et approuvé. Et pour vous qui aimez la marche et la rando, tenez, il y a dimanche une marche gourmande solidaire à Longeville-les-Metz. 17e édition déjà de cette marche qui existe depuis un petit moment et qui a permis de reverser quand même 220 000 euros à des associations. association. Cette année, c'est au profit d'Enfants, Cancer, Santé et Fraternité. 12 kilomètres de parcours, 6 étapes gourmandes où vous pourrez déguster notamment le trou lorrain ou encore le jambon grillé du marcheur avec ses bâtonnets de patates dorées. Bref, c'est à Longeville-les-Metz ce dimanche et je suis sûr que ça vous a ouvert l'appétit. Le retour de la musique sur cette fin de journée, comme un lundi à 17h20 avec On Avance, Alain Souchon sur Ici Lorraine. Passez une très belle fin de journée avec nous. Merci de votre fidélité.

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1: Vous écoutez ici Lorraine avec Zao de Sagazan pour vous accompagner ce lundi en fin de journée. Pas d'éclair, mais en tout cas quelques petites averses prévues ce soir et cette nuit très localement sur le département de la Moselle. Rassurez-vous, le soleil revient demain avec une vingtaine de degrés. Ce qui vous attend côté météo et trafic à suivre d'ici la nuit.
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1: Bon début de semaine, bon début de soirée avec Ici Lorraine. Merci de nous avoir choisi. Dans un instant, le point complet sur vos conditions de circulation. Bernard Lavillier pour le retour de la musique ou encore les Fool's Garden que vous entendez tout de suite sur Ici.
17: C'est...

0: Lemon Tree avec les Fool's Garden sur Ici Lorraine. 17h32, on jette un œil sur l'état du trafic sur cette fin de journée. Toujours ces difficultés de circulation sur l'autoroute A30, juste avant de passer la zone de travaux à hauteur de Famec, où la voie de gauche, je vous le rappelle, est fermée à la circulation en direction de Richemont. 15 minutes de bouchon, voilà ce que nous signalent nos cartes ce soir. Et puis pour vous qui circulez sur la départementale qui vous emmène de Marange à Romba dans les deux sens de circulation, là aussi vous perdez en moyenne entre 5 et 15 minutes. Je vous souhaite bon courage. Vos infos trafic au 03 87 52 13 13. Si vous avez le moindre souci, le moindre pépin sur nos routes, un temps de parcours précis à nous donner, vous n'hésitez pas, soit par WhatsApp, soit auprès de Clémence qui vous attend à l'accueil d'Ici Lorraine. Le ciel couvert sur cette fin de journée avec encore quelques gouttes de pluie qui vont arriver cette nuit sur le département. Ça va rester assez localisé, mais ça va tomber. Les températures retombent également, 8 à 10 degrés en moyenne. Et puis demain matin, on va se réveiller avec encore beaucoup de grisailles. Ça va s'arranger, rassurez-vous, dans le courant de la journée, avec le retour d'un beau soleil et des nuages qui vont se dissiper. Les températures remontent une vingtaine de degrés. Passez un bon début de soirée avec Ici Lorraine, 17h33.
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0: Dans 3 minutes, le coup de cœur télé d'Ici Lorraine pour La Fabrique du Mensonge, documentaire qui revient sur les origines de la folle rumeur sur Brigitte Macron. C'est à voir en replay sur France.tv, c'est passé hier sur France 5. La réalisatrice sera avec nous pour tout nous expliquer. Après Noir et Blanc, voici Bernard Lavillier sur Ici Lorraine.

0: Il sera de passage début d'année prochaine aux arènes de Metz. Bernard Lavilliers sur Ici Lorraine et ce tube de l'année 86, noir et blanc. Alors hier, c'était surtout bleu et jaune. Le Metz Handball qui est devenu le premier club féminin sacré en Ligue des Champions. Mais quelle fierté! Vous pouvez partager d'ailleurs votre joie avec les Dragons hein, tout à l'heure à Metz, 19h sur la place d'Armes, puisqu'elles sont reçues à la mairie.
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0: Enfin, dites-nous d'ailleurs au 03 87 52 13 13 ce que vous pensez de ce sacre de nos Dragons, de la fierté aussi que vous avez peut-être pour ce club messin. On vous attend via notre WhatsApp, soit par message vocal, vous n'hésitez pas. Lui, il nous emmène tous les soirs dans les coulisses du petit écran, c'est Patrice Gascoin, bonjour.
3: Mais bonjour la Lorraine.
0: Alors aujourd'hui, vous nous proposez une séance rattrapage, puisque hier soir, France 5 proposait un numéro du magazine d'investigation La Fabrique du Mensonge. Vous nous dites pourquoi il faut le regarder ce soir.
4: Sur France 5, le magazine La Fabrique du Mensonge est remonté aux origines d'une rumeur qui a fait le tour du monde.
5: Parmi ces rumeurs, une en particulier va prendre une ampleur spectaculaire sur les réseaux. Brigitte Macron aurait effectué une transition de genre. Elle serait Jean-Michel Trogneux, son propre frère. Derrière cette théorie, une femme, vivant en Charente-Maritime, âgée d'une cinquantaine d'années.
4: Tout le monde a entendu cette rumeur visant Brigitte Macron, elle serait un homme et même son propre frère. Eh bien, cette histoire abracadabrante est née dans la tête d'une inconnue vivant en Charente-Maritime. La Fabrique du Mensonge a mené l'enquête pour nous raconter comment cette théorie aussi folle soit-elle, comment est-elle devenue l'une des théories complotistes les plus massivement relayées en France et même dans le monde lorsque des influenceurs d'extrême droite proches de la Maison-Blanche et du Kremlin vont la relayer. C'est passionnant, un peu flippant aussi. Alors, pour vous donner envie de regarder cette enquête, j'ai joint par téléphone celle qui l'a signée, elle s'appelle Elsa Guillol, et je lui ai demandé est-ce que pour faire cette enquête qui concerne Brigitte Macron, a-t-elle demandé l'autorisation à la première intéressée, la femme du président. Personne, écoutez la réponse de Elsa Guillol.
6: Alors Brigitte Macron n'a pas été prévenue de ce sujet, on a envoyé à Brigitte Macron une demande d'interview assez tôt, mais comme à tous les protagonistes du film, pour savoir si elle accepterait de nous raconter en fait comment elle vit la propagation de cette théorie, comment elle l'a appris la première fois. Mais voilà, il y a eu une demande d'interview officielle envoyée et je n'ai pas eu de contact avec elle. Voilà, c'est son directeur de cabinet qui s'exprime dans le film et qui raconte comment lui a pu observer la manière dont elle vivait la propagation de cette théorie.
4: Elsa Guillol qui nous éclaire sur la fabrication de cet épisode qui en dit beaucoup sur justement la fabrique du mensonge. Et effectivement, la prise de parole du directeur de cabinet de Brigitte Macron, Tristan Bromé, est très instructive. On comprend qui se cache derrière cette théorie qui a poussé la première dame à porter plainte 4 fois. La fabrique du mensonge, Brigitte Macron, l'ombre de la rumeur, disponible gratuitement sur la plateforme de France Télévisions, France.tv. Et ce qui n'est pas une rumeur, mais une certitude, je reviens demain avec de nouvelles coulisses télé.
0: Merci beaucoup Patrice, on vous dit à demain, passez une belle soirée. Dans un instant, nous on va faire un tour de l'autre côté de la frontière. Si je vous donne ce chiffre, même ces chiffres d'ailleurs, 40 et 13 millions, c'est pas mal. 40 millions de voyageurs sur le réseau de bus luxembourgeois, 13 millions de kilomètres parcourus. Les transports en commun marchent plus que bien au Luxembourg. On va vous expliquer pourquoi dans 3 minutes. Le temps d'écouter L'île au trésor, Les Enfoirés, c'est une nouveauté sur votre radio locale ici.

L'île au trésor, les enfoirés sur votre radio locale ici Lorraine. Passez une belle fin de journée, 17h45. Votre radio locale qui vous emmène ce soir au Luxembourg où les bus de la ville ont parcouru l'année dernière 13 millions de kilomètres. Chiffre impressionnant communiqué il y a quelques jours lors du bilan du service bus de la ville, l'AVL qui signifie autobus de la ville de Luxembourg. 13 millions de kilomètres parcourus par 31 lignes de bus et empruntés par 40 millions de voyageurs l'année dernière. Alors il faut dire que la gratuité des transports en commun y est pour quelque chose. Le Grand-Duché a été le premier pays à permettre à ses résidents, mais aussi à ses touristes, de prendre le bus, le tram ou encore le train gratuitement. Il y a juste la première classe qui reste payante. Et forcément, pouvoir prendre gratuitement les transports, ne plus se soucier des embouteillages, du parking ou encore des trajets qui coûtent cher en essence, eh bien beaucoup ont fait des transports en commun. Un réflexe. Résultat, les déplacements deviennent plus spontanés. Le réseau AVL, c'est plus de 870 arrêts empruntés par plus de 380 chauffeurs. 760 km de ligne. Sans oublier, c'est près de 8000 trajets effectués l'année dernière pour les personnes âgées ou à mobilité réduite avec des bus spéciaux à la demande. Et le réseau de bus va encore évoluer d'ici la fin de l'année avec l'arrivée d'une soixantaine de nouveaux bus électriques. 130 bus municipaux qui rouleront d'ici la fin de l'année prochaine à l'électricité. Une évolution assez conséquente et qui va avoir un impact direct sur l'environnement. Il faut savoir qu'il y a 10 ans, les bus représentaient pas loin de 40% des émissions de CO2 de la capitale du Grand-Duché. Et bien d'ici fin 2027, il n'y en aura quasiment plus. Des bus électriques, des transports en commun gratuits, 40 millions de voyageurs en 2025, 13 millions de kilomètres parcourus par les lignes de bus. Les bus du Grand-Duché n'ont jamais eu autant la cote, alors que la ville de Luxembourg a célébré ce week-end le 100e anniversaire de ses autobus et les 150 ans déjà de ses transports publics.

0: Kate Bush sur votre radio locale ici Lorraine. Passez une très belle fin de journée. Dans une dizaine de minutes, le journal de 18h et puis nous jouerons ensemble oui ou non. Ça démarre bientôt avec à la clé vos places pour aller vous détendre avec la personne de votre choix à la Villa Pompéi Amnéville. Vous avez besoin de détendre, nous avons envie d'aller dans les jacuzzi et hammam. Restez avec nous 18h, 18h30. Beau cadeau à gagner grâce au patrimoine lorrain.
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0: Dans un instant, le journal de 18h, nous reviendrons sur la victoire de Metz Handball en finale de la Ligue des Champions. Victoire qui sera célébrée dans une bonne heure maintenant sur la place d'armes, puisque les Dragons sont reçus à la mairie de Metz ce soir et vous y serez peut-être vous aussi. Vous entendrez le président du club, Thierry Weisman, dans le journal de 18h. Ça approche juste avant Marine, Escroc, Nouveauté et Indochine pour le souvenir. L'aventurier sur ICI.

0: Elle sera ce samedi soir sur la scène du Galaxy d'Amnéville, la gagnante de la dernière édition de la Star Academy, Marine, sur Ici Lorraine.
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0: Bon lundi, nous sommes le 8 juin, belle fin de journée avec nous, 18h. Votre info locale, Bastien Munch, bonsoir.
2: Bonsoir Nicolas, bonsoir à tous.
0: Les championnes d'Europe de retour sur leur terre.
2: Les Dragons sont attendus dans une heure tout pile à l'hôtel de ville de Metz. Vous pourrez aller les acclamer sur la place d'armes au lendemain d'un exploit dont on a encore un peu de mal à se remettre. Cette victoire du Metz Handball en finale de la Ligue des Champions. Victoire contre Győr 31-29. C'est deux buts d'avance qui permettent aux Messines d'être les premières handballeuses françaises à remporter le titre européen. Bon, l'un des principaux artisans de cet exploit, c'est évidemment le président Thierry Weizmann, qui veut quand même ce soir garder les pieds sur terre.
3: On fera tout pour pas changer de dimension. On va continuer à travailler, à refaire un groupe, reconstruire un groupe, etc. Et avec une petite étiquette dans le dos maintenant, il n'y a pas beaucoup de clubs et de présidents en France qui ont gagné une Champions League, donc c'est extraordinaire pour le club, les joueuses. C'est un club français qui l'a gagné, il y a beaucoup de joueuses qui sont parties à l'étranger la gagner, et c'est qu'elles le méritaient aussi. Mais là, c'est un club français avec plein de joueuses françaises qui l'ont gagné, donc je trouve ça extraordinaire. Et j'ai, encore une fois, il va me falloir des jours et des jours pour réaliser. Maintenant, je suis au boulot, je vais essayer de penser à autre chose. Le rêve va s'arrêter, il va falloir retourner dans les trains-trains quotidiens, il va falloir aller rechercher des partenaires, des sponsors. Voilà, la vie va reprendre.
2: Et la vie va reprendre, mais d'abord, c'est encore une soirée de fête qui s'annonce à Metz, place d'Armes. Donc rendez-vous à partir de 19h pour apercevoir Sarah Bouktid, Chloé Valentini, Grace Zahadi, mais aussi le fameux trophée de cette Ligue des Champions. Un enfant de 6 ans gravement blessé après un accident de la circulation. Ça s'est passé dimanche soir, peu après 19h à Sarreguemines. Ce jeune cycliste, il dévalait une rue en pente dans le quartier de Beausoleil quand il a percuté une voiture qui roulait, elle, à allure normale. Selon les premiers éléments, il roulait sans casque avec un vélo dépourvu de système de freinage. Il a été pris en charge dans un état grave par les pompiers. Il souffre d'un traumatisme crânien, mais son pronostic vital n'était pas engagé. L'étau se resserre autour de Patrick Bruel, le chanteur de 67 ans qui est visé par deux nouvelles plaintes pour viol. Les faits concernent donc désormais 13 victimes présumées au total. Patrick Bruel, placé en garde à vue ce matin pour être entendu par les enquêteurs.
0: Un rassemblement pour Liana ce soir devant les tribunaux lorrains.
2: Oui, à Metz, mais aussi à Thionville, à Sarreguemines ou encore à Briey, comme devant des dizaines d'autres tribunaux en France. Pour dénoncer les dysfonctionnements de la justice après la mort de la collégienne de 11 ans, son corps a été retrouvé dans le Gers la semaine dernière. Le principal suspect était déjà visé par des plaintes pour viol sur mineur, mais il n'avait jamais été entendu. Ce matin, le ministre de la Justice a reçu les 36 procureurs généraux. C'est ceux qui dirigent les cours d'appel en France. Gérald Darmanin qui veut faire un état des lieux complet d'ici l'été, Mathilde Lemaire.
4: D'ici le 14 juillet, le garde des Sceaux demande aux 36 procureurs généraux de recenser dans leur ressort l'intégralité des plaintes de mineurs pour violences sexuelles. Il s'agit de vérifier quels actes d'enquête ont été réalisés. Y a-t-il des problèmes dans ces procédures? Manque de psychologues ou manque de médecins légistes, par exemple? Un gros travail de vérification sur 70 000 dossiers au moins. Gérald Darmanin.
5: C'est l'urgence absolue, une mobilisation générale que je demande aux procureurs généraux pour prioriser ces plaintes dans un temps record, ressort par ressort, tribunal par tribunal. Et j'espère évidemment une accélération des enquêtes. Il faut savoir se remettre en cause. Lorsque nous n'avons pas su protéger des enfants qui plus est, nous devons savoir le dire. Par respect de la famille, bien évidemment, mais par respect de la confiance qui doit exister entre notre peuple et la justice qui rend des décisions au nom du peuple français.
4: D'ici le 31 juillet, le ministre de la Justice entend ensuite mener 3 à 4 rendez-vous individuels quotidiens avec chacun des procureurs généraux pour faire le bilan. Objectif qu'il ne se reproduise pas. Une nouvelle affaire Liana ailleurs en France. Il souhaite aussi un important travail pour que les parquets se fassent remonter toutes les autres plaintes de mineurs pour violences sexuelles, celles que les gendarmeries ou les commissariats ne leur auraient pas encore fait connaître.
2: Des infos à retrouver sur ici.fr et on apprend d'ailleurs ce soir que le frère du principal suspect dans cette affaire Liana a été placé en garde à vue ce matin. Il est notamment entendu pour des faits de viol sur mineur et viol par conjoint. Une alerte à la pollution à Mont-de-Lange et à Agondange. C'est la préfecture de la Moselle qui appelle à la prudence aujourd'hui. Elle a pris un arrêté pour interdire la consommation et l'utilisation de l'eau de certains puits privés, même quand c'est pour arroser son jardin. Cette eau, elle contiendrait des substances chimiques issues de l'activité industrielle de l'ancien site d'Altia, un ancien fournisseur automobile. L'eau du Robinet robinet reste en revanche potable. Et puis il va falloir vous organiser si vous avez prévu de prendre le train mercredi après-demain. Une grève est lancée à la SNCF à l'appel de 4 syndicats. Des perturbations sont attendues avec en moyenne un TGV sur 3 qui sera annulé. Un trafic régional fortement perturbé, on n'en sait pas plus pour l'instant. Le détail du plan de transport sera publié demain.
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2: Ici Lorraine, il est 18h05. La météo de demain, ça se gâte, je crois, Nicolas.
0: Oui, ça se gâte. Alors déjà, même cette nuit, parce que... alors oui, on attend quelques averses qui vont être localisées, mais ça va tomber quand même. Les températures, elles descendent aussi. Mmh. Averses aussi, côté température, redescend 8 degrés en moyenne pour le mercure. Puis encore beaucoup de grisailles attendues demain au réveil. La bonne nouvelle, c'est que les nuages vont se dissiper quand même en cours de journée avec un petit vent qui va souffler. Soleil attendu demain dans l'après-midi avec des maximales comprises entre 17 et 20 degrés. Voilà ce qui vous attend pour demain et puis ensuite, ça devrait aller vers le mieux quand même d'ici la fin de semaine. Bastien, je vous souhaite une très belle fin de journée.
2: Et très bonne soirée à vous aussi.
0: Merci beaucoup. Vos temps de parcours, vos difficultés, peut-être ce soir, vous qui nous écoutez, qui prenez la route, qui repartez du travail, vous êtes passé chercher votre fils, votre fille chez la nounou, vous êtes embêté sur nos route, un numéro de téléphone, le 03 87 52 13 13. Il y a du monde, toujours sur l'autoroute A30, je vous rappelle cette zone de travaux à Famec, jusqu'à hauteur de Richemont, 25 minutes coincées dans les bouchons et ça vous concerne dès la sortie du tunnel d'Ayange. Il y a du monde également sur la 31, Confun, Thionville, vous perdez là aussi entre 15 et 20 minutes sur votre temps de trajet, et puis ces difficultés toujours dans cette zone de travaux de la 31, entre Longeville-les-Metz et hauteur de Feilly, avec cette zone de travaux, voie de circulation en moins et kilomètre-heure réduit, une vitesse réduite à 70 km/h. 03 87 52 13 13, on fait la route avec vous. Bon début de soirée avec ici Lorraine. Dans un instant, le nouveau titre d'Alex Warren pour bien terminer la journée. Fever Dream, Alex Warren, nouveauté ici Lorraine que je vous fais découvrir dans les prochaines minutes.
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0: Juste avant, retour au milieu des années 80 avec Étienne Dao sur Ici Lorraine.

0: Étienne Dao sur votre radio locale, ici Lorraine. Rendez-vous tout à l'heure après le journal de 19h hein, si vous souhaitez écouter le meilleur des années 80 avec Laurent Petit-Guillaume qui vous a sélectionné le meilleur de cette décennie. C'est à partir de 19h sur Ici Lorraine.
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0: Bon, puis je rigole parce que j'étais en train de discuter pendant le disque et puis voilà, j'ai pas vu que le timing arrivait à la fin. Une demi-heure de jeu autour du patrimoine lorrain, c'est le oui ou non sur cette fin de journée. Le but, résoudre une énigme en lien avec notre région. Alors vous appelez pour poser vos questions, faire des propositions au 03 87 52 13 13. Je ne vous réponds que par oui ou par non. On cherche nous depuis fin de semaine dernière un site meusien qui n'est pas la maison de Jeanne d'Arc ni le site des vieux métiers d'Azanne, mais c'est un site meusien qui reste assez ancien. Vous avez une idée? On avance ensemble, 03 87 52 13 13, avec à la clé vos places, vos entrées pour aller profiter de la Villa Pompéi, relaxation, bus de massage dans les bassins d'eau thermale, espace bien-être également, avec sauna, hammam, jacuzzi au programme pour vous, et à partager évidemment avec la personne de votre choix. Un site en Meuse, on vous attend dès maintenant, pendant qu'on écoute Fever Dream, ça je vous l'avais promis, c'est Alex Warren et c'est une nouveauté ici Lorraine. Passez un bon début de semaine avec nous, 18h13, bienvenue.

0: Never Dream, Alex Warren, c'est une nouveauté sur votre radio locale ici. Il est 18h15, une demi-heure pour se détendre et tenter de repartir avec ce beau cadeau de la semaine grâce à notre jeu patrimoine. Vos invitations pour deux à la Villa Pompéi à Mnéville, hein, de quoi profiter pendant 2 heures des bassins d'eau chaude, du hammam et du sauna, instant à partager avec la personne de votre choix et moment que va peut-être partager, du moins je le souhaite, Florence qui nous appelle de Metz. Bonsoir Florence.
1: Oui, bonsoir Nicolas, bonsoir tout le monde.
0: Bonsoir, vous avez passé un bon week-end ?
1: Oui, très bien.
0: Bon, qu'est-ce que vous avez fait de beau, Florence ?
1: Bah, écoutez, on a mangé chez une cousine qu'on n'avait pas revue depuis des années, donc c'était une petite réunion de famille très sympathique.
0: Ah bah parfait, ça fait du bien aussi, ça, de se poser, oui, de manger ensemble, de revoir la famille. C'est parfait, Florence. Bon, vous allez bien profiter du week-end, on va peut-être bien profiter de ces prochains jours avec ces invitations à la Villa Pompéi à Mnéville, qui fait toujours plaisir aussi. Florence, nous recherchons un site qui se trouve dans la Meuse. Ce que nous savons, c'est que c'est assez ancien, ce n'est pas le site des vieux métiers d'Azan et c'est pas non plus la maison de Jeanne d'Arc qui se trouve dans la Meuse. Je vous écoute, Florence, avec une question peut-être et une proposition.
1: Alors, moi, je voudrais savoir si c'est en bois.
0: En bois, ah là, je vous réponds non. C'est même un grand non.
1: D'accord.
0: Non, c'est pas du tout en bois. Vous pensiez à quoi ?
1: Au moulin de Valmy.
0: Moulin de Valmy, non, c'est pas ça, je suis désolé. Ça se trouve dans la Meuse, effectivement, mais c'est pas en bois du tout. Mais alors, pas du tout.
1: Bon, bah, ça élimine peut-être beaucoup de choses, je sais pas.
0: Bah, exactement. En tout cas, ça nous permet d'avancer, d'éliminer des propositions, et je vous remercie pour ça, Florence. Merci beaucoup de votre appel.
1: Merci à vous, bonne soirée.
0: Bonne soirée également, à très bientôt. À très vite du côté de Metz. On vous attend, vous aussi, au 03 87 52 13 13. Vous posez vos questions, vous faites vos propositions. C'est peut-être pas la bonne réponse, ça nous permet d'avancer. C'est vraiment un jeu où on avance main dans la main ensemble à la recherche de la bonne réponse, et à un moment donné l'étau se resserre, et puis vous avez une idée, vous la proposez, je vous réponds oui, vous me faites la proposition, et alors là vous gagnez le superbe cadeau de la semaine, ce moment de détente pour deux à la Villa Pompéi à Mnéville. Deux entrées pour aller profiter des bassins d'eau chaude, des bienfaits de l'eau thermale aussi, il y a le jacuzzi, il y a le sauna, le hammam, l'espace bien-être, bref tout ce qu'il faut pour passer un bon moment. Partager 400 mètres carrés de bassin, c'est ça la Villa Pompéi, le temple du bien-être. Et c'est pour vous un site meusien qui n'est pas en bois et qui est assez ancien. Peut-être une réponse après The Cure sur ICI Lorraine.

0: une bonne soirée et un bon début de semaine aussi. C'est lundi, nous sommes le 8 juin aujourd'hui, 18h20. Vous avez choisi Ici Lorraine.
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0: Dans un instant, France Gall pour le retour de la musique sur Ici Lorraine. Et puis on avance ensemble à la recherche de ce site meusien, qui est un site assez ancien, qui n'est pas le site des vieux métiers d'Azan que je vous invite à découvrir. Ce n'est pas non plus la maison de Jeanne d'Arc. Et on sait depuis quelques instants que le site en question n'est pas du tout en bois. Posez vos questions, faites vos propositions, avançons ensemble avec ce numéro de téléphone à votre disposition, le 03 87 52 13 13. Vous avez la bonne réponse, vous repartez avec vos invitations pour deux à la Villa Pompéi à Mnéville. C'est le temple du bien-être, la Villa Pompéi, avec ses 400 mètres carrés de bassin agrémenté de bus de massage, de relaxation. On peut vraiment passer un bon moment comme ça, profiter des bienfaits de l'eau thermale, de l'eau plutôt chaude, hein, c'est vrai, pour un vrai moment de détente. Ça, c'est le beau cadeau du jour, beau cadeau de la semaine pour vous qui avez la bonne réponse. Nous recherchons donc un site meusien, assez ancien. Ce n'est pas la maison de Jeanne d'Arc, ni le site des vieux métiers d'Azan. Ce n'est pas en bois. Vous avez forcément une petite idée, quelque chose à nous proposer. On vous attendait maintenant avec Clémence au 03 87 52 13 13. Pendant qu'on écoute France Gall, voici Hong Kong Star sur votre radio locale Ici Lorraine. Passez un bon lundi, bon début de semaine avec nous.

0: 18h25, vous écoutez France Gall, Hong Kong Star sur votre radio locale ici Lorraine. Notez qu'il y a un superbe spectacle hommage qui s'appelle Autour de France que vous allez pouvoir découvrir en concert gratuit le 3 juillet. Ça sera au parc communal d'Espérange, c'est à Luxembourg. On recherche nous un site meusien au 03 87 52 13 13. Site meusien, assez ancien pour ne pas dire... Allez, très ancien quand même, qui n'est pas le site des vieux métiers d'Azan, où on peut découvrir de vieux métiers sur un village reconstruit dans la Meuse. Ce n'est pas non plus la maison de Jeanne d'Arc, et on l'a appris en début d'émission, ce n'est pas non plus un site en bois. Vous avez une question, une proposition à nous faire, le numéro de téléphone ne bouge pas, c'est le 03 87 52 13 13. Question ou proposition, on avance ensemble dès maintenant par téléphone, on élimine des propositions et avec un peu de chance, vous avez la bonne réponse. Et si c'est le cas, vous repartez avec de quoi vous faire plaisir pendant 2 heures avec la personne de votre choix dans les bassins d'eau chaude à la Villa Pompéi, Amnéville. Bonsoir Eric.
1: Bonsoir.
0: Bonsoir, comment allez-vous ?
1: Pas très bien.
0: Bon, impeccable. Le week-end a été bon, Eric ?
1: Comment ?
0: Le week-end a été bon pour vous ?
1: Oui, on va dire moyen.
0: Ah, moyen. Bon, bah, on va pas...
1: Avec un petit problème de santé, mais bon, sinon ça va.
0: Bon, ça marche. Bon, bah, on va pas rentrer dans les détails, Eric. Voilà. J'espère que tout va bien quand même pour vous sur ce début de semaine. Et puis, alors, un petit moment de détente à la Villa Pompéi Amnéville peut faire du bien. Deux heures à partager dans les saunas, hammams, bassins d'eau chaude, profiter des bienfaits de l'eau thermale, peut-être pour vous, Eric. Si vous avez la bonne réponse, on va déjà peut-être écouter votre question si vous en avez une, Eric.
1: Est-ce que c'est un monument ?
0: Un monument, là je vous réponds oui.
1: Ah. Alors je propose l'ossuaire de Douaumont.
0: L'ossuaire de Douaumont qui fait partie des grands classiques, hein, c'est vrai, dans la Meuse. Ce monument érigé à la mémoire des soldats de la bataille de Verdun, c'était Première Guerre mondiale, hein, 1916. Est-ce que c'est l'ossuaire de Douaumont ? Je vous réponds non, Eric, c'est pas ça, je suis désolé.
1: Dommage.
0: On élimine cette proposition. Ce sera pour une prochaine, Eric. Je vous souhaite une belle fin de journée. Merci de votre fidélité. À très bientôt.
1: Merci, au revoir.
0: À très bientôt, au revoir. Ce n'est pas... Alors, c'est un site et c'est un monument que nous recherchons, mais ce n'est pas l'ossuaire de Douaumont qui se trouve dans la Meuse. Un site meusien assez ancien. Je vous laisse mener l'enquête. Rendez-vous demain, juste après le journal de 18h, pour tenter votre chance avec Quai Nouveau, des invitations pour la Villa Pompéi Amnéville.
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0: Passez un bon début de semaine, 18h30. Merci de nous avoir choisis sur cette fin de journée pour rentrer du boulot jusqu'à la maison avec quelques zones de bouchons quand même, hein, sur cette fin de journée, même s'il n'y a pas forcément d'accident ou de véhicule en panne ou en tout cas de gêne à la circulation lié à un événement. Beaucoup de trafic sur l'autoroute A3 pour redescendre de Luxembourgville et de la Croix de Gasperich jusqu'à hauteur de Zouvegun. 40 minutes de bouchon nous annoncent nos cartes quand même sur l'autoroute A3. Il faut prendre son mal en patience. Pas mal chargé aussi sur la départementale qui relie notamment Frisange jusqu'à Évrange et Basse-Redgen. Soyez patients dans le secteur. Du monde également sur la 31. Ensuite, entre Entrange et Thionville, 15 minutes de bouchon. Et puis toujours cette zone de travaux à passer à hauteur de Famec vers Richemont avec cette voie de gauche qui est fermée à la circulation. Vous êtes embêté desserrément Mangersange jusqu'à Richemont sur l'autoroute A30. Donc en direction de Metz, 20 minutes de bouchon. Partout ailleurs, la circulation est plutôt bonne et fluide. Évidemment, tout ce que vous voyez d'anormal sur nos routes, vos temps de parcours dès maintenant par téléphone, WhatsApp ou au standard, le 03 87 52 13 13. L'état du ciel sur cette fin de journée avec un ciel assez nuageux dans l'ensemble, quelques gouttes de pluie qui arrivent sur le département cette nuit. Ça va rester assez localisé, température 8 à 10 degrés. Et puis la grisaille encore demain matin au lever du jour. La bonne nouvelle, c'est que ça va s'arranger quand même hein, dans l'après-midi, avec des nuages qui vont se dissiper, laisser place à un beau soleil de ce que nous annonce Météo France. Pour les températures maximales, ça reste encore assez frais par rapport à ces derniers jours, 17 à 20 degrés. Passez une belle fin de journée avec Ici Lorraine. 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
0: Avec justement parmi les artistes qui passent dimanche, Christophe Maé qui va forcément chanter quelques titres de son dernier album studio, parmi lesquels La Lune. Voici Christophe Maé sur votre radio locale ici Lorraine. Il est 18h32, belle fin de journée.

0: innocent colore sur Ici Lorraine. Dans moins de 10 minutes, nous irons découvrir le programme de Montigny Jardin avec vendredi ce rendez-vous au Parc Europa Courcelles pour vivre un ballet avec Ici Lorraine. C'est Laurence May, chef de ballet à l'Opéra Théâtre de Metz Métropole, qui sera avec nous dans un instant.
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0: Mais avant, vous souhaitez peut-être tout connaître de l'actu musicale de ce lundi. Bonjour Émilie Mazoyer.
3: Salut tout le monde. Émilie au rapport pour votre dose quotidienne d'actualité musicale. C'est l'anniversaire d'une belle voix rauque qui nous a fait quelques frayeurs récemment.

0: Bonnie Tyler a 75 ans aujourd'hui. Bon anniversaire et bon rétablissement. Vous avez parlé ici de son hospitalisation en urgence au Portugal. Mais voilà, ça avance dans le bon sens. Les médecins de Bonnie Tyler sont désormais optimistes quant à son rétablissement complet. Grand corps malade est de retour. Il déclare... 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
0: Oh, j'adore Grand Corps Malade. N'en a effectivement pas encore fini. Il annonce son 9e album avec cette nouvelle chanson qui montre qu'après 20 ans de carrière, près d'un millier de concerts, 3 victoires de la musique et 3 films qui ont attiré 5 millions de spectateurs dans les salles de cinéma, l'envie et l'inspiration sont toujours là. Il écrit, chante des chansons, joue de la trompette. Voyou s'est fait remarquer l'an dernier avec son album de reprise d'Henri Salvador.

Le nouveau projet de Voyou, une tournée pas comme les autres, puisqu'au lieu de jouer dans les salles habituelles, Voyou donnera ses concerts chez les disquaires. Ça commence ce dimanche 14 juin à Paris, chez Balade Sonore, un disquaire du pied de la butte Montmartre. Puis la tournée des disquaires de Voyou passera par Lyon, Nantes, Bruxelles, Bordeaux et Biarritz. Et les spectacles seront gratuits. Ça tombe bien ça, hein, c'est dans nos prix. Et si le meilleur festival de musique française se passait en Belgique? C'est ce que je me suis dit en découvrant la programmation de la 31e édition des Francofolies de Spa du 20 au 26 juillet prochain. Nos légendes, Laurent Voulzy, Julien Clerc, Michel Jonas et Alain Chamfort, les rois du remplissage de Zénith, Gims, Kyo, Laurie et Pokora, et les vétérans de la French Touch, Cassius et Étienne de Crécy. Ça donne envie de prendre un ticket direction la Wallonie. Moi, j'y serai le 22 juillet pour Michel Jonas. Oh, ma star.

c'est vrai qu'on adore ça. Merci beaucoup Émilie Mazoyer. Décibel ce soir dès 20h avec votre invité Kalash qui nous vient de Martinique. C'est un rappeur qui collectionne les disques d'or. Il va remplir le 12 juin prochain, là dans quelques jours, la Défense Arena à Paris. Invité donc d'ici Lorraine ce soir 20h, 21h pour Décibel. Juste après Coldplay, place à la danse avec le ballet Corpus. Ballet qui nous raconte l'histoire d'une personne de sa naissance jusqu'à sa fin. C'est magnifique, c'est proposé par l'Opéra Théâtre de Metz Métropole. On vous en dit plus sur cette soirée qui vous attend au Parc Europa Courcelles. Après Coldplay, voici Feels Like I'm Falling in Love sur votre radio locale ici Lorraine.

0: Soleil sur votre radio, ici Lorraine. Chris Martin d'ailleurs, du groupe qui a la lourde tâche de superviser le spectacle de mi-temps de la Coupe du Monde de football avec Shakira, BTS ou encore Madonna. Ce sera la première fois dans l'histoire qu'un spectacle sera proposé pour la mi-temps du Mondial de foot, finale qui aura lieu le 19 juillet prochain dans le New Jersey. Allez, 18h47, c'est lundi, mais la tête se tourne déjà un petit peu vers le week-end avec vendredi soir ce superbe ballet proposé dans le cadre de Montigny-Jardin. Événement ici Lorraine. Laurence May, bonsoir.
1: Bonsoir.
0: Merci beaucoup de nous rejoindre sur ici Lorraine, chef de ballet à l'Opéra Théâtre de l'Eurométropole de Metz. Vendredi 12 juin, Laurence, vous nous donnez rendez-vous à 19h au Parc Europa Courcelles. C'est dans le cadre de Montigny-Jardin avec un ballet, un spectacle de danse à ne pas louper. On peut s'attendre à quoi ?
1: Alors, on peut s'attendre à plein de choses parce qu'en fait, alors pour la petite histoire, ce ballet, il a été créé en 2020 par une chorégraphe allemande qui s'appelle Silvana Schröder. Et comme tout le monde, l'année 2020 rappelle des choses pas toujours très sympathiques comme le Covid. Évidemment, c'est ça dont elle parle dans ce ballet-là. Il s'appelle Corpus, ce ballet. Et c'est un ballet qu'elle a créé pendant toute cette période où elle l'a créé avec des danseurs qui n'avaient pas le droit de se toucher, qui n'avaient pas le droit de faire quoi que ce soit parce que toute la planète a été un peu mise en sous bulle. Et pour la danse, ça a été aussi un moment très difficile. Donc elle a créé ce ballet, et ce ballet qui s'appelle Corpus, donc le corps. Elle est partie sur de la naissance d'un humain jusqu'à toute sa vie et tout ce qui peut passer par la vie d'un humain et jusqu'à sa mort. Donc c'est vraiment quelque chose d'assez fort parce que c'est un ballet qui va toucher tout le monde, parce que cette période de 2020, on l'a tous encore dans le corps, dans le cœur, et parfois la perte de famille, d'amis, de proches, ça a été très difficile pour tout le monde. Donc c'est un ballet qui est vraiment un ballet d'amour, quoi, vraiment rempli d'amour. Il y a des moments où les danseurs se touchent. C'est les seuls moments où les danseurs se touchent parce que elle avait le droit à l'époque de faire danser les gens qui étaient mariés. Donc c'est ce qu'elle a pu faire puisque c'était de la même famille. Et puis on était tous séparés. Donc là, elle avait la chance d'avoir des couples. Donc elle a travaillé là-dessus. Donc c'est les seuls moments où les danseurs vraiment se touchent complètement. Donc voilà, c'est un ballet très fort avec un énorme message. Et nous avons eu la chance en fait de le créer pour les danseurs du ballet de Metz Métropole en 2023. Et donc depuis, c'est un ballet qui reste vraiment à notre répertoire et qui, dès qu'on peut l'offrir à quelqu'un, on le fait, on le remonte et on le danse avec un énorme plaisir.
0: On se prépare comment pour un spectacle de danse comme ça, hors les murs et en plein air, parce que ça va être ça, Montigny-Jardin, là, ce vendredi.
1: C'est ça. Alors on se prépare. Alors nous, on a notre rituel, nos habitudes de danseurs, c'est-à-dire que le matin, nous faisons une classe, comme c'est un échauffement complet du corps, qui, avec des exercices très classiques et qui sont répertoriés vraiment. C'est quelque chose de presque militarisé. Et ensuite, nous avons tout un moment où nous allons directement sur la scène, parce que la classe se passe ailleurs, dans un endroit fermé, pour que bien réchauffer le corps. Et ensuite, nous irons sur scène pour mettre en place les danseurs et travailler en musique avant de pouvoir faire le spectacle. Parce qu'évidemment, pour un danseur qui a toujours l'habitude d'être en studio, c'est beaucoup plus compliqué après d'être en extérieur, parce que le corps, ou il a trop chaud, ou il a trop froid, ou il y a un peu de vent, enfin, il faut qu'il s'habitue à tout ça, à la lumière aussi. Donc, c'est un challenge très différent, mais qui est aussi très agréable à faire.
0: Et puis à noter aussi, Laurence, que c'est le dernier spectacle de la saison hors les murs. Il a sa petite importance.
1: Ah oui, là, c'est vraiment très important pour nous parce que bon, il faut bien terminer une saison et on est ravis de la terminer avec Montigny-Jardin parce que ça fait, c'est pas la première année que nous faisons ça. Hein. Maintenant, ça fait au moins 3 ou 4 ans que nous faisons ce principe-là. Et pour nous, on est toujours très heureux de terminer sur ce spectacle.
0: Laurence May, ça a été un plaisir. Chef de ballet à l'Opéra Théâtre de l'Eurométropole de Metz. Vendredi, oui. 19h, on a rendez-vous au Parc Europa Courcelles pour découvrir ce spectacle fort et magnifique, Corpus. Merci beaucoup, Laurence. Ah,
1: merci.
0: À très bientôt. Montigny Jardin, c'est un événement ici, Lorraine. On vous a mis toutes les infos sur ici.fr. Le retour de la musique avant l'info de 19h avec Cyndi Lauper dans votre playlist ici, Lorraine.

0: Cyndi Lauper et cet hymne des années 80 sur votre radio locale ici Lorraine. Dans un instant, bah justement, on va continuer avec la musique des années 80. 100% années 80, c'est le nom de cette émission qui vous propose chaque soir de remonter le temps. Décennie faite de tubes, la preuve, Julien Clerc, Mylène Farmer, U2 et Michael Jackson. C'est le menu juste après le journal de 19h sur ici Lorraine.
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0: Avec Louane, conduire pour vous emmener jusqu'au journal de 19h.
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1: Bon lundi, bon début de soirée avec Ici Lorraine. Il est tout pile 19h. Le journal tout de suite, présenté par Morgane Guillaumard. Belle fin de journée.
4: Plus jamais une autre affaire à Liana. C'est le mot d'ordre des mobilisations qui débute à l'heure où je vous parle dans 150 villes en France. Manifestation pour dénoncer les défaillances du système judiciaire. Rassemblement à l'appel de collectifs de victimes pour rendre hommage à la collégienne de 11 ans tuée dans le Gers. Emma Jacob, vous êtes devant le tribunal de Reims où une centaine de personnes sont déjà là.
5: Oui, malgré la pluie qui commence à tomber, la foule continue d'affluer. Isabelle, par exemple, est venue avec une pancarte, comme en manifestation, pancarte sur laquelle elle rappelle ce chiffre, 70 000 plaintes pour violences sexuelles sur mineurs qui doivent être passées en revue par les magistrats. Un chiffre qui la choque, elle le dit avec des larmes dans la voix. Elle est mère, grand-mère, et est venue pour montrer sa solidarité. Et puis, il y a ceux qui ont été directement touchés, comme Lucie. Sa fille a été victime d'attouchement par son entraîneur. Lui a été condamné, mais ça a pris du temps, trop de temps pour cette maman qui ne veut pas non plus accabler l'institution judiciaire qui, elle le sait, manque de moyens. La centaine, peut-être maintenant 150 personnes attend les prises de parole des associations devant le tribunal. Associations qui vont rappeler l'une de leurs principales revendications, la création d'une loi intégrale, c'est-à-dire un texte global et unique pour permettre encore une fois de mieux lutter contre les violences sexuelles faites aux enfants.
4: Et vous en parliez à l'instant, Emma Jacob, cette promesse de Gérald Darmanin ce matin. Il promet de faire des violences sexuelles sur les enfants une priorité. Le garde des Sceaux qui donne un gros mois au procureur pour réexaminer 70 000 plaintes. Et il fera un point d'ici la fin du mois de juillet. Le frère de Jérôme Barella, le principal suspect du meurtre de cette collégienne, est lui aussi impliqué dans une autre affaire antérieure à celle du meurtre de Liana. Il est en garde à vue depuis ce matin, interrogé dans la ville d'Auch pour viol sur mineur de plus de 15 ans et viol, séquestration, menace de mort par conjoint pour des faits présumés commis entre 2007 et 2017. Patrick Bruel est lui toujours en garde à vue ce soir. Le chanteur a été interpellé à Paris ce matin. Il est entendu depuis concernant les accusations de 13 femmes. De nouvelles plaintes d'ailleurs pour viol ont été déposées contre lui. L'artiste nie toute agression sexuelle ou viol. Le trafic ferroviaire sera fortement perturbé après-demain, mercredi. Un appel à la grève est lancé à la SNCF. Un TGV sur 3 sera annulé et un intercité sur 2, ainsi que des perturbations sur les lignes régionales, les TER et les RER d'Île-de-France. Le train aussi est très prisé l'été pour les départs en vacances, surtout quand on veut éviter de dépenser trop pour l'essence de la voiture. Le budget vacances des Français diminue pour juillet-août, 1748 euros en moyenne. C'est 14% de moins que l'an dernier, selon un sondage de Cofidis, organisme de crédit à la consommation. En grosse partie, donc, à cause de la flambée du prix des carburants, Marina Capitaine.
6: Premier coupable, le prix du carburant. 7 futurs vacanciers sur 10 déclarent qu'ils plombent leur budget et les poussent à des arbitrages. La stratégie la plus citée, c'est de partir moins loin. Viennent ensuite les petits sacrifices sur place, moins de shopping, restaurants, activités. Au-delà de l'effet carburant-énergie, 89% des personnes interrogées affirment que les tarifs de leurs vacances sont plus élevés que lors des dernières. Un sentiment confirmé par les chiffres de l'inflation. Les tarifs à la consommation augmentent de 2,4% entre mai 2026 et mai 2025, selon l'INSEE, donc nettement plus que les 0,3% du mois de janvier. Malgré tout, ce changement d'air, en été, les Français y tiennent. 63% des sondés partiront en vacances cet été, une proportion stable par rapport à l'an dernier.
4: Marina Capitaine. Les Bleus affrontent l'Irlande du Nord ce soir. Dernier match de préparation avant la Coupe du Monde de football qui débute jeudi aux États-Unis. L'équipe de France joue ce soir à Lille. Où vous êtes, Noureddine Zidane, quelques heures avant ce match?
7: Oui, il n'y aura d'ailleurs pas d'autres répétitions avant de se lancer dans le grand bain contre le Sénégal et avant de s'envoler mercredi pour les États-Unis. Les Bleus qui vont tenter de faire le plein de confiance une dernière fois devant leur public face à une modeste équipe d'Irlande du Nord, sur le papier en tout cas, hein, 70e au classement FIFA et qui a échoué en barrage à se qualifier pour la Coupe du Monde. Ce soir, l'équipe de France devrait ressembler à celle qui débutera le Mondial avec les retours attendus de William Saliba pour stabiliser une défense France un peu malmenée jeudi dernier par les Ivoiriens, et celui du Ballon d'Or, Ousmane Dembélé, en attaque aux côtés notamment de Kylian Mbappé, le capitaine, qui a l'occasion ce soir d'égaler, voire de dépasser le record des 57 buts en équipe de France établi par un joueur qui joue justement à Lille en ce moment, Olivier Giroud. Et puis ce sera un moment particulier pour Didier Deschamps, 90e et dernier match sur les territoires français en tant que sélectionneur, lui qui aimerait conclure son bail en bleu avec une 3e étoile après le sacre de 98 en tant que joueur et celui de 2018 sur le banc tricolore.
4: Le début de ce match, c'est à 21h10 et c'est à suivre sur notre site ici.fr.
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1: Le ciel assez couvert sur cette fin de journée partout en Moselle. Quelques petites averses un peu localisées sur le département cette nuit. Des températures qui vont redescendre entre 8 et 11 degrés. Ce sera encore assez nuageux demain matin avec ces nuages qui vont ensuite disparaître, laisser place à un beau soleil. Ça, c'est la bonne nouvelle. Et à des températures qui vont grimper jusqu'à une vingtaine de degrés.
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9: Bonsoir à tous, vous êtes à l'heure au bon endroit pour retrouver des vieux amis qu'on n'a pas oubliés, les tubes des années 80, qui sans doute vous accompagnent depuis des années. J'en ai sélectionné quelques-uns et ça commence comme ça.

0: Et carton plein et planétaire pour le film Michael, du coup le roi de la pop est à nouveau dans l'actualité, notamment depuis quelques jours avec une série documentaire sur Netflix qui revient sur le procès qui a marqué sa carrière. Ça s'appelle Michael Jackson, le verdict. C'est aussi sa fille qui fait parler d'elle. Paris Jackson vient de sortir une nouvelle chanson plutôt rock, disponible sur toutes les plateformes, intitulée Teenage Drama. Allez, elle aussi, elle sait faire parler d'elle depuis des années. Mylène Farmer tout de suite, plus grandir.
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0: groupe Chalamar avec A Night to Remember. De la disco funk, comme on aime, numéro 1 en 82. Il n'y a pas de secret, hein, c'est juste une chanson qui donne le sourire. D'autres donnent de belles émotions, elles touchent en plein cœur. Et c'est le cas de celle qu'on retrouve dans un instant qui a marqué l'histoire du plus grand groupe pop espagnol, Mecano. En 88, ils adaptent en français une de leurs plus belles chansons. Ça donne Une femme avec une femme dans un instant.
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1: À la demi de chaque heure, plein d'infos pratiques pour bien profiter de la Moselle. Si vous habitez Metz ou si vous venez souvent faire les courses à Metz, la ville vient d'ouvrir un nouveau parking à l'arrière de la Porte des Allemands. C'était le parking qui était utilisé par Orange. Installé ici dans ce bâtiment, juste à côté de l'ancienne caserne des pompiers, ça fait un parking de 66 places. Depuis la rue du Général Ferrier, il faut prendre cette rue-là pour pouvoir y accéder. Il y a tous les panneaux, hein. Faut rentrer dans le bâtiment et le parking, il est à l'arrière. Ce sont des tarifs plutôt intéressants pour ceux qui passent la journée à Metz. 2 euros la demi-journée, 4 euros si vous y restez vraiment tout le temps. C'est pas très cher, c'est en fait les prix de la zone Grande Couronne, hein, de la zone F. Et si vous circulez dans le centre-ville de Metz, sachez, il y en a plein qui ne le savent pas encore, que vous avez droit à une heure de parking gratuit si vous devez aller récupérer quelque chose en centre-ville. C'est le cas notamment pour le parking de la cathédrale, celui qui est dehors, juste à côté de la lanterne du Bon Dieu.

0: U2 avec With or Without You.
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0: Et le prochain album de U2 est prévu pour l'automne prochain. Le groupe était à Mexico il y a quelques jours pour le tournage d'un prochain single, Street of Dreams. 100% années 80, c'est aussi donner des nouvelles de ceux que l'on aime depuis les débuts. Eh oui. Alors pour la suite, c'est un groupe qui n'existe plus, donc je peux pas vous donner de nouvelles. Mais on se souvient que leur tube Géopardu fut numéro 3 des ventes en France la semaine du 8 juin 83. C'est presque un anniversaire pour le groupe Greg King Band. Souvenez-vous.
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0: ABBA, c'était Fernando. Quand on pense que les quatre Suédois se sont battus dans les années 70 pour s'appeler ABBA, car le nom avait été déposé auparavant par une entreprise de conserve de poissons. Allez, ne tournons pas en rond. Dans un instant, dès 20h, vous retrouvez Émilie Mazoyer pour Décibel, votre rendez-vous actu de toutes les musiques. Mais les années 80 n'ont pas dit leur dernier mot. La preuve, dans un instant, c'est Francis Cabrel qui arrive avec Sarbacane. Belle soirée à tous.
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2: Il est 20h et c'est Décibel, toute l'actualité musicale avec ce soir un artiste rare qui s'apprête à passer l'une des semaines les plus intenses de sa carrière. Nous sommes lundi et ce vendredi, le 12 juin, J-5 donc, Kalash sortira son 7e album, jouera dans la plus grande salle d'Europe et fêtera son 38e anniversaire.

0: je peux chanter comme un ange et rapper telle une mitraillette, d'où son nom de scène. Il écrit en français, en créole, en anglais, en mode lover ou très énervé, des chansons d'amour ou bien engagé. En fait, il sait tout faire, alors il a choisi de ne pas choisir. Méthode qui paie artistiquement. J'en veux pour preuve son milliard de streams dépassés depuis longtemps et sa collection de disques de diamants. Médiatiquement, en revanche, ça fait que les radios et les télés ont du mal à le mettre dans une case et que le grand public a pu passer à côté de sa musique. Et ça, c'est trop dommage parce qu'elle est dingue, sa musique. Alors ce soir, youpi, Kalash est pour la première fois sur votre radio, ici.
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0: Salut à toutes, salut à tous et bienvenue dans Décibel. On fait le tour de l'actualité musicale avec ce soir au rayon anniversaire une chanteuse galloise à la voix rauque. Oui, vous avez reconnu Bonnie Tyler, ce sera à la toute fin d'émission. 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Appelez-nous dès maintenant pour jouer au blind test. C'est Yanis qui vous attend au standard. 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Ah, le nouvel album de Kalash qui sort vendredi, il s'appelle Ex Voto. Bonsoir Kalash.
3: Bonsoir.
0: Bienvenue dans Décibel. Je le disais, semaine incroyable qui s'annonce pour vous, puisque vendredi vous fêtez votre anniversaire, vous sortez votre 7e album et vous jouez dans un endroit qui est immense, c'est Paris, la Défense Arena.
3: Exact.
0: Plus grande salle d'Europe. Alors vous avez déjà fait des énormes concerts, vous avez été tête d'affiche de plein de festivals, je pense aux Vieilles Charrues notamment. Mais est-ce que ça a une saveur particulière là, ce vendredi qui arrive et qui va être un petit feu d'artifice?
3: Ouais, ça fait un gros vendredi, une grande fête. Une grande salle, anniversaire, album, c'est intense.
0: Intense. Bah, merci de prendre le temps d'être avec nous ce
3: avec
0: soir.
3: Plaisir.
0: Kalash, je fais les présentations. Votre vrai prénom, c'est Kevin. Vous êtes né à Strasbourg, né dans le gris par accident, comme dans la chanson de Woolsey, hein, puisque en fait vos deux parents sont martiniquais. Ils étaient en France, en métropole à ce moment-là, à Strasbourg, parce que votre papa finissait ses études pour devenir prof de philo. Et en fait, dès vos premiers mois de vie, vous êtes retourné en Martinique. Voilà. Vous avez grandi là-bas, pas dans une famille de musiciens, mais baigné de musique. Quand même.
3: Ouais, une famille religieuse, adventiste du côté de mon père, catholique du côté de ma mère, et ça chantait énormément, du gospel,
0: ouais.
3: Avec des oncles pasteurs, des tantes chanteuses, donc voilà, un peu de musique, un peu de foi.
0: Pas mal de Bob Marley aussi, pareil.
3: Beaucoup de Bob Marley à la maison, pas au temple, mais à la maison. Beaucoup de Bob Marley, Lenny Kravitz, Francis Cabrel.
0: Oh, Francis Cabrel.
3: Beaucoup.
0: Bref, une enfance baignée dans la musique et un ado qui se met à la musique. Dès vos 15 ans, vous commencez à chanter, à monter sur scène. Et en 2010, vous avez 22 ans et vous sortez votre premier album. Alors, j'ai envie de faire découvrir, je le disais tout à l'heure, votre voix. Parce que vous pouvez tout faire avec votre voix. Kalash, ça peut être une voix grave, profonde, presque crépusculaire.

0: incroyable l'étendue de ce que vous faites. Quand je dis en présentation que vous avez choisi de ne pas choisir, c'est ça votre direction artistique
1: à la... J'ai choisi de ne pas choisir parce que je n'avais pas le choix.
0: C'est encore mieux, ça rajoute une couche.
1: Ça va encore plus loin.
0: Est-ce qu'on vous a demandé de choisir? Est-ce qu'un jour, quelqu'un, que ce soit un directeur artistique, ou vous a dit, bon, choisis ton camp, soit tu chantes, soit
1: au
0: tu
1: début,
0: rap.
1: Oui. Ouais. Au début, oui. Au début, on m'a... Enfin, au début, pas en Martinique, mais au début, ma première signature en France, on m'a pas imposé de choisir, mais on a essayé de m'aiguiller vers une catégorie. Genre, est-ce que tu veux être Sean Paul?
0: Oui.
1: Est-ce que tu veux être Shaggy? Est-ce que tu veux être Joe Star? Est-ce que tu veux être l'autre?
0: Oui, il fallait choisir son camp.
1: Il fallait choisir sa langue aussi. Et voilà, c'est un choix que j'ai toujours refusé de faire, car ça m'était possible, quoi.
0: Ouais. Il y a le français, il y a l'anglais, il y a le créole aussi. Si le choix est impossible à faire, là, on a bien entendu que selon les chansons, c'est une des trois langues qui prend le dessus, qui prend le lead. Alors, c'est la chanson qui choisit ?
1: C'est la chanson, c'est la musique, c'est l'instru. C'est ce qui m'inspire et me guide en premier. J'écris rarement. Donc, dès que je vais en studio, je m'adapte à l'instru. Wow. À la production musicale.
0: Ok, donc c'est ce qu'on va découvrir. On va vous faire écouter évidemment des titres de Ex Voto, mais avant, vous dire quand même que le plus gros tube de Kalash, c'est une chanson qui s'appelle Mwakamoon. C'est un énorme tube qui est multi-platine. Celui-là, je pense qu'il faut le rajouter à votre playlist d'urgence.

0: Moi, Camoun, est-ce que c'est un point de bascule dans votre carrière? C'était il y a quelques années maintenant?
1: C'était à presque 10 ans.
0: Ouais. Ouais. Est-ce que vous vous dites, depuis qu'il y a eu cette chanson, voilà, ma carrière a pris un tournant différent. Est-ce que le tube, finalement, ça change les choses?
1: Ben, ce genre de tube-là, ouais. C'est un nouveau step qui, il y a un avant et un après, quoi. Comme ouais. Moi, Camoun, jusqu'à maintenant, il y a des gens qui m'appellent moi Camoun.
0: Le moi Cabosse, on vous appelle aussi.
1: Ou qui pensent que mon nom, c'est moi Camoun. Mais ouais, ça change une carrière. Et puis, ouais, comme vous avez dit, les chiffres sont tellement gigantesques que ça fait passer un step, quoi.
0: Vous les regardez, les chiffres? C'est quelque chose qui vous intéresse ou vous restez vraiment du côté artistique de la force?
1: Avant, je regardais pas, mais là, ça s'impose tellement à nous tous les jours. Tout le monde parle que de ça. C'est les chiffres, quoi. On parle plus chiffres maintenant que musique. Malheureusement.
0: C'est vrai. Allez, je donne quelques chiffres, alors vous m'en voudrez pas, quel âge, parce que les vôtres, ils sont quand même assez incroyables. Je le disais tout à l'heure, hein, le milliard de streams dépassés largement. On est à 1,5 milliard déjà de vues sur YouTube, donc pour toutes les vidéos de vos chansons. Vous avez 1,5 million de followers sur Instagram et sur Facebook et sur X et Spotify, c'est 4 millions d'auditeurs mensuels. Vous enchaînez, je le disais, les disques de diamants, de platine. Vous avez 3 de vos albums qui sont déjà certifiés platine. Dans une époque où tout le monde parle de chiffres, les vôtres, ils sont cool.
1: On est cool, on est bien placés. On n'a pas à se plaindre.
0: Et 40 000, alors 40 000, ça c'est un chiffre intéressant puisque c'est le nombre de spectateurs à la Défense Arena, la plus grande salle fermée d'Europe. Est-ce que vous avez encore le trac ou pas?
1: Oui, mais qu'importe le nombre de spectateurs, j'ai toujours c'est le trac, une adrénaline. C'est pas une appréhension, mais j'ai envie d'être en forme, quoi, et puis de satisfaire les gens. J'aime la performance, donc ce qui compte le plus pour moi, c'est ce qui se passe sur scène, quoi. Donc, ouais, y a quand même une appréhension avant la veille et quelques minutes avant. Mais une fois que je monte sur scène, ça disparaît à chaque fois.
0: Soyez là vendredi soir. Si vous arrivez à choper une place, hein, je pense qu'il en reste 4,5, donc sur 40 000, va falloir se battre. Mais bon, elles sont là, Kalash et ce soir, l'invité de Décibel. On va écouter un extrait justement de cet album, Moi Camoun, en 2017. Mais bon, vous avez compris, moi, c'est les chansons d'amour. Ça me fait fondre le cœur. Et il y a ce duo avec une chanteuse qui s'appelle Satori. Ouais. La chanson, c'est Moment gâché. Et je crois que vous avez tellement aimé votre collaboration avec elle que vous l'invitez à nouveau sur votre nouvel album.
1: Depuis que je la connais, je l'invite sur tous mes albums.
0: Et vous aussi, vous allez l'inviter sur toutes vos playlists. Vous allez voir Kalash et Satori, Moment gâché. En attendant, vendredi, la sortie d'Ex Voto, nouvel album de Kalash.

0: Moment gâché sur Mwaka Moon, l'énorme album de Kalash sorti en 2017. Moment gâché en duo avec Satori. Et si vous croisez suffisamment fort les doigts et que vous vous concentrez, peut-être qu'elle sera sur scène avec Kalash vendredi soir à la Défense Arena, peut-être.
1: Faites un vœu.
0: Voilà. Croyons vos rêves, les amis. Kalash, je le disais tout à l'heure en intro, il y a quand même cette incompréhension médiatique qui fait que malgré les disques de platine, les énormes concerts, eh bien vous êtes absent des Victoires de la musique, des grandes émissions télé type Enfoiré. Alors, à l'exception notable du Grand Échiquier, parce que Claire Chazal est fan, elle vous invite dès qu'elle peut. Ouais. Elle rate jamais une occasion. Mais est-ce que ça vous interroge ou est-ce que ça vous enquiquine la place que vous avez ou pas encore pour le grand public français?
1: Non, ça m'interroge plus. Je me suis fait une raison et c'est peut-être ma place de pas y avoir ma place.
0: mais outsider pas, professionnel.
1: Voilà. Mais on dit pas non. Mais outsider né. Je suis né comme ça dans une sorte d'incompréhension que d'autres appelleront injustice. Mais moi, je suis confortable avec ça.
0: Ça ne vous peine pas?
1: Non, ça me peine pas, ça me pèse pas. Je sais que c'est ainsi.
0: J'avais eu cette discussion avec Jacob Desvarieux. Cassav, évidemment, qui nous a quittés à la paix à son âme, qui est

0: dans les chiffres, le plus grand groupe français de tous les temps, hein, 2000 concerts sur les 5 continents, 5 millions d'albums vendus. Kassav, c'est énorme. Mais lui, il me disait, ouais, mais Kassav, bah, pour les programmateurs, c'est pas un groupe français, en fait. C'est un groupe antillais. Ouais. Et donc, on met à part. Ouais. Et puisque vous évoquiez Cabrel tout à l'heure, Kalash, on a eu aussi une grande conversation sur les langues régionales, ouais, avec Francis Cabrel, parce que lui, c'est quelque chose qui lui tient beaucoup à cœur. Il a fait des chansons en occitan, et puis il a fait une session, en fait, de ces rencontres d'Astafor avec des langues régionales. Donc, ils ont sorti plein de chansons en breton, en basque, en corse, etc. Est-ce que vous vous sentez représentant de la langue créole?
1: Ben, je le suis malgré moi et je suis content de l'être. C'est tellement naturel. J'ai grandi toute ma vie en Martinique. J'habite en France depuis 2016. Donc, ça fait partie de moi, quoi. Donc, d'où le fait que j'ai refusé de ne pas chanter en créole sur mes gros disques. Ouais. Ça fait partie de moi, donc ouais, je suis content de l'être, d'être un des représentants de la langue créole. Ouais.
0: Surtout, il y en a tellement peu à qui on tend le micro, on se dit qu'il y a presque une responsabilité sur vos épaules.
1: Mais à un moment, on m'a collé cette responsabilité, mais j'aime pas qu'on me force à faire quoi que ce soit. Donc,
0: ça marche pas avec vous.
1: C'est vrai qu'à un moment, on m'a reproché de ne pas chanter assez en créole. Par exemple, la chanson « Moment gâché » ou « Tekken », qui sont ce qu'on appelle des hits et c'est en français. Mais pour moi, ce qui compte avant tout, c'est la musique. Donc, la musique passe avant tout. On peut pas politiser la musique.
0: La musique passe avant tout. La voix de Kalash, incroyable. Vous l'avez entendu dans plein de registres déjà depuis le début de l'émission. Et en live, alors qu'est-ce que ça donne? Live acoustique, Kalash.

0: Avec un public très expressif, toujours Kalash. Ça, c'est Can't Live Without You, donc un live acoustique. Vous l'avez découvert comment, votre voix? Comment vous vous êtes rendu compte que vous pouviez aller du plus grave, du plus guttural au plus angélique?
1: Ça s'est venu au fur et à mesure. Au début, j'ai toujours envie de le faire, mais j'avais pas soit les capacités ou pas assez d'entraînement ou pas assez peut-être confiance. Et à force de faire des concerts, des petits sons de système, des gros sons de système, des scènes un peu partout, je pense qu'avec l'entraînement et la confiance, la voix s'est forgée elle-même, quoi. Mais j'ai toujours eu envie de chanter, quoi, que ce soit en toastant de façon entre guillemets hardcore, de rapper, de chanter de façon suave ou dans les aigus. J'ai toujours voulu faire ce qui m'influençait déjà, hein, les morceaux gospel, ouais. les morceaux de Bob Marley, les morceaux de Francis Cabrel, même du Johnny Hallyday, enfin j'ai toujours Michael Jackson aussi beaucoup,
0: ouais.
1: J'ai toujours voulu faire ce genre de grand écart là, quoi. Donc à force d'essayer et beaucoup de studios, beaucoup de scènes, je pense que c'est venu, et puis la confiance aussi aide beaucoup.
0: En fait, c'est comme un athlète avec votre voix. Vous devez la chauffer, vous devez l'entraîner. Vous devez pas vous faire des foulures en démarrant trop vite, etc.
1: Ouais,
0: vous travaillez tous les jours la voix?
1: Je travaille pas la voix tous les jours, mais je fais de plus en plus attention à mes cordes vocales. Et on a un coach de cordes vocales aussi, un médecin pour les cordes vocales qui surveille avant chaque tournée. Mais c'est vrai que plus jeune, on fait pas attention à ce genre de choses-là.
0: On fait n'importe quoi.
1: Et c'est peut-être ça qui rend les cordes vocales aussi robustes. D'avoir fait n'importe quoi. Ouais.
0: C'est ça. Alors, votre nouvel album s'appelle Ex Voto.
1: Ouais.
0: Il y a dedans, vous vous en doutez, des chansons d'amour. Moi, j'adore. Chansons de jalousie, j'adore 18h30.

0: 33, chanson de jalousie très savoureuse que je vous recommande. L'album s'appelle Ex Voto. Alors un ex voto, c'est un petit objet qu'on dépose en remerciement au Dieu auquel on croit quand il a exaucé nos prières. Alors est-ce à dire, cher Kalash, que certaines de vos prières ont été exaucées et que cet album, c'est une façon de montrer une gratitude ?
1: Une gratitude, une reconnaissance. Je suis très reconnaissant envers la vie, envers Dieu, envers les gens que Dieu met sur mon chemin. Et c'est exactement ça. Ça représente la gratitude et la reconnaissance pour toutes les prières et les bénédictions que je reçois. Ouais. Et que ma famille et mes enfants aussi reçoivent.
0: Alors ces petits objets, les ex-voto, ça peut être en forme d'oiseau, ça peut être des sculptures, ça peut être des peintures, mais ça peut être aussi ces chœurs. Vous savez qu'on voit notamment les chœurs mexicains, ouais, absolument magnifiques. Il y en a un d'ailleurs sur la pochette. Donc forcément le chœur, je me suis dit l'amour. Et là j'ai écouté, je me suis dit c'est dingue. Il dit beaucoup je t'aime dans cet album. Et on sait que pour les hommes, alors vous êtes jeune, mais pour les hommes en général, alors les générations précédentes encore plus, mais c'est dur de dire je t'aime, ça fait pas très viril. Est-ce que vous avez dû apprendre, vous, à dire je t'aime ?
1: Non, je suis né dans des je t'aime, même ouais, si ma situation familiale, enfin mes parents ne sont pas restés ensemble très longtemps, ouais, mais à leur façon, chacun me disait je t'aime, non. Et puis aussi grandir, dans la foi, on entend beaucoup je t'aime, que ce soit de par les écrits bibliques, etc. Il y a beaucoup cette notion d'amour, etc. Donc non, j'ai jamais eu de mal à dire je t'aime, moi. Peut-être à recevoir un je t'aime, ouais, mais à le dire, non.
0: Alors en tout cas, vous le chantez merveilleusement. Alors il y a une chanson qui est géniale, qu'on va écouter, qui s'appelle « Vous, mes amours, pitié ». Vous n'êtes pas tout seul sur cette chanson, Kalash. Vous êtes avec une petite fille qui s'appelle Yeva, ouais. Valerie, comme vous, parce que c'est votre fille. Ouais. Quel âge elle a ?
1: Elle aura 10 ans.
0: 10 ans. Ouais. Alors vous allez l'entendre hein, dans la chanson Yeva, mais vous n'allez pas entendre juste Kalash et Yeva. Vous allez peut-être entendre aussi quelque chose qui va vous rappeler un roi de la rumba congolaise, Monsieur Taboulay Rochereau.

Rochereau, qui est hyper connu pour ses chansons et aussi pour le fait d'avoir, alors lui, on ne sait pas exactement, plusieurs dizaines d'enfants probablement. Et parmi ces enfants, il y a Youssoupha, un rappeur que vous connaissez bien, qui est déjà venu plusieurs fois dans Décibel et qui a samplé cette chanson Pitié sur sa chanson Les Disques.

0: vous avez, vous aussi, Kalash, utilisé ce sample de Taboulé Rochereau, Pitié. Elle raconte quoi, sa chanson, à lui? C'est un papa qui est tout le temps sur la route parce qu'il est chanteur.
1: Hein, ouais, et puis qui exprime quelques remords d'être absent et qui veut quand même le rappeler ou se rassurer, je sais pas, en disant je travaille, c'est pour vous que je le fais, quoi. Je suis pas en train de m'amuser, bon, même si on s'amuse aussi, hein.
0: Oui.
1: Mais c'est quand même pour vous, c'est votre héritage, soit culturel ou financier, ou je sais pas, mais ouais, c'est pour vous que je le fais, quoi.
0: Ouais. Et c'est ça aussi le message, alors, que vous voulez passer dans Vous Mes Amours, ou c'est un peu plus large que ça?
1: Il y a plein de choses. Il y a de la tristesse, du chagrin, la distance. Et ça rejoint ça aussi. Je suis tout le temps sur les routes. J'habite dans un pays différent. Je suis à 8 heures de mes enfants. Et voilà, il y a aussi ce genre de sentiments-là, de remords, de lié à l'absence, à la distance, quoi.
0: Ouais. En tout cas, il y a deux de vos filles, hein, sur...
1: Il y a Imani,
0: voilà,
1: et Eva, et il y a mon fils Ethan à la fin.
0: C'est ça, ouais. Tout le monde est là. Et,
1: presque
0: et puis,
1: tout le monde.
0: La pochette.
1: Ouais.
0: La pochette du
1: pochette,
0: disque.
1: La pochette,
0: il y a Joy. Ouais. Voilà, votre petite. Mieux sapée que la plupart des adultes que je connais. Vraiment, vraiment, cet enfant est magnifique. Et on écoute Kalash et sa fille Yeva sur cette chanson « Vous, mes amours ». Donc, et clin d'œil dès le début de la chanson. À Taboulé Rochereau.

0: papa, t'inquiète pas, je sais.
1: Et on versera notre petite larme, hein. Tellement c'est beau et dit simplement. C'est vraiment une grande chanson, vous mes amours, pitié. Merci. Kalash, si un de vos enfants veut devenir artiste, qu'est-ce que vous faites? Vous les collez en pension ou vous les encouragez?
2: On mélange des deux. Je les encourage en pension. Non, je vais toujours les encourager, mais je vais leur dire qu'il n'y a pas que ça dans la vie.
1: Ouais.
2: La musique ou le foot, comme le cliché qu'il y a maintenant.
1: C'est vrai. Hein. Ou influenceur.
2: Non, de ça, non.
1: Non, c'est bon, ils sont à l'abri.
2: Je respecte tous les métiers, mais non, je leur dirais qu'il y a d'autres choses aussi dans la vie. Mais je les encouragerais, si c'est ça leur choix, je serai avec eux. En tout cas, je pourrais leur donner quelques conseils, quelques boucliers pour ne pas faire certaines erreurs, quoi.
1: Ex Voto, le nouvel album de Kalash sort vendredi. Dessus, il y a cette chanson, Vous, mes amours. Et restez dans le coin, parce qu'on va parler de cet énorme concert de vendredi. C'est à Paris, La Défense Arena, la plus grande salle d'Europe. Kalash, il sera dans 5 jours.
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1: Et dans l'actu musicale de ce lundi 8 juin, il y a notre anniversaire du jour, celui de Bonnie Tyler, la voix rock de la Galloise qu'on écoutera à la fin de l'émission. La découverte du jour, c'est la jeune Marguerite qui n'a pas gagné la Star Academy mais qui visiblement a gagné votre cœur. Elle sort une nouvelle chanson que vous découvrirez un petit peu plus tard et puis on va jouer au blind test aussi autour des chansons qui parlent de la mer. Si ça vous inspire, appelez-nous pour jouer. Oui, c'est Yanis qui vous attend au standard. Et le numéro 0810 055 056, le cadeau du jour, c'est le nouvel album de Kalash. Il sort vendredi, il s'appelle Ex Voto. Ouais, j'ai dit J-5, mais en fait on est lundi, donc mardi, mercredi, jeudi, vendredi. En vrai, c'est même J-4.
2: Ouais.
1: Il est sympa parce qu'il a vu que je m'étais trompée, Kalash, il a rien dit. Mais... Moi, les maths, c'est pas mon truc. On aurait dû me mettre en pension, vous voyez ce que c'est ça. Ouais, J-4 pour l'album, votre anniversaire et La Défense Arena, tout le même jour.
2: Ouais.
1: Ces nouvelles chansons, alors qui seront sorties le jour même, comme 18h33.
2: Oh.

0: allez jouer tout le nouvel album, même si les gens auront eu le temps de l'écouter qu'une ou deux fois dans la journée avant de venir au concert.
1: Une partie. Parce qu'on peut pas faire comme on fait, on a déjà fait par exemple dans un stade 4 heures de show, mais ici c'est pas possible, donc il va falloir choisir.
0: Exactement. Alors je sais très bien de quel concert vous parlez, parce qu'on en parle encore là-bas en Martinique, c'est le stade de Dillon à l'été 2024. Ouais. C'est ça. Vous avez vendu 23 000 tickets en 10 minutes. C'était incroyable. Et vous avez joué, ouais, plus de 4 heures. Une arrivée à la Johnny Hallyday, m'ont dit ceux qui étaient là-bas, avec des flammes et tout, la totale. Vous aimez le grand spectacle pour les concerts?
1: Pour ce genre de salle, de configuration, les stades, les arènes, ouais. J'aime les grosses arrivées. Mais ça, c'est par rapport à tout ce que je regardais déjà. Michael Jackson encore. Certains artistes américains, Johnny Hallyday. J'aime le spectacle. Puis j'aime surprendre les gens aussi, que ça fasse comme si c'est un moment dans le temps, quoi.
0: Oui, et moi je trouve ça vraiment super parce qu'il y a ce côté rockstar qui n'est pas réservé qu'aux stars du rock, justement, mais qui doit pouvoir se décliner dans tous les styles musicaux. Et moi je trouve que vous incarnez bien ça, même, vous êtes toujours super sapé, on sent qu'il y a des efforts sur le stylisme et tout. Non, mais c'est vrai, c'est-à-dire que c'est pas réservé aux rockstars, aux stars du rock.
1: Mais je trouve que maintenant notre génération, enfin notre style de musique, c'est le nouveau rock, dans l'attitude, dans la façon de s'habiller, dans même les matières.
0: Oui, vous avez un pantalon en cuir de toute beauté.
1: Les bijoux, shows. Il y a plus, je trouve que c'est le nouveau rock and roll, quoi. Même dans le mode de vie.
0: Très bien. Attention, J-4.
1: Ouais.
0: Attention à la voix. J-5 pour la grosse fête. Ouais. Du coup, voilà. Parce que J-4, c'est le concert.
1: Dans 5 jours, par contre, je vais faire la fête.
0: C'est ça. Je voulais qu'on dise deux mots aussi des artistes avec qui vous collaborez. On vous a entendu tout à l'heure en duo avec Satori. Il y a beaucoup de rappeurs avec qui vous avez enregistré. Damso, on a entendu Booba, Gazo, le regretté Werenoi, Niska, Dadju, Nino. Et là, sur le nouvel album, là c'est un nom qui va vous parler si vous êtes une vieille personne comme moi, il y a Lino d'Arsenic et du Bisson à Bisso qui est avec vous. Légende, Lino.
1: Énorme légende.
0: Ouais.
1: Énorme légende, imbattable en couplet.
0: Non,
1: c'est un kiff de... Ben, c'est un flex personnel déjà, d'avoir Lino sur un album en 2026. Et il fait partie aussi des artistes sur lesquels j'ai grandi, avec son regretté frère Calbo.
0: Calbo, oui.
1: T'as son âme, et c'est un immense honneur d'avoir Lino sur l'album.
0: Ouais, et puis tiens, pour les rêves de personnes âgées, le premier groupe de rap qui m'a parlé de vous, Kalash, c'est IAM, en me disant, lui c'est pas compliqué, c'est le meilleur chanteur du monde.
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0: Ça, c'est vous qui lâche sur la chanson Eldorado d'Ayam sur un super album qui s'appelait Yasuke, qui est un peu sous-côté d'ailleurs, vous devriez le réécouter. C'est très plaisant pour vous d'aller en studio avec d'autres artistes, de mélanger, de confronter parfois vos univers, ça vous nourrit?
1: Ouais, j'adore déjà ce genre d'invitation. Je trouve que c'est très flatteur déjà. Et quand il s'agit de groupes comme Ayam qui sont des groupes sur lesquels on a grandi et qu'on ne peut que respecter, bah c'est pas des défis, mais être au studio avec eux, j'aime bien montrer quelque chose, quoi. J'aime bien faire des démonstrations.
0: Et ça, c'est un truc que vous avez en plus des rockstars, parce que dans le rock, ça se faisait pas trop. Et là, je trouve que vous, votre carrière montre que oui, quoi. Plus on se mélange. Et...
1: Ouais, j'aime beaucoup ça, le partage.
0: Ouais. Hein.
1: Et puis, échanger avec des artistes qui m'ont inspiré et d'une autre génération, je trouve ça super enrichissant. Et ouais, c'est des kiffs, je dis ça souvent, c'est des kiffs personnels, c'est des cadeaux. C'est pour ça Ex-Voto encore, ça rejoint tout ça, c'est
0: la
1: reconnaissance.
0: Ouais.
1: Si je pense déjà, quand j'étais petit, j'avais ce genre d'objectif, de rêve au fond de ma tête, de faire des sons avec NTM, IAM, Bounty Killer. Et tout,
0: ah oui, le Jamaïcain qui est aussi sur un vos titres.
1: Et tout, ouais. Tout s'est fait en fait,
0: tout
1: est venu. Ouais.
0: Ah là là. Alors puisque ce Ex-Voto, cet album arrive vendredi comme un témoignage de gratitude pour tous vos vœux et toutes vos prières qui ont été exaucées, est-ce que vous avez là en cette semaine vraiment spéciale où vendredi vous êtes sur la plus grande scène d'Europe, vous sortez votre album, vous fêtez votre anniversaire, vous avez encore des prières, des vœux, des rêves dans la tête?
1: Moi mes prières se sont simplifiées, mes vœux aussi. Ça. Maintenant, l'essentiel pour moi, c'est la paix, la santé, surtout la santé mentale et physique. Pour bon, c'est cliché pour tous, mais je prie beaucoup pour la santé de mes enfants, mon entourage. Quand je rentre sur scène, avant de monter sur scène, je prie pour la santé des gens dans la salle, dans l'avion. Je prie pour la santé des passagers. Je prie toujours pour la santé des gens.
0: Et que le pilote aille bien.
1: Et que tout le monde aille bien. Ouais, maintenant, mes vœux se sont simplifiés. C'est très simple et je trouve que c'est le plus important en plus.
0: Bah, je vous souhaite tout ça et le bonheur. Et je vous remercie d'être venu nous voir.
1: Merci, c'est moi. Merci
0: Kalash. J-4 pour Paris, la Défense Arena. À très bientôt et bravo pour votre nouvelle
1: année. Merci beaucoup.
0: Merci.
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0: Vendredi est sorti Attraction. Oui, je sais, je prends une voix un peu bizarre pour vous parler d'Attraction, parce que c'est un petit peu cette ambiance-là que le titre a envie d'installer. C'est un duo entre Sébastien Tellier et la divine Juliette Armanet, qui vient d'avoir un deuxième enfant. Félicitations Juliette Armanet, qu'on aime et qu'on embrasse, et qui fait donc son retour discographique sur une chanson de Sébastien Tellier. Ça tombe bien, ça faisait des années que ces deux-là avaient envie de travailler ensemble. Sébastien Tellier a donc pris une chanson de son dernier album, Kiss the Beast, une chanson qui était en anglais, qui s'appelait Thrill of the Night. La voici adaptée en français avec la voix cristalline de Juliette Armanet. Ça vient de sortir, tube de l'été ou pas, vous allez me le dire.

0: Alors, grande joie de retrouver la voix de Juliette Armanet. Et j'avoue que ce petit duo avec Sébastien Tellier a de quoi nous émoustiller. J'espère que ça vous a plu.
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0: 20h42, mais il est grand temps de jouer au Blind Test. Le cadeau de ce soir, c'est le très beau nouvel album de Kalash, qui était notre invité tout à l'heure. Il s'appelle Ex Voto. Il y a sa fille sur la pochette, elle est tellement mignonne. Et, mais bon, c'est pas que ça hein, qui me plaît dans le disque. Évidemment, les chansons sont magnifiques, mais cette pochette, oh là là, c'est une merveille. Et pour jouer avec nous au Blind Test et gagner ce joli cadeau, il y a Romain. Bonsoir Romain.
2: Bonsoir Rémini.
0: Comment ça va ce soir?
2: Bien content de participer au Blind Test comme toujours.
0: Ah, ça me fait plaisir. Mais Romain, attention, il y a de la concurrence. Oui. Jacqueline est avec nous aussi. Bonsoir Jacqueline.
3: Bonsoir
2: Jacqueline.
0: Bonsoir, bienvenue chère Jacqueline. Je crois que c'est la première fois qu'on joue ensemble. Hein.
3: Tout à fait.
0: Ah, je suis contente, j'aime bien Jacqueline. Oui. Alors du coup, le Blind Test, est-ce que c'est un exercice nouveau ou au contraire une bonne habitude?
3: Avec vous, c'est nouveau, sinon oui. Ça va.
0: On mais dans la vie, oui voilà, vous jouez en famille ou avec des amis.
3: Ça peut arriver, oui.
0: Bon, formidable. Alors,
2: Émilie, je voulais te demander,
0: oui,
2: ça va dire, c'est un peu, enfin on n'est pas à Noël, mais est-ce qu'il te reste des cahiers de vacances pour l'été?
0: Alors il m'en reste un. Donc si tu veux, le cahier de vacances sur la musique?
2: Voilà, oui.
0: Eh ben on va te l'envoyer, il n'y a pas de problème Romain.
2: Merci.
0: T'as envie de travailler en juillet-août et de réviser ta musique?
2: Oui.
0: Ça marche. Oui, bah, il n'y a pas de souci. Je le passerai à Alexandra pour qu'elle te l'envoie. Romain et Jacqueline. Mais non, mais Romain, évidemment, on n'est pas à Noël. Enfin, les cahiers de vacances, c'est pas à Noël. De toute façon, c'est pas la saison.
2: Oui,
0: ben voilà. Donc ne t'inquiète pas. Jacqueline et Romain, le thème du Blind Test de ce soir, ce sont des chansons qui parlent de la mère. Alors pas la maman, comme la fête des mères la semaine dernière, enfin la semaine d'avant. La mère, M-E-R, la mer, l'océan, les vagues, etc. etc. Jacqueline et Romain, comme à chaque fois, je vous demande de bien donner votre prénom avant de donner la réponse, pour que je sache lequel de vous deux a dégainé. Hein, c'est l'équivalent du buzzer dans Question pour un champion, mais là je ne vous vois pas, donc je dois vous entendre dire votre prénom. Et puis on cherche donc bien le nom de l'interprète, pas le nom de la chanson. Enfin, je rassure tout le monde, Décibel, tout le monde gagne à la fin, tout le monde aura l'album de Kalash. Voilà, Jacqueline et Romain, êtes-vous prêts à jouer?
2: Prêt.
0: Alors c'est parti, voici une première chanson qui nous amène à la mer. Dites-moi qui chante ça.
2: Romain, Jacqueline.
0: Et Romain
2: Calogero.
0: Oui, vous l'avez tous les deux. Bravo.

0: le rappeur Passy, Face à la mer. Elle est dingue, cette chanson. Bravo Romain et Jacqueline, vous l'avez tous les deux. Je sens bien.
1: Ouais, bravo Jacqueline.
0: Très beau, haut niveau ce soir. Alors on continue avec une deuxième chanson. Il s'agit d'un chanteur français.
2: C'était bien là le fameux paradis. 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
1: Romain. Étienne Dao.
0: Oui, bravo.
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1: Romain.

0: bien joué, Étienne Dao, un homme à la mer. Dernière chanson de ce blind test.
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0: Chanteur français.
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0: Jacqueline. Oui, bravo.
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0: Julien Doré qui vous attend le 2 juillet prochain au cinéma pour la version film de son énorme tournée. Vous le savez, il y a eu plus d'un million de spectateurs.
2: Oui. Je l'ai vu, Zélie Delisle.
0: Alors, Jacqueline, verdict.
2: Soirée de folie. Il est fou.
0: Mais oui, alors je pense qu'il est complètement zinzin, mais fait des beaux spectacles.
2: C'était génial. C'était en novembre, c'était génial. Franchement, très très bien.
0: Ah bah voilà, le 2 juillet au cinéma, là, ça va permettre aussi peut-être de voir des détails ou des choses qu'on n'a pas remarquées quand on était pris comme ça dans le concert.
2: Peut-être.
0: Voilà.
2: Peut-être.
0: Et aussi, d'après les petits avant-goûts qu'il a publié sur ses réseaux sociaux, on va le voir aussi un petit peu en coulisses, donc on va comprendre ce qui se passe derrière le spectacle aussi.
2: Et quand il saute sur scène, etc.
0: Ouais, voilà. Donc, 2 juillet au cinéma, Julien Doré, les billetteries sont déjà ouvertes. Et c'est un bel ex-écho qu'on a du coup ce soir, Romain, Jacqueline, 2 points chacun, bravo, bravo,
2: bravo, je vous
0: félicite. Bravo.
2: Super, bravo Romain, à toi aussi.
0: Merci, je vous embrasse, je vous envoie l'album de Kalash et un petit cahier de vacances pour Romain, parce qu'il a envie de bosser. Et puisqu'on était dans la mer, c'est Renaud qui débarque, car le vent souffle.

0: Je ne sais pas quoi dire sur ce jeu de mots qui finalement est de qualité. Hein. Merci Renaud, dès que le vent soufflera.
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0: Vient de sortir une très jolie chanson signée Marguerite, rescapée de l'avant-dernière saison de la Star Academy. Elle a peut-être pas gagné le programme, mais elle a gagné mon cœur et le vôtre aussi, je crois. Alors après son joli tube, Les filles, les femmes, les meufs de l'été dernier, la voici, la voilà, qui annonce son premier album. Il a

0: La belle vie, premier extrait du premier album de Marguerite, ça sort en octobre.
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0: J'ai omis de préciser que l'album de Marguerite s'appellera Guérir, ce qui me fait une transition parfaite avec notre chanson anniversaire du jour, puisque c'est l'anniversaire de la plus belle voix rock du Pays de Galles, la chanteuse Bonnie Tyler. Elle a 75 ans aujourd'hui. Elle nous a fait quelques frayeurs de santé récemment. Elle avait été hospitalisée en urgence au Portugal. Mais ça avance dans le bon sens. Ses médecins sont désormais optimistes pour un rétablissement complet. Bon anniversaire, Madame Tyler. On y va.

0: Quelle merveille, cette chanson Total Eclipse of the Heart, immense tube de 1983. Et bon anniversaire à Bonnie Tyler. Merci d'avoir écouté Décibel. L'équipe du jour, Iris Guitoni, Sarah Bécard, Alexandra Sackberg, Elodie Biancamaria, Franck Moilier, Yanis Kalem, Emma Quenardel et Océane Diaz. Eh ouais, il y avait du monde. 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
0: Et bonne nouvelle, la musique continue sur votre radio ici à 21h. On monte le son.

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0: imaginez l'un des plus gros vendeurs de disques français dont personne ne voulait.
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0: En 1981, Jean-Jacques Goldman a 30 ans et toutes les maisons de disques lui ferment la porte. Son rêve, rester dans l'ombre et écrire pour les autres. Mais personne ne veut de ses chansons. Son directeur artistique, Marc Lombroso, finit par lui dire « Voici, personne ne veut de tes morceaux, chante-les toi-même ». Goldman finit par céder et enregistre « Il suffira d'un signe ». Un titre fou de 6 minutes, inspiré par la révolution en Iran, avec une guitare martelante.

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0: 1999, Hélène Ségara s'apprête à signer son plus grand tube et pourtant, sa maison de disque n'en veut pas.
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0: Jugée trop triste et trop classique, la chanson « Il y a trop de gens qui t'aiment » est sauvée par l'obstination d'Hélène. À sa sortie, tout le monde y voit une lettre de rupture avec son ex-compagnon Damien Sargue. Erreur, le texte a été écrit bien avant leur rencontre.

0: C'est là toute la force d'Hélène Ségara, transformer une métaphore sur sa célébrité en un cri du cœur universel. Résultat, un disque de platine qui finalement lui a donné raison contre tous.
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3: Je suis assez fier que ça s'appelle « J'écoute de la musique soul » de Françoise Hardy. 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
2: Pour Chloé Valette, la musique est une histoire de famille, car c'est avec son papa qu'elle a appris la musique.

0: Originaire de Boulogne-sur-Mer, Chloé est une artiste sensible. La musique et l'écriture lui permettent de lâcher prise. Chloé Valette, Rentrée tard, un coup de cœur ici Nord. 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
1: Quand j'étais petit, j'étais malade en voiture. Donc même si on partait tôt le matin, j'avais pas d'autre choix que de regarder la route. Et c'est comme ça que je me suis un peu intéressé à l'environnement routier, à tout ce qui se passe autour des routes.
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1: Bonjour, Laurent Carré, j'ai 54 ans, je suis professeur d'histoire-géographie au Collège de Descartes. Je suis le président de l'association Nostalgie, une association qui milite pour la sauvegarde du patrimoine et la mémoire de l'ancienne route nationale 10.
3: Je crois qu'on a là aujourd'hui la définition du prof cool. C'est celui qui arrive encore en 2025 en deux chevaux sur le parking du collège et qui met de l'humain avec un grand H dans toutes ses histoires.
1: Je suis né moi-même un peu par accident sur les bords de la Nationale à Saint-Mandé-Touraine. Et moi, l'attachement me vient du fait que j'ai grandi devant une agence Citroën. Ma mère allait souvent me rechercher dans le garage, ramener les catalogues que je ramenais de chez moi, donc je pense que ça vient de là.
4: Vous êtes une des rares personnes pour qui le mot bouchon ne fait pas tellement peur.
1: Non, voilà, enfin, même jusqu'à, on pousse le vif jusqu'à en réorganiser. Depuis 2013, on organise à Saint-Mandé-Touraine le bouchon de la Nationale 10. La Nationale 10, c'est la route qui fait Paris-Bordeaux-Espagne. 765 km de bitume. En Touraine, c'est vraiment une colonne vertébrale du département puisqu'elle la traverse quasiment, elle la coupe en deux, pratiquement moitié-moitié depuis Château-Renaud jusqu'au sud de Sainte-Maure.
3: On pose les cartons, les albums photos, petit tour du département dans les années 50, 60, 70 avec toutes les photos, toutes les cartes postales.
1: Alors, le cocardier dans les années 50 était tenu par un cuisinier humoriste qui avait dressé un petit coq qu'il avait sur l'épaule. Là par exemple on est à Ville-Dômée, à la Grand-Vallée, Pierre de Tours, la Cocotte Minute, le garage Citroën, le policier monté sur cette plateforme, la grillade. Elle a brûlé très peu de temps après son ouverture.
4: Pas drôle vu le nom.
1: Et en plus...
3: Alors l'incarnation concrète de cette passion, pour Laurent, c'est une station. On monte dans la Dodoche, direction Ozeau.
1: On est au lieu dit Bellevue, voilà pourquoi on l'appelle la station Ozeau-Bellevue, et on est sur la commune de Saint-Mandé-Touraine. Premier but, ça a été de la sauver, cette station. On a tous reconnu le caractère patrimonial exceptionnel de l'architecture. Chaque fois, je suis fier, c'est grâce à l'association qu'on a fait bouger un petit peu les
3: Retour
1: choses.
3: Retour à la belle époque, Laurent, sans ceinture, sans limitation de vitesse. Vous le savez, hein, le bonheur des uns.
1: Et avoir une caravane ou une vieille deux chevaux devant soi quand on avait une voiture plus puissante.
3: Et le malheur des autres.
1: C'était une vision d'horreur.
3: À vous de lui envoyer vos souvenirs et vos histoires pour décortiquer tout ça. Il saura prendre le temps.
4: Vous prenez l'autoroute ou pas ?
1: Très rarement. Je veux profiter du paysage, je veux m'arrêter où je veux, quand je veux. Le voyage ne commence pas à destination, il commence quand je monte dans ma voiture.
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5: Quel cocktail américain, c'est quoi ?
6: C'est un cocktail grillé avec une sauce américaine, tomate, échalote, une pointe de cognac, du vin blanc. C'est un peu relevé.
7: Un déca,
8: pâté, jambon, c'est une envoyée de gruyère, chantal, rosbif, jambon de pays.
9: Eh ben, tout ça, ça va aller dans la blanquette. Bon appétit.
10: Droit et pittoresque voyage au centre d'un Paris méconnu. Il suffit de franchir une porte, rue du Faubourg Saint-Denis, toute proche de la cave épicerie Jules, se faufiler dans une longue arrière-cour et entrer dans un hangar d'un autre temps. À l'intérieur, un alambic à la Jules Verne. On pensait que fabriquer de l'alcool en plein Paris était proscrit depuis 1925. C'était sans compter sur la dextérité et l'obstination du Al Capone de Paname, Nicolas Jules.
11: J'ai voulu créer une distillerie à Paris. Parce que Paris, justement, c'était une sorte d'anti-terroir. On avait une terre vierge pour aller créer et tout l'écosystème d'influence, d'énergie créative qu'il y avait à Paris, de cette beauté comme ça qu'on pouvait exploiter. Alors c'est un très bel alambic Holstein qui vient du sud de l'Allemagne, près de la frontière suisse, et avec une partie qui est ce qu'on appelle un pot style, un petit alambic de peau qui donne quelque chose de généreux, de puissant. Et à droite, on a une colonne qui ressemble plutôt à un saxophone de distillation et qui peut prendre différentes tonalités en fonction des réglages qu'on lui soumet.
10: Nicolas Jules distille Mar de Bourgogne, Armagnac, gin et vodka. En 2024, il est approché par une bande d'amis de Montmartre. Ensemble, ils décident, en partant du Mar, des fameuses vignes de la Butte, d'élaborer un alcool qui titre à 25 degrés. La Montmartroise est née dans un flacon au joli design, en 70 centilitres 49 € ou en mini 20 centilitres 22 €. Entre finesse et puissance, on est séduit par les notes citronnées et de framboise de la liqueur. Au même titre que le Sacré-Cœur ou le Moulin Rouge, la Montmartroise devient le symbole de la Butte. Delphine Socha, présidente de l'entreprise.
7: À mon mari et moi, on s'est dit qu'il manquait quelque chose à Montmartre, un produit qui pouvait être l'identité du quartier. On vit au pied des vignes. Et ça faisait longtemps qu'on trouvait que c'était dommage qu'on jette le mar. Et puis on s'est dit qu'on pouvait en faire quelque chose de chouette, quelque chose de convivial. Et avec Nicolas, on a élaboré une recette, Nicolas et puis d'autres Montmartrois, une recette à partir de l'ADN des vignes.
10: Comment vous conseillez de boire la Montmartroise ?
7: Eh bien, vous pouvez la boire pure, avec de la glace ou avec du Schweppes pour en faire un spritz.
10: Que dire d'autre de la Montmartroise ? Rafraîchissante, peu sucrée, la puissance aromatique est là, c'est vraiment bon. Où trouver cette liqueur ? Sur la Butte Montmartre, bien sûr, et dans nos bistrots de Paris préférés.
11: Alors par exemple, il y a l'iconique Bar à Bulles, hein, le bar du Moulin Rouge à Montmartre. On a aussi le Nazir et le Saint-Jean qui sont vraiment des brasseries aussi pareil de Le Pic où on retrouve cette vibration montmartroise. Et puis on a aussi des fans absolus comme le Guersan ou Bacave qui sont où là leur clientèle sont devenues des Montmartrois de cœur hein, puisqu'ils ont vraiment c'est des endroits où la Montmartroise est consommée vraiment de manière assez systématique quoi.
10: Et la Montmartroise est en vente également dans les caves épicerie fine Jules, dont le navire amiral se trouve au 54 rue du Faubourg Saint-Denis dans le 10e arrondissement. Et là c'est le paradis des gourmands.
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12: Tout ce qui a trait au caractère des humaines et des humains, j'adore. Je trouve que la langue occitane se délecte à qualifier les comportements humains. Roumé, les chabé que tout le monde connaît qu'est au monde, c'est un bon exemple. Hein. Tu pourrais faire un sourire plutôt que de roumé. Roumé. Comme ce mot l'indique dans sa construction, ça grogne, ça fait trembler les murs. Quelqu'un qui roume, c'est un râleur d'excellence. T'as voulu faire les courses ? On y est. C'est plus le moment des rouma, mon grand. Ce n'est plus le moment de râler, ok ? Plutôt que de roumer, on finit vite et on rentre. Roumé, ok ? Vous connaissez, bon. Et si je dis marouné, marouna, c'est la même chose. Dans le mot, le R roulé nous montre une personne qui râle aussi, qui bougonne. Il marouna comme un burga au kevonvou, non. Il râle comme un frelon qui vrombit. Roumé, marouné, faites vos courses, mesdames et messieurs. Allez, adieu.
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0: Je rêvais d'avoir une maison à la campagne. Cette maison, c'est comme si j'y étais née. C'est ma maison de famille.
1: Ma maison s'appelle l'Ostao de la Mar.
2: C'est une maison un peu envoûtante.
3: Eh bien, vous voyez, des livres et trois fenêtres qui me donnent le paysage du pays, comme si c'était trois tableaux.
4: Ils ont vécu ici.
5: Thibaut Gaudry.
6: Elle m'a dit d'aller siffler là-haut sur la colline.
4: En juillet 1968, Huguette Carin, présidente du comité des fêtes du charmant village de Cotignac, écoute son transistor quand elle entend Joe Dassin chanter « Siffler sur la colline ». Et c'est là que germe une idée un peu folle.
7: J'ai demandé donc au maire, je lui ai dit « Qu'est-ce que vous pensez si nous donnions un terrain de Cotignac, si toutefois la mairie est d'accord, pour que Joe vienne chanter ?» Et il me dit « Bon, ben d'accord, fais-moi une lettre, je vais le proposer. » Ce qui a été fait et accepté. Donc, il est venu chanter une vingtaine de jours après. Et dès qu'il avait un gala sur la côte, il venait coucher chez nous. Et voilà comment ça s'est passé.
4: Joe Dassin donne un concert mémorable le 12 août 1968 dans la cour de l'école. Après sa prestation, Huguette l'accompagne visiter le terrain proposé. Un bel emplacement que le chanteur estime néanmoins trop proche du village. On lui en propose alors un autre, dans le quartier Saint-Joseph, sur les hauteurs, près d'un monastère. Enthousiaste, il l'accepte illico. Séduit autant par le lieu que par son nom. Il faut dire qu'il s'appelle Joseph Dassin.

0: Joe ne fera construire une maison sur le terrain que 10 ans plus tard. Mais il revient souvent à Cotignac et loge au Look Allen, l'hôtel-restaurant créé par Huguette en plein cœur du village. Il y prend toujours la chambre 6. Look Allen, où l'on peut croiser les Pink Floyd ou Yvonne de Gaulle. Et la chambre 6, où Joe dormira le 14 janvier 1978, mais pas seul.
1: Joe Dassin va chanter dans un instant. Joe Dassin a vécu hier un moment important dans sa vie, puisqu'il s'est... un moment troublant. Il avait sans doute plus le trac hier à Cotignac dans le Var que sur scène, devant Monsieur Martin, le maire de la localité, qui a uni Christine et Joe pour le meilleur et pour le pire.
0: Après avoir hésité avec Tahiti, c'est finalement à Cotignac que Christine dit oui à Joe. Ce jour-là, ce n'est pas vraiment l'été indien, mais un déluge, qui cependant ne gâchera pas la fête pour les 500 invités conviés par le couple. On chantera une partie de la nuit, un concert improvisé qui se terminera en duo avec l'ami Serge Lama.
2: Samedi 14 janvier, contrairement à l'habitude, il pleuvait sur Cotignac. Étaient-ce les larmes des admiratrices de Joe Dassin qui, ce jour-là, épousaient dans la mairie du village la ravissante Christine Delvaux? Enfin, malgré le mauvais temps, tout Cotignac était là, dans les rues, aux abords de la mairie, pour saluer celui qu'il considère maintenant comme un enfant du pays, puisque Joe Dassin y possède une fort belle maison. C'est Monsieur le maire en personne qui, vers 15h30, procédait à la cérémonie, ponctuée par le crépitement des appareils photos, tandis que la musique des sapeurs-pompiers de Brignoles interprétait les succès de Joe Dassin.
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0: Pour le dessert, un pâtissier a créé un gâteau géant, reproduisant la maison que Joe vient de faire construire, dans la Pinède, en haut de la colline. Si un jour, vous allez visiter Cotignac, labellisé plus beau village de France, et que vous souhaitez dormir au Look Allen, demandez la chambre 6.
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1: Me voilà parti en quête de brèves de comptoir. Et pour ça, nous allons rentrer au Zanzibar. Bonjour messieurs, dames.
2: Bonjour.
3: Bonjour.
4: Là, la brève de comptoir, tu sais, c'est la circulation.
1: Et comment dire, le bordel, les bouchons, les vélos sur les trottoirs, les trottinettes sur les trottoirs, qui ne respectent pas. Et puis voilà, c'est le bordel. Ouais. Je me dis qu'à un moment donné, il faudra respecter les codes de la route. Et respecter les piétons.
5: Donc c'est bien l'heure où on râle.
1: C'est mon surnom, figurez-vous.
5: Non.
1: Si. La râleuse. Moi j'en ai marre, donc après voilà. C'est comme hier, tu vois, il y a un vélo électrique qui était sur le trottoir. Il m'a à peine bousculé, machin. Même une trottinette, hein, à un moment donné, faut contrôler, quoi. Et comme... Hier, on est parti en voiture, on avait un vélo devant nous qui était sans lumière. Et

0: J'ai pas vu parce que on est là, quand on descend sur Sidoine, les voitures montantes, on a les lumières en pleine face. Donc quand les gens viennent pour la piste cyclable ou traversée, on voit en rien. Il y a une voiture, il y a un vélo qui est sans lumière. Je l'ai pas vu. Son mari qui a dit attention, j'ai freiné. Ben mon mari aurait rien dit. Et ben le vélo sans lumière, sans le voir, j'aurais percuté. Qui c'est qui a tort?
1: Alors, est-ce que vous faites que râler ou est-ce que parfois vous montrez votre mécontentement vis-à-vis d'un cycliste ou un gars en trottinette? Est-ce qu'il entend la suite et le reste, le gars?
0: Alors, des fois, on a un petit doigt d'honneur et des fois, la personne s'arrête et on discute. Il y a des gens qui sont bien sympas qui s'arrêtent en disant voilà, comme les vélos qui sont sur la route et que je klaxonne en disant que je veux passer. Il dit qu'est-ce qu'il y a, madame? Ben, monsieur le maire fait 2 millions pour une piste cyclable, allez-y, quoi. Il dit oui, vous n'avez pas faux, madame. Du coup, il va sur Pisciclabe et voilà. Et des fois, il y a des gens qui vous emmerdent ou voilà, des bons gros mots. Après, ben, je prends la patience et puis voilà quoi. Et puis, ouais, je râle d'un bouton toute seule.
1: Et après, on vient défouler tout ça aux Zanzibar.
2: Et ma râleuse, elle s'appelle comment?
0: Nadine.
2: Au revoir, Nadine.
0: Au revoir, madame.
1: Mais vous, comment alors?
2: Patricia.
0: Patricia, enchantée, ouais. Patricia.
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4: Et aujourd'hui, dans les histoires insolites, on va découvrir le parcours d'une femme exceptionnelle du forêt, une historienne résistante, pionnière, Marguerite Gonon. Bonjour Jessica Vial.
5: Bonjour.
4: De l'Office du tourisme Forêt Est. Qui était-elle, cette Marguerite Gonon?
5: Alors Marguerite Gonon, c'est vraiment une figure incontournable du forêt. Elle naît en 1914 à Saint-Étienne d'un père, Joanny, issu d'une famille de chapeliers de Chazelles-sur-Lyon, et d'une mère, Marguerite, de famille de meuniers à Poncin. Elle grandit dans cette commune, une enfance plutôt simple, mais qui annonçait ses futurs intérêts.
4: Oui, car elle ne va pas rester très longtemps dans l'ombre des moulins.
5: Non, pas du tout. Elle devient institutrice à Artin, et là, elle rencontre le comte de Neubourg, qui l'encourage dans sa passion pour l'histoire médiévale. Elle entre alors à la Diana, la grande société historique du forêt, et rejoint l'équipe des chartes du forêt. Un travail titanesque qui a consisté à lire, traduire et publier plus d'un millier de textes datant d'avant 1300.
4: Ce qui frappe surtout, c'est qu'elle ne s'est pas contentée de fouiller les archives. Elle a aussi pris part à l'histoire qui était en train de s'écrire.
5: Exactement. Quand son frère est tué en 1940, elle entre dans la résistance. Elle organise une filière d'évasion pour des officiers de la France libre. Et en 1943, elle devient même l'une des responsables de l'armée secrète du secteur de feu. Une femme vraiment de courage.
4: Et après la guerre, elle poursuit sa carrière d'érudite et devient même la première femme à être nommée au sein du CNRS.
5: En effet, elle devient donc docteur en lettres, ingénieure dans cette institution. Elle passe même un doctorat au sujet de la vie familiale en forêt au XIVe siècle et sera récompensée par le Grand Prix Gobert de l'Académie française.
4: Ouais, c'est une résistante, une historienne, une pionnière. On n'en a pas beaucoup parlé de cette Marguerite Gonon.
5: Non, c'est vrai. Elle meurt en 1996 à Feur et elle nous laisse en fait une connaissance immense de l'histoire et de la langue du forêt. Marguerite Gonon, c'est un peu la mémoire vive de notre territoire.
4: Merci beaucoup Jessica Vial. À bientôt.
5: À bientôt.
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7: Adieu. Oui, qui te beau parler d'expression abe bun cachao. Littéralement, ça voudrait dire avoir une bonne dent. Mais en français, on dirait plutôt avoir un bon coup de fourchette.
6: Ah.
7: Qui est mis en des cousata, qui nous cita, qui sont las dents, qui utilisent, mais qui en français, qui la fourchette. Ce qu'on peut remarquer qui est amusant, c'est qu'en occitan, ce sont les dents, alors qu'en français, c'est la fourchette.
6: Et qu'a bête anecdote?
7: De la même famille qui utilise souvent à quelle expression? Surtout de l'omégran paille, qu'on est her hami qui vient de her et qui a cavé toutes les assiettes. Dans la famille, on utilise souvent cette expression. Surtout mon grand-père, pour moi, quand j'ai très faim, que je mange beaucoup et que je finis les assiettes de tout le monde.
8: J'ai la dalle, j'ai faim, nourris-moi. J'ai la dalle, j'ai faim.
7: Mon petit frère qui est mince hair, que la pera mais il est où la chichangle. Pramou qui est magre, coup mieux chichangle. Mon petit frère ne mange moins. On l'appelle plutôt la chichangle, le lézard. Car il est maigre comme un lézard.
6: Qu'est-ce qui est à gras de meille?
7: La glace, qui est un coffre fort, une sorte de mesran pais.
6: Des glaces dans chez tes grands-parents.
7: Un coffre fort entier.
6: Merci, sœur.
7: Adieu.
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9: Et adieu, mulodiou, kushiba. Vous allez bien, Franck?
10: Très, très bien. J'ai une pêche aujourd'hui.
9: Bon, mais tant mieux. Moi, je ne sais pas, je n'ai pas bien dormi la nuit dernière. Et il passe plat dormite, là, l'année passée. Vous savez pourquoi?
10: Ben non.
9: Ben à cause de mes voisins. Ah. Ils m'ont empêché de dormir. Alors, vite. À quoi arrive au paga et les grands gauches périéo? Alors, heureusement pour moi, grand gauches périéo, ça n'arrive pas souvent. Mais quand même, quel sagan que mes voisins ont fait la nuit dernière.
10: Quel sagan? Alors, je connais pas. Qu'est-ce que ça veut dire, ça?
9: Mais qu'est-ce que le sagan? C'est le bruit. Le sagan, c'est le vacarme, le tapage. Vous voyez le genre de nuit que j'ai passé.
10: Oh là là, oui.
9: Alors, faire du sagan, faire des sagan, c'est faire du bruit. Chez nous, en français régional, en francitan, vous pouvez entendre quel sagan et qu'une sagan. Un sagan du diable, une sagan del diable, en version originale. Le sagan, c'est aussi le tapage consécutif à une querelle. Quel sagan?
10: C'est marrant. Parce que Sagan, moi, ça me fait penser à François Sagan.
9: Ah, c'est vrai, c'est vrai. Vous avez tout à fait raison. Mais oui, Françoise Sagan, effectivement, une femme de lettres française. Ben, non, je cudo. En Garcia Cazar, en 1935, née dans le Quercy et dans le Lot, à Cajar, en 1935, est décédée en 2004. Alors, une précisionnette, elle passe au nom official. En réalité, Sagan n'était pas son véritable nom. Elle s'appelait Françoise Quarez. Fifinal, la question que nous pouvons poser à Franz. On peut se poser cette question. Pourquoi avait-elle choisi ce pseudonyme Sagan? Ben, peut-être espérait-elle que son nom fasse du bruit.
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11: Ai-je encore besoin de le présenter? Arnaud Fromage est avec nous. Bonjour Arnaud.
12: Bonjour, bonjour.
11: Pour votre nécessaire minute comtoise, Arnaud, il y a quelques temps, vous nous avez expliqué pourquoi l'emblème de la Franche-Comté était un lion.
12: Mais je ne suis pas allé au bout du raisonnement. Pour rappel, la Franche-Comté adopte le lion vers 1278-79 quand le comte de Bourgogne, Othon IV, décide de se rapprocher du royaume de France. Il décide pour cela d'adopter le lion, le roi des animaux et symbole de la monarchie française. La Franche-Comté n'est d'ailleurs pas la seule région à arborer cet animal que l'on retrouve aussi sur les armoiries de la Normandie ou en Aquitaine et qui est tout autant le symbole de Belfort que de la ville de Lyon parce que oui, il y a une logique là-dedans. Mais voilà, maintenant qu'on a dit ça, reste une question. Pourquoi le lion, qui n'est pas le plus imposant des animaux et qui, soit dit en passant, est une sacrée grosse feignasse, a-t-il pu devenir le roi des animaux et pas la baleine bleue ou le chinchilla?
11: Bon, déjà, ce n'est pas le cas partout, hein.
12: C'est vrai. En Asie, c'est plus souvent l'éléphant ou le tigre qui sont considérés comme les rois des animaux. En Amérique, c'est l'aigle qui règne aux côtés de l'ours, du jaguar ou du puma. En Afrique, le rhinocéros et le léopard sont aussi dans la place aux côtés, c'est vrai, du roi lion. et en Europe, eh bien avant le lion, c'était l'ours qui était considéré comme le roi des animaux, mais tout va changer au Moyen-Âge. En gros, ce sont des histoires de symboles. Au Moyen-Âge, on se passionne pour la mythologie grecque, dans laquelle Hercule, qui était méga fort, a tué le lion de Némée, dont la peau était pourtant censée être impénétrable. Et puis, la crinière du lion est vue comme une sorte de couronne, ce qui fait bien plaisir aux souverains du continent, d'autant que bon, l'Afrique c'est méga loin et que personne n'ira vérifier.
11: Mais bon, un roi c'est très humain, alors comment un animal peut-il être le roi de quoi que ce soit, quelque part, Arnaud ?
12: Là encore, vous marquez un point, mais ce qualificatif de roi des animaux, depuis qu'il s'est débarrassé de sa symbolique royale, est plutôt là pour qualifier ce qu'en zoologie, on appelle les super-prédateurs. Ces animaux qui sont tout en haut de la chaîne alimentaire et qui sont relativement imprenables à la baston contre les autres espèces du coin. Et même dans ces cas-là, on devrait dire que ce sont les lionnes qui sont les reines, parce que ce sont elles qui chassent, mais seulement les reines de la savane. Bah oui, si on va par là, chaque type de terrain a son roi. Celui de la jungle amazonienne, ce serait plutôt le jaguar, et celui de nos forêts à nous, eh ben ce serait plutôt le cerf. Mais au fond, une grosse feignasse qui laisse les autres combattre à sa place, qui se fait nourrir et qui prend la lumière, est-ce que ce serait pas ça, la définition d'un roi ? Bon bah, je retire tout ce que j'ai dit, alors.
11: Retirez tout. Merci beaucoup, Arnaud.
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1: Allez, c'est le moment de découvrir les origines de vos communes en Vienne et en Deux-Sèvres avec Patrick Citeau dans nos deux noms. Et il est aujourd'hui à Mazières-en-Gâtine, une commune située au centre des Deux-Sèvres et qui possède de nombreuses sources, hein, Patrick.
2: Comme son nom l'indique, Mazières-en-Gâtine a planté son décor dans ce paysage de bocage avec ses vallées et ses haies propres à la Gâtine poitevine. Située dans l'arrondissement de Parthenay, ce n'est pas une très grosse commune. Sa configuration est d'ailleurs assez particulière. La commune dessine ainsi un 8 resserré au centre où se trouve le bourg, ce qui a des conséquences assez inédites par rapport à ses trois communes voisines. Elle se trouve en effet en très grande proximité du cœur de vie et notamment de l'église de Mazières-en-Gâtine. La limite avec Saint-Paul Pardoux se trouve ainsi à 50 mètres de l'édifice religieux. Une distance qui est de 100 mètres pour Saint-Mars-la-Lande et 500 mètres pour Verruy. Mazières correspond bien à l'image de château d'eau du Poitou que l'on donne à la Gâtine. La commune possède ainsi de nombreuses sources qui alimentent ruisseaux et étangs jusque dans le bourg. Une présence qu'elle doit à sa situation géographique. Mazières est en effet située sur la ligne de partage des eaux de la Sèvre niortaise au sud et du Touet au nord.
1: Et côté sous-sol, la commune affiche également des caractéristiques particulières.
2: Des particularités qui prennent la forme d'une pierre bleue très dure appelée diorite. Elle est notamment exploitée pour la réalisation des routes. Le nom de la bourgade apparaît quant à lui dans un texte de l'abbaye de Saint-Mexant du milieu du XIe siècle. Mazières est alors appelée Macerias, un nom qui signifie « ruine » en latin. Il est possible que les vestiges antiques d'un théâtre gallo-romain aient alors influencé cette dénomination. La commune traverse des siècles pour se retrouver à la Révolution en bordure de la Vendée militaire. Mazières sera relativement épargnée par cette période tourmentée. En 1849, le comte de Tussaud y installe la première ferme-école du département des Deux-Sèvres. L'établissement contribue au progrès de l'agriculture en Gâtine. Il faut attendre la seconde moitié du 19e siècle pour voir le village se développer avec notamment la construction des halles couvertes et d'une gare. Depuis, Mazières-en-Gâtine continue sa route sur les rails de l'histoire.
1: Eh bien, n'hésitez pas à aller faire un tour à Mazières-en-Gâtine en Deux-Sèvres, à visiter ce joli bourg poitevin. Merci Patrick Citeau pour toutes ces infos. On vous retrouve le week-end prochain, évidemment, même heure, samedi et dimanche, aux alentours de 8h20. 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
3: Taureau, je crois que c'est du 21. Ah non, je sais plus.
4: Savez-vous ce que c'est que l'astrologie ?
5: C'est les astronautes qui vont dans l'espace.
3: C'est l'espace et les constellations, le placement des étoiles.
4: Vous êtes de quel signe ?
5: Verseau. Moi, je crois que je suis taureau.
6: Moi, je suis taureau.
7: Ah si, je suis taureau.
4: Comment on a découvert que vous étiez de ce signe-là ? C'est grâce à quoi ?
3: Au mois de l'année, par exemple, le taureau, je crois que c'est du 21 mars jusqu'au 20... Ah non, je sais plus.
8: Moi, j'avais un petit carnet de jeu et il y avait un jeu. Si on réussit le jeu, on savait on était de quel signe.
9: C'est quand même magique, hein ?
10: Waouh, c'est fabuleux ! Et pourquoi on fait ça ?
11: Je sais un peu, Verseau, c'est de quel temps à quel temps ? C'est de la fin de janvier au début de février. Et moi, vu que je suis née le 31 janvier, je suis Verseau, du coup. Ça s'appelle des signes astrologiques. Et l'astrologie, du coup, c'est des signes astrologiques.
4: T'es taureau, ça veut dire que tu rentres, t'as besoin d'une étable ?
3: Non, c'est sur les qualités. C'est quand on est, par exemple, taureau, dans le mois où on est taureau, on n'est pas comme d'habitude.
4: Et vous êtes comment, messieurs les taureaux ?
3: J'en sais rien.
12: Il possède certainement des qualités, mais voilà. Lesquelles ?
11: Je sais pas, moi, je pense de l'émotion, beaucoup, beaucoup d'émotions. Après, je sais pas.
13: Comment je peux te montrer que je peux être fort et sensible, noble et affectueux ?
11: Les taureaux, par exemple, ce sont des personnes qui sont nées pendant les mois,
6: de taureau.
7: C'est logique.
6: Quand on est taureau, on se contrarie plus, on est plus vexé, alors que d'habitude, non.
14: Taureau, bah, vu que les taureaux, c'est costaud, bah, je pense que les taureaux, ils sont costauds. Enfin, ceux qui ont les signes astrologiques taureaux, ils sont peut-être très forts.
4: Et les balances, alors?
14: Quand on était le signe astrologique balance, c'est-à-dire que quand il y a quelqu'un qui nous dit quelque chose, on va le balancer.
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15: Pour changer, je ne vais pas vous apprendre un mot, mais vous apprendre quelques subtilités pour écrire en breton. Et ensuite, place à un prénom pour changer aussi.
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15: Ouais, c'est la journée du changement. Alors, je vous apprends chaque jour des mots. La pratique orale, c'est bien, mais l'écrit, c'est important aussi. Alors, dans l'alphabet breton, il y a deux ou trois petites choses à savoir. En premier, vous verrez une lettre que vous connaissez, mais que vous ne prononcez pas bien. C'est le C'H, qui sert à écrire le son RE, et donc pas CHE ni QUE, c'est RE. C'est un gros H aspiré. Pensez à un hangar, hein, voilà, comme ça, ça va vous aider. Ensuite, une autre chose à savoir, pas de bol, le Q n'existe pas en breton, on parle pas de Q, mais à la place, nous avons le K, qui sert à remplacer donc le Q, mais aussi le C, et ça sert à faire le son que. Un K, tout simplement. Donc avec ça, vous ne devriez plus confondre C'H, c'est le he, le hangar, hein. Et si c'est un K, eh ben là, vous pourrez dire K. Ça paraît bête comme chou, mais c'est important à connaître pour pouvoir écrire, mais aussi lire et retrouver la bonne prononciation. À vous de répéter, ou alors écrivez-le quelque part pour vous en souvenir.
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15: Et pour changer des noms de lieux de famille, un prénom aujourd'hui, qui est sûrement parmi les plus répandus, ou du moins dans le top des prénoms bretons, c'est Maël, avec sa variante Maëlan. Alors Maël, c'est un très vieux prénom, commun à d'autres langues celtiques. Maël, ça vient du Moyen-Âge, de l'époque du vieux breton, et ce nom était celui des princes ou des chefs de clan, à l'époque où la Bretagne était clanique, évidemment. Mais ce joli prénom est resté. Maël, c'est un prénom masculin, féminisé depuis peu, mais Maël, c'est le chef de clan, et dans Maëlan, eh bien là, on a une contraction de Maël et Tan, qui donne Maël Dan. Et ensuite, Maëlan, c'est-à-dire le chef de feu, donc au caractère bien trempé. C'est lissé en Maëlan. Voilà. Il est temps pour moi de vous laisser, de vous dire à demain, même heure, Canevarhouas.
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1: Hier, vous étiez supporter du MUC 72. Aujourd'hui, vous êtes supporter du Mans FC. Bravo, Vincent Malère. Et comme vous, Vincent Malère, qui se partage entre la France et l'Autriche, est parvenu à se constituer une incroyable collection de maillots authentiques de joueurs de l'équipe sartoise. Vincent Malère, légende ici.
2: Bonjour, je m'appelle Vincent Malère, j'ai 45 ans, je suis né au Mans. Je me partage aujourd'hui entre le Mans, où j'ai une maison, et puis l'Autriche. Mon métier, c'est vice-président pour un grand groupe logistique français, où je m'occupe de tous les entrepôts en Europe. Et ma particularité, c'est que j'ai réuni une collection de maillots du Mans FC MUC 72 de plus de 100 pièces. Et moi, j'étais à l'école au Mans, j'ai fait Bellevue, j'étais pas un très très bon élève. Et puis, j'ai financé mes études avec de la logistique. J'étais préparateur de commandes pendant les week-ends. Aussi chez Ouest France, où j'ai travaillé 10 ans sur le circuit en animateur commercial. J'ai fait pas mal de courses. Comment je suis arrivé à mon poste de vice-président avec un effectif de plus de 30 000 personnes? Eh bien, par la base, petit à petit, j'ai augmenté donc mes effectifs, mes fonctions, pour arriver maintenant à être gérer une équipe en Europe. Toutes les semaines, je prends l'avion. J'ai réussi à constituer une collection de plus d'une centaine de maillots du MUC 72, puis ensuite du Mans FC. C'était pas intentionnel au départ. Quand j'étais enfant, je faisais des revues de presse. Je collectionnais tous les articles de journaux. Et puis j'ai eu l'idée de faire une revue de presse pour chacun des joueurs que je distribuais en fin d'année. Magie, j'ai reçu un jour de la part d'un joueur, Aziz Alouali, je m'en souviens comme si c'était hier, son sac de sport à la fin du dernier match de l'année contre l'Olympique de Marseille, avec son maillot que j'ai gardé précieusement. Ça m'a donné l'idée, en fait, de continuer, d'aller à la rencontre des joueurs de foot qui étaient pour moi intouchables à l'époque. Hein. J'étais très jeune. De fil en aiguille, un maillot, deux maillots, 10 maillots. Et puis cette collection de maillots, qui la collection démarre des années 90. J'avais 10 ans à l'époque, jusque dans les années 2010, quand je suis parti du Mans pour des raisons professionnelles. Aujourd'hui, ma collection, donc c'est plus d'une centaine de maillots du Mans. Ce que j'aimerais faire de la collection, ça c'est une vraie question. Je suis en lien avec la ville du Mans, avec le département, pourquoi pas. Et j'aimerais beaucoup la mettre à disposition pour pouvoir en faire profiter un maximum de personnes. Voilà, c'était Vincent Malère. J'ai été heureux de vous parler de mon parcours, de mes passions. Et je voudrais vous dire que l'important dans la vie, c'est de vivre chaque jour des choses magiques.
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3: Direction Bourges aujourd'hui, et lorsqu'on se trouve place Malus, eh bien on peut descendre le long du boulevard Laïtol pour sortir de Bourges justement, élonger ainsi le campus qui porte le même nom. Mais alors, c'était quoi avant? Eh bien vous allez le savoir tout de suite.
4: 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C'était
3: quoi avant? David Ledrich, guide conférencier, est avec nous. Bonjour David.
5: Bonjour Margot et bonjour à tous les auditeurs.
3: Bon alors, qu'est-ce que c'était avant que ces établissements militaires?
5: Alors là, c'est une page importante de l'histoire de Bourges. C'est l'histoire de la fonderie de canons de Bourges. En 1860, l'empereur Napoléon III crée la fonderie impériale de canons. Alors pourquoi Bourges? Parce que Bourges est au cœur du pays, loin des frontières, et la ville est reliée par le chemin de fer et, fait non négligeable, elle dispose d'un champ de tir. Le champ de tir, il existe toujours aujourd'hui, c'est ce qu'on appelle le polygone de tir, qui va de Bourges à Savigny. Il représente 10 000 hectares sur une longueur de 30 km. Après la guerre de 1870, l'école d'artillerie qui est à Metz s'installe à Bourges. Et donc, imaginons que nous partons de la place Malus. Nous allons découvrir les monuments tels qu'ils étaient à l'époque. Sur notre droite, on pourra voir tour à tour l'école d'artillerie, qui forme donc les militaires à l'utilisation des canons, la fonderie de canons, l'arsenal et enfin, au bout, le dépôt de matériel.
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5: Et là, on arrive entre la rue de Pignoux et la chaussée de Chape. Cette zone, vraiment, elle employait énormément de gens. Ça concerne 8000 ouvriers en 1918. Et à l'époque, on ne rigolait pas avec les cadences de travail, puisqu'on fabriquait 40 canons de 75 mm chaque jour.
3: Ah oui.
5: Le site est pillé par les Allemands pendant la Seconde Guerre mondiale. En 1967 est créé l'établissement de fabrication d'armement de Bourges, les FAB, c'est un nom qu'on utilise parfois encore, puis qui devient GIAT et aujourd'hui Nexter. C'est à cet endroit qu'ont été fabriqués les canons des chars Leclerc. Aujourd'hui, c'est un campus universitaire qui porte toujours le nom de l'Aïtol. C'est un officier polytechnicien, vétéran de la campagne du Mexique, blessé à la bataille de Reichshofen, qui a dirigé l'établissement militaire de 1875 à 1879. Et c'est un endroit de Bourges qui mérite aussi d'être connu.
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3: Et je suis ravie de retrouver dans cette rubrique celle qui a été la révélation littéraire dromoise de 2024, Valérie Patureau, avec sa cuisinière des Kennedy qui a conquis 100 000 lecteurs l'année dernière. Elle publie cette rentrée aux Escales un très très beau troisième roman qui s'appelle L'Enseveli. L'Enseveli, c'est d'abord l'histoire d'Abel, poilu de la Grande Guerre, blessé au combat en sauvant un inconnu. Il est transféré dans un hôpital de fortune où il va faire la connaissance d'un mystérieux voisin de lit, une gueule cassée qui, incapable de parler, va communiquer avec lui à l'aide d'un petit carnet. Adrien, c'est son nom, est médecin et officier, tandis qu'Abel, simple soldat, vient de la Drôme paysanne. Mais là, pour passer les journées, ils vont se raconter l'un à l'autre et tisser un lien si puissant que lorsqu'ils seront séparés, il faudra à tout prix se retrouver. Pourquoi Valérie Patureau a-t-elle voulu redonner vie à des combattants de la Grande Guerre? C'est la question que je lui ai posée.
6: Peut-être parce que je suis la dernière génération à les avoir croisés. Je m'en souviens très bien, je devais avoir 7-8 ans et le frère de ma grand-mère me terrorisait parce que quand on allait chez lui, il retirait son œil de verre et donc il avait eu un terrible, voilà, sur un obus pendant la guerre de 14. Moi j'ai un intérêt très fort pour l'histoire, pour cette période particulière de l'histoire aussi, parce qu'elle représente vraiment, je trouve, au même titre que la Révolution française, elle représente le socle de notre société moderne. Et je suis pas historienne, donc j'ai pas du tout voulu écrire un livre sur la guerre. J'ai voulu écrire un livre sur l'amitié et surtout poursuivre ma quête que j'avais déjà dans Nézida de cette interrogation sur le déterminisme social qui fait que nous rencontrons tous, sans que ce soit vraiment conscient, des gens qui partageons à peu près les mêmes choses, les mêmes... Voilà. Et il n'y a pas 36 circonstances. Il y a l'hôpital qui parfois vous amène à partager une chambre d'hôpital avec quelqu'un qui n'a pas du tout la même vie que vous, ni en âge, ni en lieu, ni rien. Et puis la guerre. Et c'était vraiment ça mon sujet. Et là, j'ai eu envie de m'intéresser, de m'interroger sur la sensibilité des hommes qui, en fait, n'est pas si lointaine de la nôtre.
3: Et puis, contrairement à la cuisinière des Kennedy, on est dans un roman du temps long.
6: C'est vrai que dans la cuisinière, je suivais sa vie, et Dieu sait que sa vie est assez trépidante et qu'elle nous emmenait d'épisode en épisode. Là, c'est un temps long, c'est un livre à la fois de terre, je dirais, parce que la terre est présente tout le temps, la terre qui vous engloutit, la terre qui... Enfin, c'est vraiment un livre de terre, et un livre sur le temps, parce qu'il n'y a que dans ce temps long qu'on arrive aussi à se connaître, à se livrer, à apprendre les uns des autres. La grosse différence aussi avec mes deux premiers romans, c'est que c'était des histoires qui parlaient de personnages qui avaient existé. Là, ils sortent tous les deux de mon imagination. Ils sont nourris de tout mon imaginaire qui a été bercé par tous ces livres formidables sur cette période. Et beaucoup de choses de ma propre vie, sans s'en rendre compte, les deux grand-mères présentes dans ce livre, bah, ce sont les miennes. Mais je ne sais pas si je l'ai vraiment décidé. Je crois que c'est vraiment arrivé au fil de l'eau.
3: Et de cette écriture puissante de Valérie Patureau qui, en quelques mots, fait naître des images fortes, des émotions qui vous envahissent, c'est vraiment une magnifique écrivaine que je vous conseille de découvrir avec L'Enseveli qui est paru aux Escales.

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Dame de Carreau incarne une pop française électro-lumineuse et sincère. Elle invite à un voyage intérieur porté par le titre « Mon monde à moi » comme un hymne à la reconnexion à soi.

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2: 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Je suis trop fier de mon jingle, j'en suis fier. Je l'assume, j'en suis fier. Comment ça va les gens sur Ici Picardie? C'est la Camini Minute, votre chronique de la joie et de la bonne humeur. Écoutez-moi, ça va, sauf que je suis encore un petit peu ému, parce que comme beaucoup de Français, j'ai vu le biopic sur la vie de Philippe Nicolic des To Be Free partir un jour. Sans retour, c'était émouvant. Il paraît que Caris, le rappeur, l'a vu et il a pleuré. C'est pas vrai. Je précise que c'est pas vrai parce que j'aime mon nez. Ok, je veux le garder. Les années 90, nous, on a connu les grandes, grandes manias, les plus belles manias. Michael Jackson mania, Club Dorothée mania, Patrick Bruel mania. Et vous, vous avez quoi? La Chikung mania. Voilà, c'est Chikungunya, c'est nul, nul. Nous, on a connu des manias de ouf, on a connu les boys bands. Et au final, les To Be Free, qu'est-ce qu'ils faisaient? Ils faisaient un peu de la dance et de la techno. Vous connaissez cette musique? La musique avec des textes extraordinaires, dignes de Baudelaire, de Balzac et de Molière. Il y a un Américain, il est arrivé, il a dit... I like to move it, move it. I like to move it, move it. I like to move it, move it. You like to move it. I like to move it, move it. I like to move it, move it. Ça, c'est même pas un refrain. C'est un mantra, les gars. Extraordinaire. Les Allemands, ils ont vu ça, ils ont dit, OK, nous aussi, on va s'y mettre. Eins, Weins, Polizei, drei, vier, Grenadier, fünf, sechs, Saint-Kirk, Titenach, Gutenacht. Je suis pas très fort en allemand, j'ai fait ce que j'ai pu. Mais on sentait le niveau du texte. Il y a un mec qui avait écouté ça, il a dit, OK, d'accord, vous voulez jouer ça? Tout ta, tout ta, tout ta, ta. Tout ta, tout ta, tout ta, ta. Lui, on pensait qu'il avait fini le game. Mais non. Après, les mecs, ils se sont dit, nous, on fait plus de mots, on fait juste des sons. Pi, pa, pa, palopo. Pa, pa, palopo. Pi, pa, pa, palopo. Même les chanteurs, ils comprenaient même plus ce qu'ils disaient. I'm a scat man. Vous allez pas me faire croire que le mec, il comprenait ce qu'il disait. Voilà, c'était ça les années 90. De la créativité, des chansons à texte. Mais bon, toutes les bonnes choses ont une fin. Les années 90, elles sont parties. Un jour, sans retour, effacées. Votre amour, sans se retourner. Excusez-moi, je suis encore ému par le téléfilm sur Philippe Nicolic.
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3: Bonjour Médéric Gasquet-Cérus.
4: Bonjour Philippe, bonjour à tous.
3: Notre linguiste marseillais. Vous m'inquiétez, Médé, vous avez un drôle de regard inquisiteur ce matin. Là.
4: Inquisiteur?
3: Ouais, un petit peu, oui.
4: Mais confesseur peut-être. Ah. Je vais commencer par une question. Mmh. Êtes-vous capable de résister à la tentation? Est-ce que vous êtes capable de résister à, je sais pas moi, un bon aïoli provençal?
3: Ah, c'est difficile.
4: L'aïoli complet, hein.
3: Oui, oui.
4: Avec tous les légumes, la morue, et gras d'ail dans la sauce. Moi non, j'avoue. Est-ce que vous êtes capable de